espérance qui ne déçoit pas et qui vient nous rejoindre dans cette dynamique de l'année jubilaire, en lien aussi, bien sûr, avec ce qui est vécu en ce sanctuaire depuis un peu plus de 360 ans. Mais pour ce matin, je vous propose de réfléchir un instant sur ce thème « En marche vers la rencontre avec le Seigneur de gloire ». Le fameux « En marche », il appartient vraiment à l'histoire du peuple de Dieu, ce « En marche ». On a déjà évoqué à plusieurs reprises la première invitation adressée à Abraham, notre père dans la foi, c'est « Marche ! Ne reste pas installé, établi là où tu es, même si tu as de grands biens, et la Bible en fait l'énumération de ces grands biens, mets-toi en marche. Marche en ma présence. » La destination n'est pas connue d'Abraham. Il se contente de cet appel du Seigneur, en marche, mets-toi en marche, et il se met en marche. Et il prend tout ce qui est à lui et toute la caravane suit. Et on peut constater que tout au long de l'histoire du peuple d'Israël, il y a cette dimension de la marche, les 40 années qu'on a évoquées déjà, de marche à travers le désert. Là aussi, il a fallu quitter. Alors bien sûr, on a quitté une terre où on était en esclavage, où le travail était rude, mais une fois dans le désert, ils vont se souvenir, oui, mais on a quitté aussi cette terre où nous avions de quoi manger. Il y a toujours la nécessité de quitter lorsqu'on se met en marche. Et de fait, ce n'est pas nécessairement une attitude qui nous est facile. Parce que se mettre en marche sans savoir où l'on va, pendant 40 ans errer dans un désert en se demandant par où on va en sortir, il en faut de la persévérance et de la confiance. Et on voit que le péché fondamental du peuple, c'est le manque de confiance. Est-ce que Dieu, finalement, ne se serait pas trompé? Est-ce qu'il ne nous aurait pas simplement raconté de belles histoires et puis nous a abandonnés en cours de route? Moi, le fait de se mettre en marche, c'est une invitation à raviver notre confiance à l'égard de celui qui nous appelle. Et c'est d'ailleurs pour cela que dans l'Église, on dit toujours que on ne se donne pas à soi-même sa vocation. C'est une réponse à un appel. Si je me donne à moi-même ma vocation, ça veut dire que je n'ai confiance qu'en moi. Si je réponds à un appel, ça veut dire que j'ai confiance en un autre. C'est ce qu'a fait Abraham, c'est ce qu'a fait Moïse. Et c'est ce qu'ont fait tous les disciples du Christ aussi, lorsqu'ils ont été appelés. « Viens, suis-moi. » Moi, je suis toujours frappé par ce que nous dit l'Évangile à ce moment-là. « Aussitôt. » Aussitôt. Ils laissent leurs occupations, leur famille, et ils suivent. Mais la puissance de l'appel, lorsque cet appel provient de Dieu, bien sûr. Et qu'est-ce qu'il devait y avoir? C'est toujours une question que je me pose. Qu'est-ce qu'il devait y avoir dans le regard de Jésus, qui se posant sur ces pêcheurs du lac, leur dit « Viens, suis-moi », et aussitôt il se lève. Qu'est-ce qu'il devait y avoir dans ce regard lorsque Jésus voit Lévi et lui dit « Allez, suis-moi ». Et Lévi, devenu Matthieu, suit. Vous voyez, la disponibilité à suivre alors qu'on n'a pas les sécurités nécessaires. Ou qu'on estimerait nécessaire. Oui, je te suivrai, mais dis-moi d'abord comment ça va se passer, par où tu vas me faire passer, et qu'est-ce que je vais rencontrer comme épreuve, et comment je vais les vaincre, etc. Non, marche. Et toute l'histoire, finalement, du peuple de Dieu, c'est d'être un peuple en marche. Et le Concile Vatican II a redécouvert, ça n'a pas été une nouveauté absolue, mais a redécouvert avec force cette identification de l'Église comme un peuple en marche.
Mais dès que le peuple s'arrête, il s'expose au danger de l'habitude. Et comme le vide ne séduit pas, eh bien on se confie alors à d'autres divinités. Rappelez-vous, lorsque Moïse est sur le mont Horeb pour recevoir les tables qui vont permettre la vie en communion avec Dieu et les communions les uns avec les autres, les commandements, trouve un peu long hein, le temps, bah quand même, il faut bien s'occuper, alors on va se fabriquer un Dieu. On est assez doué pour se fabriquer des petits dieux qui satisfont nos désirs. Mais dès qu'on s'installe, on prend le risque de s'exposer à ce genre de danger. En marche. Et toute notre vie chrétienne peut être définie comme une vie de pèlerinage, justement. Il y a un philosophe allemand qui a beaucoup développé cela en parlant de l'espérance. Il a écrit un petit traité de l'espérance et les premières lignes de ce traité sont pour nous inviter à redécouvrir le vrai sens de cette dimension de notre vie chrétienne comme étant une vie en marche. Il nous dit « Nous avons besoin de redécouvrir qu'est-ce que cela signifie que d'être un pèlerin ?» Le pèlerin, il sait quel est le but. Il ne l'a pas encore atteint. Et évidemment, lorsque le but sera atteint, ce sera le terme du pèlerinage. Donc nous n'aurons plus là à être en marche. Nous serons définitivement dans la présence et dans la contemplation de celui qui est le présent par excellence, Dieu. Mais tant que nous sommes sur cette terre, nous sommes en marche, en pèlerinage. Et il dit ceci, que c'est le mot de pèlerin qui finalement nous indique le plus justement la réalité de ce qu'est l'être chrétien. Et il va développer cela assez longuement. Alors comme il aime bien parler latin, pèlerin, c'est le status viatoris, hein, le fait d'être en marche. Et il dit « être un pèlerin signifie être en chemin ». Et celui qui est en chemin, il sait qu'il est en marche justement vers un accomplissement. Il n'est pas encore dans l'accomplissement. Mais chaque jour, il fait un pas vers l'accomplissement. Et je vais vous citer juste un passage, ça serait trop long de vous lire tout le paragraphe. Pour l'homme qui vit son statut de créature comme le fait d'être en marche, vous voyez, le statut de créature est lié au fait d'être en marche. Et le fait d'être en marche, c'est reconnaître que je ne suis pas encore pleinement accompli. Non seulement je n'ai pas encore rejoint le but de la marche, mais c'est la reconnaissance que moi-même, je ne suis pas encore pleinement accompli dans mon humanité. Donc, je vous cite ce que disait Joseph Pieper. Pour l'homme qui vit son statut de créature comme un être en marche, le ne pas encore être, il n'y a qu'une réponse appropriée à cette expérience. La réponse ne peut pas être le désespoir, car le sens de notre existence de créature n'est pas le néant, mais l'être, c'est-à-dire l'accomplissement. L'être nous est donné. Il nous appartient de l'accomplir. C'est la distinction nécessaire et complémentaire que l'on trouve dès les récits de création. Nous sommes créés à l'image et selon la ressemblance. Ce n'est pas strictement synonyme.
Le fait d'être créé à l'image, c'est le don de Dieu. Le fait de réaliser la ressemblance, c'est notre travail. Et vous voyez que dès l'instant de création, il y a cette affirmation d'une collaboration nécessaire entre Dieu et l'homme pour parvenir au plein accomplissement de l'humanité. Dieu nous fait ce cadeau, il nous crée à son image, et son espérance, c'est que nous grandissions jour après jour dans la ressemblance. Et d'ailleurs, saint Paul dira un jour, « Mais ayez donc entre vous les mêmes sentiments que ceux qui étaient dans le Christ Jésus. » Ne vous contentez pas de dire « Jésus, Jésus, Jésus ». Ayez en vous les mêmes sentiments que ceux qui étaient dans le Christ Jésus. Mais c'est ainsi que s'accomplit progressivement, tout au long du chemin, cette ressemblance. Je reprends, la réponse ne peut pas être non plus la tranquille sécurité de l'avoir. Car là encore, le devenir de la créature frôle dangereusement le néant. Les deux, le désespoir et la certitude de la possession, sont en conflit avec la vraie réalité. La seule réponse qui soit conforme à la situation réelle de l'existence humaine, c'est l'espérance. Et la vertu d'espérance est justement la vertu de celui qui est en chemin. Elle est en réalité la vertu du ne pas encore être. Si ça vous intéresse de travailler la question, ce n'est pas un gros livre non plus, mais il faut y entrer quand même. Joseph Pieper, un grand philosophe allemand. Vous voyez, donc, l'espérance est liée à ce qui nous caractérise être en marche. La question, c'est est-ce que nous marchons simplement les uns à côté des autres ou est-ce que nous marchons ensemble? Marcher ensemble. Vous savez comment ça se dit en grec? Synodos. Synode. Marcher ensemble, ça se dit synode. Donc un synode n'est pas fait pour nous inviter à l'immobilisme, mais il est là pour rappeler à l'Église et donc à chacun de ses membres que nous sommes appelés à marcher ensemble. Ensemble, le ensemble a tout son poids. Dans les axes que je vous avais donnés dès le premier jour, je crois que c'était le deuxième qui disait « Tous les baptisés selon leur charisme et leur ministère ». Voilà où va se réaliser le ensemble. Selon leur charisme et leur ministère. L'objectif, c'est pas que chaque baptisé vive son charisme et son ministère pour lui-même, mais qu'il mette ce qu'il a reçu au service des autres. Et là aussi, le ensemble ne nous est pas toujours aisé. Ou alors, on aimerait bien choisir ceux avec qui on va être ensemble. Et pour reprendre une image que je reprends souvent, mais finalement qui a eu son acte de naissance, on pourrait dire ici, parce que c'est le Pierre-Julien Aymard, Saint-Pierre-Julien Aymard, fondateur des Pères du Saint-Sacrement, qui a découvert sa vocation ici au Lot. Il vivait pas très loin, à la Mure. Et un jour qu'il prêchait à ses confrères, il leur disait « N'oubliez pas que vous n'avez pas la vocation de poteau indicateur. » Vous savez ce que c'est un poteau indicateur, hein? Il montre le chemin aux autres et lui, il reste sur place. Donc, ce n'est pas la spiritualité du poteau indicateur, c'est la spiritualité du marcher ensemble. Il ne suffit pas de dire, vous le savez bien, il ne suffit pas de dire à un enfant c'est par là. Il faut le prendre par la main et l'accompagner. Si on se contente de dire le samedi soir ou le dimanche à l'enfant va à la messe, puis qu'il voit que nous on continue à regarder la télévision ou sa tablette,
Viens, on y va ensemble. Hein, le marché ensemble. Donc, pas simplement des poteaux indicateurs, mais marcher avec. Et ce qui est extraordinaire, c'est que parce que nous allons marcher, nous allons découvrir le chemin. Nous voudrions tout savoir du chemin avant de nous mettre en marche. Et le Christ nous dit non, mettez-vous en marche et vous allez découvrir le chemin. Et donc vous voyez que le point de départ de la mise en marche, c'est la confiance. Et c'est ça que les apôtres ont dû percevoir et que tous ceux qui ont rencontré Jésus ont dû percevoir en le rencontrant. En rencontrant Jésus, on découvre qu'on peut lui faire confiance, même s'il dit des choses surprenantes. Et que cette confiance, alors là, c'est là où ça devient surprenant pour nous, par contre. Cette confiance, elle n'émane pas nécessairement d'abord d'un discours, mais de la qualité d'une présence. Et c'est aussi une invitation pour nous. Susciter la confiance, c'est pas en montrant simplement qu'on sait plus ou qu'on sait mieux que les autres, mais c'est en offrant la qualité d'une présence. On pourrait reprendre l'image de Jésus, le roc ou le sable. Si nous avons une présence qui est sable, on risque de ne pas susciter la confiance. Mais une présence qui est roc, alors oui, on peut s'appuyer. Les difficultés seront là, mais on tiendra. Vous voyez, au début de la marche, c'est la confiance. Et ce qui veut dire qu'au début de la marche, puisque le mot confiance est quand même très proche du mot foi, au début de la marche, il y a cette question de foi. Qui suis-je pour toi? Et la réponse, c'est pas simplement la formule du catéchisme qu'il suffirait de répéter à la virgule près. La réponse, elle sera peut-être pas nécessairement exactement la même aujourd'hui que celle que nous avons pu donner il y a un certain nombre de mois ou d'années. Mais c'est à chaque début de journée que le Seigneur nous dit « Mais finalement, qui suis-je pour toi ?» Et si nous répondons comme Pierre « Mais tu es le Christ, le Fils du Dieu vivant », alors nous pouvons nous mettre en marche pour la journée. Et nous allons découvrir que tout au long de cette journée, sur le chemin, nous ne serons jamais seuls. Il sera là, comme il l'a promis « Je suis avec vous tous les jours ». Et dans le document final, d'ailleurs, du dernier synode, un des vœux qui est exprimé par tous les membres qui étaient là, c'est que notre Église apprenne à ses enfants à marcher en marchant avec eux. Non pas une Église poteau indicateur. Jésus, c'est par là. La vie éternelle, c'est par là. Mais une Église qui apprend à marcher, l'éducation, en marchant avec guide, vous retrouvez deux des attitudes de la Vierge Marie à l'égard de Benoît. L'éducatrice qui a enseigné, la guide qui a montré le chemin et qui attendait Benoît au bout de ce chemin. Donc, vous voyez que notre foi a un caractère de pérégrination. Et nous en découvrons chaque jour quelque chose de nouveau. La foi, ce n'est pas simplement la répétition de formules. La foi, c'est entrer dans ce cheminement, donc accepter le temps. J'ai déjà évoqué cela. Accepter le temps qui nous est nécessaire. Encore l'impatience. Rappelez que la patience est très proche de l'espérance, dit le document de la bulle d'indiction. Ne soyons pas des impatients. Acceptons à l'égard des autres la patience, comme Dieu accepte à mon égard une certaine patience.
La persévérance et la patience, ce sont deux qualités nécessaires lorsqu'on se met en marche. Et la patience comporte deux aspects fondamentaux de la foi, justement, la confiance et la fidélité. Donc, en marche. En marche, c'est faire le choix de ne pas se laisser prendre au piège de l'immobilisme, de la simple répétition. N'oublions pas que la vie jaillit du mouvement et que le mouvement, c'est justement l'expression de la vie. Alors, il ne s'agit pas de changer pour le plaisir de changer, pour montrer qu'on est à la mode. Ce n'est pas de cet ordre-là, bien sûr. Mais non à ces immobilismes qui nous paralysent, qui nous enferment dans des certitudes et qui nous privent de la rencontre avec ceux qui se sentent à l'extérieur. Il y a dans l'Évangile, il y a une rencontre qui est magnifique, que tous les catéchistes connaissent bien, la rencontre entre Jésus et Zachée. Le désir de Zachée, c'est tout simplement de voir Jésus de loin. Il a entendu parler de lui, il voudrait bien voir, mais qui est donc ce personnage? Et il monte sur son arbre pour voir Jésus passer. Ça lui suffit de voir Jésus passer. Jésus se saisit de ce simple désir. Ah, tu as simplement le désir de me voir passer, mais tu vas voir la surprise qui t'attend. Jésus se fonde sur ce premier désir. Et ce premier désir est nécessaire. Il ne s'agit pas de dire, mais enfin, Zachée, tu aurais pu quand même désirer autre chose. Non, ça suffit à Jésus. Ce désir de Zachée, de voir Jésus passer de loin, ça suffit. Je me saisis de ton désir et je vais le conduire à son accomplissement. Si toi, tu te contentes de me voir passer de loin, moi, dit Jésus, j'ai un besoin urgent de demeurer chez toi. Ah oui, les deux désirs qui se croisent. Ça suffit de loin? Non, chez toi. Et qui prend l'initiative? C'est pas Zachée. C'est Jésus. C'est lui qui dit, qui interpelle Zachée qui croyait s'être caché. Descends. Descends. Et descends, c'est pas simplement descends de l'arbre. Ça veut dire quelquefois descends de tes prétentions. Descends de ce que tu imagines être tes pouvoirs, tes sécurités. Descends. Jésus ne se contente pas de le voir de loin, il veut le voir face à face. Et il faut, le verbe est fort, il faut qu'aujourd'hui je demeure chez toi. Voilà le désir du Christ à notre égard. Chaque jour, il nous dit, il faut qu'aujourd'hui je demeure chez toi. Évidemment que Zachée est plus qu'étonné. Et évidemment que ce dialogue avec Zachée commence à agacer ceux qui s'étaient jugés légitimes pour l'accueillir quand même. Jésus entre dans la maison de Zachée. L'Évangile ne nous dit pas le détail du dialogue. Il nous dit simplement l'effet de la rencontre. Et l'effet de la rencontre, c'est le changement de vie de Zachée. Voilà pourquoi il faut que j'aille aujourd'hui demeurer chez toi, pour t'inviter à un changement, pour que tu sortes de ton petit trafic quotidien et que tu te mettes en marche vers autre chose. Oui, voilà la pédagogie de Jésus. Une fois, il se saisit de nos désirs là où ils en sont.
Et à partir de ce premier désir, il entre en relation avec nous, il se révèle à nous, et par sa présence, on va découvrir qu'il y a des choses à ajuster, à corriger dans notre vie. C'est ça peut-être finalement la mise en œuvre de ce qui nous est proposé dès le numéro 1, la fameuse rencontre vivante et personnelle avec le Christ. Bien sûr que Jésus, en nous rencontrant, est émerveillé de ce que nous sommes. Bien sûr. Mais c'est rare qu'il nous dise « et surtout ne change rien ». Ça n'a pas encore été traduit comme ça dans l'Évangile, je ne sais pas. Mais il y a toujours une invitation. Justement, c'est aussi le propre de l'être en marche, du ne pas encore être pleinement accompli. Il y a encore à grandir, il y a encore à croître dans l'émerveillement de la rencontre. Il y a encore à apprendre sur le chemin de la mise en pratique de l'amour. Il y a encore à découvrir sur ce que signifient les différentes béatitudes. Ce n'est pas du premier coup, à l'écoute du premier enseignement de Jésus, que les disciples ont tout saisi. Il leur a fallu du temps pour le temps de la digestion ou de la rumination, puisque... Et ensuite, on produit quelque chose de qualité, une vie nouvelle. Vous voyez, la rencontre de Zachée avec Jésus, c'est l'exemple de cette rencontre vivante et personnelle, orientée vers un changement de vie. Et c'est le fruit de chacune de nos rencontres avec Jésus, orientée vers un changement de vie. Orienté vers un ajustement de notre vie à la vie du Christ. Parce que l'objectif, ça sera non pas simplement de répéter la fameuse phrase de saint Paul, mais de la vivre soi-même. Pour moi, vivre, c'est le Christ. Il n'y a pas de raison que, puisque saint Paul a pu dire cela, nous ne puissions pas le dire. Mais il ne suffit pas de le dire. Le dire parce que nous le vivons. Ou parce que nous apprenons jour après jour à le vivre. Donc la foi, vous voyez, c'est un chemin de confiance et d'audace, un chemin d'amour et de fidélité. Et la foi, c'est justement cette qualité de celui qui est en marche, qui est comme attiré vers ce fameux « à venir », attiré vers cette rencontre avec le Seigneur de gloire. Dans ce fameux document, au numéro 2, le pape nous dit « Mettons notre fierté dans l'espérance d'avoir part à la gloire de Dieu ». Quelquefois, nous sommes tellement préoccupés par l'immédiat que nous oublions le but de la trajectoire. Et le but de la trajectoire, c'est la vie avec Dieu, c'est la contemplation de la gloire de Dieu, c'est la participation à la gloire de Dieu. Il nous faut quelquefois relever la tête, pas simplement regarder le bout de nos pieds, mais regardez un peu, levez la tête et regardez, mais vers où me conduit ce chemin? Vers la Jérusalem céleste. Vers la participation au repas des noces de l'agneau. Il ne faut pas oublier ce but ultime. Le but de la vie chrétienne, ce n'est pas simplement d'être un peu mieux que les autres. Le but de la vie chrétienne, c'est de parvenir à cette vie de communion dans l'éternité avec Dieu. Ce qu'on appelle l'eschatologie. Ce n'est pas un gros mot. Ça désigne justement cette marche vers l'accomplissement. Alors là, oui, ce sera l'accomplissement.
Là, nous serons pour toujours dans la gloire. Mais attention, là, nous serons pour toujours dans la gloire. Mais attention,

dit, dès ton pèlerinage sur la terre, tu as part à ma gloire. Donc, avoir part à la gloire de Dieu, ce n'est pas une promesse pour nous endormir et pour nous faire accepter toutes les difficultés présentes. L'espérance de la gloire, je suis l'espérance de Dieu parce qu'aujourd'hui, je vais refléter sa gloire. Refléter sa gloire, ce n'est pas nécessairement parce que vous allez émaner de nous un rayonnement qui va aveugler les autres, mais refléter sa gloire, c'est mettre en pratique le commandement que Jésus nous a laissé et qui résume et perfectionne tous les autres, le commandement de l'amour vécu au quotidien. La gloire, ce n'est pas pour plus tard simplement. La plénitude de la gloire, oui, mais déjà nous sommes dans la gloire. Et le fait d'être dans la gloire est lié à la grâce baptismale, puisque dans le baptême, nous avons revêtu le Christ, dit saint Paul. Et essayons de pas trop vite changer de veste. Nous avons revêtu le Christ, donc nous sommes revêtus de la gloire du Christ. Pas nécessairement encore une gloire qui se voit en fonction des critères humains, mais ce rayonnement à partir de notre vie. C'est l'attitude, c'est la vie, c'est le témoignage concret des premiers chrétiens baptisés par les disciples qui posaient question. Mais qu'est-ce qu'il y a donc dans la vie de ces gens-là? Et pourquoi est-ce qu'ils vivent ainsi? C'est sûr que si notre vie ne questionne plus ceux qui sont autour de nous ou éloignés, mais qui ne partagent pas notre foi, alors faut peut-être nous réveiller. Je me souviens que pendant le Concile Vatican II, il y avait le cardinal des Indes qui avait fait cette déclaration qui avait beaucoup choqué, en disant le grand scandale du XXe siècle, c'est que les chrétiens vivent comme les autres. Ça vaut la peine de réfléchir à ce genre de phrase. Le grand scandale. Évitons le 21e. Le grand scandale du 21e siècle, c'est que les chrétiens vivent comme les autres. Hein, si nous vivons comme les autres au point de nous être fondus dans la masse, si nous avons oublié que nous sommes dans le monde, mais nous n'appartenons pas au monde. Si nous nous sommes laissés prendre au piège de l'appartenance au monde, alors de fait, nous sommes comme des sarments secs. Et vous savez ce qu'on fait des sarments secs. C'est donc pas l'objectif que Dieu a pour nous. Et de fait, c'est aussi difficile, hein, de cette vigilance à ne pas nous laisser prendre. À ne pas nous laisser conformer au monde. Quand saint Jean parle du monde, c'est tout ce qui s'oppose à l'accomplissement de la mission du Christ et de la mission qu'il nous confie. Tout ce qui s'oppose à la manifestation de l'amour et de la miséricorde de Dieu. Donc notre objectif n'est pas de quitter ce monde pour en inventer un autre. Mais c'est de transformer ce monde et de le transformer à la manière d'un ferment. Et c'est la responsabilité première des laïcs baptisés. Un peu en plaisantant, je dis la responsabilité première des laïcs baptisés, c'est pas de se dire quand est-ce que je pourrais avoir la vocation du curé, mais c'est de travailler à la transformation, c'est une citation du Concile Vatican II, c'est à travailler à la transformation des réalités temporelles. Voilà la première responsabilité du laïc baptisé, c'est en quoi il est ferment de vie nouvelle, la transformation de toutes les réalités temporelles. Il y a l'économie, il y a la politique, il y a ce.
il y a les relations.

0: relations avec les autres États, il y a l'art, il y a la culture, il y a l'éducation. Première mission, elle est là. Et c'est aussi en cela que nous sommes l'espérance de Dieu. Tu dis, mais alors, ça y est, ils vont s'y mettre, oui. Nous avons reçu, comment avons-nous fait fructifier ce que nous avons reçu? Donc c'est ainsi que nous sommes dans la gloire de Dieu. La gloire de Dieu, elle se manifeste justement à travers cette disponibilité à transformer notre monde pour qu'il devienne ce royaume dont nous demandons quotidiennement l'avènement. Que ton règne vienne. Oui, mais il ne va pas descendre du ciel tout seul, ce règne. Il va advenir, ce règne, parce que nous allons justement être ces collaborateurs actifs et efficaces au cœur du monde. D'où la confiance et l'audace. Vous voyez, il est de bon ton de mettre en évidence tous les aspects négatifs, en particulier tous les aspects négatifs que l'on peut repérer à travers l'histoire de l'Église. Moi, j'aimerais qu'un jour quelqu'un écrive un livre pour mettre en évidence tous les aspects positifs qui ont pu être réalisés grâce à l'engagement de l'Église à travers l'histoire. Que ce soit pour l'éducation, que ce soit pour la santé, je pense qu'on n'a pas nécessairement à n'avoir que honte de ce que l'Église a pu mettre en œuvre. C'est ça, collaborer à la gloire de Dieu. C'est faire en sorte que l'amour de Dieu ne soit pas simplement un projet ou une belle idée, mais soit quelque chose qui transforme la vie du monde et la vie de chaque personne humaine. Nous mettons notre fierté dans l'espérance d'avoir part à la gloire de Dieu. Et tous nos actes sont des actes constructeurs d'éternité, on pourrait dire. Tous les actes que nous accomplissons dans notre quotidien, par amour, sont constructeurs d'éternité. Vous voyez, se mettre en marche, c'est répondre à l'appel du Seigneur et lui répondre par tout ce que nous sommes. Nous ne lui disons pas « oui, je me mets en marche simplement avec une partie de moi-même ». C'est tout mon être qui se met en marche. Et c'est ce que nous dit dans un autre de ces textes, le pape François, c'est la radicalité de l'Évangile qui nous est rappelée. Le Seigneur demande tout. Il veut que nous soyons saints et il n'attend pas de nous que nous nous contentions d'une existence médiocre, édulcorée et sans consistance. À nous de faire en sorte que notre existence ne soit pas simplement médiocre, édulcorée ou sans consistance. L'humilité, ce n'est pas la médiocrité. Et Dieu attend de nous que notre existence soit une existence qui a un poids, le poids de son amour. En disant ça, je ne peux pas faire la citation du jour de saint Augustin. Il faut comme ça, maintenant, il en faut au moins une par jour de saint Augustin. Mon poids, c'est mon amour. Pour vous détendre un peu, c'est une bonne nouvelle quand on monte sur la balance. Pas de régime à ce niveau-là. Mon poids, c'est mon amour. Ne soyez pas effrayés si l'aiguille monte. C'est plutôt bon signe à ce sujet. Pas d'existence médiocre, édulcorée ou sans consistance. Dieu ne nous appelle pas pour nous dire « tu es inutile ». Dieu ne nous choisit pas pour nous dire « mais tu sais, je n'ai pas besoin de toi ». Dieu nous appelle pour nous confier une part de la mission, de sa mission. Dieu nous appelle pour nous dire « Tout ce que mon Fils a fait, tu peux le faire » avec le don de l'Esprit-Saint. Et Jésus nous surprend même en allant au-delà lorsqu'il nous dit « Je vous enverrai l'Esprit-Saint et il vous permettra de faire des choses encore plus grandes que celles que j'ai faites. » Mais on n'est pas choisi pour une existence médiocre, édulcorée et sans consistance. On est choisi et consacré et envoyé pour accomplir les actes mêmes du Christ. Les actes du chrétien, ce sont les actes du Christ. Et ça nous rappelle le projet de Dieu à notre égard, qui a, c'est vrai, surtout été développé par la théologie de l'Église d'Orient, de ce qu'on appelle, je vous cite, c'est plus simple, « L'homme est une créature qui a reçu le commandement de devenir Dieu. » Saint Basile le Grand. « L'homme est une créature qui a reçu le commandement de devenir Dieu. Tu as été créé à l'image, fais en sorte d'être à la ressemblance. » Ça signifie quoi, faire en sorte d'être à la ressemblance? Ça signifie qu'on pourra dire, en reprenant la parole de Jésus, « Qui me voit le Père. Qui me voit le Christ. » Vous n'êtes pas simplement devenu chrétien, vous êtes devenu Christ au jour du baptême. Donc, qui me voit le Christ. C'est ça la ressemblance. Et vous voyez que c'est bon finalement de savoir que nous avons un peu de temps devant nous pour y parvenir encore. Hein? Et que tout ne s'arrêtera pas à la fin de notre rencontre de ce matin. L'homme est une créature qui a reçu le commandement de devenir Dieu. Et Saint Grégoire de Nazianze écrit quant à lui, « Lorsque le Fils immortel eut créé l'homme, il lui donne pour fin d'être lui-même Dieu. » C'est toute la théologie de la déification. Dieu est devenu homme pour que l'homme devienne Dieu. Pas Dieu à la place, pas Dieu en concurrence, parce que là on replongerait dans le premier piège de l'origine. Non, mais pour être un avec ce Dieu qui est tout amour et toute tendresse et miséricorde. Oui, c'est ainsi que dans notre humanité se manifeste la gloire de Dieu. En voyant le chrétien, je vois quelque chose du Christ. Alors, on dit beaucoup aujourd'hui, on insiste beaucoup sur la valeur du témoignage de vie. Qu'est-ce que c'est que le témoignage de vie? Pourquoi est-ce que ça nous surprend tant, ces témoignages de vie? Parce que là, à travers l'expérience vécue par quelqu'un, on se dit, mais on voit. C'est ce qui se passe avec chacune et chacun d'entre nous, même si vous montrez pas, si vous ne montez pas sur une estrade pour donner témoignage de votre vie, c'est ce qui se passe dans votre vie. On voit à travers vous la présence du Christ. C'est vrai que ce n'est pas nécessairement le matin au réveil, en se regardant dans le miroir, que ça apparaît d'une manière éclatante, mais tout au long de la journée, nous avons l'occasion de manifester cette présence du Christ qui est là. Et croire à la vie éternelle, ce n'est pas simplement regarder vers le futur, mais c'est croire que dès à présent, cette vie éternelle a commencé. Nous sommes déjà dans l'éternité. Oui, il y aura un passage à un moment donné, mais ce n'est qu'un passage. Nous sommes déjà dans l'éternité. Et le document de l'année sainte nous invite justement à raviver cette foi en la vie éternelle que nous proclamons tous les dimanches et pour toutes les solennités. Au numéro 19, il est écrit « Je crois à la vie éternelle, ainsi professe notre foi. L'espérance chrétienne trouve dans ces mots un pilier fondamental. » Ouais, c'est vrai que souvent, peut-être, la catéchèse ou la prédication nous invite à regarder sur l'aujourd'hui. On oublie peut-être cette perspective, mais qui est fondamentale, parce que si le pèlerin perd de vue le but de sa marche, il risque non plus d'être pèlerin, mais d'être un errant. Nous ne sommes pas des errants, nous sommes des pèlerins. Le pèlerin, il sait le but. Un pilier fondamental de l'espérance chrétienne, c'est l'affirmation de cette foi en la vie éternelle. Et le Concile va dans le même sens lorsqu'il écrit « Lorsque manque le support divin et l'espérance de la vie éternelle, la dignité de l'homme subit une très grave blessure. » Parce qu'alors, il ne reste plus que l'immédiat, il ne reste plus que le matériel. Priver l'homme de cette aspiration, de cette découverte qu'il est fait pour la vie éternelle, c'est lui infliger une très grave blessure. Et c'est encore dans le document au numéro 19. Nous avons la certitude que l'histoire de l'humanité et celle de chacun ne se dirige pas vers une impasse ou un abîme obscur, mais qu'elle s'oriente vers la rencontre avec le Seigneur de gloire. Voilà notre certitude. Notre objectif, ce n'est pas la poussière ou la fumée, notre objectif, c'est la gloire. Notre objectif, c'est la participation à la vie même de Dieu dans l'éternité. Et cela devrait avoir quelques conséquences dans nos choix de vie, dans nos engagements. Et parfois, cela peut être courageux de choisir la fidélité plutôt que la facilité. Être conscient que tel ou tel engagement, tel ou tel choix de vie me conduit vers cette vie éternelle. Et que donc, là aussi, être en marche et connaître le but, c'est aussi avoir une certaine vigilance pour ne pas nous laisser séduire par tous ces petits chemins qui vont se manifester et qui vont nous paraître beaucoup plus sympathiques et beaucoup plus faciles et beaucoup plus tranquilles. Vous voyez que 40 ans à travers le désert, ça ne devait pas être toujours, c'est-à-dire, entre guillemets, de la rigolade quand même. Hein. Et on peut comprendre qu'il y a eu ces désirs, ces tentations, mais on ne pourrait pas choisir un autre chemin. Tu es sûr d'avoir pris le bon raccourci, hein? Quelquefois, on prend des raccourcis, puis on se rend compte que ça nous allonge beaucoup la route. Hein. Et la certitude que toute notre vie est orientée, voilà. Orienté vers quoi? Vers qui? Vers la rencontre avec le Seigneur de gloire. Et là, non seulement nous le verrons dans le face-à-face, mais nous nous découvrirons nous-mêmes. Non pas les ombres et les obscurités seront restées à la porte. Hein? Donc nous nous découvrirons nous-mêmes avec notre rayonnement personnel. Et le Seigneur nous dira, « Tu vois que j'avais eu raison de mettre en toi mon espérance. » Oui, nous sommes faits pour la gloire. Et encore une fois, cela a commencé dès l'instant même de notre baptême, puisque nous sommes revêtus de la présence du Christ de gloire. Et nous retrouvons là notre dignité, notre responsabilité d'enfant bien-aimé du Père, cette construction lente, patiente, persévérante de la ressemblance. Je vous rappelle cette fameuse formule de Zindel, hein, nous sommes le Christ les uns des autres. Ils n'ont pas d'autre Christ que nous. Et là où est le Christ, là est déjà le royaume. Le royaume n'est pas simplement un avenir, un futur, là aussi c'est un présent. Et ce royaume, il se construit à travers justement ce que nous vivons au nom de l'amour, au nom de la fidélité à ce Dieu qui ne cesse de nous appeler pour marcher à sa suite. Et parce que nous allons marcher ensemble, nous allons justement pouvoir nous épauler, mais nous enrichir mutuellement. Nous n'aurons pas simplement le bénéfice de ce que nous avons reçu, mais nous allons pouvoir bénéficier aussi de ce que les autres ont reçu. Là aussi, c'est une dimension du ensemble. Ce que j'ai reçu, c'est pas pour le garder pour moi, et pour dire à l'autre, tu vois, toi tu l'as pas, moi je l'ai. Non. Ce que nous avons reçu, c'est pour dire à l'autre, mais regarde, je l'ai reçu pour t'aider à grandir. Et toi, ce que tu as reçu, c'est pour m'aider à grandir. Voilà le ensemble. Alors, ce ensemble, il nous invite aussi à quitter une certaine suffisance à l'égard de nous-mêmes. Je me suffis à moi-même, j'ai besoin de personne. Douce illusion. Enfin, je ne sais pas si c'est doux d'ailleurs, mais c'est une illusion. Non, j'ai besoin de l'autre, comme l'autre a besoin de moi. Remarquez, quand Jésus envoie ses disciples, il ne les envoie pas seuls. Ça commence par deux. Si je suis envoyé seul, le marcher ensemble n'a aucun sens. Si je veux construire ma communauté, mon église à moi tout seul, je ne suis pas sur le chemin du marcher ensemble. Toute la différence entre une église et une secte. Veillons à que ça ne déteigne pas dans le mauvais sens. En découvrir cette nécessité du marcher ensemble et donc cette nécessité de l'autre, avec ses différences, bien évidemment. Ne pas simplement compter sur soi-même. Et pour que la volonté du Seigneur s'accomplisse en notre temps, mais il a besoin justement de chacune et de chacun d'entre nous et de ce qu'il va demander à chacune et chacun d'entre nous en vue d'un accomplissement. Peut-être que dans notre imagination, nous aurions pu penser, mais puisqu'il est Dieu, pourquoi est-ce qu'il n'a pas choisi de se débrouiller par lui-même, quoi ? Ah ben, ça, vous lui demanderez en le rencontrant. Il a choisi de passer par nous, justement. Et ça dit toute la confiance de Dieu à notre égard, toute l'espérance de Dieu à notre égard, mais aussi toute la responsabilité qui est la nôtre. Vous voyez comment cette perception de notre vie comme une marche avec, une marche ensemble, vers un but, la gloire, dit quelque chose de notre parcours chrétien.
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1: À sa première visite, Augustin aperçut, lui tournant le dos, une jeune fille d'un blanc laiteux, d'une grâce inattendue, cachée dans la partie obscure de la pièce, qu'éclairaient ses beaux cheveux blonds tendres de jeune anémique. Ce fut la seule fois qu'il la vit. Tandis que chez les Badounos, la situation économique était claire. Le salaire limpide, les parentés évidentes, ici le mode de vie, les ressources, les filiations. Tout plongeait dans la même imprécision qui baignait les meubles. Quoique le peintre nain fût en chômage perpétuel, il arrivait qu'on sentît de bons ragoûts à l'oignon, des sauces bien mijotées. Le chuchotement du peintre expliquait que sa jeune fille était instruite, avait son brevet simple, aimait extraordinairement lire, faisait des journées dans les produits chimiques Fuxelnode ou Luxelnode, que des messieurs voulaient la pousser, lui faire étudier son brevet supérieur, que c'était bien difficile. Que d'ailleurs, elle n'était pas tout à fait sa fille, mais tout comme. La mère énonçait des choses plus substantielles. Elle ne pouvait pas dire combien elle était reconnaissante au bon monsieur d'avant monsieur. Non, elle ne pourrait jamais le dire. Ce bon monsieur s'était tellement dérangé pour eux. Jamais il ne les eût laissés dans l'ennui pour leur loyer ou pour le reste. Comme Augustin déposait là, de même que chez les Badounos, les trois bonds de pain en carton jaune graisseux portant que l'homme vivait non seulement de ce pain, mais aussi de toute parole sortant de la bouche de Dieu, elle remercia avec une froide gratitude, disant que tout le monde ne pouvait pas donner la même chose, n'est-ce pas ? Elle eût désiré qu'Augustin suivît l'exemple du bon monsieur d'avant lui et lui paya ses termes. C'était de cela et d'autres mendicités sans doute que la pauvre femme devait vivre. Dans l'escalier, au retour, Augustin se posa une question. Le monsieur d'avant lui, c'était son camarade de l'école. Avant celui-ci venait un camarade de l'année précédente. Aucun certainement ne payait les termes de Madame Bâtard. Parlait-elle d'un visiteur plus ancien, rapproché par gratitude ou par artifice ? Était-ce illusion ou habileté ? Qui pouvait dire ? Quand Augustin sortit de toute cette misère, il lui sembla qu'il venait de descendre aussi bas que possible dans la hiérarchie des besoins humains, qu'il jetait par terre toutes les superstructures idéalistes, tous les édifices intellectuels, qu'il touchait le roc, les indépassables fonds de la pauvre vie, quoiqu'il y eût encore plus bas, sans nul doute, il le savait bien. Il remontait par la rue Laumont, longeant de sombres murs ecclésiastiques qui tombaient en falaise et se prolongeaient jusqu'à la rue d'Ulm. C'était un jour de décembre d'une grande douceur bleuâtre et triste, presque printanière. De vieillottes et provinciales demeures ouvraient leurs fenêtres sur ce faux printemps. L'énorme porche de l'ancien hôtel de Juigné les dominait de sa masse et de son passé. Augustin sourit à ce mot de superstructure, évoquant un matérialisme historique cher à Brühl, reflet de Marx et de Labriola. Qu'étaient ces doctrines économiques, sinon la recherche des moins illuminantes causes secondes ? Qu'étaient celles-ci en particulier ? Théorie de la production a prioriste ? Explication de la valeur fausse, psychologie rudimentaire, métaphysique de pauvre homme, quel mince rideau pour masquer le problème éternel. Cette exécution lui parut sommaire, mais qu'importait. Il acceptait, comme un présent offert par toute mélodie, le don de parcourir les théories à grande course rêveuse et sans vérifier les détails. la mélancolie inspiratrice de détachement, dessine des cartes aux échelles démesurées où les paysages coutumiers ne se retrouvent plus. L'argilier le rencontra au coin de la petite rue Rateau. Il pouvait voir, en se retournant, les bâtiments de l'école physique et de chimie, juste sorti de terre, et l'emplacement où l'écurie avait trouvé le radium. « Ta patrie !» fit Augustin. Mais l'autre leva la main d'un air vague. Comme il parlait des Badounos, Augustin tomba d'accord que ce fameux roc des besoins humains englobait le besoin de Dieu, ou plutôt que ce roc supposait cet autre banc de rochers plus profond. « Nous, disait-il, si nous perdions nos convictions religieuses, il nous resterait encore l'offre radieuse du monde, mais eux. Or ce besoin primordial, précisément ces gens ne le sentent pas. Ils ont le mot uniquement. Le sens qu'ils lui donnent, c'est tantôt une facilité plus grande pour leur mendicité, tantôt une super réglementation du type militaire. Au moins, voilà pour les miens. Nul moyen que ces malheureux utilisent au sens divin leur pauvreté. Évidemment, dit l'argilier, la sainteté, rare réussite, émerge des prodigalités naturelles exactement comme dans tous les autres cantons de la biologie. Dieu est très caché par les divers déterminismes si on ne regarde pas où il veut être regardé. Cette retombée sur le plan positif, ce souci de ne couvrir de son vol qu'un terrain préalablement arpenté, ce goût de toucher la terre solide, était du pur pour l'argilier. Il avait dû communier le matin même. Il communiait sans doute aussi tous les jours de la semaine. S'il quittait l'école de 7h à 7h30, ce ne pouvait être que pour cela. C'est un heureux, pensa Augustin. 2 mois après, lors d'une visite au bâtard, il apprit que le peintre nain était mort. La femme noire et grise recueillie dans quelques maisons de vieillards, la jeune fille partie on ne savait où.

Vers février, Augustin reçut de son père une lettre dont l'optimisme le frappa, quoiqu'il ne fît point disparaître cette résignation renonçante développée en lui ces dernières années, assez voisine parfois de celle des clients de Saint-Vincent-de-Paul. Cette lettre, toute cliquetante de noms de recteurs, de directeurs d'enseignement secondaire et d'autres personnages prestigieux, débordait de récits scolaires et de joies de carrière affreusement humbles. L'inspecteur général était venu plus tôt qu'on ne l'attendait. Monsieur Méridier parlait de son aspect froid, cassant et fin, en termes où s'avouait une timidité devant la force que ce faible dissimulait autrefois avec tant de finesse. Évidemment, Augustin n'était pas remplacé, mais deux ou trois élèves, sa monnaie, faisaient encore figure de choses montrables. L'indiscipline du jeune marguillier Jules, cadet de l'autre, avait éclaté en pleine inspection générale à la suite d'un pari, on le savait maintenant. Il avait pouffé de rire, tout haut, à une équivoque stupide sur le mot latin lapis, puis reprit soudainement l'air ingénu d'un bébé. C'était heureusement au cours d'une explication de Virgile qui plaisait à l'inspecteur général. « Et iam prima novo, spargebat lumine terras. » Sans daigner parler à Marguillier, bien entendu, l'inspecteur s'était montré d'une autorité écrasante en une phrase qui alliait tout. Une exacte hiérarchie des pouvoirs et l'élégance des termes où rien ne se répétait. Monsieur Méridier, n'hésitez pas à désencombrer votre classe des éléments inaptes aux études secondaires. Monsieur le proviseur, d'un ton fort sec, voudra bien s'occuper d'en débarrasser le lycée. De mon côté, je ferai le nécessaire auprès du ministre pour qu'il en allège l'université. L'élève marguillier Jules n'avait pas escompté ce coup de foudre parti de l'Olympe, etc. Le récit se prolongeait 10 ou 12 lignes encore. À la fin de la classe, sans faire allusion à l'incident, l'inspecteur général avait dit à M. Méridier textuellement ceci. Êtes-vous le père du Normalien? Vous vous êtes laissé oublier ici. Que puis-je pour vous? Voulez-vous une ville de faculté? Très grand seigneur d'administration et de lettres, ajoutait le pauvre homme, cherchant visiblement à utiliser une notion sociale que son expérience laissait vide. Or, continuait-il, tout cela était une grande chance. La question du lycée de jeune fille qu'il fallait bien envisager pour Christine se trouvait tout naturellement résolue, sans compter les autres possibilités des grandes villes. Un post-scriptum suivait, tout différent. Te rappelles-tu la petite Marie de chez nous? Elle vient d'entrer au couvent des Clarisses, impasse de Saxe. Ta maman me demande de te la prendre, au cas où tu aurais l'occasion et la possibilité de la voir. Et le cousin Jules a absorbé ses terres. Augustin ressentit un léger choc d'émotion et d'étonnement. Un ordre contemplatif? Ce n'était pas son genre? Enfin, encore une heureuse. Mais il constata que parmi tous les souvenirs et les évocations de la Marie de chez nous, ne figurait pas le désir d'aller la voir dans sa robe de postulante, que ce n'était pas de secousse sentimentale qu'il avait besoin, et qu'en lui la saveur de la vie religieuse se trouvait pour le moment affaiblie. Elle reviendrait? Oh, sans doute. Elle allait et venait. Elle taisait les raisons de ses allées et venues. On constatait simplement la fatigue du cœur qui les subissait. Errant parmi ces ruines encore habitées, Augustin y trouva le sceptre d'un abbé historique et mystique, positif et religieux, comme sa mère et comme Marie. De celui-ci, il avait directement besoin. Il était 5h30 du soir lorsqu'Augustin franchit la porte du vieil établissement ecclésiastique et demanda l'abbé Bourré. Il descendit une cour intérieure étroite et longue, bordée d'un préau, plantée de végétaux pourrissants. Il pleuvait à gouttes fines et l'obscurité commençait de venir bien plus tôt qu'elle n'eût dû en cette fin d'hiver. Un bâtiment vétuste s'ouvrait par un porche propre,
et pauvre. Le gaz qui sifflait là, en avance sur l'heure, rappelait des souvenirs auxquels Augustin n'eut pas le temps de s'arrêter. Un autre vestibule d'établissement scolaire, un autre bec d'avant OR, une malle juste déchargée, la présence de son père auprès de lui, toute scène d'un passé si proche et si passé, et une sorte de grande brise fraîche, éventant sa vie. On pressentait d'autres becs de gaz dans les étages. Entre les régions jaunes qu'il créait, l'espace était fait d'ombre, de silence et d'un certain fumet de chou indélébile à tous les courants d'air, mêlé d'odeurs de cave. Sous la première lanterne, une manière de paroi de verre interrompait la muraille. Par un de ces carreaux ouverts en guichet, Augustin vit une cornette empesée, une peau en vieil ivoire, deux yeux vifs et durs. Nanti d'explications algébriques et tranchantes, le visiteur fut abandonné à son destin. À l'intérieur régnait la nuit. Augustin s'enfonça dans des corridors coiffés de voûtes basses, creusés de profonds golfes d'ombre. Monta des escaliers étiquetés de lettres qui n'eussent pas manqué de lui servir s'il avait fait jour. Mit le pied sur des marches que de clignotantes lueurs jaunes montraient faites avec des carreaux encadrés de bois, sous de massives rampes anciennes. Redescendit. Frôla des portes matelassées. Retrouva l'escalier initial et désespéra d'achever ce périple en cette riche nuit grave, pleine de saveurs des temps gallicans. Mais une voix, vibrant dans l'altitude, restitua au bâtiment ses repères et ses dimensions en hauteur, dévorées par l'ombre. La voix proclamait avec un accent de Rouergue et du Cantal. « Par ici, monsieur Méridier, juste deux étages au-dessus. » Plusieurs confrères étaient réunis dans la chambre de l'abbé Bourret. Près d'une table à écrire portant l'habituel amoncellement de livres, numéros de revues, statuettes de plâtre bleu. Un autre se leva d'un fauteuil, près d'une cheminée où brûlait du charbon gras à flammes longues. Un rayonnage en bois blanc, chargé de livres, dominait la cheminée à la place où, chez un laïc, eût été la glace. D'autres rayonnages cachaient les murs. Entre deux fenêtres aveuglées de rideaux, une gravure de piété représentait la Vierge, dodue, les yeux baissés, d'une distinction très « dame », les orteils nus, portés sur un croissant de lune. Le prêtre présenta ses confrères, professeurs de différentes matières ecclésiastiques. Il annonçait « Monsieur Méridier, élève de l'école normale supérieure, major de sa promotion », sans se douter qu'il parlait le langage de polytechnique. De toutes les lèvres, jaillirent de petites aspirations mouillées, des félicitations, l'énoncé discret d'espoir pour l'Église. Augustin jetait ce rapide coup d'œil circulaire dont on explore les pièces inconnues. La lampe à pétrole, sans abat-jour, éclairait à grandes nappes les livres, les murs, les deuils permanents des soutanes. Une grosse poutre ancienne, aux délicates moulures d'angle, traversait de biais le plafond. Des chaises vernies, un prie-dieu en paille, étaient d'une laideur anonyme. À l'un des côtés de la chambre, derrière un rideau tiré, l'extrémité d'un couvre-lit blanc se tendait sur un raide lit de fer où l'on eût volontiers imaginé un mort. « Nous ne vous dérangerons pas plus longtemps, monsieur Bourret, » dit l'un des confrères, développant des gestes de politesse à déroulement lent. Lorsqu'ils furent partis, l'abbé remit l'abat-jour. La clarté tomba sur ses papiers. Le devant de sa soutane et la cataracte des petits boutons s'absorbèrent dans ce brun chaud qui borde la lumière des lampes à pétrole. Le visage restait dans l'ombre qui couvrait aussi Augustin tout entier. L'abbé était grand, très brun. Un maigre à gros os, dans la force de l'âge. Un sourire d'attente générale et sans cause naissait sur un côté de son menton en galoche et lui montait jusqu'aux paupières, mais plus à gauche qu'à droite, ce qui lui donnait l'air narquois et vaguement strabique. Dominant tous ses plissements,
l'œil observait. J'aurais dû, dit l'abbé d'une voix paresseuse et cherchante, faire moi-même la première visite. Votre lettre m'a devancé. Mais enfin, nous nous sommes rencontrés, c'est le principal. Peut-être ai-je craint aussi cette apparence d'intrusion d'un prêtre en milieu universitaire. Quelle intrusion ? Sans répondre, l'abbé garda son sourire oblique et pénétrant.

0: Augustin s'était imaginé un méridionalisme naïf, une fleur noire de séminaire départemental, un cœur frais et fatidique. L'homme était tout autre. Seul rappelait cette image les souvenirs du grand domaine et de la baie en pleu pluie et les cailloutis trompeurs du parler local. En forant le passé, on retrouvait bien la photographie d'un grand garçon en deuil, près d'une table de ferme. Mais ce garçon s'avançait un peu plus à chaque seconde, se désagrégeait dans des parties du temps totalement révolues, rendant nécessaire une retouche continue de ce qu'avait signifié le nom. À chaque essayage, il revenait, mal adapté, et il fallait recommencer encore les rapprochements vains. Cependant, pour qui cherchait, sous les traits de l'abbé, ceux du cousin Jules, maintes parties communes trahissaient le corps et l'âme héréditaire, façonnées par la vie des planèzes au cours des paysanneries ancestrales. Mais l'ensemble, plus assuré, plus affiné, mieux nourri de pâtures livresques, s'approchait des hauts niveaux de l'intelligence. Le teint lui-même avait perdu sa rusticité, acquis la blancheur des villes. Au surplus, qu'est-ce que tout cela signifiait au juste ? L'abbé s'éternisait sur des sujets de pure conversation. Le dernier séjour au grand domaine, les séjours précédents, le long temps qui les avait séparés. Augustin dit qu'il connaissait l'entrée en religion de Marie, s'étonna qu'elle eût lieu à Paris et dans un ordre contemplatif. Il eût supposé une congrégation hospitalière, quelque ordre local du Puy ou de Saint-Flour. Nul doute que la vocation ne soit née dans ces couvents locaux, mais finalement le bon Dieu l'a voulu ailleurs, dit l'abbé, qui serra ses lèvres et baissa les yeux, puis les ouvrit de nouveau sur Augustin, d'un air de soumission confite à une autorité qui n'a pas de compte à rendre. Des tapotements de pluie frappaient le rebord en zinc de l'une des fenêtres, produisant un bruit régulier assez agaçant. Dans l'échange de mots qui suivit, l'étonnement d'Augustin crut à chaque minute. Il voyait l'abbé manœuvrer les affirmations les plus simples avec une manière de lourde et inintelligible prudence, rappelant le cousin Jules aux prises avec le père Sazera. Il l'entendait répondre aux plus ordinaires questions sur sa situation à Paris, en mots d'une imprécision étudiée. Oui, il y avait bien une dizaine d'années à peu près qu'il avait quitté le Cantal, quelque temps après son ordination. Maître de conférence à l'Institut catholique ? Non, pas tout à fait, pas précisément. Oui, sans doute. Il y avait ce que disait l'affiche. Tout au plus remplaçait-il, quand besoin était, quelques maîtres de conférence, guère au-delà. S'il y avait des conférences d'hébreu et d'écriture sainte, l'affiche le disait. Une autorité spéciale en ces matières ? Oh oh oh ! Ici un gros rire de bonhomme. Il est bien difficile d'appeler ainsi sa faible compétence. D'ailleurs, pour un prêtre, retour à la gravité compassée, la spécialité consiste à s'en tenir au champ d'études où ses supérieurs estiment qu'il rend des services. Avec une modestie interrogatrice, c'est là que Dieu le veut, évidemment. Un doctorat ? Ah, certainement. Pour un prêtre que ses études doivent diriger vers un professorat, même de grands séminaires, c'est un devoir que de posséder le doctorat en théologie. Encore plus, bien entendu, si son activité s'exerce dans le cadre des universités catholiques. Ah, vous parlez du doctorat ès lettres, des doctorats universitaires. Ah, c'est une toute autre question, tout autre. Puis, disant, il fait froid, je trouve. Il s'approcha de son propre feu. Il promenait lentement devant la cheminée un dos plein d'un plaisir méthodique. Comme il présentait au foyer des jambes écartées, ses pantalons noirs furent visibles sous la soutane, spectacle qu'un laïc a la ses sottes habitudes de trouver bouffon. « Non, continuait-il, je n'ai pas à proprement parler de ministère. Certains de mes confrères entendent régulièrement des confessions. Il m'arrive à moi-même de donner des instructions ou des retraites. J'ai tout loisir. » « Votre âme, dit Augustin, est celle d'un savant ?»« Oh, un savant ! Ce mot vise les résultats. Tout ce dont on peut se flatter est d'être fidèle aux méthodes par lesquelles on y arrive. » Après l'inattendue fermeté de cette réponse, il reprit son air de bonhomie indolente qui paraissait supporter avec résignation le visiteur. Augustin commençait de le soupçonner. S'il n'avait pas, comme il disait, fait lui-même la première visite, ce n'était pas crainte d'une intrusion. La combustion du charbon cessant d'émettre des flammes se prolongeait sous une croûte rose-feu. L'abbé souleva contre elle l'une de ses pantoufles, s'appuyant pour l'équilibre à un fauteuil de paille dont le coussin gardait la forme de son dos. « Vous êtes admirablement ici pour travailler, » fit Augustin. « Vous êtes un heureux. » Déjà, il avait appelé aussi l'argilier et Marie. Il pensa qu'il se répétait. « Avocat des vertus moyennes. » Avocat des vertus moyennes, l'abbé souleva, avec une onction ecclésiastique, sa main robuste et bien lavée. « Je ne songe pas, » fit-il, « à m'en excuser. » Pour les ordres intellectuels de l'Église, bénédictins, dominicains, les études sont un devoir de règle. Il tendait les lèvres pour ce narquois sourire du coin gauche. Je veux dire qu'elles leur sont un instrument de perfection morale. Comme tout autre paragraphe de leurs règles, leur maigreur, leur levée nocturne, leur travail manuel. Je dirais même qu'il n'importe point qu'ils fassent usage des meilleurs procédés de travail, les plus rapides, les plus efficaces, mais simplement de celui qu'ordonnent leurs règles. Le mode de l'effort est primordial, non la fin. Mais le prêtre professeur est chargé d'une fonction dont l'exercice correct importe à l'Église. Son devoir d'État veut qu'il se donne les conditions les plus favorables à l'exécution parfaite de son travail. Pourvu qu'elle reste morale, bien entendu, aucune fonction ne devant imposer le péché. Une austérité plus marquée, un sommeil ou une nourriture appauvrie, gênerait ma pensée et, moralement parlant, serait mauvais. La fin de l'effort est primordiale, non son mode. Glissant la main dans son cou, il rajusta son rabat qui s'était déplacé et attendit avec une sorte de hauteur patiente. « Je comprends, » dit Augustin, amusé de cette scolastique. « Votre souci principal est de penser juste. Au reste ?» Rien dans cette chambre n'indiquait d'autres préoccupations que celle d'une vie purement intellectuelle, qu'un formalisme froid coupait de bréviaires et de prières. Pas d'objets d'art, pas de souvenirs. Des représentations de pitié banalement anonymes, comme ces chaises de paille. On le sentait sans besoin que d'érudition. Fellow d'un Oxford médiocre, confortable et ignoré. « Je n'ai pas d'autre souci que celui de me donner les moyens de penser juste, » fit-il, soulignant « autre » d'un soulignement qui rectifiait. Mais prenons un timbre de basse, comme si l'idée nouvelle, au lieu d'être pareille aux précédentes, ouverte aux discussions de son interlocuteur et sur le même niveau, reculait soudain vers des retraites sacrées, hors de l'accès d'Augustin, et que le changement de ton marqua les distances. En conformité, bien entendu, avec les enseignements de l'Église infaillible, d'ailleurs en disant « pensez juste », il s'inclina, les lèvres pincées cette fois et les yeux fermés, savourant une satisfaction intérieure d'essence trop volatile qui risquait de s'évaporer par ses ouvertures et obligeait de boucher le flacon, strictement personnel au demeurant et impartageable. Il restait debout devant sa cheminée, et si près du feu que son interlocuteur éprouvait par sympathie dans son propre dos et dans ses mollets une impression de synapse. Il restait debout devant sa cheminée, et si près du feu que son interlocuteur éprouvait par sympathie dans son propre dos et dans ses mollets une impression de synapisme, compensant l'effort de se chauffer qui ne venait pas.
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1: Venez à moi, vous tous qui peinez, qui souffrez, et moi, je vous donnerai le repos. Dans la confiance filiale, nous vous invitons à méditer le chapelet.

Au nom du Père, du Fils et du Saint-Esprit. Amen. Je crois en Dieu, le Père Tout-Puissant, Créateur du ciel et de la terre, et en Jésus-Christ, son Fils unique, notre Seigneur, qui a été conçu du Saint-Esprit, est né de la Vierge Marie, a souffert sous Ponce Pilate, a été crucifié, est mort et a été enseveli, est descendu aux enfers, le troisième jour est ressuscité des morts, est monté aux cieux, est assis à la droite, est descendu aux enfers, le troisième jour est ressuscité des morts, est monté aux cieux, est assis à la droite de Dieu, le Père.

0: Que ta volonté soit faite sur la terre comme au ciel. Donne-nous aujourd'hui notre pain de ce jour. Pardonne-nous nos offenses, comme nous pardonnons aussi à ceux qui nous ont offensés. Et ne nous laisse pas entrer en tentation, mais délivre-nous du mal. Amen.
1: Réjouis-toi, Marie, pleine de grâce. Le Seigneur est avec toi. Tu es bénie entre toutes les femmes. Et Jésus, le fruit de ton sein, est béni.
2: Sainte Marie, Mère de Dieu, prie pour nous pauvres pécheurs, maintenant et à l'heure de notre mort. Amen.
1: Réjouis-toi, Marie, pleine de grâce. Le Seigneur est avec toi. Tu es bénie entre toutes les femmes. Et Jésus, le fruit de ton sein, est béni.
2: Sainte Marie, Mère de Dieu, prie pour nous pauvres pécheurs, maintenant et à l'heure de notre mort.
1: Réjouis-toi, Marie, pleine de grâce. Le Seigneur est avec toi. Tu es bénie entre toutes les femmes, et Jésus, le fruit de ton sein, est béni.
2: Sainte Marie, Mère de Dieu, prie pour nous pauvres pécheurs, maintenant et à l'heure de notre mort. Amen.
1: Gloire au Père, au Fils et au Saint-Esprit,
3: comme il était au commencement, maintenant et toujours, et dans les siècles des siècles. Amen.
4: Premier mystère douloureux, l'agonie de notre Seigneur. Fruit de ce mystère, le regret de nos fautes. Nous méditerons ce chapelet avec des textes de saint Jean de la Croix. L'âme qui, au milieu des sécheresses et des délaissements, conserve toujours son attention et sa sollicitude pour servir Dieu, offrira à Dieu un sacrifice de très agréable odeur.
5: Notre Père, qui es aux cieux, que ton nom soit sanctifié, que ton règne vienne, que ta volonté soit faite sur la terre comme au ciel. Donne-nous aujourd'hui notre pain de ce jour. Pardonne-nous nos offenses, comme nous pardonnons aussi à ceux qui nous ont offensés. Et ne nous laisse pas entrer en tentation, mais délivre-nous du mal. Amen.
2: Réjouis-toi, Marie, pleine de grâce. Le Seigneur est avec toi. Tu es bénie entre toutes les femmes, et Jésus, le fruit de ton sein, est béni. Sainte Marie, Mère de Dieu, prie pour nous pauvres pécheurs, maintenant et à l'heure de notre mort.

Priez pour nos pauvres pécheurs, maintenant et à l'heure de notre mort. Amen. Réjouis-toi, Marie pleine de grâce, le Seigneur est avec toi. Tu es bénie entre toutes les femmes, et Jésus, le fruit de ton sein, est béni. Sainte Marie, Mère de Dieu, prie pour nous pauvres pécheurs, maintenant et à l'heure de notre mort. Amen.

0: Réjouis-toi, Marie, pleine de grâce. Le Seigneur est avec toi. Tu es bénie entre toutes les femmes. Et Jésus, le fruit de ton sein, est béni.
1: Sainte Marie, Mère de Dieu, prie pour nous pauvres pécheurs, maintenant et à l'heure de notre mort. Amen.
0: Réjouis-toi, Marie, pleine de grâce.

Priez pour nos pauvres pécheurs, maintenant et à l'heure de notre mort. Amen. Réjouis-toi, Marie, pleine de grâce, le Seigneur est avec toi. Tu es bénie entre toutes les femmes, et Jésus, le fruit de ton sein, est béni. Sainte Marie, Mère de Dieu, priez pour nos pauvres pécheurs, maintenant.

0: corps. Amen. Réjouis-toi, Marie, pleine de grâce. Le Seigneur est avec toi. Tu es bénie entre toutes les femmes. Et Jésus, le fruit de ton sein, est béni. Sainte Marie, Mère de Dieu, prie pour nous pauvres pécheurs, maintenant et à l'heure de notre mort. Amen.
1: Gloire au Père, au Fils et au Saint-Esprit,
0: comme il était au commencement, maintenant et toujours, et dans les siècles des siècles. Amen.
2: Deuxième mystère douloureux, la flagellation. Fruit de ce mystère, la purification des sens. À l'heure de la tribulation, recourez aussitôt à Dieu avec confiance et vous trouverez à leur force, lumière et sagesse.
3: Notre Père qui es aux cieux, que ton nom soit sanctifié, que ton règne vienne, que ta volonté soit faite sur la terre comme au ciel. Donne-nous aujourd'hui notre pain de ce jour. Pardonne-nous nos offenses, comme nous pardonnons aussi à ceux qui nous ont offensés. Et ne nous laisse pas entrer en tentation, mais délivre-nous du mal. Amen.
4: Réjouis-toi, Marie, pleine de grâce. Le Seigneur est avec toi. Tu es bénie entre toutes les femmes, et Jésus, le fruit de ton sein, est béni.
0: Sainte Marie, Mère de Dieu, prie pour nous pauvres pécheurs, maintenant et à l'heure de notre mort. Amen.
4: Réjouis-toi, Marie, pleine de grâce, le Seigneur est avec toi. Tu es bénie entre toutes les femmes, et Jésus, le fruit de ton sein, est béni.
0: Sainte Marie, Mère de Dieu, prie pour nous pauvres pécheurs, maintenant et à l'heure de notre mort. Amen.
4: Réjouis-toi, Marie, pleine de grâce, le Seigneur est avec toi. Tu es bénie entre toutes les femmes, et Jésus, le fruit de ton sein, est béni.
0: Sainte Marie, Mère de Dieu, prie pour nous pauvres pécheurs, maintenant et à l'heure de notre mort. Amen.
4: Réjouis-toi, Marie, pleine de grâce, le Seigneur est avec toi. Tu es bénie entre toutes les femmes, et Jésus, le fruit de ton sein, est béni.
0: Sainte Marie, Mère de Dieu, prie pour nous pauvres pécheurs, maintenant et à l'heure de notre mort. Amen.
4: Réjouis-toi, Marie, pleine de grâce. Le Seigneur est avec toi. Tu es bénie entre toutes les femmes, et Jésus, le fruit de ton sein, est béni.
0: Sainte Marie, Mère de Dieu, prie pour nous pauvres pécheurs, maintenant et à l'heure de notre mort. Amen.
4: Réjouis-toi, Marie, pleine de grâce. Le Seigneur est avec toi. Tu es bénie entre toutes les femmes, et Jésus, le fruit de ton sein, est béni.
0: Sainte Marie, Mère de Dieu, prie pour nous pauvres pécheurs, maintenant et à l'heure de notre mort. Amen.
4: Réjouis-toi, Marie, pleine de grâce, le Seigneur est avec toi. Tu es bénie entre toutes les femmes, et Jésus, le fruit de ton sein, est béni.
0: Sainte Marie, Mère de Dieu, prie pour nous pauvres pécheurs, maintenant et à l'heure de notre mort.
4: Réjouis-toi, Marie, pleine de grâce, le Seigneur est avec toi. Tu es bénie entre toutes les femmes, et Jésus, le fruit de ton sein, est béni.
0: Sainte Marie, Mère de Dieu, prie pour nous pauvres pécheurs, maintenant et à l'heure de notre mort. Amen.
4: Réjouis-toi, Marie, pleine de grâce, le Seigneur est avec toi. Tu es bénie entre toutes les femmes, et Jésus, le fruit de ton sein, est béni.
0: Sainte Marie, Mère de Dieu, prie pour nous pauvres pécheurs, maintenant et à l'heure de notre mort. Amen.
4: Réjouis-toi, Marie, pleine de grâce, le Seigneur est avec toi. Tu es bénie entre toutes les femmes, et Jésus, le fruit de ton sein, est béni.
0: Sainte Marie, Mère de Dieu, prie pour nous pauvres pécheurs, maintenant et à l'heure de notre mort. Amen.
4: Gloire au Père, au Fils et au Saint-Esprit,
1: comme il était au commencement, maintenant et toujours, et dans les siècles des siècles. Amen.
2: Troisième mystère douloureux, le couronnement d'épines. Fruit de ce mystère, l'humilité de l'esprit. N'arrêtez pas vos regards sur les défauts des autres. Observez le silence. Entretenez-vous sans cesse avec Dieu. Vous déracinerez alors de grandes imperfections et rendrez l'âme maîtresse de hautes vertus.
5: Notre Père, qui es aux cieux, que ton nom soit sanctifié, que ton règne vienne, que ta volonté soit faite sur la terre comme au ciel. Donne-nous aujourd'hui notre pain de ce jour. Pardonne-nous nos offenses, comme nous pardonnons aussi à ceux qui nous ont offensés. Et ne nous laisse pas entrer en tentation, mais délivre-nous du mal. Amen.
0: Réjouis-toi, Marie, pleine de grâce. Le Seigneur est avec toi. Tu es bénie entre toutes les femmes, et Jésus, le fruit de ton sein, est béni. Sainte Marie, Mère de Dieu, prie pour nous pauvres pécheurs, maintenant et à l'heure de notre mort. Amen. Réjouis-toi, Marie, pleine de grâce. Le Seigneur est avec toi. Tu es bénie entre toutes les femmes, et Jésus, le fruit de ton sein, est béni. Sainte Marie, Mère de Dieu, prie pour nous pauvres pécheurs, maintenant et à l'heure de notre mort. Amen. Réjouis-toi, Marie, pleine de grâce. Le Seigneur est avec toi. Tu es bénie entre toutes les femmes, et Jésus, le fruit de ton sein, est béni. Sainte Marie, Mère de Dieu, prie pour nous pauvres pécheurs, maintenant et à l'heure de notre mort. Amen. Réjouis-toi, Marie, pleine de grâce. Le Seigneur est avec toi. Tu es bénie entre toutes les femmes, et Jésus, le fruit de ton sein, est béni. Sainte Marie, Mère de Dieu, prie pour nous pauvres pécheurs, maintenant et à l'heure de notre mort. Amen. Réjouis-toi, Marie, pleine de grâce. Le Seigneur est avec toi. Tu es bénie entre toutes les femmes, et Jésus, le fruit de ton sein, est béni. Sainte Marie, Mère de Dieu, prie pour nous pauvres pécheurs, maintenant et à l'heure de notre mort. Amen. Réjouis-toi, Marie, pleine de grâce. Le Seigneur est avec toi. Tu es bénie entre toutes les femmes, et Jésus, le fruit de ton sein, est béni. Sainte Marie, Mère de Dieu, prie pour nous pauvres pécheurs, maintenant et à l'heure de notre mort. Amen. Réjouis-toi, Marie, pleine de grâce. Le Seigneur est avec toi. Tu es bénie entre toutes les femmes, et Jésus, le fruit de ton sein, est béni. Sainte Marie, Mère de Dieu, prie pour nous pauvres pécheurs, maintenant et à l'heure de notre mort. Amen. Réjouis-toi, Marie, pleine de grâce. Le Seigneur est avec toi. Tu es bénie entre toutes les femmes, et Jésus, le fruit de ton sein, est béni. Sainte Marie, Mère de Dieu, prie pour nous pauvres pécheurs, maintenant et à l'heure de notre mort. Amen. Réjouis-toi, Marie, pleine de grâce. Le Seigneur est avec toi. Tu es bénie entre toutes les femmes, et Jésus, le fruit de ton sein, est béni. Sainte Marie, Mère de Dieu, prie pour nous pauvres pécheurs, maintenant et à l'heure de notre mort. Amen. Réjouis-toi, Marie, pleine de grâce. Le Seigneur est avec toi. Tu es bénie entre toutes les femmes, et Jésus, le fruit de ton sein, est béni. Sainte Marie, Mère de Dieu, prie pour nous pauvres pécheurs, maintenant et à l'heure de notre mort. Amen. Gloire au Père, au Fils et au Saint-Esprit, comme il était au commencement, maintenant et toujours, et dans les siècles des siècles. Amen.
2: Quatrième mystère douloureux, le portement de croix. Fruit de ce mystère, la patience dans les épreuves et la compassion. Réjouissez-vous sans cesse en Dieu votre salut et considérez combien est précieuse toute souffrance qu'on endure pour celui qui est véritablement bon.
3: Notre Père qui es aux cieux, que ton nom soit sanctifié, que ton règne vienne, que ta volonté soit faite sur la terre comme au ciel. Donne-nous aujourd'hui notre pain de ce jour. Pardonne-nous nos offenses, comme nous pardonnons aussi à ceux qui nous ont offensés. Et ne nous laisse pas entrer en tentation, mais délivre-nous du mal. Amen.
4: Réjouis-toi, Marie, pleine de grâce. Le Seigneur est avec toi. Tu es bénie entre toutes les femmes, et Jésus, le fruit de ton sein, est béni.
6: Sainte Marie, Mère de Dieu, prie pour nous pauvres pécheurs, maintenant et à l'heure de notre mort. Amen.
1: Réjouis-toi, Marie, pleine de grâce, le Seigneur est avec toi. Tu es bénie entre toutes les femmes, et Jésus, le fruit de ton sein, est béni.
6: Sainte Marie, Mère de Dieu, prie pour nous pauvres pécheurs, maintenant et à l'heure de notre mort. Amen.
1: Réjouis-toi, Marie, pleine de grâce, le Seigneur est avec toi. Tu es bénie entre toutes les femmes, et Jésus, le fruit de ton sein, est béni.
6: Sainte Marie, Mère de Dieu, prie pour nous pauvres pécheurs, maintenant et à l'heure de notre mort. Amen.
1: Réjouis-toi, Marie, pleine de grâce, le Seigneur est avec toi. Tu es bénie entre toutes les femmes, et Jésus, le fruit de ton sein, est béni.
6: Sainte Marie, Mère de Dieu, prie pour nous pauvres pécheurs, maintenant et à l'heure de notre mort. Amen.
1: Réjouis-toi, Marie, pleine de grâce. Le Seigneur est avec toi. Tu es bénie entre toutes les femmes, et Jésus, le fruit de ton sein, est béni.
6: Sainte Marie, Mère de Dieu, prie pour nous pauvres pécheurs, maintenant et à l'heure de notre mort. Amen.
1: Réjouis-toi, Marie, pleine de grâce. Le Seigneur est avec toi. Tu es bénie entre toutes les femmes, et Jésus, le fruit de ton sein, est béni.
6: Sainte Marie, Mère de Dieu, prie pour nous pauvres pécheurs, maintenant et à l'heure de notre mort. Amen.
1: Réjouis-toi, Marie, pleine de grâce. Le Seigneur est avec toi. Tu es bénie entre toutes les femmes, et Jésus, le fruit de ton sein, est béni.
6: Sainte Marie, Mère de Dieu, prie pour nous pauvres pécheurs, maintenant et à l'heure de notre mort. Amen.
1: Réjouis-toi, Marie, pleine de grâce. Le Seigneur est avec toi. Tu es bénie entre toutes les femmes, et Jésus, le fruit de ton sein, est béni.
6: Sainte Marie, Mère de Dieu, prie pour nous pauvres pécheurs, maintenant et à l'heure de notre mort. Amen.
1: Réjouis-toi, Marie, pleine de grâce. Le Seigneur est avec toi. Tu es bénie entre toutes les femmes, et Jésus, le fruit de ton sein, est béni.
6: Sainte Marie, Mère de Dieu, prie pour nous pauvres pécheurs, maintenant et à l'heure de notre mort. Amen.
1: Réjouis-toi, Marie, pleine de grâce. Le Seigneur est avec toi. Tu es bénie entre toutes les femmes, et Jésus, le fruit de ton sein, est béni.
6: Sainte Marie, Mère de Dieu, prie pour nous pauvres pécheurs, maintenant et à l'heure de notre mort. Amen.
1: Gloire soit au Père, au Fils et au Saint-Esprit.
6: Comme il était au commencement, maintenant et toujours, et dans les siècles des siècles. Amen.
2: Cinquième mystère douloureux, le crucifixion de notre Seigneur. Fruit de ce mystère, l'amour de Jésus et l'horreur du péché. Au milieu de la joie ou de l'adversité, ne manquez jamais de reposer votre cœur dans les entrailles de l'amour, afin de souffrir tout ce qui pourra se présenter.
3: Notre Père qui es aux cieux, que ton nom soit sanctifié, que ton règne vienne, que ta volonté soit faite sur la terre comme au ciel. Donne-nous aujourd'hui notre pain de ce jour. Pardonne-nous nos offenses, comme nous pardonnons aussi à ceux qui nous ont offensés. Et ne nous laisse pas entrer en tentation, mais délivre-nous du mal. Amen.
7: Réjouis-toi, Marie, pleine de grâce. Le Seigneur est avec toi. Tu es bénie entre toutes les femmes. Et Jésus, le fruit de ton sein, est béni.
6: Sainte Marie, Mère de Dieu, prie pour nous pauvres pécheurs, maintenant et à l'heure de notre mort. Amen.
7: Réjouis-toi, Marie, pleine de grâce. Le Seigneur est avec toi. Tu es bénie entre toutes les femmes, et Jésus, le fruit de ton sein, est béni.
6: Sainte Marie, Mère de Dieu, prie pour nous pauvres pécheurs, maintenant et à l'heure de notre mort. Amen.
7: Réjouis-toi, Marie, pleine de grâce. Le Seigneur est avec toi. Tu es bénie entre toutes les femmes, et Jésus, le fruit de ton sein, est béni.
6: Sainte Marie, Mère de Dieu, prie pour nous pauvres pécheurs, maintenant et à l'heure de
7: Réjouis-toi, Marie, pleine de grâce, le Seigneur est avec toi. Tu es bénie entre toutes les femmes, et Jésus, le fruit de ton sein, est béni.
6: Sainte Marie, Mère de Dieu, prie pour nous pauvres pécheurs, maintenant et à l'heure de notre mort. Amen.
7: Réjouis-toi, Marie, pleine de grâce, le Seigneur est avec toi. Tu es bénie entre toutes les femmes, et Jésus, le fruit de ton sein, est béni.
6: Sainte Marie, Mère de Dieu, prie pour nous pauvres pécheurs, maintenant et à l'heure de notre mort. Amen.
7: Réjouis-toi, Marie, pleine de grâce, le Seigneur est avec toi. Tu es bénie entre toutes les femmes, et Jésus, le fruit de ton sein, est béni.
6: Sainte Marie, Mère de Dieu, prie pour nous pauvres pécheurs, maintenant et à l'heure de notre mort. Amen.
7: Réjouis-toi, Marie, pleine de grâce, le Seigneur est avec toi. Tu es bénie entre toutes les femmes, et Jésus, le fruit de ton sein, est béni.
6: Sainte Marie, Mère de Dieu, prie pour nous pauvres pécheurs, maintenant et à l'heure de notre mort. Amen.
7: Réjouis-toi, Marie, pleine de grâce, le Seigneur est avec toi. Tu es bénie entre toutes les femmes, et Jésus, le fruit de ton sein, est béni.
6: Sainte Marie, Mère de Dieu, prie pour nous pauvres pécheurs, maintenant et à l'heure de notre mort. Amen.
7: Réjouis-toi, Marie, pleine de grâce, le Seigneur est avec toi. Tu es bénie entre toutes les femmes, et Jésus, le fruit de ton sein, est béni.
6: Sainte Marie, Mère de Dieu, prie pour nous pauvres pécheurs, maintenant et à l'heure de notre mort. Amen.
7: Réjouis-toi, Marie, pleine de grâce. Le Seigneur est avec toi. Tu es bénie entre toutes les femmes, et Jésus, le fruit de ton sein, est béni.
6: Sainte Marie, Mère de Dieu, prie pour nous pauvres pécheurs, maintenant et à l'heure de notre mort. Amen.
7: Gloire au Père, au Fils et au Saint-Esprit.
6: Comme il était au commencement, maintenant et toujours, et dans les siècles des siècles. Amen.
5: Ô Marie conçue sans péché,
1: prie pour nous qui avons recours à toi.
5: Ô Marie conçue sans péché,
1: prie pour nous qui avons recours à toi.
5: Ô Marie conçue sans péché,
1: prie pour nous qui avons recours à toi.

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3: Bonjour, bienvenue dans l'histoire en musique. Aujourd'hui, histoire de la musique. On continue cette série entamée il y a peu sur les grandes périodes donc de l'histoire de la musique en compagnie de Philippe Kellard. Bonjour Philippe.
4: Bonjour.
3: Alors Philippe, je vous rappelle, vous êtes chef de chœur, chef d'orchestre, notamment de la querelle des bouffons, ensemble baroque. On discutera de votre actualité bientôt, d'ailleurs, dans une prochaine émission. On a parlé il y a peu donc du Moyen-Âge, et maintenant nous voici plongés durant la Renaissance, cette musique à la Renaissance. En quelques mots, allez, je vous laisse l'introduction, musique à la Renaissance. Je vous écoute, Philippe.
4: Bon, les historiens aiment bien poser des dates butoirs, alors qui sont évidemment un peu factices, mais qui sont pratiques pour s'y retrouver. On considère que la musique de la Renaissance, ce sont les 15e et 16e siècles.
3: Mmh. On avait terminé effectivement cette période du Moyen-Âge avec une... Alors, musique sacrée, musique profane, certes, musique religieuse et musique non religieuse, pour faire simple, avec une évolution significative de la polyphonie, c'est-à-dire des voix superposées les unes au-dessus des autres à la
4: oui,
3: fin du Moyen-Âge.
4: Oui, c'est ça, l'introduction de la polyphonie, l'apparition de ce qu'on appelle le motet, qui a changé de forme et de visage.
3: C'est quoi un motet ?
4: Un motet, au Moyen-Âge, c'était tout simplement une polyphonie qui était devenue trop compliquée, donc on y rajoutait des mots pour réussir à mieux s'en souvenir. Donc c'est devenu le motet, mais après c'est une appellation qui a beaucoup évolué, beaucoup changé, pour devenir, on va dire en très gros, une musique à caractère religieux.
3: Alors dans certains domaines, j'y reviendrai, la complexité, c'est aussi peut-être un des points qui va caractériser cette Renaissance du point de vue polyphonique, mais je pense qu'il est aussi important peut-être de dire en introduction, c'est que on va avoir un développement de la musique durant cette Renaissance dû à quelque chose de très nouveau qui arrive, c'est l'imprimerie. Elle va avoir une influence énorme.
4: Oui, l'imprimerie. Alors, la Renaissance, elle démarre, en tout cas, le développement de la musique démarre avant l'arrivée de l'imprimerie, un petit peu avant, en particulier au nord de Paris et dans les Flandres. Qui était déjà un foyer de création toute fin Moyen-Âge avec ce qu'on a appelé l'école de Notre-Dame. Il y a eu des foyers régionaux comme ça qui se sont créés. Alors en particulier, ce qu'on a appelé l'école franco-flamande, qui, comme son nom l'indique, se situe, on va dire, dans le nord de la France et la Belgique, voire le sud des Pays-Bas. Et puis, dans une deuxième partie, plutôt en Italie, avec l'apparition de ce qu'on a appelé le madrigal.
3: Ouais. Il y a aussi une évolution, alors qui était moindre quand même au Moyen-Âge et qu'on constate et qui va prendre beaucoup, beaucoup plus d'envergure à la Renaissance, c'est le développement des instruments.
4: Oui, les instruments...
3: Peut-être dû aussi à la musique profane, parce qu'on avait dit que du point de vue religieux, il y a une méfiance quand même vis-à-vis des instruments, mais la musique profane se développe, donc
4: la musique profane se
3: les
4: développe,
3: instruments aussi.
4: Les instruments aussi, et puis elle commence à se perpétuer, en particulier grâce à l'imprimerie, comme vous l'avez signalé. D'abord, pour l'école franco-flamande, c'est évidemment très vrai, avec des compositeurs comme Johannes Ockeghem. Et puis c'est vrai aussi en Italie, où on trouve une tradition de musique populaire très vivace, qu'on a appelée, qui s'appelait des frottoles ou des stromboti, qui étaient des musiques dont les paroles étaient importantes et qui avaient une certaine forme de simplicité, une musique vraiment très populaire.
3: C'est les instruments qui vont se développer, donc on a quoi ? On a violon, le violon va...
4: Les instruments à cordes frottées, principalement, et ça c'est vrai pendant toute la période de la Renaissance, toute la famille des violons, des viols, les instruments à cordes pincées, le luth, l'archiluth, tous ces instruments-là sont des instruments qui fondent la musique instrumentale et plus à la Renaissance.
3: Et donc, évidemment, les deux grands, je vous dis, si vous ne partagez pas mon point de vue, mais les deux grandes choses d'un point de vue musical à retenir, c'est... on pourrait l'axer en deux domaines. Évidemment, une ampleur de l'évolution de la musique polyphonique d'un côté, et notamment vocale, et puis d'un autre côté, un paragraphe qu'on pourrait faire sur musique et danse peut-être. La danse de cour va prendre beaucoup beaucoup de place du point de vue instrumental.
4: Oui, bien sûr. Comme je le disais la dernière fois, on peut reparler de cette dichotomie musique apollinienne qui est plutôt une musique vocale, voilà, consacrée à Dieu, à la pureté, à la beauté, à l'élévation de l'âme, de l'esprit, et puis une musique plus dionysiaque qui est populaire, souvent instrumentale, moins dirigée vers l'esprit, plus terre à terre, parfois volontiers grossière même.
3: C'est une excellente transition parce que justement, je vous proposais un premier extrait donc de cette musique profane de la Renaissance avec cet extrait qui s'intitule La Forza del Colle.

0: Philippe Kellard, nous écoutions donc un extrait de la Forte et d'Hercol. Alors là, on est sur de la musique profane, de la musique de danse. Qu'est-ce qu'on a en fait comme différents styles à l'époque, que ce soit de musique sacrée ou musique profane durant la Renaissance?
1: En Italie, notamment, qui est un des principaux foyers de la Renaissance, comme je disais tout à l'heure, on trouve beaucoup de styles profanes. Donc il y a la frottole, qui est vraiment le style principal, le stromboti, la barzelletta, qui est plutôt une farce. D'ailleurs, barzelletta, c'est-à-dire farce en italien, qui sont des musiques profanes, avec en général du chant, mais volontiers accompagné d'un consort d'instruments. Alors ça peut être accompagné tout seul d'un luth, ou alors avec un consort d'instruments à hanches, comme on a pu entendre là, probablement des chalémi, là, les ancêtres du hautbois, des dulcianes, les ancêtres du basson, différentes percussions. Et puis c'est une musique qui se développe beaucoup dans les cours des grandes familles qui pratiquent le mécénat.
0: Oui.
1: Pour différentes raisons, alors dont certaines qu'on connaît mieux que d'autres, je pense notamment aux Médicis, évidemment. Oui. Là, la Forza d'Ercole, j'imagine qu'on parle d'Hercule d'Est, qui était le duc de Ferrare, qui était un autre lieu important en Italie. Donc tout ça, ce sont des ancêtres de ce qui va progressivement devenir le madrigal, et qui est le genre qui a fait une sorte de d'hybridation entre cette musique populaire initiale italienne et puis une musique plus évoluée et plus compliquée de l'école franco-flamande dont je parlais, puisque tous ces compositeurs français et flamands presque ont fait des voyages, voire sont restés en Italie. Il y a eu 7 ou 8 générations de compositeurs franco-flamands. Ils sont pratiquement tous passés par la case Italie.
0: Mais vous en parliez, et c'est très intéressant, effectivement, si on quittait ce Moyen-Âge, effectivement, où la musique se développait, là, avec une Renaissance qui, et on le constate, voit un développement des musiciens, des compositeurs, et dans tout domaine artistique, qui est surtout là parce que la noblesse, l'aristocratie les soutient, les prend à leur service. On arrive à partir du 15e, 16e siècle, à un nouveau métier qui n'existait pas avant, c'est celui de compositeur, tout simplement.
1: C'est vrai, c'est vrai. Alors, à ceci près que le texte garde encore une place privilégiée. Je parlais de la frottole et du stromboti, et des stromboti. Ce sont des musiques dont l'objet premier est le texte, toujours. Alors, bien sûr, on n'est plus en latin, on est dans la langue vernaculaire, donc les différentes langues parlées en Italie, les différentes langues parlées en France, c'est la langue vulgaire qui est utilisée, ça c'est assez nouveau, évidemment, à part pour les troubadours et les trouvères, bien sûr. Et puis, le développement du mécénat, cette course effrénée à qui aura le plus d'artistes à sa cour.
0: Absolument.
1: Et ça a été particulièrement vrai en Italie, où la géographie et la politique de l'époque étaient très propices à ça, puisque l'Italie, contrairement à la France, n'avait pas du tout fait son unification qui était arrivée, on va dire, après, pour la France, après la guerre de Cent Ans. Pour l'Italie, c'était pas vrai du tout. Donc ils étaient vraiment dans une forme de concurrence pour savoir qui aiderait le plus, qui soutiendrait le plus les artistes,
0: qui aurait le plus d'artistes à sa cour, pour montrer aussi qui était le plus puissant.
1: Exactement,
0: automatiquement.
1: Exactement.
0: Automatiquement, vous disiez effectivement diverses formes, divers types de musique ou même de danse dans le domaine profane. Il y en avait d'autres. L'allemande, la courante, la gaillarde, la pavane, la volte. Et là, je vous propose comme nouvel extrait, ronde et saltarelle.

0: Alors après ce court extrait de musique profane, on pourrait discuter aussi, vous parliez là de l'aristocratie qui met en avant les premiers peut-être compositeurs. Alors qui était vraiment compositeur? Est-ce qu'on les appréciait tous de la même manière à l'époque? Là on est sur de la musique profane, ce qui devait être de la musique finalement relativement légère où les compositeurs, bon, on les considérait sans trop les considérer. On considérait peut-être davantage des compositeurs de musique sacrée qui, je le suppose, étaient des musiques beaucoup plus sérieuses. Et puis il y a quelque chose de très intéressant qui se passe à la Renaissance, c'est le développement, oserais-je dire, pas de démocratisation ou popularisation, mais des écoles de musique qui arrivent quand même. Parce qu'on avait les psalettes, écoles de musique religieuse durant la fin du Moyen-Âge, Moyen-Âge et fin Moyen-Âge, mais maintenant on a les ménestrandises, écoles de musique laïques.
1: Oui, alors bon, les écoles de musique, c'est pas nouveau. Hein, dès Charlemagne, hein, il a instauré une.
0: Alors c'est pas pour tout le monde.
1: Un centre de formation à Metz en particulier. Mm-hmm. Mais effectivement, c'est pas pour tout le monde. C'était d'abord évidemment pour des objectifs politiques. Là, ça l'est moins. Ça devient plus pour des objectifs culturels, avec quand même derrière une arrière-pensée politique, évidemment. Hein, on ne fait jamais rien gratuitement en ce bas monde. C'était le cas. Cette musique-là, ça m'a fait penser en écoutant cet extrait que vous nous avez proposé. Elle introduit aussi quelque chose de nouveau. C'est la musique à deux temps et la musique à quatre temps. C'était pas. Alors évidemment, le temps est une notion très très fluctuante. Hein. Comme je disais tout à l'heure, le chant grégorien, c'est une musique non mesurée. À partir de l'introduction de la polyphonie, les compositeurs pratiquait de la musique à trois temps, parce que trois temps, c'est la Trinité, c'est une musique sainte, et voilà, deux temps, quatre temps, c'est une musique d'inspiration dionysiaque, bien sûr. Mmh. Et ça, ces barrières-là s'effacent à la Renaissance. Hein. On voit apparaître la musique à deux, à quatre temps, pour des raisons strictement corporelles, de danse. Voilà.
0: Démocratisation, je disais, c'est-à-dire que bon, le métier, oserais-je dire compositeur, oui, bon, ils vont composer, va commencer à se développer, on en a de plus en plus, ça se professionnalise. On parlait au niveau de la période médiévale qu'il y avait beaucoup de troubadouresses, des femmes. Il y a aussi des femmes durant la Renaissance, mais si un débat existe, le manque de place de compositrices dans l'histoire de la musique, c'est peut-être là finalement que la jonction s'opère. C'est-à-dire qu'au Moyen-Âge, il y en a des compositrices, des troubadouresses, et c'est vrai qu'à partir de la Renaissance, c'est là qu'elles disparaissent peu à peu. Alors, pourquoi? Oui. Parce que ça se professionnalise tout simplement.
1: Alors, pour différentes raisons, la Renaissance est présentée comme une époque de grands progrès, mais pour le droit des femmes, ça a vraiment été l'inverse. Ça a vraiment été une période de repli. Il y en a quelques-unes quand même qui ont réussi à se faire une place. Je pense à Maddalena Casuelana, oui, notamment en Italie. La fille de Giulio Caccini, oui, les filles de Giulio, oui, Caccini, oui, qui elle aussi, mais là on est vraiment au tout début du 17e.
0: Oui, puis même après avec Bembo, etc.
1: Même après, voilà, il y a eu beaucoup d'interprètes en revanche, même si on n'en garde pas forcément la trace. Et c'est vrai que pour les droits des femmes, la Renaissance, c'est vraiment une période de repli.
0: Et essentiellement en Italie. Hein. C'est-à-dire tout, oui, vient de l'Italie. Et puis s'il y a un petit peu plus de place pour les compositrices, ça reste en Italie. En,
1: oui,
0: France, inexistant.
1: Non.
0: Inexistant. Alors, en Allemagne, n'en parlons même pas. Voilà, c'est autre chose. Mais en France, rien du tout. En Italie, effectivement, quelques compositrices ont réussi à leur faire leur place durant cette Renaissance. Les styles, effectivement, on parlait donc de musique sacrée, de musique profane. Je vous disais, complexe. Cité au niveau polyphonique. Ben oui, le Moyen-Âge nous a apporté ses quatre voix au niveau polyphonie, on l'a vu avec Guillaume de Machaut dans sa messe Notre-Dame, mais aussi certaines complexités qui vont s'opérer. Là, je vous propose un extrait qu'on va débriefer, les Cris de Paris de Clément Jeannequin.

0: Nous écoutions un extrait des Cris de Paris de Clément Jeannequin. Alors Philippe Kellard, là on parle de polyphonie, on pourrait dire que c'est quand même très complexe de comprendre, parce qu'on est simplement sur du quatre voix, mais ça part quand même dans tous les...
1: Oui, c'est un procédé d'écriture typique de l'école franco-flamande dont je parlais tout à l'heure, qu'on a appelé le contrepoint imitatif, qui prend sa source ici et dont le dénouement sera finalement Jean-Sébastien Bach. L'idée est très simple, hein, plutôt que de créer une nouvelle voix, on prend une voix qui existe déjà et on la fait partir en décalage, comme une forme de canon, en quelque sorte. Le canon, c'est une forme particulière du contrepoint imitatif. Et effectivement, ça fait perdre complètement le sens du texte.
0: Mais c'est ça le problème, c'est que d'un point de vue musical, c'est génial. C'est génial s'il n'y a effectivement que, si c'était instrumental, ça serait très intéressant. Mais si le texte est dessus et qu'effectivement ce sont des textes différents, on ne comprend rien.
1: Ça a été l'objet de beaucoup de débats entre musiciens, compositeurs, la question de la compréhension du texte.
0: A-t-elle une importance quelconque? C'est ça?
1: Ah oui, qu'est-ce qu'on fait pour comprendre le texte?
0: Ah oui.
1: Est-ce que le texte est plus important que la musique? Ça va être une des raisons pour laquelle la Renaissance va laisser place à la musique baroque, d'ailleurs.
0: Alors, ce qu'on peut dire pour cette œuvre, hein, je précise quand même, il s'agit de, et vous l'avez entendu évidemment au début, vous les ouïr, les Cris de Paris, il s'agit de marchands dans un marché de Paris à la fin du Moyen-Âge. Alors, le mélange de phrases peut se comprendre aussi, peut-être, dans l'imaginaire du compositeur, pour justement imiter ce marché où on comprend rien. À partir des échanges de marchands qui sont...
1: Oui, oui, et puis c'est pas nouveau, il y a énormément d'œuvres comme ça qui représentent des batailles, qui représentent des cris d'animaux, des chants d'oiseaux,
0: oui, bien sûr,
1: de l'imitation.
0: La guerre du même compositeur
1: et j'en passe. Oui,
0: alors, autre exemple de polyphonie, tout autre exemple, quelques décennies plus tard, à peine, Palestrina, la messe du pape Marcel, dont je vous propose un extrait.

0: Nous écoutions un extrait de la messe du pape Marcel de Palestrina. Alors effectivement, Philippe Keller, là, c'est tout autre chose que les cris de Paris de Clément Jeannequin.
1: Oui, alors il y a quand même une différence importante, c'est que là, les paroles, c'est Kyrie eleison. Mmh. Donc,
0: non mais j'exagère, évidemment.
1: Palestrina peut développer tous les mélismes qu'il veut autour de ça. Mais Palestrina, c'est vraiment l'exemple, c'est le parangon de la pureté, de la beauté pour plusieurs siècles ensuite, même après au XVIIe, au XVIIIe, Palestrina, ça restera
0: l'exemple,
1: la musique parfaite d'église, celui qu'on appellera le stile antico. Vraiment, c'est le parangon de cette pureté, de cette élégance musicale.
0: Non, mais effectivement, c'est intéressant parce que pour celles et ceux qui nous écoutent et qui n'ont pas forcément énormément de notions au niveau de l'histoire de la musique, je pense que faire un peu de pédagogie. Quand on dit musique classique, on y reviendra dans une prochaine émission, 1750, 1800 ou un petit peu plus, peu importe, on pense Mozart. Et à juste titre, il a vécu durant cette période.
1: Ouais,
0: mais
1: sûr.
0: Si on doit caler des compositeurs représentatifs d'une période, on aura peut-être Bach pour l'époque baroque, que sais-je, et bah pour cette Renaissance, peut-être Palestrina est l'un des plus représentatifs, peut-être le plus représentatif qui symbolise peut-être le mieux cette polyphonie
1: Palestrina
0: magnifique.
1: Qui symbolise une partie de cette musique de la Renaissance. On peut pas mettre de côté la musique profane qui a quand même eu un rôle capital, notamment.
0: Si on doit en retenir
1: oui,
0: qu'un,
1: notamment avec l'arrivée de l'opéra.
0: Je pensais, vous ne partagez pas Thomas Tallis aussi.
1: Oui, Thomas Tallis, bien sûr. Il y a eu un foyer de création très important en Angleterre, notamment partant de l'Italie, encore et toujours l'Italie.
0: Encore et toujours l'Italie, et puis on a commencé par l'Italie pour parler cette Renaissance, et c'est valable pour tous les domaines artistiques, musique y compris bien évidemment, mais on va conclure petit à petit avec cette Italie, parce que forme musicale qui se développe, alors en France, en Allemagne, l'allemande, la courante, bon l'allemande on voit à peu près d'où ça vient, au niveau stylistique, il n'y a pas besoin d'avoir fait beaucoup d'études, la courante, la guerrière, la pavane, la volte, etc. Et puis progressivement, bah, on va faire revenir certaines formes issues du Moyen-Âge, voire même de l'Antiquité, parce que la Renaissance, c'est aussi un retour de l'Antiquité, c'est-à-dire une volonté de mettre un petit peu de pièces de théâtre en les accompagnant un peu de musique. Et puis, des idées vont germer et ça va finir par devenir le drama per musica. Alors, est-ce que vous pouvez nous parler un petit peu de ça? C'est quoi le drama per musica qui arrive à la fin de la Renaissance?
1: Alors, comment présenter ça?
0: C'est dur.
1: D'abord, c'est une évolution de ce dont je parlais tout à l'heure, le madrigal, qui est une forme de chant profane en Italie, principalement, aussi en Angleterre, dont l'un des représentants les plus célèbres est Monteverdi, vraiment à la toute fin de la Renaissance. Et puis, dans cette idée humaniste, puisque l'humanisme a traversé la Renaissance, ce fantasme, encore une fois, de revenir à la pureté fantasmée de la musique grecque. Et puis, il y a vraiment deux courants qui s'opposent en Italie, principalement, encore et toujours. Il y a un courant, on va dire, presque réactionnaire, qui considère que il faut ne pas trop toucher à tout ce qu'on fait parce que ce serait dévoyer un peu la musique, notamment sur les préceptes d'un théoricien qui s'appelait Zarlino et un de ses élèves, Giovanni Artusi, qui considérait, comme Pythagore, que la musique vient des sphères et que la musique est par essence belle et que le compositeur n'a juste qu'à agencer des sons selon des préceptes pythagoriciens très antiques. Et tout ça va voler un petit peu en éclats avec le madrigal, qui se développe beaucoup à la fin du XVIe siècle, et le madrigal, c'est un chant qui cherche à susciter l'émotion, à susciter la passion. Et la passion, forcément, c'est suspect. Mmh. C'est dionysiaque, la passion. Ça n'est pas apollinien. Monteverdi et puis d'autres avec lui, Jacopo Peri, des gens comme Caccini aussi, vont de plus en plus écrire une musique qui s'intéresse à susciter les passions. Voilà, les passions au sens cartésien du terme.
0: Et là,
1: n'oublions pas qu'on est au début du XVIIe siècle.
0: Ils
1: Descartes
0: s'appuie sur un socle littéraire.
1: Il s'appuie sur un socle littéraire, sur de la poésie classique, Pétrarque en particulier. Tout ça va, à la charnière du XVIe et du XVIIe, donner les prémices de l'opéra.
0: Bien sûr.
1: Voilà.
0: Effectivement, les premiers textes mis en musique, premières pièces mises en musique qui vont voir la naissance de l'opéra, vous le disiez, alors le premier en date reconnu comme tel, qui n'est pas noté d'ailleurs, hein, n'est pas écrit opéra sur la partition, mais comme vous le disiez, drama per musica, un drame en musique, enfin voilà, c'est un opéra finalement, hein, une tragédie musicale. Il date de 1598, il a été composé par ce Jacopo Periamontu, oui. Et ce premier drama per musica, qui est un opéra, s'appelle Daphné. S'en suivra évidemment 1607, le plus connu des premiers, l'Orfeo de Claudio Monteverdi, et puis bah, évidemment,
1: l'Orfeo qui d'ailleurs a été une commande des princes de Florence, qui ne voulait pas être en reste de Vincent de Médicis, qui ne voulait pas être en reste devant les autres cours, qui lui aussi voulait avoir son opéra, qui était tout nouveau, tout beau et formidable, comme le personnage était assez truculent, il voulait son opéra, qu'il a commandé à Monteverdi.
0: Eh bien voilà, ainsi s'achève cette période sur l'époque baroque, où on arrive sur l'époque renaissance, où on arrive justement à l'époque baroque qui démarrera au début du XVIIe siècle. Merci Philippe.
1: Merci.
0: Et à très bientôt dans l'Histoire en musique.

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3: Aujourd'hui, je vais vous emmener sur les chemins de Compostelle. On va marcher jusqu'à Santiago de Compostelle, jusqu'à Saint-Jacques de Compostelle, mais on va s'arrêter précisément près de la dernière étape, celle qui est au sommet, qui domine, près du col d'El Sebrero. Alors, si on va aujourd'hui sur le chemin de Saint-Jacques de Compostelle, on ne sera pas tout seul, hein. Non, parce que c'est un chemin très réputé, classé patrimoine mondial de l'UNESCO, et puis plus de 400 000 pèlerins chaque année sur ce chemin. Et puis alors, si on y va, on peut y aller à pied, à vélo, à cheval ou même en roller. Ça, c'est fait. Et si on le fait, on pourrait même être connecté complètement avec une carte interactive qui nous dirait exactement où on est et où on va. Il pourrait y avoir aussi une agence de voyage qui ferait le portage de nos sacs et qui nous attendrait dans les hôtels Airbnb ou camping avec piscine. Les hébergements foisonnent. On pourrait le faire en priant, en silence. Ou alors joyeusement, en bavardant. On pourrait le faire seul, on pourrait le faire en groupe. On pourrait le faire tout simplement pour se déconnecter et se reconnecter. Mais je ne vais pas vous emmener sur ce chemin de Compostelle aujourd'hui. Je vais vous emmener sur ce chemin de Compostelle il y a longtemps. Chemin de Compostelle aujourd'hui. Je vais vous emmener sur ce chemin de Compostelle il y a longtemps. D'abord,

16e, 15e, 14e, 13e siècle, en plein cœur du Moyen-Âge. Enfin, ce Moyen-Âge d'avant la peste noire, d'avant la guerre de Cent Ans, ce Moyen-Âge où on pouvait circuler sur les routes. Ce n'était quand même pas le même confort qu'aujourd'hui. Les pèlerins, parmi eux, il n'y avait pas de touristes. Il n'y avait pas de gens qui voulaient juste se déconnecter pour se reconnecter. Il n'y avait vraiment que des pèlerins. Des pèlerins avec une foi ardente, partis pour supplier le saint d'intercéder pour qu'ils aient un enfant, pour soigner leur chagrin, ou pour obtenir le pardon pour ce qu'ils avaient commis. Le chemin, ce n'est pas le confort d'aujourd'hui. C'est des nuitées sauvages, des hébergements précaires, des granges, de la paille, et puis mille difficultés, sans compter les bandits. Sur ce chemin, il fallait vraiment être très motivé pour y aller. Et au moment où commence cette histoire, nous sommes toujours sur le chemin. Nous sommes au XIIIe siècle. Mais il n'y a personne. Pourtant, je viens de vous dire qu'au XIIIe siècle, il y avait beaucoup de monde sur ce chemin. Mais à ce moment-là, il n'y a personne. Il faut vous dire que nous sommes en plein hiver. Et au col del Cebrero, la neige tombe à gros flocons.

Dans l'église Santa Maria Real, il y a un moine bénédictin qui célèbre la messe. Je ne veux pas dire du mal de ce moine parce que je ne le connais pas. Et puis je ne veux pas dire du mal de quelqu'un qui s'est voué à Dieu. Mais je crois qu'à ce moment-là, il y croit plus trop. Vous voyez, il fait la messe comme... comme une habitude, sans trop y croire. Mais de toute façon, il n'y a aucun paroissien, parce que personne n'a bravé la tempête de neige, et dans le village, tout le monde est resté cloîtré à l'intérieur. Les flocons sont tellement nombreux, avec le vent qui tourbillonne, on pourrait même se perdre à traverser la place du village. Donc chacun est resté chez soi. Et pourtant, il y a un homme qui est sur le chemin enneigé. Lui, cet homme, il vient du hameau en dessous. Et il est parti à l'aube. Chaque jour, il prend son petit chemin, il crapahute comme ça jusqu'au village, et chaque jour, il va à la messe. Et ce matin-là, il a vu le temps, mais il a quand même pris le chemin. Et ses pieds s'enfoncent. Sa vue est de plus en plus brouillée. Il ne reconnaît plus ce chemin qu'il emprunte chaque jour. La neige s'insinue dans son cou. Il commence à geler sur place. Il trébuche. La neige le recouvre. Alors peu à peu, le calme se fait en lui. Il ferme les yeux. Il n'a même pas froid. Non, il sent plus le froid. Mais il se met à prier. Et il se rappelle ce qui lui est essentiel. Pour lui, chaque jour, communier. Chaque jour, recevoir le corps du Christ. Pour lui, c'est comme l'air qu'on respire, comme l'eau qu'on boit. Et tout à coup, il se sent parcouru d'une ardeur nouvelle. Il se redresse et là, dans une petite éclaircie, il distingue le clocher. Il n'était vraiment plus très loin. Alors il se remet en route. Et quand il entre dans l'église, c'est pas un homme, hein, c'est un bonhomme de neige qui s'ébroue. Et puis on voit l'homme qui s'agenouille, épuisé. Le prêtre, à ce moment-là, il célèbre l'Eucharistie. Et le bruit, l'homme, il se retourne, il le voit. Il ne peut pas s'empêcher de penser, mais est-il pas fou d'avoir risqué sa vie, tout ça, pour un bout de pain et une gorgée de vin? Le moine, qui est en train de célébrer l'Eucharistie, il pense ça. Et à ce moment-là, dans le calice, c'est du vin qui devient du sang. Et dans la patène, l'hostie devient chair, du vrai sang.

0: et de la vraie chair. Pour le prêtre, ce jour-là, tout a changé. Ce miracle, il a été attesté. Plus tard, la reine Isabelle, qui avait entendu parler de ce miracle, est venue en personne. Elle a contemplé les reliques, elle les a fait poser dans un cristal et a voulu l'emporter chez elle. Mais la légende raconte que l'âne, la mule qui portait les reliques, refusait absolument d'avancer. Y voyant un signe, la reine Isabelle a laissé les reliques dans la petite église Santa Maria la Real du village del Sebrero. Et c'est pourquoi aujourd'hui, ou demain, ou après-demain, si vous allez sur le chemin de Compostelle, sur cette dernière étape, vous pourrez rentrer dans l'église Santa Maria Real du village et vous pourrez contempler les reliques de ce miracle. Alors, où est le conte, où est la légende, où est la grâce de Dieu? Je ne sais pas. Mais ce que cette histoire me raconte, c'est que oui, les prêtres soutiennent notre foi, mais qu'un simple paroissien, par son action, peut soutenir la foi d'un prêtre et de toute l'Église.
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1: Chers auditeurs, bienvenue dans notre Espace Philo. J'ai la joie de retrouver Jacques-Philippe Sauvé.
2: Bonjour. Bienvenue à vous, chère Marguerite. Bienvenue à tous les auditeurs.
1: Pour cette année consacrée au lien entre la foi et la raison, comme nous vous l'annoncions la semaine dernière, nous commençons notre enquête par une étude historique, car de nombreux philosophes se sont posé cette question, comment concilier la foi et la raison? Et donc nous allons aujourd'hui parler des quatre premiers présocratiques, Thalès, Anaximandre, Anaximène, Anaxagore, quelques idées de prénoms,
2: oui,
1: car ils
2: absolument.
1: Ont un point commun. Quel est donc ce point commun, Jacques-Philippe Sauvé?
2: Alors, pour nos amis présocratiques, Thalès, Anaximandre, Anaximène, Anaxagore, un point commun doit être souligné à partir de leur démarche, c'est-à-dire de la méthode qu'ils utilisent pour présenter une véritable explication du monde. Du monde, nous le verrons plus tard, qui est pour eux l'être, absolument parlant, le réel, considéré en sa totalité, sans restriction. C'est en fait le recours, le fait de recourir à un élément absolument premier, fondamental, unitaire, qui va donc être l'unité à la partir de laquelle se constitue toute la variété des êtres, c'est-à-dire toute la variété des êtres du monde. Le minéral, le végétal, l'animal, l'humain, voire d'autres substances. Et en tout cas, c'est le fait de ranger, de hiérarchiser, d'ordonner et finalement d'unifier la diversité des êtres sous un seul principe, matériel ou spirituel, comme nous le disions dans notre présentation, c'est cette démarche-là qui est tout à fait fondamentale et qui est digne de remarque, car des historiens de la philosophie, et non des moindres, aussi bien M. Breguet que M. Diès et d'autres, ont pu dire que c'était la naissance de ce qu'on a pu appeler par ailleurs le miracle grec. Alors c'est une expression à prendre au sens analogique, bien sûr, mais la naissance d'une pensée à visée scientifique. Ainsi, pour Thalès, principe de tout, c'est l'eau. Alors on pourrait se dire l'eau, tout n'est pas fait avec de l'eau. Oui, mais l'eau, c'est vrai qu'elle est liquide. Il n'y a pas plus liquide que l'eau. En même temps, elle peut devenir solide. Et puis briser la glace, dans certains cas, c'est plutôt risqué. Notre pauvre le bateau, vous savez, le Titanic. Enfin, je veux pas remettre de... Je ne veux pas dire de l'eau sur le feu, parce que là, ça a éteint le feu, non, mais de l'huile. Enfin, l'iceberg en question, il a été fait avec de l'eau. Hein. Et le bateau, En tout cas, solide, liquide, une espèce de pâte, de purée, tout ce qu'on voudra. Déjà, avec de l'eau, on peut faire beaucoup de choses solides et liquides. Anaximandre, alors lui, c'est l'indéfini, ou en grec, apeiron. C'est-à-dire que c'est une substance sans véritable détermination, qui n'a pas ni de couleur, ni de particularité, mais qui est comme une sorte de pâte à modeler universelle que l'on peut façonner sous diverses formes. Et puis Anaximène, qui, lui, nous dit que tout est air. Alors l'air, c'est pareil. L'air, quand il est bien dispersé, bien dilué, l'air, il nous permet de respirer, rien n'est plus quand même facile à respirer clair, et puis si on n'en avait pas du tout, si on devait le payer en plus, je parle pas des bouteilles d'oxygène, mais enfin, ce serait quand même un peu la galère, on espère que non. Bon, mais l'air comprimé, quand il est bien comprimé, difficile de lutter. Voilà. Ouais. En tout cas, vous voyez, quelles que soient les caractérisations matérielles ou spirituelles, on va le voir tout de suite avec Anaxagore pour terminer. C'est le recours, à un principe unique, une unité constitutive de la réalité qui est vraiment à remarquer chez nos amis présocratiques.
1: Et ils ont quelque chose de divin, ces principes, on peut.
2: Oui, alors, effectivement, dans la perspective qui est celle des présocratiques, au fond, il n'y a pas, comme d'ailleurs dans toute la Grèce antique, mais aussi, par exemple, dans la pensée égyptienne, la pensée chinoise, ce qu'on appelle le tout, c'est-à-dire la totalité du réel, l'univers dans son ensemble n'est pas véritablement autre que Dieu. On est quand même, voilà, dans une perspective unitaire où l'homme, bah, découvrant le réel, découvre finalement ce qu'il se représente comme l'immensité du monde, de l'univers, et tout ça envisagé dans son ensemble, oh, ça s'apparente au divin. Il y a la distinction, par exemple, entre oui. créateur, selon la foi chrétienne, catholique, et la créature n'est pas présente oui. chez ces auteurs.
1: Il y a un sentiment religieux qui était presque naturel.
2: Un sentiment religieux, et puis l'homme traverse la nature et se trouve environné de forces obscures, mais qui le dépassent infiniment, mais qui lui inspirent des sentiments réciproques de d'effroi et de vénération. Voilà. L'homme traverse une nature qui est encore pour lui, si j'ose dire, truffée ou pénétrée de divinité, même au pluriel. Hein, c'est ce qu'on appelle par exemple l'animisme, croire qu'il y a des esprits dans les choses. Hein, c'est... Bon, mais en tout cas, pour Anaxagore, le dernier sur notre liste, Anaxagore, lui, ce qui est très intéressant, c'est qu'il pose un principe unique, lui aussi, mais qui est le nous. Alors en grec, nous, c'est l'esprit, ou l'intellect, ou le logos. On va pas encore faire la distinction au point où nous en sommes, mais pour Anaxagore, en tout cas, il y a quand même aussi un principe unitaire, unique, qui est à la source de toutes les choses.
1: Et qui est spirituel pour...
2: Et qui est spirituel pour Anaxagore, bien sûr.
1: Et alors, quelle était leur méthode pour connaître la nature?
2: Alors, la méthode de nos amis, hein, pré-socratique, était une méthode déjà mathématique. C'est-à-dire que, pour se faire une idée de la mesure des choses, on les compare. Par exemple, dans les ordres de grandeur. Il est certain, alors c'est tout à fait, c'est un petit peu simple, voire simpliste comme exemple, mais vous, chère Marguerite, notre ami Mathieu et moi-même, nous sommes plus petits que la salle dans laquelle nous l'avons pris place. Si nous étions vraiment plus grands, voilà, l'espace est l'espace. si on pouvait agrandir l'espace à notre gré, oh là là, que de problèmes, enfin résolus. Bon, pas tous. En tout cas, non, ce qui est sûr, c'est que comment dirais-je, l'absence des proportions de la mesure, les grandeurs, les notions quand même géométriques, et puis aussi, alors le calcul mathématique, qui déjà est en développement, en progrès avec nos auteurs. Vous voyez, il y a donc une vision, j'allais dire, pour résumer, mathématisée du monde, pour se le représenter avec mesure, avec ordre, avec proportion, et ainsi pouvoir le connaître. Hein, que, donc, pour résumer, un principe unique, que, pas commun à tous, parce que pour les uns, Thalès, c'est matériel, l'eau, pour d'autres, Anaxagore, c'est le nous, l'esprit, mais enfin, c'est la notion, en fait, d'unité d'un seul principe ou élément fondamental.
1: Et donc on peut dire que ces pré-socratiques sont les premiers philosophes de la nature?
2: Oui, on peut le dire véritablement, c'est-à-dire qu'ils sont les premiers, enfin, que l'on puisse recenser, qui se placent dans une attitude, alors, contemplative par rapport à la nature, mais qui recherchent des lois, qui recherchent un ordre, qui recherche des règles qui permettent non seulement de considérer la nature, mais de la penser et même, en effet, de la connaître.
1: D'accord.
2: Il y a donc un effort pour, finalement, rationaliser cette expérience de la nature, oui. Qui, au départ, est très... très volatile, si l'on peut dire, très très risqué aussi. La nature est un amas confus de forces au départ, alors qui nous dépasse, c'est sûr, mais qu'on ne maîtrise pas du tout. Alors, ça marque aussi, chez nos amis pré-socratiques, une volonté de, voilà, comme le dira Descartes plus tard, mais là, Descartes, c'est bien après, se rendre maître et possesseur de la ouais. nature. Bon.
1: Et donc, vous avez employé le terme « rationaliser ».
2: Oui.
1: Donc, pour faire le lien avec notre thème d'année, la foi et la raison, Voilà. Eux, ils essayent de rationaliser ce en quoi ils croient déjà.
2: Voilà, exactement, chère Marguerite. C'est-à-dire que quelqu'un comme Anaximène, comme Thalès, Anaximandre, Anaxagore, ce sont des hommes, des penseurs, qui ont déjà, effectivement, une intuition fondamentale et même une vision, le terme est employé chez plusieurs d'entre eux, une vision initiale en laquelle, en effet, ils croient, à laquelle ils adhèrent, et l'explication rationnelle vient pour étayer, en fait, hein, pour fonder cette vision initiale, pour lui donner, en tout cas, sa consistance, son exactitude, et finalement en faire voir par l'énoncé rationnel la vérité que l'on voit confusément sans doute, mais réellement dans une forme de croyance, de foi.
1: C'est très intéressant de voir ça dans ce sens-là. Donc, première étape de notre enquête sur ces liens entre foi et raison. Merci beaucoup, Jacques-Philippe Sauvé.
2: Merci infiniment, Marguerite. Merci.
1: Indications. Mathieu. Et puis, la semaine prochaine, nous nous intéresserons au philosophe Héraclite, un autre pré-socratique.
2: Et oui.
1: Qui aura aussi beaucoup de choses à nous apporter. Mais merci de nous avoir éclairé sur ce principe qui était le point commun de ces quatre philosophes, qui nous permet d'avoir un premier aperçu des liens qu'on pouvait faire entre foi et raison.
2: Merci beaucoup, Marguerite.
1: Au revoir, chers auditeurs.
2: Au revoir, chers
1: auditeurs. Et à la semaine prochaine.
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1: Évangile de Jésus-Christ selon saint Matthieu. En ce temps-là, Jésus disait à ses apôtres : « Voici que moi, je vous envoie comme des brebis au milieu des loups. Soyez donc prudents comme les serpents et candides comme les colombes. Méfiez-vous des hommes. Ils vous livreront aux tribunaux et vous flagelleront dans leurs synagogues. Vous serez conduits devant des gouverneurs et des rois à cause de moi. Il y aura là un témoignage pour eux et pour les païens. Quand on vous livrera, ne vous inquiétez pas de savoir ce que vous direz ni comment vous le direz. Ce que vous aurez à dire vous sera donné à cette heure-là. Ce n'est pas vous qui parlerez, c'est l'Esprit de votre Père qui parlera en vous. Le frère livrera son frère à la mort et le père son enfant. Les enfants se dresseront contre leurs parents et les feront mettre à mort. Vous serez détestés de tous à cause de mon nom. Mais celui qui aura persévéré jusqu'à la fin, celui-là sera sauvé. Quand on vous persécutera dans une ville, fuyez dans une autre. Amen, je vous le dis, vous n'aurez pas fini de passer dans toutes les villes d'Israël quand le Fils de l'homme viendra. » Les mots de Jésus nous présentent aujourd'hui une réalité bien dramatique pour les chrétiens. Brebis au milieu des loups, aux prises avec l'adversité, une adversité violente. On livre, on flagelle, on se déteste, on rejette, on tue, on persécute à cause de Jésus. Heureusement, dans notre pays, nous pouvons dire d'une certaine manière que nous n'en sommes pas là. Mais il existe bien des pays où les chrétiens sont discriminés et persécutés à cause de leur foi, à cause de l'Évangile. Et souvent l'Évangile, en vérité, nous nous en rendons compte, n'a pas bonne presse quand elle est vraiment proclamée. C'est mal vu de défendre les migrants. C'est mal vu de défendre la vie dès la conception. C'est mal vu de défendre la vie jusqu'au bout. C'est mal vu de lutter contre l'euthanasie. Témoigner de l'Évangile peut être mal vu et peut donner prise à des critiques, à des moqueries. Notre foi peut être parfois tournée en ridicule. L'Évangile de ce jour, cependant, insiste sur une chose. Ne vous inquiétez pas. Dans ces moments difficiles, c'est l'Esprit-Saint lui-même qui vous donnera la grâce de parler. En vérité, dans toute notre vie, c'est vraiment l'Esprit-Saint, l'Esprit de Jésus, qui est appelé à parler. Nous devons ainsi entrer dans la confiance dans notre relation avec Jésus. C'est lui qui toujours nous donnera la grâce de témoigner de manière ajustée à l'Évangile. Alors en ce jour, quel qu'il soit, demandons d'être l'instrument du Saint-Esprit.

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1: Année A, 15e dimanche du temps ordinaire. Évangile. Évangile selon saint Matthieu, chapitre 13, dans une traduction rythmée suivant l'araméen donnée sur mon site foi-vivifiante.fr pour être apprise par cœur dans des petits groupes, dans des maisonnées. En ce jour-là, Jésus sortit de la maison et il était assis au bord de la mer. Auprès de lui se rassemblèrent des foules nombreuses, de sorte qu'il monta s'asseoir dans une barque. Et toute la foule se tenait sur la rive de la mer. Il parlait avec eux de beaucoup de choses par analogie. Et il dit : Voici, le semeur sortit pour semer. Comme il semait, il arriva qu'une partie tomba au bord du chemin, et les oiseaux vinrent et la mangèrent. Une autre partie tomba sur la pierraille, où il n'y avait pas beaucoup de terreau, et sur l'heure, elle germa, parce qu'il n'y avait pas de profondeur de terre. Or, quand le soleil se leva, elle brûla, et parce qu'elle n'avait pas de racines, elle sécha. Une autre partie est tombée dans les ronces, et les ronces montèrent et l'ont étouffée. Une autre partie est tombée dans la bonne terre, et elle donna des fruits, soit 100, soit 60, soit 30. Celui qui a des oreilles pour entendre, qu'il entende. Ses disciples s'approchèrent et lui disaient: Pourquoi est-ce par analogie que tu parles avec eux ? Or lui, il répondit et leur dit : À vous, il est donné de connaître le mystère du royaume des cieux, mais ce n'est pas donné à cela. À celui qui a, il lui sera donné et il sera dans l'abondance. Mais à celui qui n'a pas, même ce qu'il a, cela lui sera enlevé. Voilà pourquoi c'est par analogie que je parle avec eux, afin qu'ils voient et ne voient pas, qu'ils entendent et n'entendent pas ni ne comprennent, et accomplit en eux la prophétie d'Isaïe qui a dit : Vous aurez beau écouter, vous ne comprendrez pas, vous aurez beau regarder, vous ne saurez pas. Il s'est endurci en effet le cœur de ce peuple, et ils sont devenus durs d'oreilles, ils ont fermé les yeux, de peur qu'ils ne voient, ni n'entendent par leurs oreilles, ni ne comprennent dans leur cœur, ni ne se convertissent, et que je les guérisse. Mais vous, heureux vos yeux parce qu'ils voient, et vos oreilles parce qu'elles entendent. Amen, en effet, je vous le dis. Beaucoup de prophètes et de justes ont désiré vivement voir ce que vous voyez, et ne l'ont pas vu. Entendre ce que vous entendez et ne l'ont pas entendu. Vous donc, écoutez la parole de la semence. Quiconque entend la parole du royaume et ne la comprend pas, le mauvais survient et s'empare de ce qui est semé dans son cœur. Celle-ci, c'est celle qui a été semée au bord du chemin. Celle qui est semée sur la pierraille, c'est celui qui entend la parole et la reçoit sur l'heure avec joie. Cependant, il n'a pas de racine en lui, mais il est l'homme d'un moment. Dès qu'advient la détresse ou la persécution à cause de la parole, il trébuche aussitôt. Celle ensuite qui est semée dans les ronces, c'est celui qui entend la parole, mais le souci du monde et la séduction de la richesse étouffe la parole qui ne donne pas de fruits. Celle qui est semée dans la bonne terre, c'est celui qui entend la parole et la comprend. Elle porte du fruit et produit 60, soit 60, soit 30. Parole du Seigneur. Chers auditeurs, c'est d'abord une parabole de la parole. Jésus veut former des missionnaires qui ne se découragent pas. Les versets 13 et 14 sont durs. Il ne s'agit pas d'une prédestination à l'incrédulité, mais d'une préscience de Dieu. Comme jadis, Dieu dit à Moïse du sein du buisson, « Je sais bien que le roi d'Égypte ne vous laissera pas aller, ne vous laissera aller que s'il y est contraint par une main forte. » Exode chapitre 3, verset 19. « Je sais bien que le roi d'Égypte ne vous laissera pas aller. » Nous suivons saint Irénée contre les hérésies, livre 4, chapitre 29. « Ceux qui ne croient pas sont ceux qui, à cause de quelque maladie de leurs yeux, ne peuvent regarder la lumière du soleil, tandis qu'à ceux qui croient en lui et le suivent, il donne une plus pleine et plus grande illumination de l'intelligence. De la même manière, l'apôtre dit dans l'Épître aux Romains, « Et comme ils ne se sont pas souciés de connaître Dieu, Dieu les a livrés à leur intelligence pervertie pour faire ce qui ne convient pas. » Et dans la deuxième épître aux Thessaloniciens, il dit ouvertement, parlant de l'Antéchrist, « C'est pourquoi Dieu leur enverra une puissance d'égarement pour qu'ils croient au mensonge, afin que soient condamnés tous ceux qui n'auront pas cru à la vérité, mais se seront complus dans l'iniquité. » Deuxième lettre aux Thessaloniciens, chapitre 2, versets 11 à 12. Chers auditeurs, cette perle de l'évangile de Matthieu fait suite au jugement des villes incrédules, Matthieu chapitre 11, et au jugement de cette génération, Matthieu chapitre 12. On entend résonner aussi les plaintes du Seigneur dans le livre du Deutéronome. Ils se sont corrompus, eux qui l'avaient engendré sans tard, génération fourbe et tortueuse. Deutéronome chapitre 32. Ce qui s'oppose au projet du semeur, ce sont à la fois des mauvaises dispositions et des événements. Dans le premier groupe, l'image du bord du chemin évoque l'importance accordée aux choses extérieures. Par exemple, le « qu'en dira-t-on ? » à l'opposé de l'intériorité dans la bonne terre. Cette situation expose à un événement délétère, l'action démoniaque qui vole la semence. Il ne reste plus rien, il n'y a pas de foi, pas d'œuvre de la foi. Le mauvais survient et s'empare de ce qui est semé dans son cœur. Dans le second groupe, les mauvaises dispositions sont celles de celui qui n'a pas de racine en lui, mais il est l'homme d'un moment. Il est question du manque de racine, ce qui évoque un rapport au temps qui n'est pas équilibré, par exemple un activisme. Ah, la peur de la page d'agenda vide. Un activisme qui fait que l'on ne s'enracine pas. Dès qu'advient la détresse ou la persécution à cause de la parole, il trébuche aussitôt. Dans le troisième groupe, les mauvaises dispositions sont celles de celui qui est séduit par la richesse. Le souci du monde et la séduction de la richesse étouffent la parole. Dans le quatrième groupe, dans une terre bonne, la semence donne du fruit. Saint Augustin, pourquoi vous avilir à vos propres yeux quand le Créateur de tout l'univers et le vôtre vous estime ainsi au prix que pour vous, il fait couler chaque jour le sang adorable de son Fils unique. Or, vous ne vous avilirez point si en recueillant la semence de la divine parole que maintenant même répand dans vos cœurs le laboureur céleste, vous ne la laissez point fouler aux pieds par les indignes qui passent dans le chemin, ni dessécher follement quand elle germe déjà, comme si elle n'avait trouvé que des pierres dans votre conscience endurcie, ni étouffé au milieu des épines et du mouvement funeste de vos passions. en évitant avec horreur d'être stérile comme cette terre ingrate et vouée à la malédiction. Vous rencontrerez un terrain riche et fertile où, avec une joie immense, vous représenterez au divin semeur qui vous aura en même temps arrosé cette semence multipliée au centuple. Ou bien, si vous ne pouvez aller jusque-là, vous lui rendrez 60 pour 1. Il se contentera même de 30 si vous ne pouvez atteindre à 60, puisque tous seront reçus dans les greniers célestes, admis à l'éternel repos. Ce pain céleste du bonheur sera formé du travail de tous les élus, et chacun des ouvriers qui travaillent loyalement à la vigne du Seigneur en recevra largement et s'en rassasiera avec joie. N'est-il pas vrai que celui qui sème, qui fait pleuvoir, qui arrose et qui tout à la fois donne encore l'accroissement, fait briller partout sa gloire à l'aide de la prédication évangélique. Saint Augustin, sermon 216. Merci, à bientôt.
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1: Cette semaine, dans notre chronique, nous voulons faire un appel urgent à la vigilance vis-à-vis de l'utilisation de notre smartphone. Oui, nous sommes peut-être dépendants de notre smartphone. Nous avons perdu peut-être le contrôle de notre smartphone, non sans conséquence. Et rappelons le dynamisme de cette perte de contrôle avant de nous poser la question, et nous, sommes-nous dans la boucle de cette perte de contrôle? Alors le dynamisme de la perte de contrôle, nous le disions, c'est un dynamisme progressif quand le smartphone est au centre de notre vie. Mais il l'est pour la majorité d'entre nous, puisque un Français utilise son smartphone 3h30 par jour, plus de 5 heures en moyenne dans le monde. Voilà, Internet est utilisé 10 heures par jour chez les Philippins, champions du monde de l'utilisation du numérique. Alors le smartphone, quand il est au centre de l'attention, provoque d'abord une séduction. Séduction par le flux des images, des vidéos, des informations. Nous sommes séduits parce que nous avons accès rapidement, 24 heures sur 24, à un contenu infini, à un prix dérisoire, et nous sommes seuls. Nous avons un sentiment d'indépendance, puisque nous visionnons tout seuls toutes ces informations. Et sachant que sur le numérique, sur Internet, il y a une multiplication par deux du contenu tous les deux ans. Et ça va de plus en plus vite avec maintenant le numérique. Donc nous sommes séduits par le flux des images et le flux des contenus. Deuxièmement, notre esprit est agité. Nous perdons la concentration, l'attention, l'intention. Nous sommes agités, nous vivons une forme de superficialité et nous sommes pollués mentalement. Et finalement, nous remplissons un vide intérieur, comme nous le dit Marcel Gaucher. Nous sommes agités. Nous pensons que parce que nous sommes agités, il faut mettre de l'huile sur le feu. Et puis, ben non. Plus d'informations dans un esprit agité augmente l'agitation de l'esprit. Tout cela, ben, nous fait perdre une qualité de présence, voyez, aux choses, aux personnes, à notre pensée, au sens de la vie, à notre intériorité. Nous devenons dépendants. Dépendants parce que cette immédiateté du rapport à l'information, à l'image, provoque un plaisir immédiat qui vient finalement remplacer l'appel de la joie, que notre joie demeure. Oui, la joie, c'est le signe que la vie a réussi. Alors que le plaisir est fugace, il est éphémère, il surfe sur les sens, les cinq sens. Avec des petites décharges de dopamine, de plaisirs hormonaux, de noradrénaline, sérotonine, voilà, qui provoquent en nous une sorte de récompense immédiate, d'addiction finalement. Nous sommes dépendants à ces petits plaisirs. Et parfois, ces petits plaisirs peuvent déraper dans des contenus tout à fait qui ne nous construisent pas, qui nous agitent, qui nous éloignent de notre vocation, de notre identité profonde. Vous savez, plus de 50% des Français regardent du porno, et le porno, ben, ça fracture le vrai désir. Et cela nous isole, non sans conséquence. Vous voyez, quatrième conséquence, après la séduction, l'esprit agité, la dépendance, nous vivons parfois des relations très superficielles, à basse fidélité, nous vivons des contacts, hein. Nous vivons des relations rapides, en bref, des relations, des discussions numériques qui remplissent le vide, qui polarisent l'existence, qui viennent vouloir dépasser les tensions, mais en même temps qui les agitent. Et tout cela dans une chambre d'écho, un miroir. Ça veut dire simplement que ce que nous faisons comme recherche sur Internet, en fin de compte, puisque les grands du numérique ont nos données, ils ont notre historique, ils vont nous proposer des informations, des recommandations pour nous, qui sont liées à notre historique, et donc nous sommes en face d'informations qui sont le reflet de nous-mêmes, au lieu de nous ouvrir à l'altérité, à un nouveau terrain. Parfois nous pouvons faire une recherche active d'un bon documentaire, c'est très très bien. Mais si nous optons pour la démission, nous laissons le smartphone venir à nous et prendre en charge notre esprit, eh ben, nous sommes isolés et nous sommes en face de nous-mêmes. Alors, est-ce que tout cela nous concerne? Après une petite pause, nous allons nous poser la question, ai-je, moi, perdu le contrôle de mon smartphone? À tout de suite.

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1: Nous voulons maintenant nous poser la question, ai-je perdu moi le contrôle de mon smartphone ? Alors nous allons nous poser un certain nombre de petites questions. Mais comme le dit saint François de Sales, si on ne sait pas d'où on part, on n'ira nulle part. Par d'où tu es, sinon tu n'iras nulle part. Donc d'abord, constat de départ pour marcher sur la route de notre vie. Alors posons-nous quelques petites questions. Est-ce que je serais embêté de ne pas pouvoir accéder à tout moment aux données de mon smartphone ? Est-ce que cela m'énerverait de ne pas pouvoir chercher de l'information avec mon smartphone quand je le désire ? Est-ce que cela m'énerverait de ne pas pouvoir consulter les actualités sur mon smartphone, météo, événements, scoop ? Est-ce que cela m'énerverait aussi de ne pas pouvoir utiliser toutes les applications de mon smartphone lorsque j'en ai envie, 24 heures sur 24 ? La simple idée d'avoir ma batterie à plat m'angoisse-t-elle ? Je risque de paniquer si je franchis ma limite des données autorisées ou mon forfait ? Est-ce que je panique ? Est-ce que je suis angoissé ? Autre question, si je n'avais pas directement de couverture ou de signal Wi-Fi, je vérifierais sans cesse la possibilité de récupérer un nouveau signal ou de dénicher un réseau Wi-Fi ? Sans smartphone ou sans la possibilité de l'utiliser, autre question, est-ce que j'aurais peur de me retrouver bloqué quelque part ? Mais aussi, si pendant un moment, je ne pouvais pas consulter mon smartphone, est-ce que je ressentirais l'envie tout le temps de le faire ? Oui. 9 adolescents sur 10 sentent vibrer leur smartphone dans la poche alors qu'ils ne vibrent pas. Il y a comme une attente en creux que mon smartphone m'envoie un signal. Continuons ce petit test de départ, cette prise de conscience. Est-ce que je serais inquiet de ne pas pouvoir communiquer dans l'immédiat avec ma famille ou mes amis ? Est-ce que je serais inquiet de ma famille ou de mes amis parce qu'ils ne peuvent pas me joindre sur mon smartphone ? Est-ce que je serais inquiet de ne pas pouvoir recevoir des SMS ni des appels ? Est-ce que je serais inquiet de ne pas pouvoir rester au contact avec ma famille ou avec mes amis avec mon smartphone ? Est-ce que je serais inquiet de ne pas savoir si quelqu'un a essayé de me joindre ? Est-ce que je serais inquiet de rompre ma connexion permanente avec ma famille et mes amis ? Est-ce que je suis inquiet lorsqu'on ne répond pas rapidement à la question que j'ai pu poser avec mon smartphone à un ami ? Est-ce que je serais inquiet d'être entièrement coupé de mon identité numérique ? Est-ce que je suis embêté de ne pas pouvoir écrire sur les réseaux sociaux ou de les consulter ? Est-ce que je serais embêté de ne pas pouvoir vérifier mes notifications sur les réseaux sociaux ni mes comptes en ligne ? Est-ce que je serais embêté de ne pas pouvoir consulter mes courriels en permanence ? Est-ce que je serais déboussolé si je ne saurais pas quoi faire, tout simplement ? Et alors, j'allume mon smartphone parce que je ne sais pas quoi faire. Voyez, autant de questions qui nous renvoient à ce rapport dépendant, à ce rapport addictif. Alors évidemment, toutes ces questions, si nous répondons par l'affirmatif, ben nous sommes de plus en plus dépendants. Vous pouvez approfondir toutes ces chroniques dans mon ouvrage « Libéré, délivré de mon smartphone ». Tanguy Pouliquen, 10 jours pour reprendre le contrôle aux éditions première partie.

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2: Nous examinons de plus près le cas de Thomas et de son incrédulité. Il ne veut pas croire uniquement sur le témoignage de ses collègues apôtres. Entre parenthèses, ceux-ci n'ont pas agi autrement par rapport au témoignage donné par Marie-Madeleine. Lorsqu'elle a eu rencontré Jésus dans le jardin du Golgotha, qu'elle est venue le dire aux apôtres, ils ne l'ont pas cru non plus. S'il doit croire à la résurrection du Christ dans la chair, il veut en faire l'expérience personnelle. Et en ce sens, merci Thomas, car grâce à cet épisode, nous comprenons que la foi chrétienne ne peut pas être qu'une adhésion de confiance en ceux qui nous ont précédés et qui ont vécu avec le Christ et qui ont vécu un certain nombre de choses fortes avec lui, les enseignements, les miracles et la résurrection. Notre foi ne peut pas s'appuyer que sur cela. Elle nécessite aussi une adhésion personnelle. Elle nécessite une expérience personnelle de rencontre avec le Christ. Alors oui, ensuite, elle va s'affermir, elle va s'étayer, elle va s'approfondir sur le témoignage de ceux qui nous ont précédés, mais ce témoignage à lui seul n'est pas suffisant pour nous communiquer la foi et pour surtout nous faire tenir dans la foi, tenir dans la durée. La suite de l'épisode va nous confirmer ce que nous disons, à savoir que Jésus accède à la demande de Thomas, va nous confirmer ce que nous disons, à savoir que Jésus accède à la demande de Thomas. Il va

Et du coup, cette rencontre personnelle, cette expérience irremplaçable, produit dans le cœur de Thomas une véritable foi. Il dit « Mon Seigneur et mon Dieu ». Nous comprenons donc bien ici que « je ne croirai pas si je ne vois pas » est essentiel, qu'il est tout à fait compréhensible et même nécessaire. Par contre, nous mesurons que, à partir de cet événement particulier, dans une situation ô combien particulière, en faire une généralité et déclarer « je suis comme Thomas, je ne crois que ce que je vois » est une stupidité. Thomas ne doit donc pas être décrié, mis de côté, comme le vilain canard qui ne croyait pas à la résurrection de Jésus. Mais non, bien au contraire. Encore une fois, nous devons le remercier d'avoir eu cette attitude, car elle nous ouvre la voie à nous. Elle nous dit que si parfois nous doutons, et cela nous arrive dans bien des cas, Jésus répondra à notre demande, tôt ou tard, et nous pourrons expérimenter personnellement cette bonté de Jésus à notre égard et construire notre foi sur cette rencontre personnelle en s'appuyant bien sûr sur le témoignage de ceux qui nous ont précédés et même de ceux qui nous entourent, en appuyant sur cette dimension communautaire ô combien essentielle à la vie de foi chrétienne. Jésus dit ensuite à Thomas, « Thomas, cesse d'être incrédule, c'est-à-dire, tu n'as plus de raison maintenant d'être incrédule, puisque tu voulais voir mon corps ressuscité et je te l'ai montré. J'ai répondu à ta nécessité, donc tu n'as plus à être désormais incrédule. »

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1: À plusieurs reprises dans les évangiles, Jésus dénonce l'incrédulité. L'incrédulité des apôtres, d'une manière plus générale, l'incrédulité de ceux qui l'entourent. « Ô génération incrédule et perverse, dit-il, jusqu'à quand serai-je avec vous ?» Et on sent que cette incrédulité, d'une certaine manière, l'atteint, l'agace, l'attriste. Pourquoi ? Parce que ceux qui l'entendent et ceux qui voient les signes forts qu'il accomplit, guérison ou miracle, n'ont plus, j'allais dire, d'excuses pour être incrédules. Ils ont vu, ils ont entendu. Il y a donc là une fermeture du cœur volontaire, un endurcissement, un rejet de la présence de Dieu et de son œuvre visible. Et cette incrédulité, elle est grave, parce que non seulement elle rejette Dieu qui pourtant a montré sa miséricorde à travers Jésus, mais cette incrédulité, en quelque sorte, elle freine l'action de Dieu. C'est ainsi que lorsque Jésus se rend à Nazareth, il nous est dit « Et là, il ne put pas faire beaucoup de miracles et de guérisons à cause de leur incrédulité. » C'est grave de freiner ainsi l'œuvre de Dieu au milieu de nous, de mettre la lumière sous les ténoirs, voire, le dira saint Paul, c'est grave d'étouffer l'Esprit Saint. C'est dans le même registre que nous devons placer ces paroles de Jésus à l'encontre des villes qu'il a traversées, dans lesquelles il s'est manifesté. Chorazim, Bethsaïde, Capharnaüm. Je prends au

chapitre 11 de saint Matthieu. « Malheureuse es-tu, Chorazim, malheureuse es-tu, Bethsaïde, car si les miracles qui ont eu lieu chez vous avaient eu lieu à Tyr et à Sidon, ces villes se seraient converties. » Et un peu plus loin, « Et toi, Capharnaüm, seras-tu donc élevé jusqu'au ciel ? Non, tu descendras jusqu'au séjour des morts, car si les miracles qui ont eu lieu chez toi avaient eu lieu à Sodome, cette ville serait encore là aujourd'hui. » L'incrédulité peut avoir des conséquences dramatiques, catastrophiques. Ce sera le cas pour Chorazim, Bethsaïde, Capharnaüm, cité ici. Savez-vous qu'aujourd'hui, ce sont des lieux où personne ne réside ? Aucune ville ne s'est reconstruite sur les ruines de ces trois villes citées. Il n'y a aujourd'hui dans ces trois lieux que pierre sur pierre. Mais alors que dans d'autres lieux, ça n'est pas le cas, des villes nouvelles sont apparues et se sont développées, soit sur l'ancien site, soit juste à côté, mais ici, rien. L'incrédulité a empêché la conversion, et c'est ce qui semble être le plus grave dans cette attitude. Une incrédulité temporaire, nous avons vu qu'elle peut être bonne, comme celle de saint Thomas, mais lorsqu'elle devient une attitude figée, une attitude a priori, une attitude de fermeture, de dureté, eh bien, alors l'œuvre de Dieu en nous, alors la présence de l'Esprit en nous est remise en cause. Car nous le savons, Dieu n'agit jamais contre notre volonté, n'agit jamais de force. L'incrédulité peut donc être un barrage à l'œuvre de Dieu en nous et dans le monde.

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1: Et bonjour Madame Boutin.
2: Bonjour.
1: C'est le dernier entretien. Oui. J'étais ravie de vous accueillir et j'espère que ceux et celles qui vous ont peut-être découvert un peu plus pourront. Et je vous encourage, chers auditeurs, à découvrir ce livre qui est riche. Voilà, parce que vous parlez aussi, vous revenez sur vos engagements, sur votre histoire, mais vous relisez aussi l'histoire de notre pays. Et vous avez rappelé encore au cours de la semaine que notre pays a 2000 ans d'histoire et c'est pas rien. Donc il y a plein de références, plein de belles choses aussi. Peut-être pour être mieux armé et avoir moins peur. J'ai bien envie d'ouvrir ce dernier angle d'interview sur le n'ayez pas peur, ce n'ayez pas peur dans l'Évangile et ce n'ayez pas peur que vous avez et qui vous a peut-être aussi réveillé de votre sommeil, de votre, permettez-moi, je ne veux pas être vulgaire, de votre tiédeur en tant que catholique, un réveil aussi avec Saint Jean-Paul II. La peur règne de partout dans le monde, dans notre pays. Nous avons peur, les Français sont parfois un peu déstabilisés, un monde confus, voilà, la guerre, les épidémies, les injustices, il n'y a plus de vérité, le mal qui est nommé bien et le bien qui est nommé mal. Donc éclairez-nous et puis quelques conseils, peut-être quelques clés pour ne plus craindre l'aujourd'hui et l'avenir de notre pays et l'avenir aussi, je vois bien plus loin, de notre humanité, Madame Boutin.
2: La question que vous posez demanderait un développement très long.
1: Et je vous demande en quelques minutes.
2: Oui, oui.
1: Mais j'ai confiance en vous.
2: Alors, si vous voulez, le n'ayez pas peur. D'abord, j'ai beaucoup insisté lors des précédents entretiens sur mon engagement catholique et spirituel et la force que me donnait cet engagement. Mais je pense que ce n'ayez pas peur, bien sûr lancé par Jean-Paul II, repris par Léon XIV, quand il a dit « le mal ne prévaudra pas », c'est la même chose. Certes, ce sont des papes, des personnalités catholiques éminentes du monde, mais ces propos-là, comme beaucoup de propos venant de la culture catholique, s'adressent à toutes les personnes qu'ils croient en Dieu ou qu'ils n'y croient pas. Le « n'ayez pas peur », a priori, les catholiques devraient avoir moins peur que les autres. Ce n'est pas le cas. Mais nous avons tous peur. Quand j'ai été nommée ministre du Logement, j'ai été heureuse d'être de ce ministère. Tout le monde m'attendait à la famille, dont on a assez peu parlé. Mais j'étais très heureuse qu'on me donne le logement. Parce que la première crainte qu'ont eue nos ancêtres, c'était de se trouver un toit pour se protéger. Le logement, du reste en politique, c'est pas très glorieux d'avoir le ministère du logement. Parce que d'abord, c'est très compliqué, mais surtout, c'est pas un beau sujet, c'est pas les finances. Vous voyez, c'est pas l'économie. Le logement, mais pourtant, le logement, c'est un des premiers, après se nourrir, c'est un des premiers besoins que nous avons. Et ça touche celui qui croit en Dieu ou qui n'en croit pas.
1: Mais oui.
2: Je veux dire. Donc, le n'ayez pas peur s'adresse à tout le monde. Il ne s'adresse pas plus aux catholiques qu'aux autres. Il s'adresse à toute l'humanité. Et c'est aussi cette dimension universelle qu'a la parole évangélique qui peut toucher les personnes de bonne volonté et qui s'adresse à tous. Donc, bien sûr, moi je suis catholique et c'est une grâce particulière qui me donne une force exceptionnelle. Je suis bien consciente de cela. Mais tout le monde n'est pas appelé et c'est pas moi qui vais décider ou vous qui allez décider celui que Dieu accueillera. Parce qu'il y a des catholiques qui trahissent le Christ. Et la grande crainte, c'est que soi-même, en étant catholique fervente, de ne pas avoir des moments de faiblesse ou de trahison. Mais nous avons en contrepartie une force dans le cœur et une joie qui fait que l'on avance et que l'on peut dire les choses. Malheureusement, nous ne l'utilisons pas suffisamment. Donc moi, ce que je demande, c'est d'abord aux catholiques de ne pas avoir peur de dire qu'ils sont catholiques et d'approfondir les raisons de leur foi. Pourquoi ? Parce que beaucoup ne savent pas vraiment pourquoi ils sont catholiques. Donc il faut approfondir sa foi, c'est la première des choses. En ce qui concerne les non-catholiques, Je parlerai des anti-catholiques, parce qu'il y a aussi les anti-catholiques. Il y a aussi des anti-catholiques chez les catholiques. Donc, pour ceux qui ne sont pas catholiques, mais qui sont des hommes et des femmes de bonne volonté, moi, le conseil que je leur donne, c'est plus difficile du reste pour eux, parce qu'ils n'ont pas cette force intérieure qu'a le catholique convaincu, c'est de regarder le bon sens. Le bon sens, il est partagé. Surtout en France, où nous sommes un pays de la rationalité, parfois un peu trop, parce que nous avons pensé, mais les choses sont en train de s'envoler un peu. Nous avons cette rationalité nous a conduit au scientisme, qui a donné une priorité aux sciences, qui commence à apparaître comme étant dévastatrice pour l'homme. Mais le bon sens pour l'homme de la rue, c'est-à-dire pour vous et moi. Voilà, la personne. Moi, je suis une femme de la rue avec une expérience. J'ai 80 ans. Ça, c'est ma chance. Je suis une vieille dame, mais j'ai cette expérience. Dans la vie, il y a toujours comme ça. C'est toujours comme ça. Il y a un plus, un moins, et puis ça s'équilibre. Eh bien, l'homme de la rue, le chef d'entreprise, l'ouvrier, le soignant, la mère de famille, celui qui a de grosses responsabilités en entreprise, etc. Il doit comprendre que la seule véritable richesse, c'est celle de l'homme, de la personne qui est en face de lui, quel qu'il soit. Et qu'il convient de le considérer comme un humain, pas comme une machine, pas comme le résultat d'un produit, pas celui, il est plus que ça. Et ça, je pense que vraiment, le bon sens le permet. On n'a pas besoin d'être catholique, fervent, pour se rendre compte de ça. Et si on regarde l'autre, en disant tu es nécessaire à notre humanité, on a besoin de toi, si tu n'étais pas là, comment est-ce que je ferais? Moi, dans mon petite équipe de parlementaires, je peux vous dire que la personne qui s'occupait de faire le ménage dans ma permanence savait que sa place était aussi importante que la mienne. Il faut cette égalité que nous disons dans notre devise, et qui aujourd'hui, j'aurai peut-être le temps d'en parler, peut-être pas, mais les trois mots, égalité, fraternité, etc., n'ont plus de sens aujourd'hui en France, puisque nous ne partageons pas le même sens que nous donnons aux mots. Mais cette égalité, elle n'existe que si l'on donne une valeur, soi-même, à l'autre. Quand on est catholique, on sait que cette valeur est équivalente parce qu'il y a Dieu qui nous donne cette dignité. Quand on ne croit pas en Dieu, c'est le propre regard de soi-même qui donne à l'autre sa dignité. Il ne sait pas, celui-là, que ça passe par Dieu. Mais Dieu a besoin des hommes, et même des hommes qui ne croient pas en Dieu. Parce que Dieu aime les personnes qui ne croient pas en Dieu. Alors, c'est ça. Ce qu'il faut, pour les non-croyants, les non-catholiques, il faut avoir le regard sur l'autre qui soit un regard d'amitié, de respect, de reconnaissance, ta place, j'ai besoin de toi. Qui que tu sois, j'ai besoin de toi. Tu es là, tu m'aides, tu balais, tu ramasses mes ordures, tu m'aides à réfléchir, tu es philosophe, tu me permets d'avancer. Ta place est là. Voilà. Ça, je vous assure que déjà, ça aide beaucoup à celui qui ne croit pas en Dieu. Alors celui qui est hostile à la fois en Dieu, du reste, je dirais n'importe quel Dieu. Moi, naturellement, le mien, c'est le Christ et c'est l'unique. Je suis le chemin, la vérité, la vie, c'est clair. Enfin, je veux dire, il n'y a pas de... Mais pour celui qui est hostile à toute conscience, comme si l'homme n'avait pas de conscience. Alors lui, je conseille pour les croyants de prier pour lui, même s'il ne le connaît pas, pour que la grâce finisse par le toucher. Et vous savez, les dimensions de la prière, surtout quand elle est incarnée, elle est plus facile. Mais combien de fois, personnellement, je prie pour celui que je ne connais pas et qui ne sait pas que Dieu l'aime. C'est très important. Et ça, la prière, elle n'est pas... D'abord, ce n'est pas la peine d'aller chercher. Enfin, ça dépend de l'intelligence et du besoin de chacun. Mais ce n'est pas besoin d'avoir des prières compliquées. Le chapelet est une chose merveilleuse. Le Notre Père est une chose merveilleuse. Et je suis ravie que François ait relancé la piété populaire. Nous avons, nous, très fort, tout ça, nous avons voulu plus intellectualiser notre foi. Eh bien, il faut revenir vers le peuple, la populaire. Moi, rien n'est plus beau comme mot, aussi bien sur le plan spirituel que politique, que le peuple, car chacun qui compose le peuple est celui qui donne la cohésion à l'ensemble. Après, on fait toutes les institutions qu'on veut. On met la République, la monarchie, ou ce que l'on veut. Mais c'est chaque individu qui porte en lui-même l'avenir de pays. Alors, je compte sur les jeunes. Les jeunes, je les appelle les chevaliers de la vous voyez, je suis émue, parce que je suis tellement certaine que c'est eux qui vont relever le pays. Les chevaliers de la Renaissance moderne pour la France.
1: Ah, c'est joliment dit. Les chevaliers de la Renaissance moderne pour la France. Et vous y croyez, vous avez cette espérance pour votre pays.
2: C'est pas une espérance, c'est une certitude.
1: C'est une certitude.
2: Ah, c'est pas une espérance, c'est quelque chose de vrai. C'est quelque chose de très concret. Et c'est incarné par cette jeunesse qui arrive. Voilà. Nous devons être pleins d'espérance. La France est belle, elle va redevenir belle. Elle a eu de ces moments de solitude et de laideur, mais elle va redevenir belle.
1: Donc c'est vraiment la renaissance de la France qui passera aussi par cette beauté aussi à nouveau de cette France. Et je vais devoir vous quitter, Madame Christine Boutin. Merci de votre patience, de votre fidélité jour après jour. Et puis, chers auditeurs, pour aller plus loin, et moi je vous conseille ce livre paru aux éditions Pierre Tequi, Lettre ouverte à qui veut s'engager en politique pour servir la France et les Français. Et merci de ce service que vous avez eu pour notre pays pendant vos 40 ans donc de politique. Merci à vous. Et puis, peut-être dans la joie, si vous revenez ici, dans cette cité mariale à Lourdes, de vous recevoir ici,
2: avec
1: dans
2: joie.
1: Nos studios. Au revoir.
2: Au revoir.

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1: Pascal Jacob, bonjour.
2: Bonjour Jean-Yves.
1: L'homme qui ne se repose pas fatigue les autres. Est-ce que c'est de l'humour ou est-ce que c'est vrai ?
3: Nous savons pertinemment que la personne qui a posé cette question est quelqu'un qui a tendance à se reposer peut-être un peu trop.
1: On va pas la citer.
3: On va pas la citer. Et par conséquent, qui cherche à ce qu'on dise à travers cela que finalement ceux qui travaillent d'une manière générale sont des gens fatigants. Mais prenons malgré tout cette question au sérieux.
1: Oui.
3: C'est vrai que nous avons besoin de repos. Comme le disait un grand intellectuel récemment, même Dieu s'est reposé au septième jour de sa création.
1: Oui.
3: C'est vrai. Bon. Objectivement, Dieu ne s'est pas reposé, dans le sens où Dieu étant acte pur, étant immuable,
1: Bien sûr.
3: Il ne peut pas se reposer. Ou plutôt, il est en repos éternel comme en activité éternelle, c'est selon. Mais au fond, qu'est-ce que ça veut dire ? Ça veut dire que si même Dieu se repose, ça veut dire que nous aussi, nous devons nous reposer. Et c'est vrai que quelqu'un qui ne prend pas un juste repos, parce que c'est ça au fond,
1: le fond de la question. C'est l'activisme. Hein, ouais.
3: Voilà, quelqu'un qui ne prend pas un juste repos va fatiguer les autres, va se fatiguer lui aussi d'ailleurs. C'est effectivement, comme vous le dites, le problème de l'activisme contemporain. Mm-hmm. Parce que nous voulons être dans le faire, nous voulons faire. Nous pensons que la solution est toujours dans le faire, dans le fait de faire quelque chose. Or parfois, il ne faut pas faire, il faut s'asseoir, il faut créer une relation avec autrui, discuter, parler. Parfois, il faut ne rien faire, il faut parfois même laisser faire le temps. Effectivement, peut-être que si on creuse un petit peu la question, l'enjeu ici, c'est toujours la vitesse. On est dans un monde de l'accélération, comme le souligne Hermann Rosa, dont on a déjà parlé. Et finalement, ne rien faire, d'abord, c'est être capable de s'ennuyer un petit peu, être capable d'avoir des idées qui viennent, être capable de laisser apparaître notre intériorité, nos pensées intérieures. Et puis, c'est comprendre que toute notre vie n'est pas dans le faire. Il y a aussi la contemplation, il y a aussi la création, le rêve. Et que finalement, si nous sommes dans un rythme qui n'est plus un rythme, qui devient une cadence, eh bien là, oui, nous nous fatiguons et nous allons fatiguer les autres. Et Rosa fait cette distinction que je trouve intéressante entre le rythme et la cadence. La cadence, c'est celui qui fait tout le temps. Il faut faire, il faut faire, il faut produire de plus en plus et donc accélérer la cadence. Le rythme, c'est celui de la vie. En fait, le rythme, c'est la vitesse à laquelle va la vie. Et la vie, elle va ni très vite, ni très lentement. Il faut 9 mois pour faire un enfant, voilà. Mmh. Il faut un cycle de 4 saisons pour faire des fruits. C'est ni rapide, ni pas rapide. C'est le rythme de la nature. Et nous, nous voulons la cadence, c'est-à-dire nous voulons des pommes tous les jours sans respecter les saisons. Mmh. Et donc, ça, effectivement, c'est fatigant. Et donc, se reposer, c'est-à-dire s'arrêter un petit peu, reprendre le rythme de la nature. Oui, ça c'est essentiel pour ne pas fatiguer les autres.
1: Merci beaucoup Pascal.
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4: Bonjour à tous. L'essentiel de l'actualité, l'équipe de France qualifiée en demi-finale de la Coupe du Monde. Les Bleus ont battu le Maroc 2-0 hier soir. Un but de Kylian Mbappé, un autre d'Ousmane Dembélé. La France connaîtra son adversaire des demi-finales. Ce soir, ce sera le vainqueur de la rencontre Espagne-Belgique. C'est à 21h. Face à la nouvelle vague de chaleur, le Premier ministre Sébastien Lecornu va réunir une cellule interministérielle de crise ce matin au ministère de l'Intérieur. La canicule devrait durer au moins jusqu'à mardi avec un nouveau pic attendu dimanche. Aujourd'hui, 9 départements sont en vigilance rouge pour la canicule, 76 sont en orange. D'importantes perturbations sur les routes. Aujourd'hui, Bison Futé sort le drapeau noir en Auvergne-Rhône-Alpes dans le sens des départs. C'est rouge partout ailleurs. Dans le sens des retours, ce sera orange dans le quart nord-ouest et sur l'arc méditerranéen. Même scénario prévu pour la journée de demain. Et puis, le transfert de la tapisserie de Bayeux vers Londres a commencé. Cette œuvre du XIe siècle sera exposée au British Museum du 10 septembre jusqu'au 11 juillet 2027. Ce prêt historique annoncé l'an dernier par Emmanuel Macron est entièrement financé par le Royaume-Uni.
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0: Lecture de l'Épître aux Hébreux au chapitre 10. En entrant dans le monde, le Christ dit d'après le psaume : Tu n'as pas voulu de sacrifice ni d'offrande, mais tu m'as fait un corps. Tu n'as pas accepté les holocaustes ni les expiations pour le péché. Alors je t'ai dit : Me voici, mon Dieu, je suis venu pour faire ta volonté. Car c'est bien de moi que parle l'Écriture. Le Christ commence donc par dire : Tu n'as pas voulu ni accepté les sacrifices et les offrandes, les holocaustes et les expiations pour le péché que la loi prescrit d'offrir. Puis il déclare : Me voici, je suis venu pour faire ta volonté. Ainsi, il supprime l'ancien culte pour établir le nouveau. Et c'est par cette volonté de Dieu que nous sommes sanctifiés, grâce à l'offrande que Jésus-Christ a faite de son corps une fois pour toutes.
1: Pour ce jour nouveau qui commence, pour la création qui te chante, pour ton Fils qui nous révèle ton œuvre et ta présence, béni sois-tu, Seigneur.
2: Béni sois-tu, Seigneur.
1: Pour le mystère de mort et de vie de Jésus, ton Fils, qui donne sens à nos peines et à nos efforts, qui nous ouvre à l'espérance et à la joie, béni sois-tu, Seigneur.
2: Béni sois-tu, Seigneur.
1: Pour le don de ton Esprit Saint qui nous conduit, pour tous ceux qui vivront aujourd'hui en enfants de lumière, en artisans de paix et de réconciliation, en serviteurs de leurs frères, béni sois-tu, Seigneur.
2: Béni sois-tu, Seigneur.
3: Notre Père qui es aux cieux, que ton nom soit sanctifié, que ton règne vienne, que ta volonté soit faite sur la terre comme au ciel. Donne-nous aujourd'hui notre pain de ce jour. Pardonne-nous nos offenses, comme nous pardonnons aussi à ceux qui nous ont offensés. Et ne nous laisse pas entrer en tentation, mais délivre-nous du mal. Amen.
1: Dieu qui choisit des pierres vivantes pour bâtir la demeure éternelle de ta gloire, fais abonder dans ton Église les fruits de l'Esprit que tu lui as donnés. Que le peuple qui t'appartient ne cesse de progresser pour l'édification de la Jérusalem céleste. Par Jésus-Christ, ton Fils, notre Seigneur et notre Dieu, qui règne avec toi et le Saint-Esprit, maintenant et pour les siècles des siècles.
2: Amen. Amen.

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0: Bonjour, chers auditeurs et auditrices de Radio Grand Ciel. Tout au long de cette semaine, nous découvrons de grands témoins de l'Évangile et cheminons avec eux. Pour rendre cette chronique plus vivante, nous les animons à deux voix. Merci à Evelyne Bretagne de sa sympathique et précieuse collaboration. C'est à la fois la célébration des 150 ans du couronnement de la statue de Notre-Dame de Lourdes en 1876 et l'annonce du voyage du pape en septembre prochain à Lourdes qui a inspiré cette chronique.
1: Le couronnement de la Vierge, érigé sur l'esplanade du sanctuaire de Lourdes, symbolise la glorification de Marie, élevée au rang de reine du ciel après sa mort. Une couronne d'étoiles fut posée sur la tête de la statue le 8 septembre 1876, en présence de nombreux fidèles venus de toute la France. Cette statue de la Vierge, couronnée, fut réalisée par le sculpteur Joseph-Hugues Fabisch.
0: Aujourd'hui, chers auditeurs, nous allons évoquer et suivre Bernadette Soubirou, à qui Marie est apparue à 18 reprises en 1858. Et nous sommes précisément le jeudi 11 février 1858. En se levant ce matin-là, Bernadette, qui vient d'avoir 14 ans, le 7 janvier précédent, n'imagine pas une seconde ce qui va se passer, n'imagine pas, sûrement pas, faire la rencontre qu'elle allait faire, ni que ce jour allait totalement changer sa vie. Bernadette était rentrée de Bartrès depuis quelques jours. On l'avait envoyée à Bartrès pour raison de santé, mais la relation avec sa nourrice qui l'abritait s'était un peu détériorée. Et surtout, Bartrès avait perdu son curé, et pour pouvoir faire sa première communion, il lui fallait absolument revenir à Lourdes. Et faire sa première communion, c'est ce que désirait avant tout Bernadette. En ce matin du jeudi 11 février 1858, Bernadette, avec sa sœur Toinette et leur amie Jeanne Abadie, ont l'idée de demander la permission d'aller chercher du bois pour alimenter la cheminée. Il faut dire que la famille Soubirou connaît de grandes difficultés matérielles. Bernadette dira d'ailleurs que si la Sainte Vierge avait trouvé quelqu'un de plus pauvre qu'elle, elle serait apparue à quelqu'un d'autre. Bernadette a été amenée à mettre par écrit le récit des apparitions qu'elle a dû raconter maintes et maintes fois lors des interrogatoires qu'elle a dû subir. Écoutons le récit de cette première apparition du 11 février 1858 racontée par Bernadette elle-même. Il est extrait du livre « Bernadette Soubirou, collection les grandes figures de la spiritualité chrétienne aux presses de la Renaissance ».
1: J'allais au bord du Gave ramasser du bois avec deux autres petites. Elles passèrent l'eau. Elles se mirent à pleurer. Je leur demandai « Pourquoi pleurez-vous ? » Elles me répondirent que l'eau était froide. Je les priai de m'aider à jeter des pierres dans l'eau afin de passer sans me déchausser. Elles me répondirent que je devais faire comme elles. Alors je fus un peu plus loin pour voir si je pouvais passer sans me déchausser. Je ne pus pas. Alors je revins devant la grotte pour me déchausser. Comme je commençais, j'entendis une rumeur. Je me tournai du côté de la prairie. Je vis que les arbres ne remuaient pas du tout. Je continuai à me déchausser. J'entendais la même rumeur. Je levai la tête en regardant la grotte. Je vis une dame habillée de blanc. Elle avait une robe blanche et une ceinture bleue, et une rose sur chaque pied, couleur de la chaîne de son chapelet. Quand j'eus vu cela, je frottai mes yeux. Je croyais me tromper. Je mis la main à ma poche. Je trouvai mon chapelet. Je voulais faire le signe de la croix. Je ne pus pas porter la main au front. Elle m'est tombée. La vision fit le signe de la croix. Alors ma main tremblait. J'essayai de le faire et je pus. J'ai passé mon chapelet. La vision faisait courir les grains du sien, mais elle ne remuait pas les lèvres. Quand j'eus fini mon chapelet, la vision disparut tout à coup. J'ai demandé aux autres deux petites si elles n'avaient rien vu. Elles me dirent que non. Elles me demandèrent ce que c'était et me dirent que je devais leur dire. Alors je leur dis que j'avais vu une dame habillée de blanc, mais je ne savais pas ce que c'était. mais qu'elle ne devait pas le dire. Ensuite, elles me dirent que je ne devais plus y revenir. Je leur dis que non.
0: Heureusement, Bernadette ne suivra pas le conseil de sa sœur Toinette et de Jeanne Abbadie. Bernadette reviendra à la grotte. Elle y bénéficiera de 18 apparitions entre le 11 février et le 16 juillet 1858. Bernadette Soubirous venait de vivre un événement considérable qui allait changer sa vie et celle de beaucoup d'hommes et de femmes, peut-être aussi un peu la nôtre, chers auditeurs.
1: L'événement fut considérable pour le docteur Dozous, le commissaire Jacomet, le maire Lacade, le procureur impérial du Tour et tous les Lourdais confrontés à cette histoire incroyable.
0: Il fut aussi considérable pour l'abbé Pomian, vicaire chargé de préparer Bernadette à effectuer sa première communion.
1: Il le fut pour le curé, l'abbé Péramal, qui au départ était plutôt dubitatif. Il devint un ardent défenseur de Bernadette à compter du 25 mars 1858, date à laquelle la dame dévoila son nom. Je suis l'Immaculée Conception.
0: Un événement qui fut aussi considérable pour Monseigneur Laurence, qui était évêque de Tarbes et qui reconnaîtra les apparitions en 1862.
1: Un événement majeur pour les 72 hommes et femmes dont la guérison a été reconnue à ce jour. Un événement qui a amené des millions d'hommes et de femmes à converger vers Lourdes depuis 1858.
0: Un événement qui amène chaque jour beaucoup d'entre vous, chers auditeurs et auditrices de Radio Grand Ciel, à rejoindre la grotte à 15h30 par le biais de la radio pour réciter le chapelet.
1: Un événement qui va générer la venue à Lourdes du pape Léon XIV le dimanche 27 septembre 2026, après celle du pape Jean-Paul II et du pape Benoît XVI.
0: Chers auditeurs, revenons à Bernadette. Elle désirait par-dessus tout faire sa première communion. Le 3 juin 1858, le souhait de Bernadette sera exaucé.
1: On demanda à Bernadette « De quoi avez-vous été la plus heureuse ? De la première communion ou des apparitions ?»« Ce sont deux choses qui vont ensemble, mais qui ne peuvent être comparées. J'ai été bien heureuse dans les deux, » répondra Bernadette.
0: Bernadette a dû affronter de nombreux interrogatoires face aux autorités civiles et religieuses. Elle avait joué le piège et conservait toujours le même discours. On connaît sa formule, sa fameuse réplique, qui déconcertera ses détracteurs. « Je ne suis pas chargé de vous le faire croire, je suis chargé de vous le dire », répondra Bernadette. Ces paroles de Bernadette deviennent les nôtres. C'est ce que soulignait le frère dominicain Pavel Sisoeff lors de la messe de clôture du pèlerinage du Rosaire en 2022. Il poursuivait dans son homélie.
1: Nous ne sommes pas chargés de faire croire ce que nous avons entendu à Lourdes, nous sommes chargés de le dire. Et ce que nous avons à dire, c'est la gloire de Dieu, la joie de son pardon, la splendeur de sa miséricorde, l'amour de Dieu pour tous, pour les puissants et pour les miséreux, pour les importants et pour ceux qui ne comptent pas. Marie, en apparaissant à Bernadette, nous a apporté une immense bouffée d'espérance. Le ciel s'est penché vers nous, pauvres en foi, en espérance et en amour, pour nous dire que Dieu nous aime malgré nos fragilités, pour nous dire que nous pouvons à notre tour accueillir Dieu dans notre vie.
0: Ce magnifique message de Lourdes n'est pas réservé aux pèlerins qui viennent sur place. Il s'adresse à chacune et chacun d'entre nous, chers auditeurs et auditrices, même à ceux et à celles qui ne sont jamais allés à Lourdes. Alors, tournons-nous une nouvelle fois vers Marie, chantons Marie, couronnée d'étoiles, en qui nous est donnée l'aurore du salut. À bientôt, chers auditeurs et auditrices de Radio Grand Ciel.

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1: Bonjour chers auditeurs, Claire Tiercelin pour une nouvelle émission au cœur de la vie des paroisses. Nous découvrirons chaque mois quelques points d'actualité de la vie d'une paroisse avec ceux qui en sont les acteurs. Aujourd'hui, nous allons nous intéresser à la paroisse Bienheureuse Marie Pouspin, c'est-à-dire Auneau, et un certain nombre de villages alentours. Père Silouane, bonjour.
2: Bonjour Claire.
1: Alors Père Silouane, je m'adresse d'abord à vous, curé de ce secteur depuis 2019. Un certain nombre de villages, combien ?
2: Eh bien, il y a 27 villages et 28 églises.
1: Eh bien, c'est quand même une belle paroisse. Et combien d'âmes ?
2: 19 500.
1: Et pour assurer ce service, vous êtes combien ?
2: Eh bien, donc je suis le seul prêtre maintenant. Il y a le diacre Arlindo Gomez qui est bien dévoué, spécialement pour la célébration des sacrements, pour le service évangélique des malades, pour le catéchuménat des adultes aussi. Voilà, nous avons la chance aussi d'avoir les sœurs dominicaines de la Bienheureuse Marie Pouspin, le couvent de Saint-Ville. Il y a actuellement trois sœurs, qui est aussi un bel oasis pour la paroisse. Et puis beaucoup de chrétiens qui sont engagés. J'ai la chance d'avoir une paroisse où les gens prennent volontiers part à la mission.
1: Et sur votre territoire, vous avez aussi une école et un collège catholique dans lequel vous allez régulièrement.
2: Exactement, l'école et le collège Saint-Joseph de la petite section à la troisième, où j'ai moi-même été de CE2 à la troisième, voilà, qui est aussi une belle réalité, avec environ 400 élèves, où on a une présence régulière d'animation, de pastorale, d'écoute, de célébration.
1: Alors, dans cette grande paroisse, vous venez de me dire que vous aviez 28 églises, donc un patrimoine religieux très important, et on sait que dans de nombreux cas, les églises auraient besoin de travaux pour rester ouvertes au public et accueillir les célébrations. Alors, une bonne nouvelle. La presse locale nous a appris récemment qu'une église de votre secteur, l'église Saint-Rémy d'Auneau, figurait dans la liste de Stéphane Bern pour recevoir les subventions du loto du patrimoine. Bonne nouvelle, Père Silouane.
2: Ah oui, c'est une très bonne nouvelle. Hein. L'église Saint-Rémy, elle est chère à mon cœur. Quand j'habitais Auneau dans les années 90, elle était toujours fermée. Elle est au bout de la rue où j'habite. Et puis donc maintenant, régulièrement, eh bien voilà, il y a une belle association. Mais Cathy Adlove va nous en parler, hein, qui s'est montée pour lever des fonds, animer des activités pour que les gens s'investissent et se donnent pour cette église. Et puis, une magnifique église dans l'ancien village d'Auneau, qui est vraiment très appréciée, très aimée des habitants, et voilà, qui est vraiment un lieu spirituel fort aussi de la paroisse.
1: Alors, je m'adresse maintenant à Cathy Adlove, présidente de l'association qui a défendu ce dossier et va voir se réaliser son souhait, la restauration de l'église Saint-Rémy. Bonjour Cathy.
3: Bonjour Claire.
1: Alors Cathy, je suis heureuse de vous accueillir dans cette émission et je me réjouis de savoir que l'église de Saint-Rémy va pouvoir être restaurée. Pouvez-vous nous dire quelle était l'urgence de la restauration de cette église ?
3: Alors l'urgence était la toiture, qui va avoir enfin une restauration là début novembre pour la partie nord. Et, il y a énormément d'humidité à l'intérieur de l'église, donc il va aussi falloir refaire un drainage à l'extérieur et bien sûr toutes les peintures qui datent du 19e qui sont à l'origine de Monsieur Galambert, aidé de Monsieur Dubois, qui était le peintre en responsabilité. Et là, vraiment, elle se détériore à vue d'œil. Donc, en en responsabilité. Et là, vraiment, elle se détériore à vue d'œil, parce que

0: extrêmement cher.
1: Bien
0: Donc
1: sûr.
0: voilà.
1: Alors, je suppose que vous avez organisé beaucoup de festivités ou de manifestations pour sauver l'Église, en dehors des tuiles.
0: Oui, bien sûr.
1: Oui.
0: Alors, à partir de 2023, il y a eu un spectacle, plutôt une déambulation historique autour de Saint-Rémy. Donc ça, il y a environ 3 ans, qui a été organisé par Anne-Françoise Latour, qui était très, très investie à l'époque, qui l'est toujours et qui est la vice-présidente. Et à la suite donc de cette déambulation, Albéric de Montgolfier avait fait un discours et du coup ça a motivé les gens en disant mais il faut absolument sauver cette église, etc., etc. Et la création de cette association a commencé là. Et puis après on a eu d'autres spectacles écrits toujours par Anne-Françoise Latour sur l'histoire. La première a eu lieu en 2023, sur l'église de Saint-Rémy et sur le coin, qui était des 60 ans avant Jésus-Christ, jusqu'à la bataille d'Ono. Nous avons continué cette année avec une partie allant de Henri IV à Louis XIV, en costume, avec des textes, etc., ce qui a beaucoup plu aux gens. Et donc, nous espérons continuer cette aventure. Voilà, avec ces spectacles-là. Et puis, nous avons des concerts. Et nous avons, là, on peut aussi remercier Gaëlle Chalude, qui écrit des pièces de théâtre qui se produit au Hof de Chartres, etc., qui, samedi dernier, est venue avec sa troupe faire une représentation à Ono. Et toute la recette nous a été offerte.
1: Oh, c'est formidable.
0: Ce qui est quand même un très beau cadeau.
1: Et vous mobilisez beaucoup de monde.
0: Alors, au niveau des adhésions, on est encore une toute petite association. Au niveau des militants actifs, on va dire le conseil d'administration, etc., on est 5 ou 6, donc assez peu. Et donc, évidemment, toutes les bonnes volontés sont
1: Est-ce que vous avez fait une souscription pour participer aux travaux, pour avoir les subventions ensuite de
0: oui,
1: la DRAF?
0: Absolument.
1: Oui,
0: absolument.
1: Est-ce que les gens se sont sentis concernés? Est-ce qu'ils vous ont donné un peu?
0: Alors, pour l'instant, très peu. À notre grande désolation. mais bon, ils viennent un peu au concert, ils viennent, voilà. Mais on espère, évidemment, toujours plus de monde pour avoir plus de subventions, naturellement.
1: Bien sûr. Alors, cette église, est-ce qu'elle est tout de même ouverte au public et au culte ou pas?
0: Alors oui, il y a 6 messes par an. Et puis, elle est ouverte à la demande pour des visites. Alors, on n'est pas du tout prétentieux en disant qu'on est guide, mais on peut faire visiter l'église en leur racontant, effectivement, voilà, un peu l'architecture et puis surtout l'histoire du site et de l'histoire locale.
1: Et ce sont les messes normales du dimanche ou des messes exceptionnelles qui ont lieu dans l'église?
2: Il y a la messe le jeudi de l'Ascension, donc en général au mois de mai, et puis la messe ou le dernier dimanche du mois, de juin à octobre inclus. C'est l'occasion de rappeler que l'église est aussi un lieu de prière. Puis Cathy parlait de site, hein. J'aime bien dire que Saint-Rémy c'est un site, parce que vous avez l'église, il y a l'entourage de l'église avec vraiment, on pourrait dire un jardin, en tout cas un lieu assez agréable, où on organise volontiers des pique-niques, des cafés, des grands jeux de découverte aussi avec les enfants du catéchisme. Et puis c'est en fait Saint-Rémy dans l'enceinte de l'ancien cimetière d'Ono, enfin de... une partie de l'ancien cimetière d'Ono. Et donc, c'est un lieu aussi où les gens passent volontiers. Voilà. Et puis, on organise aussi un certain nombre d'offices pendant la Semaine Sainte. Voilà, les offices du jeudi, du vendredi saint notamment, et du dimanche de Pâques, qui sont l'occasion aussi, parce que l'architecture donne une dimension assez intimiste. Hein. Autant l'église Saint-Étienne d'Ono est une église beaucoup plus moderne, vaste, où on a des grandes célébrations avec un grand cœur. Autant Saint-Rémy se prête aussi à des veillées de prière, donc à des prières plus intimes. Et du coup, cela s'y prête très bien lors de la Semaine Sainte.
1: Très bien. Alors, vous nous avez dit tout à l'heure que vous aviez sur votre territoire des religieuses, puisque la paroisse s'appelle Bienheureuse Marie Pouspain, justement parce qu'il y a un couvent des sœurs de Marie Pouspain.
2: Alors là, c'est une de mes grandes joies dans la paroisse aussi, d'avoir cette belle fraternité avec les sœurs de Marie Pouspain. Le couvent, c'est un joyau spirituel. Et donc, on a la chance d'avoir avec nous sœur Rosalie, qui est une des sœurs, qui est quasiment depuis l'origine, depuis que je suis arrivé, hein, parce que moi, je suis arrivé à la paroisse en septembre 2019, et les sœurs sont revenues 3 mois.

0: plus tard. Et dans les sœurs, il y avait sœur Rosalie. Donc, sœur Rosalie va pouvoir un petit peu nous parler peut-être à la fois de qui était Marie Pouspain, de l'histoire de la communauté, et puis surtout, qu'est-ce qui se vit aujourd'hui au couvent.
1: Voilà. Bonjour, sœur Rosalie, et bienvenue à notre micro. Alors, sœur Rosalie, vous êtes de quelle nationalité?
2: Je suis du Burkina Faso.
1: Du Burkina Faso. Alors, sœur Rosalie, Marie Pouspain, en quelques mots, qui était-elle?
2: Marie Pouspain était une Dourdanaise, née en 1653. Et puis, elle est arrivée à Saint-Ville en 1696 pour la fondation. Mais déjà à Dourdan, c'est une brave femme qui a pris soin des pauvres et surtout la jeunesse, les plus démunis. Et arrivée à Saint-Ville, elle a continué la même œuvre parce que les pauvres étaient sa priorité. Et elle a réuni autour d'elle quelques orphelines où elle a appris à lire et à écrire. Et après, ces dernières ont voulu être comme elle.
1: Donc, elle a créé la congrégation.
2: Voilà, c'est ça. Mmh. Donc, il y a eu la congrégation des sœurs dominicaines de la présentation.
1: Alors, aujourd'hui, quel est votre rôle dans la paroisse d'Ono?
2: Et aujourd'hui, le couvent, comme disait Père Silouane, nous sommes revenus parce que la communauté a été fermée 3 ans et a réouvert ses portes en 2020. Et en 2020, nous sommes arrivés avec 3 grandes priorités, et la prière, la formation et l'accueil. Et au niveau de la prière, nos portes sont ouvertes à tous ceux et celles qui désirent rencontrer le Seigneur, à travers les célébrations eucharistiques que la paroisse organise au sein du couvent, et aussi l'adoration et la prière du chapelet et bien d'autres. Voilà, il y a aussi et tous ceux qui veulent pour venir faire des récollections, des temps de ressourcement. Le couvent est ouvert à tout le monde. Et un lieu de formation parce que nous accueillons nos sœurs venant de différents pays et des 4 continents. Pour se ressourcer, pour se refaire. Et maintenant, actuellement, nous avons un groupe de sœurs qui sont là plutôt, pour un temps de ressourcement, pour un pèlerinage. Donc, et c'est une belle occasion pour nous aussi de revivre une intimité entre nous et aussi autour de nous avec les gens du village et de la paroisse. Et une maison d'accueil parce qu'elle est ouverte à tous ceux qui désirent venir passer une journée un temps, un week-end de formation, de recueillement, les groupes et associations de la paroisse et du diocèse.
1: Vous avez une très belle propriété, c'est magnifique.
2: On a un grand jardin. Et là, actuellement, il y a le groupe de le Mège qui bientôt va commencer à faire un jardin potager. Et je trouve magnifique et génial pour la paroisse et pour le couvent aussi.
1: Vous savez combien il y a de sœurs Marie Pouspain dans le monde?
2: Et on était 2000 il n'y a pas très longtemps, mais ça a baissé avec les quelques décès de nos sœurs aînées. Nous devrons tourner autour de 2800 ou quelque chose actuellement.
1: C'est quand même formidable. Une congrégation partie d'un petit village de Beauce arrive maintenant à plus de 2000 religieuses dans le monde. C'est quand même assez extraordinaire. Et Monsieur l'abbé, je suppose que vous êtes très content d'avoir cette congrégation avec vous.
0: C'est un soutien. C'est un beau soutien, je trouve. C'est une belle complémentarité aussi pour les paroissiens de voir un prêtre, des sœurs consacrées. Je suis assez touché aussi de la qualité d'accueil, notamment des personnes pauvres au couvent. Il y a souvent des personnes pauvres qui viennent, qui passent, que les sœurs accueillent, à qui les sœurs donnent de la nourriture. Parfois, elles aident aussi à aménager leur maison. Et puis parfois aussi, il y a des choses qu'on dirait à une sœur et qu'on ne dira pas au prêtre. Alors c'est bien aussi, ce sont un petit peu mes antennes spirituelles, voilà.
1: Eh bien, merci Père Silouane, merci Cathy, merci Sœur Rosalie. Nous avons tous hâte de découvrir votre église restaurée, l'église Saint-Rémy. Mais vous avez une autre église dans votre paroisse, celle de Châtenay, qui nécessite aussi des travaux importants. Alors, je vous propose de revenir le mois prochain et nous parlerons des projets de rénovation de cette église et d'une activité pastorale annuelle, la journée du CCFD. Au revoir, chers auditeurs,

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Pour ce premier volet, Léon Armel, chef d'entreprise, décédé en 1915, mais dont l'action militante voit le jour dans la deuxième moitié du 19e siècle. Ce siècle industriel pour la France, l'Europe de l'Ouest, les États-Unis, ce siècle qui voit se développer la métallurgie, les hauts fourneaux, les fonderies, la mécanique, l'électricité, le pétrole, le chemin de fer, les industries textiles, la chimie. Qu'on se rappelle le boom économique qui fera de l'Angleterre, l'Allemagne, des États-Unis, de la France, des pays développés au siècle suivant. Mais aussi on se rappelle Germinal, d'Émile Zola, qui est dans toutes nos têtes, des générations de mineurs, d'ouvriers, de manœuvres malmenées dans des conditions de vie difficiles, avec des journées de travail de 10 heures, des enfants embauchés pour des tâches qui ne sont pas de leur âge. Des milliers de paysans, d'artisans voient leur vie transformée en devenant ouvriers, d'emploi en emploi, de région en région, déménageant au gré des offres dans des conditions précaires. Ces conditions seront dénoncées par des économistes, des politiques, des idéologues, qui appellent à un monde meilleur, radicalement différent, en opposition avec le système en place. Mais des industriels vont aussi envisager et mettre en place, ici et maintenant, des conditions de vie meilleures, tenant compte de la vie de famille quotidienne de chacun. Dans le département de l'Aisne, le familistère de Guise, sorti tout droit d'un rêve social, est l'exemple le plus connu de ses réalisations. C'est Jean-Baptiste André Gonin, ouvrier puis entrepreneur optimiste, partisan d'une utopie concrète, révolutionnaire à sa manière, industriel fabricant de poêles en fonte pour le chauffage, qui imagine un palais pour le peuple, pour que les ouvriers de son entreprise puissent mieux vivre avec des logements à la surface décente, des cours intérieurs où la lumière arrive, une école, un théâtre, une buanderie, un jardin, un économat, pour une vie digne. Gonin investit, construit, expérimente, associant les ouvriers. Le familistère voit le jour à partir de 1856. Gonin est le plus connu de ces réalistes qui pensent que de bonnes conditions de vie sont indispensables au développement de l'être humain, mais il n'est pas le seul à se poser les bonnes questions. Et moins connu de lui, Léon Armel avance dans la même direction. Léon Armel est patron d'une usine de filature près de Reims, à moins de 100 km de Guise. Et à première vue, la rentabilité, l'enrichissement par eux-mêmes ne sont pas ses principales préoccupations. Son grand-père a commencé par quelques métiers affilés, métiers mécaniques fabriqués en Angleterre, la nation innovante du début du 19e siècle. C'est l'époque où les vêtements deviennent plus résistants, plus attrayants et leur commerce se développe. D'une filature, on passe à deux filatures dans l'entreprise Armel. Son père fonde lui aussi une famille nombreuse. Dans les années 30 du siècle, la société Armel Frères est créée. Une troisième filature s'ajoute aux deux autres, au Val des Bois, près de la Suippe, rivière indispensable pour l'énergie hydraulique. Puis ce sera l'achat de machines à vapeur. Et déjà, Armel Frères développe une caisse d'épargne pour les prêts accordés aux ouvriers, une société de secours mutuel, et c'est aussi la gratuité pour le recours aux médecins. L'ouvrier malade n'est pas laissé à lui-même, une indemnité lui est consentie. Armel Frères s'est développé de père en fils, et c'est au tour de Léon Armel de succéder à son père. Tenté un moment par la prêtrise, étudiant en lettres, bénévole dans une société caritative, il prend la direction de l'entreprise familiale qui va bientôt atteindre un demi-millier de salariés. Et il continue à élargir les aides familiales, notamment aux familles nombreuses, des ouvriers des filatures, avec l'instauration d'un sursalaire. Il est, comme l'on disait, au four et au moulin dans son entreprise, présent partout, tout au long de la journée, à la comptabilité, sur les machines, dans les logements ouvriers. Son passé de bénévole lui permet d'imaginer et de fonder un véritable partenariat avec différentes structures chrétiennes qui vont intervenir dans l'éducation, la formation des enfants des ouvriers. Lorsque les parents travaillent, ils peuvent aussi confier leurs enfants en bas âge à une crèche, tenue par des religieuses.
Un cercle ouvrier associe les jeunes et les familles pour améliorer le quotidien, dans le travail et à la maison. Une association des mères de famille voit le jour pour qu'elles échangent entre elles. Des aides pour les vieux ouvriers ne pouvant plus travailler s'ajoutent à celles existantes déjà dans les filatures. Les accidents du travail qui interviennent inévitablement sur les nouvelles machines amènent l'idée et la réalisation d'une caisse des accidents pour prendre en charge les familles sinistrées. Toute aide sociale qui n'existe pas au XIXe siècle, loin s'en faut, nous ne sommes pas en effet en 2025 où l'État régule. Léo Harmel va rentrer en contact avec les œuvres des cercles chrétiens qui veulent, dans une fin de siècle où les tensions s'accentuent dans la société française, nouer un lien entre la classe dirigeante et la classe ouvrière. Une commission de l'usine sera mise en place, à la demande de Léon Harmel, dans cette organisation des cercles chrétiens, lors d'un congrès mémorable en 1875. Léon Harmel ne s'arrête pas là, et il va rédiger un livre exposant son action de chef d'entreprise, ce qui va lui valoir de nombreux inimitiés, y compris dans les rangs des œuvres des cercles chrétiens. Il associe à toutes ces initiatives les ouvriers et cela déplaît. Loin d'être paternaliste, tout ne dépend pas que de lui, il ne cherche pas à imposer d'en haut ses initiatives. Formule de Léon Harmel, faire faire plutôt que faire le bien. 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Il lui arrive donc de remettre en cause la sacro-sainte règle du capitalisme industriel du XIXe siècle, basée sur l'offre et la demande qui régit les relations entre salariés et patrons. On lui reproche de parler le plus souvent du patron qui a des devoirs impératifs envers les ouvriers qu'il emploie. Toujours cette idée qu'ouvriers et patrons sont dans la même barque et au lieu du combat, il prône la réconciliation et il va même s'opposer au clergé de l'époque dans ses instances supérieures avec une opposition des évêques et de nombreux catholiques qui pensent qu'il ne faut pas mélanger le temporel et le spirituel. Les marxistes et les socialistes ne retiennent que son ancrage chrétien, ignorant les innovations sociales qui sont les siennes. Comme argumentaire contre ses confrères détracteurs, Harmel met en avant les résultats économiques et financiers de ses filatures. Ainsi, les aides sociales ne freinent pas la croissance, mais au contraire boostent la production et favorisent l'action et l'invention. Une machine toute nouvelle, permettant d'utiliser la laine importée en France, voit donc le jour dans ses ateliers, et cette machine Harmel fait tache d'huile et gagne les autres filatures du pays. En 1883, Léon Harmel va encore plus loin. Des représentants des ouvriers se réunissent tous les mois pour échanger sur les évolutions à apporter à telle ou telle machine, pour corriger les injustices commises par les contremaîtres, pour éviter les accidents du travail, sur l'organisation et l'amélioration du travail, sur des questions ponctuelles. Le conseil d'usine voit ainsi le jour et toujours taraudé par l'idée que le développement industriel engendre la misère et la pauvreté, Harmel voit bien que la charité n'est pas la solution. Seule la justice sociale peut résoudre la crise, les crises, car les travailleurs sont dans une misère et une infortune qu'ils ne méritent pas. Dans un question-réponse resté mémorable, Léon Harmel résume bien sa pensée du moment. Question: le patron peut-il baisser le salaire en tenant compte des offres de travail nombreuses? Réponse: non, car le travail de l'homme n'est pas une marchandise, mais un acte humain. Léon Harmel, pour diffuser ses idées et ses innovations, lance en 1889 la constitution de l'Union fraternelle du commerce et de l'industrie, qui regroupe les commerçants et les industriels chrétiens dans une sorte de mutualité engagée et militante. Toujours pour irriguer la société, il invite dans ses filatures des prêtres pour qu'ils appréhendent les arcanes du monde du travail au plus près des réalités. Il pense ainsi que les prêtres dans les églises pourront développer les thèmes qui lui sont chers et ainsi faire avancer la cause. Il va même encourager la formation d'un syndicat chrétien et de syndicats féminins
et on voit d'anciens militants tentés par l'anarchisme ou le socialisme rejoindre ce syndicat qui répond concrètement et à la base aux besoins de ses mandants, au lieu de l'utopie qui reporte aux calendes grecques les changements nécessaires. On se rappellera que tout syndicat était déclaré à l'époque illégal, avant 1884. Au tournant du XXe siècle, l'entreprise continue son développement. Une usine a été implantée en Espagne. Le conseil d'usine élargit ses prérogatives, bien en avance sur son temps. On y discute de tout et on apporte des améliorations dans tous les domaines. Salaire négocié, hygiène, apprentissage pour les jeunes, travail sur les machines, sécurité dans le travail au quotidien. Paris a son exposition universelle de 1900 qui regroupe des entreprises du monde entier. Et son bilan du siècle, c'est plus de 40 représentés du Mexique à la Russie, en passant par l'Allemagne, l'Angleterre, les USA. L'exposition voit l'ouverture de la première ligne de métro parisienne, le palais de l'électricité enchante tous les visiteurs, et l'entreprise Armel Frères fait parler d'elle avec une collection de médailles d'or, bien méritées, sur la qualité de production, les salaires, les conditions de vie et de travail en son sein. Ce qui n'empêche pas les détracteurs d'attaquer par des articles, des livres, des pamphlétaires, s'en mêlent aussi, sans pour autant ralentir l'union fraternelle du commerce et de l'industrie, œuvre de Léon Armel qui prospère et fédère des groupes industriels, aussi connus que Bonduelle, Villemorin, Le Crédit Mutuel, Petit Bateau, Le Chat, Etsic, Pleyel. Seule la Première Guerre mondiale, qui éclate en 1914, freinera les activités de Léon Armel, qui voit ses usines occupées par les Allemands. Il se réfugiera à plus de 80 ans dans le sud de la France et inondera de lettres ses ouvriers sur le front, dans les tranchées, pour soutenir leur morale. Il meurt en 1915. En espérant que cette vie de Léon Armel vous aura interpellé, je vous donne rendez-vous le mois prochain pour un nouveau Chrétien d'exception, mais avant de se quitter, j'aimerais vous dire un extrait des Contemplations de Victor Hugo, dédié à sa fille Léopoldine, morte à moins de 20 ans dans une noyade dans la Seine. Victor Hugo, défenseur des droits de l'homme, de la justice sociale, qui de bonapartiste, royaliste, est devenu républicain, du scepticisme et de l'anticléricalisme, il passe à la croyance en Dieu, qui s'exprime si bien dans ce poème. Alors, question, Léon Armel, Victor Hugo, même combat? À vous de le dire. Les Contemplations, Victor Hugo. Maintenant que Paris, ses pavés et ses marbres, et sa brume et ses toits sont bien loin de mes yeux, maintenant que je suis sous les branches des arbres et que je ne puis songer à la beauté des cieux, maintenant que du deuil qui m'a fait l'âme obscure, je sors pâle et vainqueur et que je sens la paix de la grande nature qui m'entre dans le cœur, maintenant que je puis, assis au bord des ondes, ému par ce superbe et tranquille horizon, examiner en moi les vérités profondes et regarder les fleurs qui sont dans le gazon, maintenant, ô mon Dieu, que j'ai ce calme sombre de pouvoir désormais voir de mes yeux de pierre, où je sais que dans l'ombre, elle dort pour jamais. Maintenant qu'attendri par ces divins spectacles, plaines, forêts, rochers, vallons, fleuves argentés, voyant ma petitesse et voyant vos miracles, je reprends ma raison devant l'immensité. Je viens à vous, Seigneur, Père auquel il faut croire, je vous porte apaisé les morceaux de ce cœur, tout plein de votre gloire, que vous avez brisé. Je viens à vous, Seigneur, confessant que vous êtes bon, clément, indulgent et doux. Ô Dieu vivant, je conviens que vous seul savez ce que vous faites et que l'homme n'est rien qu'un jonc qui tremble au vent.

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2: Bonjour à toutes et à tous, heureux de vous accueillir aujourd'hui à la ferme du Plessis à Pongouin, où je viens moi-même d'être accueilli par Swamini Amrita Jyoti Prana, représentante en France de la célébrissime sainte indienne Mata Amritananda Mayi, mieux connue sous le nom d'Amma. Swamini, bonjour.
3: Bonjour Christophe.
2: Alors, en novembre dernier, 15 000 personnes se sont précipitées au parc des expositions de Chartres pour recevoir le darshan d'Amma, c'est-à-dire son étreinte, qui n'est pas un câlin mais une porte, vous le dites dans votre livre. Parmi eux, des dévots bien sûr, des curieux sans doute, mais dans leur grande majorité, des hommes et des femmes de toute religion, et parfois sans religion, mais tous unis par le désir de faire une expérience spirituelle forte. Le succès planétaire d'Amma est un phénomène social unique au monde. Quelle en est, selon vous, la raison, ce phénomène social mondial ?
3: Oh, il y a peut-être plusieurs raisons. Finalement, ce geste qu'on appelle le darshan, en fait, ça veut dire vision. Et habituellement, c'est plus simplement de voir, d'avoir la rencontre avec soi. D'ailleurs, ça peut être la divinité d'un temple ou ça peut être donc un sage. Souvent, il n'y a pas de contact même. Mais là, avec Amma, elle prend dans les bras. Et c'est d'une simplicité sans nom en fait, puisque elle dit elle-même que quand elle était jeune, elle voyait des personnes qui pleuraient et spontanément elle les a prises dans les bras. Ça a commencé ainsi dans sa région très reculée au Kerala là, et voilà, elle a continué. Et aussi bien sûr par la suite, peu à peu, les gens sont venus et elle a tout de suite commencé des œuvres caritatives, mais elle a tout de suite commencé à voir ce qu'elle pouvait faire aussi pour la société, pas seulement localement, si on peut dire, mais au niveau de la société, par rapport à toutes les difficultés qu'il peut y avoir, difficultés de santé, difficultés de nourriture, difficultés d'abri. Et ça s'est développé d'une façon assez inouïe, en fait. Des fois, j'ose pas trop dire vraiment tout ce qu'elle fait, parce qu'on se dit, oui, c'est parce qu'elle exagère. Vous pouvez visiter tout ce qu'elle fait. Le dernier en date est un immense hôpital de plus de 1000 lits, ou 2000 lits, je sais même plus, près de Delhi. Donc, le fait que... Elle donne bien sûr un enseignement, mais très simple, presque du bon sens, et qu'elle incarne cet enseignement. Je pense que c'est ça qui a touché les personnes qui sont touchées.
2: Avant d'évoquer votre aventure spirituelle extraordinaire, pouvez-vous, Swamini, nous présenter les lieux qui nous entourent, que je viens de découvrir, qui sont charmants, rustiques, très beaux. Cette ferme du Plessis, qui se trouve donc dans la commune de Pongouin, et on est là dans la petite maison qui est votre chez-vous, qui borde l'ashram, puis derrière, là, il y a une résidence senior pour des gens engagés peu ou prou dans une aventure spirituelle. C'est tout un univers. Et puis l'écho à mots que j'allais oublier.
3: Oui, alors ça a commencé avec l'achat de cette ferme du Plessis, juste à côté du village de Pongouin. Alors moi, ça me concernait pas vraiment parce que j'habitais en Inde avec Amma. Mais j'étais en lien, bien sûr, avec tout ce qui se passait en France. Mais c'était un couple qui était en charge des activités d'Amma, des liens à faire avec les personnes qui voulaient faire des choses durant l'année. Amma venant à peu près une fois par an, entre deux visites. Beaucoup de gens souhaitaient pouvoir avoir un endroit pour se retrouver. Voilà, donc c'est ainsi que, au bout de pas mal d'années d'ailleurs, parce qu'Amma disait mais vous êtes pas prêt, ou enfin, elle disait pas comme ça, elle disait que un ashram ou un lieu pour se rencontrer, il faut qu'il y ait une unité, donc il y a un travail à faire. Bien, et je fais vite, je sais pas si on y reviendra, mais un lieu a été trouvé, C'est pas très loin de Paris. Il fallait que ce soit près d'une gare facile d'accès. Donc on est à 5 minutes de la gare de Courville ou de la gare de Pongouin. Et ce lieu était en fait un haras, hein, avec des chevaux, donc avec une partie habitation pas très grande, et le reste c'était pour les chevaux. Et Ama est venue la visiter avant que ça soit décidé. Elle a dit ok, je fais assez court, hein. Et donc on se retrouve là en Beauce, près du Perche, dans une grande bâtisse qui, je trouve, est très belle, qu'on essaye de restaurer en respectant les critères de ce genre de bâtiment. On a des personnes qui sont intéressées par cette dimension-là, donc c'est bien aussi. Mais on le fait au fur et à mesure de nos possibilités financières. Et assez vite, Ama avait dit si on pouvait faire quelque chose pour les personnes âgées, avec une dimension spirituelle. Pas forcément des personnes qui suivent Ama, mais des personnes pour lesquelles la vie ne s'arrête pas avec la mort, mais qu'il y a quelque chose après auquel il faut se préparer, chacun selon sa tradition. Alors ça nous a pris pas mal de temps, et on pourrait dire beaucoup de difficultés d'ailleurs, pour finalement arriver à construire une grande bâtisse, puisque il y a 22 studios, plus les parties communes. Alors c'est pas une EHPAD, hein, c'est vraiment une résidence senior où les personnes rentrent sans être dépendantes, mais on va essayer vraiment de les accompagner jusqu'au bout. Donc même si elles deviennent dépendantes, il y a des chambres qui sont adaptées pour que ça puisse être comme dans avec tout le matériel nécessaire quand on devient dépendant. Alors là, avec du personnel. Cette fois-ci payé, parce que l'ashram, lui, dans la communauté d'Ama, ce qu'on appelle le seva est très important. Ça fait partie du cheminement spirituel, ça fait partie des pratiques.
2: Mais le seva, c'est un travail qu'on donne à la communauté, c'est ça, ou à son maître?
3: Alors ce sont des activités désintéressées, effectivement. On appelle ça le service désintéressé, où c'est une opportunité à la fois. Vous savez, Ama, elle aime bien faire d'une pierre 10 coups, 50 coups. C'est-à-dire que par le seva, on va effectivement servir la communauté, servir la société, donc de façon désintéressée. Et en même temps, c'est une pratique spirituelle essentielle pour voir nos fonctionnements, pour voir comment on réagit dans les situations, pour voir comment on travaille en groupe, ce qu'on aime, ce qu'on n'aime pas, parce que c'est des choses qu'il faut dépasser sur le chemin spirituel. Donc, de voir comment on divise, comment on catégorise, tout ça, c'est ce qu'on appelle l'ego. Et le travail spirituel, c'est d'apaiser l'ego et de le transformer justement en serviteur et pas en maître. Donc, en fait, le seva est une pratique personnelle importante. Donc c'est pour ça que c'est du gagnant-gagnant. Mais bon, pour la maison senior, c'est pas possible d'avoir que des bénévoles. Donc on a 2-3 salariés pour diriger cette maison senior, faire la cuisine, s'occuper des espaces extérieurs, etc.
2: Et puis il y a cet éco-hameau qui est derrière, je crois, c'est ça
3: la maison senior. Alors l'éco-hameau, alors c'est assez différent, hein, c'est très différent dans un sens, parce que l'éco-hameau est une initiative de particuliers. C'est pas un projet d'Ama. C'est pas Ama qui a demandé de faire un éco-hameau, mais bien sûr ça a été vu aussi avec elle. Mais ce sont quelques personnes qui venaient souvent au centre, qui même s'étaient rapprochées du centre, et donc qui louaient des maisons autour du centre, dans le village. Et quand il y a eu ces terrains à côté du centre qui se sont vendus, qui ont eu l'idée de se rassembler pour, alors comme c'était avec quelques personnes qui avaient vraiment une dimension écologique et qu'à Ama, hein, bien sûr, cette dimension écologique à l'époque, hein, il y a 20 ans, enfin 15 ans pour les Coamo, qui est indispensable et qui voulait être un peu quelque chose de modèle. menée par Mathieu Labonne, hein, qui est aussi le directeur des Oasis en France. Maintenant, voilà, qui a travaillé à Colibri. Voilà, donc cette mouvance-là, donc c'était un petit groupe de personnes qui a pris ce projet en main. Voilà, mais c'est un projet privé, si on peut dire.
2: Alors, le bonheur est une décision. C'est le titre du livre que vous avez fait paraître dernièrement aux éditions La Trace. Un livre qui relate votre aventure existentielle, une aventure qui commence un peu avant mai 68 et se poursuit aujourd'hui encore, car la quête du divin est sans fin. Quand tu arrives au sommet de la montagne, continue de grimper, dit un proverbe zen. Le bonheur est une décision et cette décision, vous l'avez prise d'ailleurs à l'aube de votre vie alors que vous n'étiez encore qu'une adolescente. Vous racontez qu'à un moment, vous vous habillez pour aller au lycée et là, vous vous dites « Non, non, ma vie, ça ne va pas être ça. »
3: Oui, malheureusement, j'ai pas pris vraiment cette décision à ce moment-là. On pourrait dire qu'à ce moment, c'était un moment, vous savez, de ces moments importants là où on se pose des questions existentielles que... Personnellement, je comprends pas que les gens se les posent pas, mais bon, c'est comme ça. On est en vie, on a un tas de possibilités, mais qu'est-ce qu'on fait de tout ça? Et c'est quoi le but surtout? Quel est le sens? Quel est le but? Et donc, je me suis posé ces questions. Mais à l'époque, j'étais quand même, on pourrait presque dire, j'étais scientifique, hein. J'ai fait des études scientifiques et j'avais tendance à me méfier de tout ce qu'on me racontait et que je voulais vérifier un peu tout, je crois ce que je vois, voilà, c'était un peu ça. Ce titre, Le bonheur est une décision, c'est une parole d'Ama qui est très forte, qui peut même faire réagir, et pourtant, qui montre qu'on a le choix, quelle que soit la situation, entre subir, être victime, ou pour reprendre une parole d'un autre disciple très beau, Yvan Amar, est-ce que nous sommes victimes des situations ou est-ce que nous sommes disciples des situations? Voilà, c'est un peu le lien, si on peut dire, avec le bonheur est une décision.
2: J'ai pensé, d'ailleurs, lorsque vous disiez ça, à Eti Ilesum, cette mystique qui, dans un camp de transit à Westerbork, et qui allait vers Auschwitz, d'un coup tombe en extase sur une petite fleur derrière les barbelés.
3: Oui. Eti Ilesum est une source d'inspiration pour des milliers, peut-être plus des dizaines de milliers certainement, de personnes. Il y a eu, vous voyez, une personne comme ça, comme elle nourrit. Il y a eu beaucoup de livres écrits sur elle. J'entends des témoignages sur des vidéos, sur des chaînes YouTube qui sont inspirées par elle. Et je pense aussi à un autre que je cite sans doute dans le livre d'ailleurs, c'est Viktor Frankl. C'est pareil. C'est-à-dire que lui, il s'est extasié, si on peut dire, devant un coucher de soleil dans son camp de concentration, quoi. Donc, voilà, quelle que soit la situation, et là nous sommes dans des situations absolument extrêmes, horrible, inadmissible, on pourrait dire, eh bien, il est quand même possible aussi, intérieurement, d'avoir un certain choix qui permet d'avancer aussi.
2: Pourquoi se fait-on souffrir les uns les autres? Pourquoi l'injustice, la cruauté et la bêtise? C'était vos questions, les questions que vous posiez dans votre jeune âge. Alors ces questions, bon nombre d'ados se les posent, mais la plupart les oublient une fois décroché le bachot, mais pas vous. Ces questions ont continué de vous hanter, quoi.
3: Ah non, ça me hante un peu toujours. Oui, j'étais vraiment... Alors vous voyez, j'étais vraiment adolescente, hein, peut-être 17 ans par là, où je comprenais pas qu'on puisse trouver un plaisir à faire souffrir l'autre. Et je me souviens d'une émission que j'ai cherché à retrouver, que je n'ai pas retrouvée, à la télévision, je ne sais pas quelle année par là, sans doute, ou un peu plus tard, qui montrait comment c'était en Grèce, dans du régime des colonels. Si quelqu'un connaît cette émission, j'aimerais bien la revoir, parce qu'elle a été fondamentale un peu pour moi. Mon obsession, c'était de comprendre, en fait. Je cherchais à comprendre. Et cette émission montrait comment on formait des tortionnaires. Et je me souviens l'avoir regardée toute seule. Et que je regardais, je disais, ah oui, je comprends, oui. Voilà. Voilà comment on forme, comment on déforme un être humain pour en faire un tortionnaire.
2: Alors, après le bac, vous vous lancez dans des études de physique-chimie. Vous vous décrochez un master hein, dans cette discipline que vous aimez, mais qui ne comble pas le vide qui vous habite. Et le vide est une tristesse héritée de l'enfance. Ça, vous en parlez beaucoup. Et d'ailleurs, Amma, quand vous la rencontrerez plus tard, mais ça, on y viendra plus tard, mais elle voit en vous cette tristesse.
3: Oui, je ne la comprenais pas trop, cette tristesse. Et puis bon, vous savez, enfin, je trouvais ça un peu normal. Enfin, voilà. Et j'étais orientée pour des études plutôt scientifiques. À l'époque, c'était beaucoup plus valorisé que la philo ou tout ça. Et effectivement, le raisonnement, l'aspect, on part de données, on en déduit une chose, on avance comme ça. La recherche aussi m'intéressait assez. Et l'année de fac a été vraiment positive parce que j'ai eu la chance d'avoir des profs qui étaient chercheurs en même temps et donc qui nous donnaient les dernières découvertes à l'époque. Hein, c'était 68 hein, avec la structure de l'atome, Niels Bohr. Ce qui m'avait frappé, c'est qu'en fait la matière c'était du vide. Voilà, ça m'avait estomaqué, moi qui disais je crois ce que je vois, je dis non, on peut pas croire ce qu'on voit, parce que ce qu'on voit est tout à fait relatif, et relatif à nos instruments de perception. Et j'étais pas encore touché par l'Inde, mais c'est exactement les enseignements spirituels du bouddhisme, de l'hindouisme, que nos instruments de perception sont très relatifs et pratiques pour la vie de tous les jours, mais ça n'a pas grand-chose à voir avec la réalité.
2: Oui, mais aujourd'hui, d'ailleurs, il y a un pont un peu entre la physique quantique, notamment, et la spiritualité. Je me souviens d'échanges entre Krishnamurti, par exemple, oui. Et alors je ne sais plus quel était le physicien quantique. Je crois que c'était Niels Bohr, effectivement. Donc, vous n'étiez pas si loin.
3: Oui, à l'époque, j'en étais pas encore tout à fait là. Y a beaucoup de choses qui sont faites actuellement. Il y a aussi un peu de mélange où on utilise... Parce que je crois que c'est quand même assez compliqué. J'ai commencé un peu à lire, à me documenter, mais c'est quand même assez compliqué. Il faut être presque spécialiste dans les deux domaines, ce qui est possible. Il y a des personnes qui expliquent effectivement. C'est justement non seulement cette relativité de nos instruments de perception, mais même des instruments qu'on utilise très sophistiqués pour étudier la structure de la matière, on s'aperçoit que l'instrument lui-même modifie ce qu'on veut observer, donc il n'y a plus d'objectivité. Et cette histoire de bilocation, c'est qu'on peut être à deux endroits en même temps, enfin, que il y a des choses qui circulent à une vitesse plus vite que la lumière, hein, que quelqu'un qui est à des milliers de kilomètres au même moment va avoir la même, intuition ou, j'explique pas trop bien, mais c'est des choses que j'ai un peu retenues. Je me suis dit,
2: ces phénomènes mystiques ou parfois paranormaux prouvent que il y a une sorte d'hyperphysique, quoi, c'est ça.
3: Oui, hyperphysique, métaphysique. Il y a, je pense vraiment que le monde qui nous est accessible par nos cinq sens, qui est quand même fabuleux aussi, la nature en ce moment, par exemple, ce printemps et cette énergie, comme vous disiez, Etil Soum, qui est fascinée par une fleur qui pousse. Moi, ça me fascine toujours de voir entre deux pavés une petite violette qui va sortir. Je dis,
2: ou un lièvre dans la prairie, comme on vient de le voir tout à l'heure.
3: Un lièvre qui se met à courir. Ça nous met tout de suite dans un état de joie. Pourquoi devoir courir un lièvre dans une prairie comme ça? Ça nous met dans un état de joie. Parce qu'on est en contact avec quelque chose qui est pur. La nature, qui a pas de mental. Voilà. Donc, malgré tout, ce que l'on voit est on dit souvent la partie visible de l'iceberg, mais moi j'ai envie de dire, mais c'est même que la pointe de l'iceberg. Il y a tellement de choses au niveau subtil. Alors évidemment, comme c'est plus difficile à démontrer, mais je crois, j'ai quelqu'un que j'admire beaucoup et qui m'inspire aussi, qui n'est pas connu, c'est Frédéric Lemarchand. Je ne sais pas si ça vous dit quelque chose. qui je ne vais pas développer, mais qui dit ça devient maintenant irrationnel de croire qu'il n'y a rien après la mort. Cette phrase m'a frappé avec tous les témoignages qu'il y a de personnes qui sont au départ souvent des scientifiques, qui ont une démarche scientifique, avec toutes les dans beaucoup de domaines, dans le domaine, vous savez, des expériences de mort imminente, dans le domaine des dialogues avec les morts, tout ça, on va dire, c'est ésotérique, et en même temps, il y a trop de témoignages pour que on se pose pas la question, au moins.
2: Je reprends le cours de votre existence. Vous êtes jeune étudiante. Vous fréquenterez l'aumônerie catholique étudiante. Vous pratiquez la guitare auprès d'un professeur génial et original. Dites-vous, c'est Antonio Mambrado. Et puis, vous faites la connaissance de François, qui est votre premier amoureux. Et c'est lui qui vous a ouvert les portes de l'Inde éternelle. Beaucoup de rencontres dans ces années d'étudiante.
3: Ah, bah oui, on est jeune, on veut rencontrer, on veut même voyager, on veut essayer beaucoup de choses. Surtout, mais 68, hein. Oui. Donc, on y va. Oui, oui, j'en suis complètement. J'avais donc 18 ans en mai 68, vous imaginez. Alors, oui, ce professeur de guitare, déjà m'a ouvert à la musique classique et à la guitare classique, qui est un instrument fabuleux, mais tellement difficile, en fait. Bref. J'avais un ami qui avait lu Arnaud Desjardins. Et ce qui fait qu'à un moment, on discutait, comme je disais, on avait envie de voyager. Donc, on discutait sur où est-ce qu'on pouvait aller. Une fois terminée la maîtrise de physique-chimie, lui, il était en maths. Il était en maths-physique, vous voyez. Voilà, bon. On se rencontrait à l'aumônerie avec aussi un prêtre qui était génial, Henri, qui s'est d'ailleurs marié avec l'une de nous. On était toutes un peu amoureuses de lui. Et donc, avec François, on se dit où on va. Alors, comme on aimait la musique, on se dit, ça peut être l'Amérique latine. Surtout avec la guitare, Atahualpa Yupanqui. Enfin, il y avait des choses très attirantes. Le Quarteto Cedron. C'était une musique fantastique. Et puis l'Inde. Un autre type de musique, hein, avec la sitar, Ravi Shankar, mai 68, les Beatles, compagnie. Donc, comme il avait lu Arnaud Desjardins, je crois que c'est vraiment ça qui nous a orientés vers l'Inde. Et donc, on est parti en Inde. Et pour moi, on est parti en Inde en 71. Et ça a été un choc, ouais. Ça a été un choc.
2: Ce premier séjour en Inde vous permet de découvrir notamment Auroville, cette ville utopique fondée par Sri Aurobindo, Ghose et la mer. Vous séjournez aussi dans un petit ashram chrétien avant de revenir en France, porteuse de ce virus finalement qui ne vous laissera plus tranquille. Et puis alors là, un jour, au hasard d'une conversation, donc de retour en France, votre prof de guitare, Antonio Mambrado, lâche un nom, Ma Ananda Moyi. C'est ce nom vraiment qui va changer votre vie et vous ouvrir les portes du divin.
3: Voilà. Disons que la porte est entrouverte et là, elle s'ouvre grande. Parce que, donc, j'aimais beaucoup ce professeur et c'était comme ce qu'on appelle un upaguru, c'est-à-dire un gourou secondaire qui vous emmène peu à peu ou qui vous aide sur votre propre chemin, qui n'avait pas commencé vraiment encore. On ne sait pas quand ça commence, un chemin, mais bon. Et donc, quand je lui dis que j'étais en Inde, et donc il me dit cette phrase que j'ai retenue par cœur après, que moi, si j'allais en Inde, ce serait uniquement pour rencontrer Ma Ananda Moyi. Alors, évidemment, ça fait double tilt, parce que Ma Ananda Moyi, j'en avais justement entendu parler par Arnaud Desjardins dans son livre Ashram et par son film Ashram. Et ce prof qui me dit que s'il allait en Inde, ce serait uniquement pour Ma Ananda Moyi, je dis, moi je retourne en Inde pour rencontrer Ma Ananda Moyi. Voilà, il faut se dépêcher même, elle n'est pas toute jeune, donc voilà. Donc je repars en Inde, mais uniquement pour rencontrer Ma.
2: Et c'est tout pour aujourd'hui. Nous retrouverons bien évidemment Swamini Amrita Jyoti Prana la semaine prochaine pour la suite de ce récit de vie, une vie extraordinaire en quête du divin, et que vous pourrez également parcourir en lisant le livre de Swamini, un livre intitulé « Le bonheur est une décision » et qui retrace tout son parcours jusqu'à l'arrivée dans l'ashram d'Amma. Je ne vous en dis pas plus. Et puis, bien sûr, on se retrouve la semaine prochaine pour la suite de cette émission. À très bientôt.

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0: Bonjour à tous, chers auditeurs et chères auditrices. Youpi, c'est la rentrée. C'est aussi la rentrée de la rue des artistes. Et pour ce faire, j'ai la joie et le plaisir de recevoir Pascal Vinet et Fabienne Sapovic, un duo d'artistes franchement assez incroyable, et dans leur technique, et dans leur rencontre, et dans leur motivation. Elles travaillent ensemble depuis très longtemps. Depuis quand travaillez-vous ensemble, Pascal et Fabienne?
1: Ben d'abord, bonjour Pascal.
0: Merci.
2: Bonjour Pascal.
1: Merci. On va dire grosso modo depuis presque une vingtaine d'années.
0: Ah, dites-moi, c'est quand même impressionnant.
2: Et les choses se sont installées tranquillement, de façon naturelle. On s'est rencontrés en 2006 à la Maison des Arts sur un atelier qui s'appelait Déshabillez-moi.
0: Oh, comme c'est joli. Déshabillez-moi, comme la chanson de Juliette Gréco.
2: Mais ça ne s'écrit pas de la même façon.
0: Ah, c'est-à-dire
2: Déshabille et moi.
0: Oh, on a deux artistes là qui sont pleines de d'imagination.
2: Je précise, la Maison des Arts d'Évreux.
0: Oui, ça c'est bien de préciser, j'allais justement vous le demander, parce que la Maison des Arts d'Évreux, c'est un lieu important, ou en tant que salle d'expo, de création.
1: Oui, effectivement, c'est donc un lieu qui existe depuis une quarantaine d'années, qui a été fondé par l'adjointe à la culture de l'époque, qui était Solange Baudou, avec dans l'esprit d'ouvrir la culture à tous. Et ça a vraiment bien marché, puisque ça mixe à la fois les générations, des professeurs qui sont tous eux-mêmes des plasticiens, et donc vraiment un enseignement très très ouvert et qui permet beaucoup d'échanges.
0: Donc au bout de 40 ans, ça existe toujours.
2: Ça existe toujours.
0: Et c'est là que vous vous êtes rencontrés.
1: Tout à fait.
0: Avec Déshabillez-moi. Mais j'ai aussi, il me semble, avant l'interview, que vous vous êtes rencontrés ici sur un banc et que vous avez du coup appelé votre exposition « Conversation sur un banc ».
2: Ça, c'est la première fois que nous avons exposé ensemble.
0: D'accord.
2: En fait, pour la petite histoire, nous sortions d'une église, c'était un enterrement, et sur le parvis de l'église, il y avait un banc en marbre, je suppose, et avec un veinage très particulier, avec des couleurs qui nous ont tout de suite attirés. Et en regardant la chose sur une petite surface, en fait, c'était presque un tableau. Et on s'est dit avec Pascal, il faut qu'on en fasse quelque chose de cette beauté. Petite surface, en fait, c'était presque un tableau. Et on s'est dit avec Pascal, il faut qu'on en fasse quelque chose de cette beauté. Et on a

0: S'assoit sur un banc et depuis l'aventure a continué et continue. Voilà. Vous exposez ensemble, parfois chacune de votre côté, mais essentiellement ensemble. Et non seulement vous exposez ensemble, mais vous travaillez ensemble. Alors parlez-nous de votre technique de travail ensemble, parce qu'il y a quand même un. Vous vous envoyez des photos de là où vous en êtes, l'autre.
1: Chacune, nous avons notre démarche artistique propre. Bon, moi, par exemple, je travaille avec une technique très ancienne, la tempéra à l'œuf.
0: Que tu vas nous expliquer.
1: Voilà, qui date du 15e siècle, des primitifs italiens. Tout simplement, on mélange les pigments avec un liant qui est l'œuf. Et ensuite un diluant qui est l'eau. Et c'est vraiment là, je prépare ma technique de peinture moi-même.
0: Quand tu dis
1: ce qui me rapproche de Fabienne qui fait également la même chose.
2: Mais à l'huile.
0: D'accord.
2: C'est-à-dire que pigment, huile et éventuellement essence de térébenthine.
0: Pas d'œuf.
2: Parfois.
0: Parfois.
2: Parfois, ce qui s'appelle la tempéra grasse. Pascal, oui. Travaillant... sur la tempéra sèche,
0: alors,
1: maigre.
0: Quand vous dites œuf, c'est l'œuf entier, le jaune, le blanc. Vous gardez le blanc pour faire des blancs en neige. Vous gardez le jaune pour faire une crème anglaise.
1: Alors, l'œuf, c'est une émulsion naturelle.
0: D'accord.
1: C'est naturellement un mélange d'huile et d'eau. Et c'est la partie grasse, c'est-à-dire le jaune, qui permet de lier les pigments. D'ailleurs, en fait, pour l'anecdote, c'est quand ils ont compris que c'était l'huile contenue dans l'œuf qui permettait donc de peindre, qu'ils sont passés à la peinture à l'huile. Et la tempéra a disparu dans l'histoire de l'art au XVIe siècle, et elle a été remplacée par la peinture à l'huile.
0: Ok, d'accord. Je pense que ça va être... ça l'est pour moi, je suis sûre que ça va l'être pour nos auditeurs et nos auditrices. Donc, en fait, vous avez quand même un point commun qui est que vous faites vos peintures.
1: Voilà, tout à fait.
0: Chacune avec votre technique, mais vous faites vos propres peintures avec vos pigments et vos liants, chacune personnelle, on va dire.
2: Voilà, ce qui nous permet, excuse-moi,
0: vas-y.
2: D'avoir des couleurs, des nuances qu'on ne peut pas obtenir, ce que je dis toujours, en appuyant sur un tube.
0: Oui, c'est vrai. Moi, je l'ai constaté avec Dominique, ma collègue de Bazar Galerie, quand on vous a découverte à Verneuil, à l'exposition, l'espace Saint-Nicolas.
1: Espace Saint-Laurent.
0: Ah, Saint-Laurent, pardon, Saint-Laurent. Saint-Nicolas, c'est à Verneuil, mais c'est autre chose. Oui, on a été frappés par la qualité, la matière qui se dégage de vos tableaux. Et vous travaillez donc quand même, nous on va vous exposer du 26 septembre au 26 octobre, donc ça va s'appeler « Paysage imaginaire ». Et voilà, nous, c'est le texte qu'on entre ciel et terre. Mais vous avez quand même un thème commun. Là, ce qu'on a vu, c'est des paysages. Vous avez toujours des thèmes communs quand vous exposez ensemble.
1: On ne peut pas parler, j'allais dire, ni de figuration, ni d'abstraction, en fait, ni de paysage. On va partir d'une image qui nous inspire. Et là, effectivement, notre imaginaire va nous emmener chacune dans des univers, alors, qui peuvent être entre l'eau et le ciel. C'est vrai que dans mon cas, c'est souvent le cas. Oui. Mais Fabienne, je veux dire, ces univers à la fois sont proches du mien, mais ne sont pas forcément... on n'est pas du tout rattaché à un sujet,
2: voilà,
1: en fait.
0: Et pourtant, il y a une cohérence. Et pourtant, il y a un vrai... lien. Enfin, nous, c'est ce qu'on a ressenti.
1: Et que l'on ressent également.
0: Oui, voilà. Moi-même, le ressenti également.
1: Ah, très fortement.
0: Très fortement.
1: Oui, c'est pas parce que, je veux dire, on dit pas, on part sur un paysage de mer, ou à aucun moment, il ne se passe, cette particularité. C'est vraiment, au contraire, là, donc, pour l'exposition, dont une partie des œuvres vont être présentées
0: chez Bazar,
1: on était parti d'un vanage rouillé à l'usine Azabu.
0: D'accord.
1: Et toutes les deux, à la fois comme la première fois avec ce banc, on s'est dit, ça nous a permis de servir de

0: point de départ voilà. À notre imaginaire.
1: Et on s'est dit, c'est beau. Simplement ça. On s'est pas dit, ça ressemble à un paysage, ça ressemble à quelque chose. On s'est dit, c'est beau. Un peu comme un chant d'oiseau. On se pose pas la question de savoir ce que veut dire le chant d'oiseau. C'est beau. Et dans la façon dont, dans notre démarche plutôt, c'est plutôt ça qui nous motive. C'est pas qu'est-ce que ça veut dire. C'est
2: qu'est-ce que j'en fais.
1: Qu'est-ce que j'en fais et qu'est-ce que je ressens. Et on est plus vers une ambiance. Voilà. Et pour pouvoir toucher les gens dans ce qu'ils ont d'intime dans leur être. On n'est pas du tout dans la représentation en fait. Après, on peut voir quelque chose, hein.
2: Oui,
1: mais ça ne concerne plus. Là.
2: Absolument. Après, ça concerne les gens.
0: J'aime bien justement laisser les spectateurs. Et d'ailleurs, c'est pour ça que je ne donne pas de titre à mes tableaux et Fabienne non plus, parce que je préfère que la personne qui va regarder mon tableau ne soit pas arrêtée par une image que je lui aurais imposée.
2: Ok. Donc vous êtes un vrai duo d'artistes, vraiment un duo d'artistes parce que vous avez commencé sur un banc en discutant, parce que vous avez quand même été un peu dans les mêmes ateliers à Évreux,
1: oui.
2: Hein, avec les mêmes professeurs qui étaient de qualité, je crois. Et puis vous avez également, donc on l'a dit tout à l'heure, un lien, enfin quelque chose qui vous rapproche vraiment, c'est la fabrication chacune de vos peintures. Et également, vous avez un point commun, quelque chose que vous faites beaucoup ensemble. Vous aimez partager le travail collectif et vous aimez, vous êtes souvent commissaire d'exposition. Tu parlais tout à l'heure, Pascal, de Zabu. Peux-tu nous dire déjà à nos auditeurs ce qu'est Zabu ?
0: Alors, Zabu, c'était donc un sculpteur qui était installé dans la région d'Évreux, à Saint-Germain-des-Angles. Et qui a installé son atelier et un lieu à la fois de création mais d'échange artistique, aussi bien des expositions que des concerts, donc il y a une quarantaine d'années. Jean Zabukovec, donc pour donner son nom en entier, est décédé il y a une dizaine d'années, mais le lieu existe toujours. Sa femme Joëlle Zabukovec, aidée de Bernard, s'occupe toujours d'organiser des expositions. D'ailleurs, dont le commissaire d'exposition est Yvon Neuville, et nous participons toujours aux accrochages, donc d'une vingtaine d'artistes à chaque fois.
2: Et tu dis participer, je te coupe, excuse-moi, c'est plus que, enfin, vous accrochez quand même.
0: Ah voilà, ah, oui, c'est-à-dire, voilà.
2: Choisissez les artistes.
1: Non, pas
0: à
1: l'usine.
0: Vous
2: accrochez.
0: Voilà, on accroche, on
2: peignez éventuellement.
1: Ça nous est arrivé.
2: Voilà, comme toute personne qui expose quelque chose. Nous, c'est pareil, on fait tout ça.
1: Que ce qui est très très agréable dans le fait d'accrocher des artistes, c'est que ça nous permet d'avoir une intimité avec leurs œuvres qu'on ne peut pas avoir simplement en allant visiter
2: une
1: exposition.
2: Bien sûr,
1: il y a quelque chose qui se passe à ce moment-là.
2: Ben oui, parce que tu l'installes à tel endroit, à côté de telle personne, dans telle perspective. Il y a tout un travail que le visiteur ne sait pas. Mais en tous les cas, il s'aperçoit que c'est bien. Si c'est bien fait, c'est bien. Donc vous avez quand même beaucoup de points communs et c'est assez exceptionnel quand même de rencontrer deux copines. Parce que donc toutes les deux, vous avez chacune une vie familiale, toutes les deux un peu issues du milieu agricole. Voilà, vous avez des enfants.
0: Nos maris travaillent tous les deux dans le monde agricole.
2: Vos maris se connaissent et vous avez eu chacune une vie antérieure avant d'être artiste. Pascal, tu étais
0: sage-femme.
2: Voilà. Tu as exercé longtemps.
0: J'ai exercé quelques années et j'ai toujours été passionnée par la peinture. Et dès que j'ai pu, je me suis vraiment redirigée vers cette passion dont j'ai fait mon activité principale, métier. Voilà.
2: Et on peut quand même, il y a quand même un lien, moi je trouve, entre sage-femme et artiste. Vous donnez naissance à quelque chose, à quelqu'un, à une œuvre. aussi. Pour moi, c'est une naissance.
0: Pour moi, c'est une partie de ma vie qui m'a permis d'inscrire quelque chose de solide.
2: Ouais.
0: Je ne regrette absolument pas d'être passée par là. Pour, je pense que ça a nourri mon travail d'artiste
2: bien
0: après.
2: Bien sûr. Et toi, Fabienne, tu étais
1: enseignante,
2: prof des écoles.
1: Ouais. Et puis, à l'issue d'une année de formation, j'ai continué à travailler dans les écoles. Et puis, à un moment donné, je me suis dit j'arrête. Je suis partie avant l'âge de la retraite pour pouvoir justement me consacrer entièrement à la peinture et à la création artistique.
2: Et tu arrêtais, certes, pour te consacrer à la production artistique, mais est-ce que tu te lassais de ton métier? Est-ce que le rapport qui est devenu quand même, on va faire une toute petite parenthèse, qui est quand même devenu compliqué,
1: oui,
2: le métier de prof
1: oui,
2: des écoles?
1: Mais je suis partie un petit peu avant que ça ne devienne tellement, tellement compliqué.
2: Ouais.
1: Et c'est vrai que je n'ai aucun regret d'avoir lâché...
2: Alors qu'il est, tu n'as aucun regret.
1: Non, non. Ouais. Et puis, je pense que ma vie, elle était plus sur l'art. Parce que je ne l'ai pas fait pour ça. Mais à partir du moment où je me suis mise à créer réellement, et ne faire qu'essentiellement... Enfin, pas que ça, mais...
2: Quand même, presque que ça.
1: Je me suis sentie entière, comme jamais ça ne m'était arrivé avant.
2: Ouais. Vous êtes deux artistes épanouis, on va dire.
1: Ah, complètement, oui. Hein, et on a une chance inouïe.
0: Oui,
1: oui. C'est une chance incroyable.
2: C'est une rencontre, moi je trouve, quand même assez exceptionnelle et qui dure, quoi. C'est bravo, quoi. Non, mais c'est vrai, parce que...
0: Non, mais on est consciente d'avoir de la chance.
2: C'est bien d'en être consciente, c'est super. Donc, vous aimez effectivement partager quand même vraiment beaucoup, faire connaître les artistes.
1: Ah oui, c'est important. Hein,
2: pour vous, c'est important. Ouais. C'est ce que vous faites effectivement à la Maison des Arts à Évreux.
0: Alors, le passage des Arts, donc, qui est dans un quartier d'Évreux qui s'appelle Navarre, qui est une galerie associative, et ça fait un an que nous sommes commissaires d'exposition. Mmh. Ça existait un petit peu avant, et puis là, depuis un an, nous avons à cœur de mettre en valeur des artistes, de la région, mais pas que, mais des artistes qui ont peut-être parfois des difficultés à exposer dans des lieux officiels qui peuvent être des fois compliqués.
2: Mais quand même des artistes locaux, si j'ai bien compris tout à l'heure.
1: Hein. Mais bon, nous n'allons pas rester enfermés dans ce choix-là, parce que c'est dommage
2: absolument,
1: aussi.
2: Absolument.
1: Voilà. Mais c'est vrai que exposer des artistes locaux, c'est s'assurer qu'il y a du monde qui va venir. Et ça fait connaître le lieu pour des gens qui viendraient de l'extérieur ou des gens moins connus. Parce que ce qui nous intéresse aussi, c'est qu'on va exposer des personnes qui n'oseraient même pas penser qu'elles peuvent l'être, alors qu'elles ont un talent fou.
0: Voilà.
1: On a quelques noms en tête et on se dit...
2: Bien sûr.
1: Voilà.
2: Oui, on rencontre, nous, chez Bazar, la même problématique, si on peut dire, de gens qui n'auraient jamais pensé pouvoir exposer, qui ne l'imaginent... Enfin, pas du tout, quoi. Nous, on a vu un artiste, franchement, presque les larmes aux yeux, quoi. Quand il a vu ses tableaux accrochés au mur...
1: Wow. Et ça, c'est cadeau.
2: Hein. Ah ben ça, c'est un vrai cadeau de la vie. Ça
0: nous est arrivé dans l'année.
2: Et
0: c'est un cadeau.
1: Ah oui, c'est un cadeau. C'est vraiment la plus belle chose qui puisse nous arriver dans ces moments-là.
2: Donc, vous faites l'accrochage de Zabu. Vous êtes commissaire d'expo où ?
1: Au passage des arts.
0: Voilà.
2: Donc, dans le quartier Navarre.
0: C'est ça, d'Évreux.
2: Alors, donc là, vous choisissez, parce que être commissaire d'expo, il faut expliquer à nos éditeurs et nos auditrices ce que c'est. C'est vous qui choisissez.
0: C'est choisir des artistes.
2: Alors, vous vous déplacez.
0: Aller dans leurs ateliers.
2: Comme nous faisons.
0: Discuter avec eux. Choisir dans l'atelier, ben, les œuvres qui vont fonctionner ensemble dans une perspective qui, évidemment, nous, qu'on visualise assez vite, d'ailleurs. Et puis, ensuite, ben, les accrocher, les mettre en situation, accompagner les artistes pendant la durée de l'exposition et faire en sorte que ben, ça soit une belle expérience.
2: Absolument. Voilà ce que c'est que d'être commissaire.
1: Voilà. Et leur faire redécouvrir leurs œuvres.
2: Ouais.
1: Parce que souvent, c'est ça. On redécouvre ces œuvres parce qu'elles ont été mises en valeur d'une façon inattendue.
0: C'est la richesse du regard des autres.
1: Ouais.
0: Je veux dire, chaque fois qu'elles vont être exposées et avec donc le regard d'autres personnes, même je trouve que c'est vraiment une richesse pour les artistes eux-mêmes. Moi, je veux dire, à chaque exposition, on a quelque chose de plus en fait.
2: Ouais. C'est valable pour tout ce qui est art. Un livre a besoin d'être lu.
1: Bah absolument.
2: De la musique a besoin d'être entendue. Oui. Sinon, c'est pas. Bah
1: sinon, ça n'existe pas.
2: Ça n'existe pas. Ouais. Donc, mais vous n'êtes pas que artiste peintre. Vous êtes aussi sculptrice. Il faut quand même préciser. Vous avez ça aussi. Alors ça, c'est quand même assez bluffant parce que vous faites des sculptures à base de coquilles d'œufs.
1: Alors,
2: moi, c'est ce que je retiens. Il y a d'autres choses, mais les sculptures à base de coquilles d'œufs, elles sont quand même bluffantes. Alors, Pascal.
0: Alors, ce sont des installations,
2: oui.
0: En fait, plus que des sculptures,
2: oui.
0: On va dire. Et alors, la coquille d'œuf, de mon côté, est arrivée. Bon, c'est le clin d'œil à la tempéra, hein, c'est-à-dire que je peins avec l'œuf et je me suis dit, ben tiens, les coquilles. Et donc... Comme donc avec Fabienne, nous nous sommes rencontrés dans un atelier à la Maison des Arts d'Évreux, qui était un atelier où on créait avec de la récupération.
2: Oui.
0: Et donc j'ai eu l'envie de mettre en scène mes coquilles d'œufs avec d'autres choses incongrues que j'avais déjà utilisées moi-même pour faire des petites créations de bijoux par ailleurs. Et là, en l'occurrence, déroulement à billes. Association totalement farfelue, qui ont parlé à Fabienne.
1: Oui, tout à fait. Donc, à partir de là, je me suis dit, bah, il faut que je réponde, mais à ma façon. Et moi, je suis plus alors, sur de la récupération, mais que j'associe avec du végétal que j'essaye de magnifier en l'associant à des matériaux un petit peu plus précieux, en dorant.
2: Mais alors, par exemple, Pascal, tu, et sans doute toi aussi, Fabienne, vous dorez... Enfin, c'est pas juste vous bomber... Vous bomber, quoi.
1: Ah non.
2: C'est quand même un petit peu plus raffiné que
0: ça. Les œufs sont dorés à la tempéra à l'œuf.
2: Voilà.
0: C'est-à-dire que c'est une sorte de boucle bouclée.
2: Ouais, ouais.
0: Hein, donc, je mélange voilà, mes pigments dorés avec de l'œuf et je repeins ma coquille.
2: Chaque œuf est repeint
0: individuellement l'un après l'autre.
2: Et ça donne franchement des objets, mais moi, je trouve sublimes. Je les appelle, et c'est Joël Zabu qui a dit ce terme qui m'avait beaucoup plu et que j'ai retenu, qui m'a dit « Oh là là là là, il faut absolument que vous voyez Pascal et Fabienne, et surtout leur préciosité.
1: Oui. »
2: Et vraiment, le terme « préciosité » m'a accrochée. Et je me suis dit « Oh là là, ça c'est un terme que j'aime. Allons voir. » Et c'est vrai que vos petits objets sont des préciosités, quoi. On ose... Enfin, on peut les toucher, mais... Je pense qu'on les met dans une vitrine et on n'y touche plus.
0: Il y a un peu de fragilité après.
2: C'est la coquille d'œuf, donc.
0: Voilà.
2: Mais
0: malgré tout.
2: Il n'y a pas que.
1: Mais c'est vrai que c'est l'enjeu, c'est faire quelque chose de précieux avec un objet ou une matière
0: qui ne le serait pas ou qui partirait
1: à la benne, quoi.
2: Ouais. Voilà.
1: Si on ne faisait pas attention.
2: Oui. Ouais. Et c'est, ça rend des choses vraiment super. Super mignonne, super belle, quoi, qu'on a envie d'avoir.
1: Et je pense que ça, c'est possible à faire quand on conserve en soi une capacité d'émerveillement.
2: Oui.
1: Parce que il faut voir dans la chose banale ce qui est beau.
2: Bien sûr, tout à fait.
1: Et ça aussi, c'est une chance.
0: C'est aussi c'est un regard sur la vie.
2: Ouais. Rester. C'est pas une âme d'enfant, mais presque.
0: Une capacité d'émerveillement.
2: Émerveillé et se laisser émerveiller. Et franchement, avec vos tableaux, oui, on est un peu dans l'émerveillement. Moi, j'ai beaucoup aimé tes tableaux. Enfin, toi aussi, bien sûr, Pascal. Tes fondus, tes couchés, enfin, espèce de coucher de soleil, coucher de lune, dans les bleus, des bleus noirs. J'ai trouvé que ça va loin, quoi. C'est profond. Et Pascal, on est tout en finesse, en dentelle. Moi, c'est comme ça que je te vois. Chacun. Et c'est ça qui est bien, c'est
0: que. À son propre ressenti.
2: Il y a vraiment une convergence et en même temps, il y a une césure quelque part. Vous n'êtes pas les mêmes, quoi.
0: Je pense que c'est pour ça que notre amitié artistique perdure depuis tout ce temps.
2: Ouais. Moi, je dis bravo. Alors, vos prochaines expos chez Bazar Galerie du 26 septembre au 26 octobre.
0: Merci pour votre accueil.
2: Ouais, oui, Dominique l'entendra et je le lui dirai. Et ensuite ?
1: Ensuite, alors nous avons la petite usine où nous allons exposer des cyanotypes. Ouais. Alors ça, c'est encore autre chose.
0: Qui est un lieu qui va ouvrir le 1er octobre dans Évreux. À la fois une petite restauration, d'échange culturel.
2: D'accord. Voilà.
0: Encore avec Joël Zabukovec.
2: D'accord. Individuellement, est-ce que vous avez
0: Moi, j'ai une exposition.
1: Alors, Art Capital, c'est en février.
0: En février, au Grand Palais. Et moi, j'ai une exposition à Paris la semaine prochaine où je présente des cyanotypes.
2: Alors, on n'a plus beaucoup de temps, mais on va rapidement parler des cyanotypes. Parce que c'est quelque chose qui revient, je trouve, qui a assez tendance. On en revoit pas mal. Il y a pas mal d'artistes qui se remettent là-dedans. Dites-nous-en rapidement quelque chose parce qu'il ne nous reste vraiment pas beaucoup de temps.
0: Alors, c'est une technique de photographie ancienne que nous nous sommes réappropriée comme la plupart des démarches artistiques. Et bon, elle est en général, bleu cyan. Et nous, ce qui nous intéressait, c'est de faire d'autres propositions. Donc, on a fait des variations par des bains. Et on est réintervenues toutes les deux, à la fois donc avec nos techniques picturales et par la technique du cyanotype, en mélangeant les clichés photographiques qu'on utilisait. Donc, on a à la fois mélangé nos peintures et mélangé nos techniques.
2: Et là, c'est un travail collectif.
1: Absolument.
0: À nouveau. Ça nous a permis d'aller encore plus loin dans l'échange que nous pouvions faire de notre travail.
2: Voilà. Mais vous allez aller très loin, comme ça. Vous n'arrêtez pas, vous allez aboutir. C'est incroyable, quoi. C'est super. Eh bien, un grand merci à vous d'être passé par le studio de Dreux.
1: Merci à toi, Pascal.
2: À Pierre, à la technique.
0: Merci à vous également.
2: Merci à Radio Grand Ciel, bien sûr. Voilà. Et chers auditeurs, eh bien, à la prochaine. Au revoir.

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Monde sauvage, pour une nouvelle alliance. La nation iroquoise avait l'habitude de demander, avant chaque palabre, qui, dans l'assemblée, allait parler au nom du loup. En se réappropriant cette ancienne tradition, la collection Monde sauvage souhaite offrir un lieu d'expression privilégié à tous ceux qui, aujourd'hui, mettent en place des stratégies originales pour être à l'écoute des êtres vivants. La biologie et l'éthologie du XXIe siècle atteignent désormais un degré de précision suffisant pour distinguer les individus et les envisager avec leur personnalité et leurs histoires de vie singulières. C'est une approche biographique du vivant. En allant à la rencontre des animaux sur leur territoire, ces auteurs partent en mission diplomatique au cœur du monde sauvage. Ils deviennent, au fil de leurs expériences et de leurs aventures, les meilleurs interprètes de tous ces peuples qui n'ont pas la parole, mais avec lesquels nous faisons monde commun. Parce que nous partageons avec eux les mêmes territoires et la même histoire, parce que notre survie en tant qu'espèce dépend de la leur, la question de la cohabitation et du vivre ensemble devient centrale. Il nous faut créer les conditions d'un dialogue à nouveau frais avec tous les êtres vivants, les conditions d'une nouvelle alliance.

0: Et pourquoi pas remplacer notre sempiternel polar de l'été par un autre genre d'enquête. Indices, leurres, suspense, énigmes, recherche de la vérité, tous les ingrédients sont là pour nous faire vibrer d'émotion. Pour cela, il suffit eh bien de remplacer le claquement sec des armes à feu par celui des mandibules et des mâchoires. Le coupable par un insaisissable rongeur qui réduit une peuplerie en allumettes, par exemple. Et la victoire finale de la justice par une victoire sur l'ignorance et l'indifférence. Tout cela, les livres de nature nous l'offrent avec, en surcroît, un regard plus affûté, des sens plus aiguisés et une conscience plus éveillée du vivant. Bref, on ne ressort pas tout à fait indemne de la lecture d'un livre de nature, porte d'entrée au monde sauvage qui nous entoure. Monde sauvage, justement, c'est le titre de la collection publiée par Actes Sud et dirigée par Stéphane Durand, ornithologue, cinéaste, écrivain, auteur, entre autres, de Réan Sauvageon la France. À la veille d'un départ en mission au Groenland, il nous parle depuis la Provence, depuis le bureau même d'Actes Sud à Arles, et inaugure notre série. Et Stéphane Durand, bonjour.
1: Bonjour.

0: L'effet Castor de Ben Goldfarb, La possibilité d'une aile de Michel Mouz ou encore Nocturne amphibien d'Olivier Remeau sont parmi les derniers ouvrages de la collection Monde Sauvage qui est née il y a presque 10 ans en 2017. Alors le premier livre à ouvrir la collection était Le retour de Moby Dick de François Sarano, grand nom de l'océanographie et qui avait pour sous-titre Ce que les cachalots nous enseignent sur les océans et les hommes. On comprend d'emblée, Stéphane Durand, dans ce sous-titre, l'accent mis sur un aller-retour entre la nature et l'homme. L'auteur du livre de nature est avant tout un passeur, c'est ça ?
1: Exactement, et j'ai beaucoup aimé dans votre introduction quand vous disiez que les livres de nature et les livres de la collection Monde Sauvage ne laissaient pas indemne le lecteur, et c'est vraiment notre parti pris, notre ligne de travail dans cette collection, c'est donner la parole à des scientifiques, des femmes et des hommes de terrain qui nous ramènent des histoires de vie d'animaux sauvages, mais dans le but de bousculer dans le bon sens le lecteur et de lui faire voir la vie et le monde d'un autre point de vue et de d'enrichir son point de vue sur le monde et sur la vie qui l'entoure. Donc voilà, ne pas laisser indemne le lecteur par des histoires passionnantes, enthousiasmantes et toujours enrichissantes. Ouais.
0: Un passeur entre deux mondes, mais deux mondes que l'on présente parfois comme définitivement étanches. On ne sait pas, semble être la réponse la plus honnête de tous les éthologues. C'est d'ailleurs le philosophe Baptiste Morisot qui le souligne dans « Manière d'être vivant », un autre titre de la collection.
1: Tout l'enjeu est là-dedans. Effectivement, la ligne de crête est très fine, elle est très étroite parce que on va essayer. Tout est une question de tentative. Évidemment, il y a beaucoup d'humilité. Les chercheurs et les chercheuses ne revendiquent pas le fait de pouvoir expliquer définitivement ce qu'est la manière de voir le monde d'un cachalot, d'une chauve-souris, d'une abeille. Mais tout est dans la tentative. C'est une tentative de traduction. Le travail est toujours remis sur l'établi pour affiner toujours de jour en jour, d'année en année, parce que ce sont des études qui s'étalent sur parfois des décennies, avec beaucoup d'humilité, avec beaucoup de la conscience de l'échec, mais on avance progressivement, pas à pas, on avance vers une compréhension de plus en plus fine. Et effectivement, on ne pourra jamais se mettre dans la tête d'une chauve-souris. Oui, hein. Mais toute la beauté finalement de la démarche scientifique et qu'on essaie de révéler dans la collection Monde Sauvage, c'est de tenter en tout cas de faire un pas vers la chauve-souris, vers le cachalot, vers l'abeille ou vers tous ces autres vivants, ces autres humains, pour essayer de comprendre quand même, même très partiellement, de leur point de vue.
0: Mais d'autant plus que, et ça c'est peut-être un petit peu nouveau, en tout cas pour nous les néophytes, c'est que votre collection insiste sur l'individualité et la singularité des animaux. C'est-à-dire qu'il n'y a pas, ce ne sont pas les loups, ce sont des loups, ils ont chacun leur caractère.
1: Exactement, et c'est ce que révèlent les études d'éthologie et de biologie là depuis quelques années. On est capable de suivre des individus parce qu'on est capable de les identifier et de les accompagner parfois dans leur migration à travers le monde. Et effectivement, c'est plus les hirondelles, c'est plus les abeilles, c'est plus les loups, mais on est capable de suivre telle hirondelle et pas telle autre, tel loup, telle abeille dans la ruche. Et là, ce sont des continents entiers qui se ramènent à notre vue, à notre compréhension, parce que effectivement, la vie de tel loup n'est pas la vie de tel autre loup. Et on voit comme ça que au fil des années, ces animaux vont évoluer, ils apprennent, ils acquièrent de l'expérience, ils apprennent de leurs échecs, de leur réussite. Et toute cette nouvelle génération de biologistes de terrain deviennent maintenant ce qu'on appelle des biographes du vivant. Et la démarche qu'ils ont de raconter la vie de ces individus, c'est plus la vie des loups, mais ça va être la vie de tel loup. Là, en octobre prochain, je vais publier un livre sur les loups du parc national de Yellowstone aux États-Unis. Et l'auteur suit la vie de tous les loups individuellement depuis leur naissance jusqu'à la vie adulte et puis la façon qu'ils ont de prendre la tête d'une meute ou au contraire d'être défait par un autre loup plus puissant ou d'avoir des accidents au moment d'une chasse. Enfin, chaque loup a sa biographie Mais comme ça, ça nous permet d'enrichir considérablement notre vision du monde. C'est absolument d'une manière prodigieuse et extraordinaire et hyper enrichissante.
0: Mais ça ouvre effectivement de multiples perspectives. Alors, on a parlé de passeur, de biographe du vivant. Baptiste Morisot, un terme que vous reprenez aussi dans la ligne éditoriale de la collection, c'est diplomate des interdépendances. C'est-à-dire qu'à la fois, on ne cherche pas à traduire nécessairement, comme on vient de le dire, ce que pensent les animaux, ce qui serait peut-être impossible, mais c'est une histoire de relation. Les auteurs partent en mission diplomatique, dites-vous, dans ce texte inaugural de la collection.
1: Une chose, c'est d'essayer, hein, comme je disais tout à l'heure, essayer en toute humilité de comprendre la vision du monde, en fait, la manière d'être vivant, voilà, de tous ces animaux, hein, dans une perspective aussi d'essayer d'imaginer des nouvelles manières de vivre ensemble. Comment Sabrina Krief, qui est primatologue du muséum et qui travaille sur et avec les chimpanzés en Ouganda, c'est une chose de comprendre la vie intime de ces chimpanzés, mais c'est aussi une autre chose de voir comment on peut imaginer que les communautés humaines qui vivent dans cette forêt peuvent vivre en bonne intelligence, en bonne entente avec les chimpanzés. Le premier étage de la fusée, finalement, c'est de comprendre la vie intime de ces animaux. Et le deuxième étage de la fusée, c'est de cette compréhension, essayer d'imaginer des relations diplomatiques, comme vous disiez, plus apaisées et de manière plus intéressante finalement avec tous ces animaux qui nous entourent.

0: Si je n'ai pas grandi parmi des ornithologues, mes parents aimaient le plein air et ont toujours su encourager leur fils un peu étrange. Ma mère, en particulier, prêtait attention au rythme des saisons dont la migration des oiseaux était un élément central. Elle notait dans son journal de jardinage quand les premiers migrateurs du printemps revenaient dans notre cour, dans les montagnes de l'est de la Pennsylvanie. Nous étions particulièrement attentifs aux passages automnaux et printaniers des bernaches du Canada, qui, dans les années 1960 et au début des années 1970, constituaient encore un point de repère électrisant du changement de saison. La plupart des années, il y avait toujours un matin, le jour exact dépendait de la rigueur de l'hiver, mais cela tombait généralement au début du mois de mars, où nous nous réveillions au son des oies migratrices. Nous nous emmitouflions vite fait dans un manteau, nous enfilions nos bottes sans les lacets et nous nous précipitions dehors pour lever le regard vers un ciel parsemé de formations en V, s'enfonçant vers le nord dans un ciel blanchi par le soleil. C'était, et c'est toujours, l'un des moments les plus excitants de l'année à mes yeux. Et chaque hiver, alors que les jours rallongent et que la neige fond, nous attendons avec impatience le Big Goose Day, le grand jour de l'oie, comme le pivot singulier de la ronde saisonnière. Cette année encore, le soleil se lèvera à peine. Ma femme sera dans la cuisine à siroter sa première tasse de café. Le téléphone sonnera plus tôt qu'à l'accoutumée et la voix de ma mère criera « Vous les avez entendus? Vous êtes sortis? C'est le grand jour de l'oie !» Et voilà que nous sortirons, les lacets traînants, pour nous imprégner de ce spectacle merveilleux.
1: Toucher terre, la nature des livres, avec Stéphane Durand, directeur de la collection Monde Sauvage chez Actes Sud. À l'évidence, quelqu'un comme François Serrano, dont le visage pour les nouvelles générations a pris la place du commandant Cousteau, c'est un formidable diplomate. Alors, est-ce que vous nous raconter comment sont venues ces premières discussions avec lui au sujet de cette collection ? Je rappelle donc que c'est son livre qui a ouvert la collection. Et comment cela a commencé pour vous également ?
2: Alors, effectivement, François, c'est quelqu'un que je connaissais déjà depuis longtemps. Nous avions participé ensemble à l'élaboration du film Océan de Jacques Perrin et Jacques Clouseau. Donc, ça faisait une quinzaine d'années qu'on se connaissait, qu'on était devenus amis, très très intimes. Il me racontait toutes ces histoires en mer absolument passionnantes. Et quand Actes Sud m'a proposé de réfléchir à une collection, mais là, vraiment... c'était en 2015, c'était carte blanche, c'est Stéphane, vas-y, qu'est-ce que t'as à nous proposer, quoi. Donc j'ai commencé à imaginer ce qui allait devenir Monde Sauvage, et quand il a fallu que je pense à un premier titre, à un premier auteur, tout naturellement j'ai pensé à François, parce que François, depuis qu'on se connaissait depuis plus de 15 ans, il nous fascinait par ses histoires, parce que c'est un formidable conteur, François, qui nous racontait ses histoires de terrain, ses rencontres avec les requins et avec les cachalots. Et donc je lui ai tendu la perche comme ça, et salut François, tu voudrais pas nous raconter tout ça par écrit, coucher sur le papier toutes ces histoires qui nous fascinent. Et puis par amitié, il a relevé le défi et finalement ça a été, comme vous le disiez, le premier titre de la collection Monde Sauvage, donc qui est sorti en octobre 2017. Ça va faire 9 ans. L'année prochaine, on va fêter les 10 ans de la collection Monde Sauvage. Et ça a marché, et je le remercie chaque jour, à tel point que on a fait un deuxième livre ensemble, toujours dans la collection Monde Sauvage, qui s'appelle Au nom des requins, parce que François est spécialisé cachalot et des requins. On en a fait une version graphique du livre sur les cachalots qui s'appelle S'il te plaît, dessine-moi un cachalot. Et actuellement, voilà, un petit scoop, on est en train de mettre la dernière main à un livre illustré sur les requins qui va s'appeler La paix du requin et qui devrait sortir en janvier 2027.
1: Et bien voilà, le succès ne se dément pas. Je le disais tout à l'heure que le livre de nature que vous défendiez n'avait rien à envier au polar, et j'exagérais à peine. Ce sont des livres dans la collection Monde Sauvage qui sont destinés au grand public. Et pour cela, vous revendiquez une tradition d'écrivain naturaliste américain j'imagine comme Scott Wydenstall qui justement dans le premier chapitre du Monde à tire d'aile qui est dans la collection Monde sauvage, eh bien il mélange l'anecdote, une attaque d'ours, les souvenirs d'enfance, les énigmes d'un monde à découvrir, l'émerveillement du naturaliste. On a là finalement Stéphane Durand tous les ingrédients du livre de nature.
2: Exactement, enfin du livre de nature en tout cas moi personnellement qui me plaît et qui m'attire. Quand Actes Sud en 2015 me tend la perche comme ça en me disant il faudrait imaginer quelque chose à faire ensemble, donc qui allait être Monde sauvage deux ans plus tard. Moi, ma référence absolue, c'était le nature writing américain. Et j'étais frustré de ne pas trouver en langue française, hormis les traductions, de livres comme les scientifiques américains et les écrivains américains étaient capables d'écrire, c'est-à-dire des livres de science, mais racontés, comme vous disiez, comme des polars, comme des romans d'aventure, comme des thrillers, avec un narratif vraiment consommé et extrêmement pointu, sans déroger sur la qualité scientifique. Donc ils arrivaient à avoir un niveau scientifique très élevé, hyper actualisé et vraiment irréprochable, tout en racontant des histoires qui fascinent depuis l'enfance, quoi. Et je trouvais qu'il y avait très peu d'auteurs français ou de scientifiques français capables de ça. Alors on pourrait réfléchir longuement sur les raisons pourquoi il en existait pas à l'époque en langue française. Mais voilà, quand Actes Sud m'a tendu la main, je leur ai dit, moi j'aimerais bien trouver ou en tout cas susciter une envie comme ça, une envie d'écriture chez les scientifiques français qui soient capables de rivaliser avec le nature writing américain.
1: Ouais. Parce que, voilà, justement, les auteurs de la collection sont avant tout des scientifiques. Hein. Ils travaillent à l'ONF, au Muséum d'Histoire Naturelle, où ils sont professeurs à l'université, et c'est scientifiques ou philosophes. Ils sont pas nécessairement des écrivains, peut-être contrairement à Scott Wydenstall, qui lui est journaliste. Alors, ce travail d'écriture, j'imagine que pour eux, il est assez différent du travail d'analyse. Je sais que les scientifiques vont sur le terrain, mais un travail de scientifique, c'est aussi un travail d'analyse, j'imagine, d'articles écrits en anglais, dans des revues spécialisées. Et là, vous leur demandez aussi de parler d'eux-mêmes.
2: Alors, ça demande de la part de l'éditeur, un travail d'accompagnement qui est assez considérable et extrêmement passionnant. Moi, c'est la partie du métier qui m'intéresse le plus, c'est-à-dire révéler dans les scientifiques que je rencontre et que j'accompagne la part d'écrivain qui est cachée en eux. Alors bon, avec quelqu'un comme François Sarano, c'est assez simple parce qu'il est conteur né, mais il y a d'autres auteurs. Donc effectivement, comme vous le disiez, qui travaillent à l'ONF, au CNRS, à l'université, qui ont moins l'habitude que ça. Et en fait, c'est un travail assez conséquent d'accompagnement qui est absolument passionnant. Ce qui est assez dingue, c'est d'accompagner un chercheur ou une chercheuse qui se révèle à lui-même et qui se découvre écrivain et qui ne pensait pas pouvoir écrire comme ça des histoires qui intéressent le grand public. Parce qu'effectivement, comme vous le disiez, ce sont les chercheurs qui sont habitués à écrire tous les jours des articles scientifiques très austères, des articles très arides en langue anglaise avec un vocabulaire très précis. C'est hyper cadré, hyper formaté et c'est absolument nécessaire pour que l'information circule très bien et très vite entre eux, entre chercheurs. Mais quant à susciter l'intérêt du grand public qui n'est pas scientifique et attirer l'attention du grand public, là, il faut écrire complètement différemment. Et c'est plus ou moins facile pour eux. Et en tout cas, moi, ce qui me fascine, c'est de les accompagner là-dedans et d'imaginer avec eux le cheminement du récit, de mettre en place un sommaire. Et puis du sommaire, on passe à un sommaire plus étoffé avec des fragments de chapitres. Et puis une fois qu'on est d'accord, ils commencent un premier chapitre. Et puis on discute sur ce premier chapitre. Mais une fois qu'on est d'accord sur le premier chapitre, ils écrivent un deuxième chapitre. C'est quelque chose qui peut être très long hein, et qui peut s'étaler parfois sur des années.
1: Hein. Mais alors, ce qui ressort au-delà de l'intérêt évident de la connaissance, de cet enseignement dont parle François Sarano, et qui me semble-t-il commun à tous les auteurs naturalistes et scientifiques de votre collection, c'est l'émerveillement. Un émerveillement qui prend souvent racine dans l'enfance, j'ai l'impression.
2: Ouais, ouais. Bah, une manière de les mettre sur la voie d'une écriture plus narrative et plus grand public, c'est effectivement ce que je leur dis à chaque fois que je les rencontre pour la première fois. Je leur dis, mais effectivement, parlez-nous de votre émerveillement, de la naissance de votre émerveillement, mais également de vos doutes et de vos échecs. C'est parce que vous allez révéler votre humanité de chercheur et de chercheuse que le grand public, qui est également humain comme vous, c'est à travers votre commune humanité entre le grand public et le chercheur qui s'exprime que on va pouvoir commencer à rentrer dans la complexité des données scientifiques. C'est à travers finalement toutes ces émotions humaines positives et négatives que le récit peut prendre la main du lecteur. Donc moi, mon travail, c'est vraiment de les convaincre de parler d'eux. Alors pas voilà, c'est pas de l'autofiction ou de l'autobiographie, hein, c'est pas ça qui nous intéresse pour la collection Monde Sauvage, mais quand même de nous dire pourquoi ils sont heureux d'être sur le terrain, qu'est-ce qui les fait triper sur le terrain, pourquoi ils prennent du plaisir à être comme ça au contact de tel ou tel animal, pourquoi des fois c'est compliqué, pourquoi des fois c'est barbant, parce que des fois il faut attendre, et il faut attendre des heures, des jours, parfois des semaines avant que l'animal accepte la présence humaine, donc c'est pas toujours très très drôle, c'est parfois ennuyeux, des fois ça peut être dangereux. Quand Laurent Tillon nous parle des chauves-souris, et parfois il rentre dans la technique de l'écolocation, de comment les chauves-souris sont capables de se repérer dans le noir absolu, de manière très imagée, et de comment sur le terrain les choses lui sont révélées, et comment il le comprend à travers ses émotions finalement. Et ben, on comprend, nous, même si on n'est pas des bioacousticiens, même si on n'est pas des biologistes ou des scientifiques, et ben, à travers les émotions de Laurent, on comprend et on finit par rentrer dans leur univers comme ça, à travers les sentiments et les émotions du scientifique qui nous raconte les histoires.
1: Toucher le lecteur avec un livre de nature, quoi qu'on fasse, il y a quand même une intention politique au sens premier du terme. En cela, la mission du livre de nature, c'est un peu déplacée. Je pense au livre de Jean-Henri Fabre ou de Jacques Delamain, qui dirigeait lui aussi une collection chez Stock. Aujourd'hui, les enjeux sont extrêmement importants et voire alarmants. Et les auteurs de la collection ne s'en privent pas, bien sûr. Derrière eux, il y a toujours ce caractère de lanceur d'alerte qui est présent.
2: Exactement, et je passe mon temps à dire que l'émerveillement en soi, l'émerveillement est politique, parce que porter attention aux abeilles et aux insectes pollinisateurs de son jardin, ça peut être merveilleux, on peut passer des heures d'observation et ça peut être absolument délicieux. Et on pourrait nous dire, oui, bon, bah, d'accord, tu regardes les jolis papillons sur les jolies petites fleurs de ton jardin, mais c'est inoffensif. Oui, mais en fait, non, parce que le temps qu'on aura consacré à leur porter attention, voire à prendre soin d'eux et à essayer de comprendre un peu mieux leur vie intime à ces insectes pollinisateurs, si on prend cet exemple-là, et ben c'est du temps qu'on n'aura pas consacré à consommer, à être sur les réseaux sociaux, et finalement, c'est un acte politique.
1: Oui, d'ailleurs, et on note un réel engouement, du public pour ces livres de nature, et à juste titre. Alors après 10 ans, presque 10 ans, 9 ans d'édition du livre de nature, malgré tout, placez-vous votre espoir aujourd'hui, parce que ces questions restent souvent absentes des débats publics. Je sens un optimisme malgré tout, et une envie, évidemment, de continuer à propager cet émerveillement.
2: Oui, tout à fait. En fait, quand la collection est née, donc il y a 9 ans, en 2017, le hasard a bien fait les choses, parce qu'on a, on peut dire, certains disent qu'on a initié, mais non, disons qu'on a accompagné une grande vague d'intérêt du public, et qui s'est révélé aussi dans le monde éditorial, mais pas que, dans les médias, à la télévision, au cinéma, dans les arts vivants du spectacle, un intérêt vraiment croissant pour les questions du vivant qui nous entoure, et ça a explosé aussi avec le Covid, mais après dans l'ère post-Covid, on a vu que cette vague a reflué, notamment dans les médias et dans l'agenda politique. Mais cependant, moi j'observe un hiatus entre ce qui est dit de manière mainstream par les médias et les responsables politiques, qui sont passés à autre chose, clairement, mais en fait, sur le terrain, on observe que cette attention, elle est toujours là, elle est toujours soutenue, elle est toujours en train de se développer. Je lisais des chiffres il y a pas longtemps qui montrent que l'intérêt des jeunes pour l'ornithologie, c'est en train d'exploser. Les programmes Viginature mis en place par le Muséum d'Histoire Naturelle, ça explose aussi. Et il y a de plus en plus de gens qui vont dans les associations de protection et d'observation de la nature. Donc la lame de fond, elle est peut-être moins spectaculaire, elle est peut-être moins visible, en tout cas dans les médias, mais elle est bel et bien là. Il y a un exemple qui me paraît très frappant, c'est que ces questions-là, elles ne sont plus cantonnées au rayon des librairies, au rayon nature des librairies. Maintenant, vous avez de plus en plus de romanciers et de romancières qui écrivent des livres où le vivant a tout autant sa place que les humains. Le théâtre s'empare de ces questions-là, le cinéma s'empare de ces questions-là, les plasticiens. Un gros lectorat de la collection Monde Sauvage, à ma grande surprise, ce sont les étudiants en beaux-arts. Alors là, moi, je m'y attendais absolument pas, mais comme je suis beaucoup sur le terrain, dans les salons, les festivals, je fais beaucoup de rencontres en librairie, j'accompagne les auteurs, et en fait, je vois, à chaque fois, il y a des étudiants en beaux-arts qui viennent vers moi et qui me disent « mais ah, j'ai lu toute la collection, ou j'ai toute la collection, j'adore ». Ben moi, je trouve ça formidable, parce que toutes ces questions de nature, de vivant, de sauvage, elles sont pas cantonnées aux naturalistes et aux rayons nature des librairies. C'est vraiment en train d'exploser et d'irriguer tous les pans de notre culture. Et ce que disait dans « Manière d'être vivant » Baptiste Bonizot, ce livre dont que vous mentionnez tout à l'heure, quand il parle de la crise de la sensibilité, quand il dit que ben, le vivant a disparu de la culture populaire, et ben là, force est de constater que ça frémit, quoi. C'est en train de, et peut-être que la collection Monde Sauvage il y a sa part, et ça c'est extrêmement porteur d'espoir.

Nuit d'affût. La lune est haute dans le ciel. Calme plat. C'est l'œil qui ici est le sens du pistage. Le regard porté à incandescence pendant des heures, scrutant la plaine avec des yeux de hibou, inlassablement, à la recherche d'un spectre blanc à l'allure singulière, d'un mouvement, d'un événement. Il y a une assaise de l'immobilité. Les mains ne doivent plus toucher la caméra thermique quand on a fait le point. On pianote dans l'air avec les doigts comme un musicien, à quelques centimètres des manettes de la caméra, pour assurer le toucher le plus délicat et la déplacer sans brouiller l'image, au cas où il faudrait lancer l'enregistrement vidéo pour capturer une scène intéressante. Les centaines d'heures de vidéos archivées seront ensuite analysées pendant les longues soirées d'hiver. Et l'intéressant, ici, n'a pas de définition close a priori. Tout peut entrer dans son champ vibratile. Une interaction entre loup et chien, loups et troupeaux, mais aussi entre un renard et une brebis, un chien et un chevreuil, un humain et toute autre forme de vie, et d'autres éclats d'étranges qu'on n'a pas même encore imaginés. On se met en apnée, inconsciemment, pour disparaître au point que le souffle même ne fasse pas trembler l'expérience. Alors, les loups arrivent.

Touche Terre, la nature des livres, c'est fini pour aujourd'hui. Un immense merci à Stéphane Durand, directeur de la collection Monde Sauvage aux éditions Actes Sud. Au cours de l'émission, Émilie Glorier nous a lu le texte inaugural des livres de la collection. Un extrait du Monde à tire-d'aile, l'Odyssée mondiale des oiseaux migrateurs, c'est de Scott Weidensoul et c'est paru en octobre 2024. Ainsi que le best-seller de la collection paru en février 2020, Manière d'être vivant, du philosophe Baptiste Morisot. La bande-son de cette émission était assurée par Mathias Duplessis and the Violin of the World Mumbai Beach, la jeune guitariste Gwynifer Raymond, Off to See the Hangman, et en dernier lieu le guitariste Samuel Strouk avec un morceau Proxima Centauri. 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À très bientôt sur Radio Grand Ciel. 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

0: L'Alliance Atlantique relance la course à l'armement au terme du sommet d'Ankara. L'OTAN annonce 50 milliards de dollars de dépenses militaires supplémentaires et l'Allemagne en fera profiter les fabricants d'armes américains. Berlin annonce l'achat de missiles de croisière après un accord avec Donald Trump. La Turquie, qui vient d'accueillir le sommet de l'OTAN visé par un rapport de l'OCDE, l'Organisation de coopération et de développement économique, dénonce des manquements dans la lutte contre la corruption. 1 600 000 enfants ukrainiens exposés à l'enrôlement forcé dans les régions sous contrôle russe, un crime contre l'humanité en puissance montré du doigt par un rapport de l'OSCE. Nous irons à Kiev dans ce journal. Enfin, notre dossier ce matin sera consacré à l'intelligence artificielle et son utilisation à la lueur de l'évangile. Le réseau Rerum Novairum mène une réflexion sur une IA au service de l'humanité inspirée par la doctrine sociale de l'Église.
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0: Bonjour. Au terme du sommet de l'OTAN qui s'est tenu à Ankara cette semaine, les pays de l'Alliance Atlantique se sont engagés à dépenser plus de 50 milliards de dollars en armement, après avoir déjà augmenté de 139 milliards leur budget défense en 2025. Des sommes colossales qui finissent dans les caisses des fabricants d'armes, au rang desquels les États-Unis, dont le président lui-même pousse les alliés à la dépense militaire. Exemple concret de cette course à l'armement, l'annonce par l'Allemagne de l'achat de missiles américains Tomahawks. Le deal a été signé cette semaine à Ankara pendant le sommet de l'OTAN et annoncé par le chancelier allemand Friedrich Merz. Delphine Nerbollier.
2: L'Allemagne se trouvait depuis quelques mois devant un vrai dilemme. En 2024, l'ex-président américain Joe Biden avait promis aux Européens de stationner des missiles longue et moyenne portée Tomahawks en Allemagne pour répondre au stationnement par la Russie de missiles similaires dans l'enclave de Kaliningrad. Or, en début d'année, son successeur, Donald Trump, a annoncé ne plus assurer cet engagement. Face à ce coup de tonnerre, Berlin a tenté de trouver des alternatives, peu nombreuses à ce stade, pour remplacer au pied levé des missiles qui auraient dû être livrés dès cet été. La solution trouvée a donc été d'acheter ces fameux Tomahawks aux États-Unis à défaut de les obtenir gratuitement. Si cela devrait coûter cher aux contribuables allemands, cela permet de combler un vide stratégique le temps que d'autres solutions européennes soient disponibles. C'est en tout cas ce que rappelle le chancelier allemand Friedrich Merz. Les Européens travaillent en effet au développement d'un système similaire appelé ELSA. Il devrait être disponible d'ici 5 ans au minimum. Berlin, Delphine Nerbollier pour Radio Vatican.
0: La Turquie est sous le feu des critiques de l'OCDE pour son inaction face à la corruption internationale. L'Organisation de coopération et de développement économique a identifié de graves manquements dans la mise en œuvre par Ankara de la Convention anticorruption de l'OCDE. Un constat révélé dans une évaluation rendue publique hier et qui appelle à une vigilance renforcée à l'égard d'Ankara. Anand Lauer.
3: C'est un avertissement sévère adressé à la Turquie. L'OCDE estime que le pays présente de graves insuffisances dans la prévention, l'enquête et la répression de la corruption internationale. Le groupe de travail de l'Organisation sur la corruption révèle plusieurs défaillances majeures. L'absence d'enquêtes et de poursuites efficaces malgré des allégations crédibles de corruption impliquant des agents publics étrangers, un manque de politique cohérente et structurée de lutte contre la corruption transnationale, mais aussi les faiblesses du cadre juridique. L'OCDE souligne que les entreprises en Turquie ne peuvent pas être tenues suffisamment responsables dans certains cas de corruption, que la législation ne permet pas d'infliger des amendes aux personnes physiques impliquées dans des affaires de corruption d'agents publics étrangers, et enfin que les lanceurs d'alerte, tant dans le secteur public que privé, ne bénéficient pas d'une protection adéquate. En raison de ces manquements, l'OCDE avertit que la Turquie pourrait faire l'objet d'une vigilance accrue, un carton jaune qui est à l'exact opposé de ce dont le gouvernement turc a besoin en ce moment. La Turquie tente de restaurer la confiance des investisseurs étrangers. Après des années pendant les actes opposés de ce dont le gouvernement turc a besoin en ce moment, la Turquie tente de restaurer la confiance des investisseurs étrangers après des années pendant lesquelles ces derniers ont fui

0: et 43 millions de personnes ont participé à ses funérailles. En Syrie, des membres d'une cellule affiliée à l'organisation État islamique ont été arrêtés après les deux attentats à la bombe survenus mardi à Damas pendant la visite du président français Emmanuel Macron. Annonce faite par le ministre syrien de l'Intérieur, l'explosion quasi simultanée de deux bombes artisanales à proximité de l'hôtel où le président français venait de passer la nuit avait fait un mort et 36 blessés. 1 600 000, c'est le nombre d'enfants ukrainiens vivant dans des régions contrôlées par les Russes, exposés à un système d'endoctrinement et de militarisation relevant du crime contre l'humanité. Un rapport de l'OSCE tire la sonnette d'alarme sur leur sort. Le document fait état de camps d'entraînement et d'incorporation sur le front. Les précisions de notre correspondante Emmanuelle Chaz.
1: En Ukraine, le rapport publié jeudi par l'OSCE met en lumière la politique menée par la Russie à l'égard de la jeunesse ukrainienne en territoire occupé. Une stratégie bien connue des Ukrainiens de réécriture de l'histoire en passant par la refonte de l'enseignement et des manuels scolaires, un embrigadement dès le plus jeune âge dans des groupes paramilitaires et patriotiques et enfin l'effacement de l'identité ukrainienne des enfants. Le but de Moscou est clair, il s'agit de conditionner idéologiquement et militairement ces enfants contre leur propre pays. À l'âge de 18 ans, nombreux sont d'ailleurs ceux des jeunes à être poussés à rejoindre des brigades russes, prenant ainsi les armes contre l'Ukraine. Selon l'OSCE, cette politique russe est un système organisé qui constitue une violation du droit international, de la Convention relative aux droits de l'enfant et des conventions de Genève. À cela s'ajoute la déportation ou le déplacement forcé de plus de 20 600 enfants selon les autorités ukrainiennes, qui a déjà pu en récupérer 2 300. Face à ces accusations et malgré les nombreux témoignages de victimes, Moscou rejette toute responsabilité et affirme agir dans l'intérêt des enfants. Emmanuel Chaz, Kiev, RFI pour Radio Vatican.
0: Et toujours sur le front ukrainien, des attaques de drones ont visé plusieurs infrastructures pétrolières dans le sud de la Russie cette nuit, déclenchant un incendie dans une raffinerie de la région de Krasnodar. Les autorités russes affirment avoir détruit 376 drones au cours de la nuit. Des militaires sri-lankais sont arrivés en Haïti. Ils doivent rejoindre la force de répression des gangs, une entité internationale soutenue par les Nations Unies pour appuyer la police locale, dépassée dans sa lutte contre la prolifération des gangs armés. D'autres contingents sont attendus prochainement pour porter cette force internationale à 5500 unités. Cette force de répression des gangs, votée en septembre par l'ONU, remplace progressivement la mission multinationale d'appui à la sécurité menée par le Kenya. L'Afrique du Sud à l'honneur ce vendredi à Paris. Le président français reçoit son homologue sud-africain. Cyril Ramaphosa entame une visite officielle de 3 jours avec au programme l'affichage des bonnes santé et de la relation bilatérale, des échanges sur les enjeux internationaux et un sommet sur l'éducation au siège de l'UNESCO. Gabriel Porometo au Cap nous en dit plus.
2: Une visite destinée à consolider les relations étroites entre l'Afrique du Sud et la France, c'est en tout cas le message de l'Élysée. Aujourd'hui, le président sud-africain Cyril Ramaphosa rencontrera son homologue français Emmanuel Macron. Les deux chefs d'État doivent échanger sur les relations politiques et économiques entre leurs pays, mais aussi sur des questions de santé et de culture. La présidence française indique également que les discussions porteront sur la situation internationale et les grands enjeux mondiaux. Cyril Ramaphosa participera par ailleurs aujourd'hui à un sommet sur l'éducation organisé à l'UNESCO. Cette rencontre vise à répondre aux pressions croissantes qui pèsent sur les systèmes éducatifs à travers le monde, notamment en raison des contraintes budgétaires, du changement climatique, des crises politiques prolongées et de l'accélération des évolutions technologiques. Enfin, ce dimanche, le président sud-africain se rendra au mémorial sud-africain du Bois d'Elleville à Longueval, dans le nord de la France. Il participera aux cérémonies marquant le 110e anniversaire de la bataille du Bois d'Elleville, où des milliers de soldats sud-africains ont perdu la vie pendant la Première Guerre mondiale. Le Cap Gabriel Porometo pour Radio Vatican.
0: En Colombie, des guérilleros sont menés une attaque au drone contre un aéroport du nord du pays, une région en proie à des conflits. 3 personnes ont été blessées. L'armée a attribué l'offensive à la guérilla de l'armée de libération nationale. Les rebelles de l'ELN et les dissidents de l'ex-guérilla des FARC se livrent à une lutte sans merci pour le contrôle des cultures illicites de la coca. 12 morts en Espagne dans un énorme incendie de forêt près d'Almeria en Andalousie, dans le sud du pays. Un bilan dramatique qui dépasse à lui seul celui de l'ensemble de 2025. Pays en première ligne du réchauffement climatique, l'Espagne a connu ces dernières années des vagues de chaleur de plus en plus longues. Et puis le bilan du double séisme du 24 juin au Venezuela a été révisé à la hausse. Il s'élève désormais à 3889 morts. Mettre en place une gouvernance mondiale pour

0: penser et organiser de l'intelligence artificielle afin de ne pas improviser l'avenir de l'humanité face à ces technologies. C'est le souhait formulé cette semaine par le secrétaire général des Nations Unies. Antonio Guterres s'exprimait lors du premier dialogue mondial sur la gouvernance de l'IA à Genève, une préoccupation qui rejoint pour beaucoup celles exprimées par Léon XIV dans son encyclique Magnifica Humanitas, qui a fait réagir beaucoup d'ailleurs depuis sa publication le 25 mai. L'utilisation de l'IA à la lueur de l'Évangile, c'est une réflexion que mènent les catholiques déjà depuis quelques années. C'est le cas notamment du réseau Rerum Novairum, oui, avec AI pour intelligence artificielle au milieu. Un réseau qui interpelle les entrepreneurs et les dirigeants pour façonner une technologie au service de l'humanité inspirée par la pensée sociale chrétienne. L'un de ses fondateurs, Étienne de Rocchini, auteur de Babel à Jérusalem, servir l'espérance dans un monde d'IA, a évidemment apprécié le texte du pape. Il revient tout d'abord sur les points qui l'ont frappé. On l'écoute.
1: La première chose, la question de l'IA, c'est en fait un combat anthropologique et spirituel. Ça n'est pas une question technologique, ça n'est même pas une question politique, ça n'est même pas une question éthique, c'est une question anthropologique et spirituelle. La deuxième chose, c'est que je crois que c'est la première fois, de manière aussi claire, que le texte rappelle que finalement nous sommes faits à l'image de Dieu qui travaille pour travailler et que c'est dans le travail que nous devenons, Benoît de Nursy, une personne humaine, et donc il ne faut certainement pas sombrer dans des dispositifs paternalistes avec du revenu universel, mais au contraire il faut travailler à construire la maison commune en donnant du travail à tout le monde. Et c'est exactement ce que nous voulons faire depuis 10 ans, c'est de se dire il faut absolument se servir de ces outils-là pour travailler avec tout le monde, inclure des gens dans le nouveau travail. Et c'est ça que nous faisons avec Rerum Novarum, c'est embarquer des dirigeants du monde entier, depuis le coiffeur en Argentine jusqu'au patron d'un grand cabinet d'avocats à New York, avec cette métaphore biblique fantastique, passer de l'orgueil de la tour de Babel à la Jérusalem céleste, mais l'encyclique rajoute en passant par les ruines de Jérusalem de Néhémie. Cette métaphore pour moi est extrêmement puissante et elle peut rejoindre beaucoup de monde, beaucoup de monde.
2: En quoi votre foi vous guide dans ce combat pour humaniser l'IA et faire en sorte qu'elle serve sans asservir ?
1: Le Seigneur nous sauve et l'Évangile, toute la Bible et l'Évangile en particulier, c'est un message de libération. Donc servir sans asservir, c'est ce à quoi nous sommes appelés de la manière la plus profonde. Et donc ce puissant message de libération depuis la Bible jusqu'à l'Apocalypse, je pense que c'est le grand sujet. Et au fond, derrière l'intelligence artificielle, se cache finalement une attaque profonde contre la liberté, contre le libre arbitre, parce qu'on est dans cette tentation gnostique dans lequel on est en train de dire que le monde est entièrement calculable. Voilà, c'est une espèce de gnose dans lequel on croit que le somme que calcul et le monde va être sauvé par des calculs parfaits. Et donc, il y a une résistance profondément évangélique à avoir pour servir sans asservir, pour renoncer à cette tentation de toute puissance qui démarre dans le livre de la Genèse et pour aller dans l'ambition du service.
2: Comment promouvoir cette vision de l'IA et sortir au contraire de la vision purement financière ?
1: La première réponse, nous ne vivons pas que du pain. Bientôt ou un peu plus tard, nous allons nous lasser de ce monde de machines. Deuxième chose, il faut quand même réaliser en termes économiques que nous sommes dans une aventure qui est extrêmement entrepreneuriale, dans laquelle les empires se font et se défont extrêmement rapidement. Je crois qu'il y a beaucoup de gens qui vont vouloir faire des choses et d'une certaine manière, ce monde des algorithmes, il y a aussi beaucoup de choses qui sont en open source. Moi, je crois comme entrepreneur aux vertus de la concurrence et il va y avoir des gens qui vont faire des choses concurrentes. Nous n'allons pas immédiatement sombrer sous la dictature des empires, car ces empires sont des colosses aux pieds d'argile. Et le troisième point que je dirais, en fait, il faut que tout le monde se saisisse de ces outils là où il est. Et c'est possible, parce qu'en fait, ces outils sont très accessibles. Il n'y a pas besoin de notice, en fait. Il y a vraiment une puissance de facilitation qui est remarquable. Et d'ailleurs, au sud, c'est vu comme vraiment une opportunité de sortir de la misère. Et donc moi, je milite voilà, pour la subsidiarité, le fait qu'il y ait beaucoup de gens qui s'emparent de ça, qui développent des petites boutiques au Bangladesh, qui changent leur métier, qui cultivent mieux, etc., grâce à ces outils de facilitation universelle, et que nous aidions, c'est ça l'objectif de Rerum Novarum, à ce que les gens s'en emparent, et s'en emparent évidemment avec discernement, en cultivant leur véritable liberté, et sans se faire piéger par un certain nombre de risques d'usage.
0: Interrogé par Xavier Sartre, Étienne de Rocchini, membre fondateur du réseau Rerum Novairum, était ce matin l'invité de Radio Vatican. Et c'est la fin de ce journal qui, je vous rassure, n'a pas été écrit par une intelligence artificielle. Prochain rendez-vous à 13h, vous aurez le plaisir de retrouver Cécile Mérieux. Excellente journée.
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4: Bonjour à tous. Liliane sur Radio Grand Ciel pour l'émission Au fil de l'eau. Avez-vous une idée du nombre de rivières qui coulent en Eure-et-Loire? Si je ne me trompe pas, il y en a 46. Alors pour plus de commodité, j'ai choisi de vous en parler en suivant l'ordre alphabétique. À la lettre A, surgit l'Aigre. Pas besoin de vous l'appeler, hein. Si elle coule en Eure-et-Loire, elle le fait aussi dans le Loir-et-Cher. Elle naît à Fontaine-Saint-Martin. Ça se trouve à Tripreville, dans le Loir-et-Cher. Elle se dirige alors vers l'ouest et finit par se jeter dans le Loir, à la commune de Romilly-sur-Aigre, un lieu qui s'appelle Bouche d'Aigre et Moulineuf. C'est pas très loin de Cloix-sur-le-Loir. Si vous n'avez pas les photos sous les yeux, bien vous laissez parler votre imagination, parce que en même temps que je vais vous parler de la rivière, je vais vous parler évidemment, bien sûr, des villages qu'elle traverse. Peut-être pas de tous, mais enfin certains d'entre eux. Comme ça, vous ferez un petit peu de tourisme. Le fond de la vallée de l'Aigre est humide, si bien que ses rives sont boisées. Les arbres qu'on y trouve, ce sont des peupliers, quelques chênes et des frênes. Et il pousse aussi beaucoup de fougères. En plus, pas moins de 14 espèces d'orchidées, des anémones et puis un petit chardon qui s'appelle la cordoncelle. Les rives de l'Aigre sont peuplées d'animaux. On y trouve la grèbe, le canard colvert, le pivert, la grive, le rossignol, mais aussi le renard et la belette. Et si vous voulez pêcher, alors ça c'est extraordinaire, vous prendrez, écoutez bien, la truite à Charret et Romilly-sur-Aigre, le brochet et la carpe. Si vous souhaitez faire du tourisme, vous allez à Verde. À Verde, vous y verrez des vestiges de thermes, un four à chaux, une église du XVIe siècle, et sur la route de Verde à Tripleville, le château de Lierville. Vous pouvez aussi vous rendre à la Ferté-Villeneuve, à Charret et à Cloix-sur-le-Loir. Nous sommes toujours à la lettre A, une toute petite rivière. Quand je vous dis qu'elle est petite, c'est vrai parce que, écoutez bien, elle fait 9 km. Il s'agit de l'Arcis. Je vous l'appelle quand même. A majuscule, bien sûr, R-C-I-2-S-E-S. C'est un affluent de la Cloche, une autre rivière dont je vous parlerai tout à l'heure. Ce cours d'eau a donné son nom à une commune nouvelle. On a regroupé plusieurs communes pour en faire la commune d'Arcis. Elle naît à la Gaudenne. La Gaudenne, c'est dans l'arrondissement de Nogent-le-Rotrou. Et depuis sa source, cette petite rivière traverse Brunel et Margon. Et bien justement, c'est Brunel et Margon qui ont été regroupés pour faire Arcis. Si petite soit-elle, cette rivière a un affluent, près du lieu dit la Nocterie. On abandonne donc l'Arcis pour un cours d'eau un tout petit peu plus long qui s'appelle l'Aunay. Un petit peu plus long parce qu'il mesure 10,9 km. La rivière naît à Aunay-sous-Auneau et se jette dans la Voise en limite d'Auneau, de Ouinville-sous-Auneau et de Levainville. Un petit mot sur Ouinville qui possède un patrimoine naturel remarquable. Il y a deux zones naturelles qui présente un intérêt écologique, mais aussi pour la faune et la flore, parce qu'on y trouve des espèces protégées, par exemple des orchidées, de la gentiane d'Allemagne et des papillons particuliers. On retrouve ce même patrimoine à Levainville. Alors c'est fini pour les rivières en A. Voici la Berthe, 12,7 km. Elle prend sa source à Argentvilliers, dans l'arrondissement de Nogent-le-Rotrou. Cette cité est incluse dans le parc national régional du Perche. Ce coin du Perche possède des prairies tourbeuses qui hébergent une flore extrêmement riche. On y trouve encore des orchidées, mais aussi, ce qui est plus curieux, des plantes carnivores. Dans cette commune se dresse le château d'Oursières, construit au XVIIe siècle. En dehors d'Argentvilliers, la Berthe traverse Vichères, Trizé-Coutretot, en entier Trizé-Coutretot-Saint-Serge, Nogent-le-Rotrou et Saint-Jean-Pierre-Fixte. Toutes ces communes sont incluses dans le parc régional du Perche.

Nouvelle rivière en baie, la Blaise. Elle coule à travers le Timray. Elle est plus longue que les deux autres. Ah oui, franchement, parce qu'elle fait 49 km. Elle a des affluents, l'Écluse à gauche et Saint-Cyr et Saint-Martin à droite. On en parle déjà d'ailleurs en 1024 sous le nom de plume de Blaisis. La Blaise rejoint l'Eure près de Fermincourt, qui est la commune de Cherisy. À Dreux, elle donne naissance à un bras qui s'appelle Rivière du Châtelet, ou des Châtelets, pardon. Le bras principal, alors, prend le nom de Bras de l'Écluse. La Blaise ne coule pas, d'ailleurs, qu'en Eure-et-Loire. Elle traverse 13 communes et 5 cantons dans notre département. Alors, je vous les cite, c'est Senonche, Larvilliers, Lariche, Maillebois, Saint-Ange et Torçay, Fontaine-lès-Ribous, Saunières, Crécy-Couvet, Aunay-sous-Crécy, Tréhon, Garnay, Vernouillet, Dreux, Cherisy. Alors, j'en choisis que quelques-unes d'entre elles. Dans la forêt de Senonche, se trouve un vaste éco-complexe favorable à tous les oiseaux des forêts. Dans la ville, le vieux château des XIIe et XVIe siècles, la tour de l'église Notre-Dame qui a été construite au milieu du XIIe siècle. Crécy-Couvet est intéressant parce qu'on y trouve le moulin de la Bellassière, construit vers 1750. Le bailliage de justice, édifié en 1754 par la marquise de Pompadour, et l'hospice Saint-Jean qui a été fondé aussi par la même marquise. On y trouve aussi donc le pont de la Bellassière qui a été construit au XVIIIe siècle. L'église Saint-Éloi-Saint-Jean-Baptiste, c'est une chapelle qui est devenue paroisse en 1216. Et puis il y a la machine hydraulique, qui est un système inventé par le mathématicien et physicien Antoine de Parcieux en 1751. Dreux, alors c'est la deuxième plus grande ville du département bien sûr, c'est aussi une ville historique de la tribu gauloise des Durocas. La chapelle royale Saint-Louis date du XIVe siècle. Elle est la nécropole de la famille d'Orléans. La construction de l'église Saint-Pierre remonte au XIIIe siècle. La plus grande partie est du XVe, après la guerre de Cent Ans. L'ancien hôtel-lieu date du XVIe siècle et l'ancien hôtel de ville, qu'on appelle le Beffroi, a été réalisé au XVIe siècle. La ville possède de nombreux parcs et jardins. La forêt de Dreux a été classée comme forêt de protection en 2004. Laissons la Blaise pour la Braie. Ça s'allonge, 74,5 km. C'est un affluent du Loir. Elle prend sa source dans l'Orne, au lieu dit les Alleux à Seton. Elle a 4 affluents. Le Couétron, la Graine, le Tusson et la Ville. En Eure-et-Loire, elle se trouve qu'une commune, Saint-Baumer, dans l'arrondissement de Nogent-le-Rotrou. Elle fait partie du parc naturel régional du Perche. La rivière présente une grande variété de poissons. Alors quand je vous dis grande variété, c'est incroyable. Le brochet, le cendre, la perche, la brème, le gardon, la tanche, la carpe, le goujon, la blette et la truite. Tout ça. Et au-dessus de ces poissons volent la mésange boréale, le pouillot et le chevalier guignette. Dernière de la lettre B, le Buternais. Sa source se situe dans l'Orne, à Lalande-sur-Eure, longueur 24 km, et elle se jette dans l'Avre. En Eure-et-Loire, ne traverse que la Ferté-Vidame, la Chapelle-Fortin, Roer et Boissy-les-Perches. Il n'a qu'un affluent, le ruisseau de l'Amblore. La Ferté-Vidame est traversée par d'autres ruisseaux. Elle fait partie, elle aussi, du parc naturel régional du Perche. Tout le monde connaît son château, bâti avant l'an 1000 et agrandi au XVIIe siècle. Bon, maintenant, il est en ruine, mais les communs sont classés.
deux églises, Saint-Pierre de Révillon classé en 1978 et Saint-Nicolas. Fait historique. Entre le 29 janvier 1939 et le 8 février, plus de 2000 réfugiés espagnols arrivent en Eure-et-Loire. Ils sont accueillis à Lucé et à la prison de Châteaudun qu'on a rouverte pour l'occasion. 53 villages alors sont mis à contribution, dont La Ferté-Villame.

On quitte la lettre B. Nous voici en C avec la Cloche. Cette rivière de 22,7 km naît à Frétigny. C'est maintenant intégré à Saint-Igny. Elle rejoint l'Huisne à Margon. Elle a pour affluent la Vinette et l'Arcis, dont je vous ai parlé tout à l'heure. Elle traverse 6 communes, Frétigny, Saint-Victor-de-Buton, Marolles-les-Buis, Coudresot, Brunel et Margon. L'église Saint-Victor de Saint-Victor-de-Buton est classée au titre des monuments historiques. Margon est traversée par l'ancienne route nationale 23 qui reliait Chartres à Nantes. Et maintenant, elle a été déclarée route départementale. À Margon se dresse l'église Notre-Dame de Montcarmel. Elle date du XIe siècle. Elle est recensée dans l'inventaire général du patrimoine culturel. Une curiosité, le dolmen de la Borde, appelé aussi pierre au nouveau-né. Et j'ai pas trouvé pourquoi. Il n'en subsiste que la dalle de couverture. Eh bien, la prochaine fois, nous ne quitterons pas la lettre C parce que nous parlerons du quoi non. Au revoir à tous.

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1: Bonjour à tous, ravie de vous retrouver sur notre radio chrétienne pour ce repos musical. Aujourd'hui, je vous propose, en partenariat avec Warner Classics, une heure dédiée au trésor de la musique baroque. Et pour cela, nous allons un peu bousculer les traditions. Le baroque évoque souvent le clavecin ciselé ou le luth intimiste. Mais aujourd'hui, c'est le piano, avec sa rondeur et sa nostalgie, qui va nous guider à travers le grand siècle. Nous commençons notre voyage au tout début du XVIIe siècle en Italie, le berceau de l'opéra et des passions exacerbées. Nous écouterons d'abord le grand Claudio Monteverdi à travers une transcription instrumentale d'une pureté absolue, son célèbre « Si dolce el tormento », magnifié ici par la transcription qu'en propose la pianiste Shani Di Luca au piano solo.

Vous venez d'entendre Si dolce el tormento de Claudio Monteverdi. La voix reprend maintenant ses droits avec Giulio Caccini et son Amarilli mia bella, interprété par une toute jeune Cecilia Bartoli, au timbre déjà si incandescent, merveilleusement accompagné par le piano de Gheorghi Fischer. Ce morceau est extrait du célèbre album Arie Antiche, un disque que je vous recommande chaudement.

C'était Amarilli Mia Bella de Giulio Caccini, interprété par Cecilia Bartoli. Nous glissons maintenant vers la Venise flamboyante d'Antonio Vivaldi, avec deux airs d'une théâtralité absolue, portés encore une fois par Cecilia Bartoli, puis par Joyce Di Donato.

C'était Sposa son disprezzata d'Antonio Vivaldi, interprété par Cecilia Bartoli. Maintenant, Joyce Di Donato. On sent que cette dernière s'amuse à rajouter des accents jazzy à cet air très connu, le Vedro con mio diletto. Écoutez.

C'était le célèbre Vedro con mio diletto d'Antonio Vivaldi, interprété par Joyce Di Donato, pour cette première partie de repos musical où nous voyageons dans le baroque. Après l'Italie des passions, nous traversons les frontières pour rejoindre le sommet de l'architecture musicale et de la spiritualité, Jean-Sébastien Bach. Chez Bach, le piano ne trahit rien, il sublime. Le contrepoint devient une conversation à cœur ouvert. Nous allons l'entendre à travers des transcriptions magistrales. D'abord sous les doigts d'Alexandre Tarot dans l'ouverture de la Passion selon Saint Jean, qu'il a arrangée pour piano solo en soulignant tout le drame brumeux.

Vous venez d'entendre l'ouverture de la Passion selon Saint Jean, interprétée au piano par Alexandre Tarot. On reste avec Bach avec le bouleversant Gottes Zeit ist die allerbeste Zeit, interprété à quatre mains par le couple Martha et Georgi Kurtag.

C'était Gotteszeit ist die allerbeste Zeit de Jean-Sébastien Bach, interprété par le couple Martha et Georgi Kurtág. Enfin, un moment suspendu, le célèbre Largo de Bach. Je vous propose cet arrangement pour le piano par le grand Alfred Cortot.

Vous venez d'entendre le Largo de Bach, arrangé pour le piano par Alfred Cortot. Nous quittons Bach et nous faisons un détour par l'Angleterre avec la grâce d'Henry Purcell et la majesté de George Frideric Handel, tous deux portés par la voix céleste du contre-ténor Jakub Józef Orliński, qui lui aussi s'amuse beaucoup avec le pianiste Michal Biel à reconstruire ses tubes du baroque anglais.

C'était l'air de Where Are You Walk dans le Sémélé de Handel, interprété par Jakub Józef Orliński et Michal Biel au piano. Pour terminer cette heure de musique baroque, nous arrivons au XVIIIe siècle, aux portes du classicisme. Nous retrouvons la France avec le génie de Jean-Philippe Rameau. C'est à nouveau Alexandre Tarot qui fait chanter le piano avec une clarté et un dynamisme incroyables, d'abord dans le second livre de pièces de clavecin de Couperin, Le rappel des oiseaux.

C'était le rappel des oiseaux de Couperin, interprété par Alexandre Tarot dans le second livre de pièces de clavecin. On écoute encore Alexandre Tarot dans l'opéra des Indes galantes, accompagné de la merveilleuse soprano Sabine Devielle.

C'était l'Opéra des Indes galantes avec la soprano Sabine de Vielle. Nous terminons notre voyage baroque presque à l'orée d'une nouvelle ère avec Christoph Willibald de Gluck. Nous écouterons la célèbre et mélancolique Mélodie d'Orphée et Eurydice, interprétée au piano par Aurélien Pontier, avant de laisser le mot de la fin à la voix légendaire de Kathleen Ferrier dans ce même chef-d'œuvre.

C'était la mélodie d'Orphée et Eurydice de Christoph Willibald Gluck. Vous avez entendu le ballet des ombres heureuses au piano, puis l'air What is life to me without thee par la chanteuse Kathleen Ferrier. Le baroque s'éteint un doucement pour laisser place à la modernité, mais ses mélodies, elles, restent éternelles. Merci d'avoir partagé cette heure de repos musical en notre compagnie. Merci à Colombe de Poncin de Warner Classics pour sa collaboration et à bientôt sur votre radio chrétienne.

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1: Bonjour à tous. À la une de l'actualité, de la joie et des klaxons pendant de longues minutes hier à minuit, les Bleus se sont qualifiés pour les demi-finales de la Coupe du Monde de football en battant le Maroc 2-0. Un but de Kylian Mbappé, un autre d'Ousmane Dembélé. Une victoire grâce à l'ensemble de l'équipe, selon Adrien Rabiot, le milieu de l'équipe de France.
2: On travaille bien, comme vous l'avez dit. Je pense qu'on n'a jamais laissé espérer l'adversaire dans ce match-là. On a fait un très beau travail derrière, avec la ligne défensive. Au milieu avec Manu, on a été présents, on les a mangés et puis devant, voilà, on a toujours cette étincelle et on sait que plus le match va avancer, plus il va y avoir des espaces et plus on va être capable de faire la différence avec les joueurs qui sont déjà sur le terrain, avec ceux qui sont capables de rentrer et d'apporter. Donc c'est un match total de la part de tout le monde.
1: Et la France va connaître son adversaire des demi-finales ce soir. Ça sera le vainqueur de la rencontre Espagne-Belgique. C'est à 21h. Face à la nouvelle vague de chaleur, le Premier ministre Sébastien Lecornu réunit une cellule interministérielle de crise ce matin au ministère de l'Intérieur. La canicule devrait durer au moins jusqu'à mardi avec un nouveau pic attendu dimanche. Aujourd'hui, 9 départements sont en vigilance rouge pour la canicule. Ils seront 24 demain, principalement du nord-ouest à l'Île-de-France. 76 sont en orange. Les pompiers toujours mobilisés près de Perpignan. Hier, un incendie a parcouru 90 hectares près de l'aéroport. 150 pompiers sont déployés. Le trafic SNCF a été interrompu à proximité. Une route départementale a été coupée et plusieurs sites sensibles, dont un refuge SPA, ont été évacués. Un feu de forêt a fait 12 morts en Andalousie, dans la province d'Almeria. À plus de 150 pompiers et une unité d'urgence de l'armée sont mobilisés pour tenter de contenir les flammes. Plusieurs quartiers ont été évacués dans un contexte de vagues de forte chaleur en Espagne. Une bonne surprise pour l'économie française. La Banque de France relève sa prévision de croissance à 0,2% au deuxième trimestre. L'institution prévoyait une stagnation. L'industrie et les services ont mieux résisté que prévu malgré la canicule. Et certains secteurs comme l'agroalimentaire ont même bénéficié des fortes chaleurs. Le Parti socialiste choisit une primaire fermée à quelques mois de la présidentielle. Les militants socialistes ont voté à 55% pour une primaire réservée aux militants du PS et de ses partenaires comme Place Publique. Un revers pour le premier secrétaire Olivier Faure. Il défendait une primaire ouverte aux sympathisants. Et en cyclisme, le Tour de France, la 7e étape aujourd'hui, 175 km entre Agemont et Bordeaux. Et belle journée à tous.
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0: Bonjour, chers auditeurs et auditrices de Radio Grand Ciel. Tout au long de cette semaine, nous découvrons de grands témoins de l'Évangile et cheminons avec eux. Pour rendre cette chronique plus vivante, nous les animons à deux voix. Merci à Evelyne Bretagne de sa sympathique et précieuse collaboration. C'est à la fois la célébration des 150 ans du couronnement de la statue de Notre-Dame de Lourdes en 1876 et l'annonce du voyage du pape en septembre prochain à Lourdes qui a inspiré cette chronique.
1: Le couronnement de la Vierge, érigé sur l'esplanade du sanctuaire de Lourdes, symbolise la glorification de Marie, élevée au rang de reine du ciel après sa mort. Une couronne d'étoiles fut posée sur la tête de la statue le 8 septembre 1876, en présence de nombreux fidèles venus de toute la France. Cette statue de la Vierge couronnée fut réalisée par le sculpteur Joseph-Hugues Fabisch.
0: Aujourd'hui, chers auditeurs, nous allons évoquer et suivre Bernadette Soubirous, à qui Marie est apparue à 18 reprises en 1858. Et nous sommes précisément le jeudi 11 février 1858. En se levant ce matin-là, Bernadette, qui vient d'avoir 14 ans, le 7 janvier précédent, n'imagine pas une seconde ce qui va se passer, n'imagine pas sûrement pas faire la rencontre qu'elle allait faire, ni que ce jour allait totalement changer sa vie. Bernadette était rentrée de Bartrès depuis quelques jours. On l'avait envoyée à Bartrès pour raison de santé, mais la relation avec sa nourrice qui l'abritait s'était un peu détériorée. Et surtout, Bartrès avait perdu son curé, et pour pouvoir faire sa première communion, il lui fallait absolument revenir à Lourdes. Et faire sa première communion, c'est ce que désirait avant tout Bernadette. En ce matin du jeudi 11 février 1858, Bernadette, avec sa sœur Toinette et leur amie Jeanne Abadie, ont l'idée de demander la permission d'aller chercher du bois pour alimenter la cheminée. Il faut dire que la famille Soubirous connaît de grandes difficultés matérielles. Bernadette dira d'ailleurs que si la Sainte Vierge avait trouvé quelqu'un de plus pauvre qu'elle, elle serait apparue à quelqu'un d'autre. Bernadette a été amenée à mettre par écrit le récit des apparitions qu'elle a dû raconter maintes et maintes fois lors des interrogatoires qu'elle a dû subir. Écoutons le récit de cette première apparition du 11 février 1858 racontée par Bernadette elle-même. Il est extrait du livre « Bernadette Soubirous, collection les grandes figures de la spiritualité chrétienne aux presses de la Renaissance ».
1: J'allais au bord du Gave ramasser du bois avec deux autres petites. Elles passèrent l'eau. Elles se mirent à pleurer. Je leur demandai « Pourquoi pleurez-vous ? » Elles me répondirent que l'eau était froide. Je les priai de m'aider à jeter des pierres dans l'eau afin de passer sans me déchausser. Elles me répondirent que je devais faire comme elles. Alors je fus un peu plus loin pour voir si je pouvais passer sans me déchausser. Je ne pus pas. Alors je revins devant la grotte pour me déchausser. Comme je commençais, j'entendis une rumeur. Je me tournai du côté de la prairie. Je vis que les arbres ne me remuaient pas du tout. Je continuai à me déchausser. J'entendais la même rumeur. Je levai la tête en regardant la grotte. Je vis une dame habillée de blanc. Elle avait une robe blanche et une ceinture bleue, et une rose sur chaque pied, couleur de la chaîne de son chapelet. Quand j'eus vu cela, je frottai mes yeux. Je croyais me tromper. Je mis la main à ma poche. Je trouvai mon chapelet. Je voulais faire le signe de la croix. Je ne pus pas porter la main au front. Elle m'est tombée. La vision fit le signe de la croix. Alors ma main tremblait. J'essayai de le faire et je pus. J'ai passé mon chapelet. La vision faisait courir les grains du sien, mais elle ne remuait pas les lèvres. Quand j'eus fini mon chapelet, la vision disparut tout à coup. J'ai demandé aux autres deux petites si elles n'avaient rien vu. Elles me dirent que non. Elles me demandèrent ce que c'était et me dirent que je devais leur dire. Alors je leur dis que j'avais vu une dame habillée de blanc. mais je ne savais pas ce que c'était. Mais qu'elle ne devait pas le dire. Ensuite, elles me dirent que je ne devais plus y revenir. Je leur dis que non.
0: Heureusement, Bernadette ne suivra pas le conseil de sa sœur Toinette et de Jeanne Abbadie. Bernadette reviendra à la grotte. Elle y bénéficiera de 18 apparitions entre le 11 février et le 16 juillet 1858. Bernadette Soubirous venait de vivre un événement considérable qui allait changer sa vie et celle de beaucoup d'hommes et de femmes, peut-être aussi un peu la nôtre, chers auditeurs.
1: L'événement fut considérable pour le docteur Dozous, le commissaire Jacomet, le maire Lacade, le procureur impérial du Tour et tous les Lourdais confrontés à cette histoire incroyable.
0: Il fut aussi considérable pour l'abbé Paumian, vicaire chargé de préparer Bernadette à effectuer sa première communion.
1: Il le fut pour le curé, l'abbé Peyramale, qui au départ était plutôt dubitatif. Il devint un ardent défenseur de Bernadette à compter du 25 mars 1858, date à laquelle la dame dévoila son nom. Je suis l'Immaculée Conception.
0: Un événement qui fut aussi considérable pour Monseigneur Laurence, qui était évêque de Tarbes et qui reconnaîtra les apparitions en 1862.
1: Un événement majeur pour les 72 hommes et femmes dont la guérison a été reconnue à ce jour. Un événement qui a amené des millions d'hommes et de femmes à converger vers Lourdes depuis 1858.
0: Un événement qui amène chaque jour beaucoup d'entre vous, chers auditeurs et auditrices de Radio Grand Ciel, à rejoindre la grotte à 15h30 par le biais de la radio pour réciter le chapelet.
1: Un événement qui va générer la venue à Lourdes du pape Léon XIV le dimanche 27 septembre 2026, après celle du pape Jean-Paul II et du pape Benoît XVI.
0: Chers auditeurs, revenons à Bernadette. Elle désirait par-dessus tout faire sa première communion. Le 3 juin 1858, le souhait de Bernadette sera exaucé.
1: On demanda à Bernadette « De quoi avez-vous été la plus heureuse ? De la première communion ou des apparitions ?» Ce sont deux choses qui vont ensemble, mais qui ne peuvent être comparées. J'ai été bien heureuse dans les deux, répondra Bernadette.
0: Bernadette a dû affronter de nombreux interrogatoires face aux autorités civiles et religieuses. Elle avait joué le piège et conservait toujours le même discours. On connaît sa formule, sa fameuse réplique, qui déconcertera ses détracteurs. Je ne suis pas chargé de vous le faire croire, je suis chargé de vous le dire, répondra Bernadette. Ces paroles de Bernadette deviennent les nôtres. C'est ce que soulignait le frère dominicain Pavel Sisoev lors de la messe de clôture du pèlerinage du Rosaire en 2022. Il poursuivait dans son homélie.
1: Nous ne sommes pas chargés de faire croire ce que nous avons entendu à Lourdes, nous sommes chargés de le dire. Et ce que nous avons à dire, c'est la gloire de Dieu, la joie de son pardon, la splendeur de sa miséricorde, l'amour de Dieu pour tous, pour les puissants et pour les miséreux, pour les importants et pour ceux qui ne comptent pas. Marie, en apparaissant à Bernadette, nous a apporté une immense bouffée d'espérance. Le ciel s'est penché vers nous, pauvres en foi, en espérance et en amour, pour nous dire que Dieu nous aime malgré nos fragilités. Pour nous dire que nous pouvons à notre tour accueillir Dieu dans notre vie.
0: Ce magnifique message de Lourdes n'est pas réservé aux pèlerins qui viennent sur place. Il s'adresse à chacune et chacun d'entre nous, chers auditeurs et auditrices, même à ceux et à celles qui ne sont jamais allés à Lourdes. Alors, tournons-nous une nouvelle fois vers Marie, chantons Marie, couronnée d'étoiles, en qui nous est donnée l'aurore du salut. À bientôt, chers auditeurs et auditrices, de Radio Grand Ciel.

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0: Lecture de l'Épître aux Hébreux au chapitre 10. En entrant dans le monde, le Christ dit d'après le psaume : Tu n'as pas voulu de sacrifice ni d'offrande, mais tu m'as fait un corps. Tu n'as pas accepté les holocaustes ni les expiations pour le péché. Alors je t'ai dit : Me voici, mon Dieu, je suis venu pour faire ta volonté. Car c'est bien de moi que parle l'Écriture. Le Christ commence donc par dire : Tu n'as pas voulu ni accepté les sacrifices et les offrandes, les holocaustes et les expiations pour le péché que la loi prescrit d'offrir. Puis il déclare : Me voici, je suis venu pour faire ta volonté. Ainsi, il supprime l'ancien culte pour établir le nouveau. Et c'est par cette volonté de Dieu que nous sommes sanctifiés, grâce à l'offrande que Jésus-Christ a faite de son corps une fois pour toutes.
1: Pour ce jour nouveau qui commence, pour la création qui te chante, pour ton Fils qui nous révèle ton œuvre et ta présence, béni sois-tu, Seigneur.
2: Béni sois-tu, Seigneur.
1: Pour le mystère de mort et de vie de Jésus, ton Fils, qui donne sens à nos peines et à nos efforts, qui nous ouvre à l'espérance et à la joie, béni sois-tu, Seigneur.
2: Béni sois-tu, Seigneur.
1: Pour le don de ton Esprit Saint qui nous conduit, pour tous ceux qui vivront aujourd'hui en enfants de lumière, en artisans de paix et de réconciliation, en serviteurs de leurs frères, béni sois-tu, Seigneur.
2: Béni sois-tu, Seigneur.
3: Notre Père qui es aux cieux, que ton nom soit sanctifié, que ton règne vienne, que ta volonté soit faite sur la terre comme au ciel. Donne-nous aujourd'hui notre pain de ce jour. Pardonne-nous nos offenses, comme nous pardonnons aussi à ceux qui nous ont offensés. Et ne nous laisse pas entrer en tentation, mais délivre-nous du mal. Amen.
1: Dieu qui choisit des pierres vivantes pour bâtir la demeure éternelle de ta gloire, fais abonder dans ton Église les fruits de l'Esprit que tu lui as donné. Que le peuple qui t'appartient ne cesse de progresser pour l'édification de la Jérusalem céleste. Par Jésus-Christ, ton Fils, notre Seigneur et notre Dieu, qui règne avec toi et le Saint-Esprit, maintenant et pour les siècles des siècles.
2: Amen.

0: Bonjour chers auditeurs, Claire Tiercelin pour l'émission « Aimer, c'est tout donner » consacrée cette année aux sœurs de Saint-Paul de Chartres. Nous avons la joie et la chance dans notre diocèse d'avoir une congrégation née il y a plus de 300 ans dans un petit village de Beauce et qui n'a cessé d'essaimer aux quatre coins du monde. Le mois dernier, sœur Hélène, responsable provinciale, nous a parlé de l'origine de la congrégation à Levéville. Aujourd'hui, j'ai invité à nouveau sœur Hélène pour nous parler de l'élan missionnaire qui caractérise les sœurs de Saint-Paul. Bonjour sœur Hélène.
1: Bonjour Claire.
0: Alors sœur Hélène, à la fin de la première émission, vous aviez dit que vos sœurs, un peu plus de 4000, étaient présentes dans 35 pays. Pouvez-vous nous citer les continents et les pays de la congrégation où vous êtes le plus implantée?
1: Alors oui, après avoir été un grand nombre en France, notamment dans le Nord, à l'Ouest et dans la région Centre bien sûr, jusqu'à 1000 sœurs à un moment, aujourd'hui les sœurs sont principalement implantées en Asie, au Vietnam, en Corée, en Thaïlande, aux Philippines, en Indonésie, à Hong Kong et à Timor-Est. Cette expansion s'est poursuivie jusqu'à maintenant, mais déjà, une baisse des vocations commence à se faire sentir dans ces pays qui étaient jusque-là épargnés.
0: Alors, depuis une dizaine d'années, quels sont les pays où vous avez été appelée? Je précise bien appelée, car vous répondez toujours à un appel.
1: Alors oui, bien sûr, nous ne partons jamais de nous-mêmes, car dans l'Église, il faut être appelé, et nous suivons toujours ce même processus. Nous ne choisissons pas nos pays d'implantation, nous les recevons, après dialogue avec l'évêque du lieu, qui exprime un besoin, ou après des appels explicites dus aux événements. Malheureusement, nous ne pouvons pas toujours répondre. Dernièrement, c'est au Cambodge que nous avons été appelés, en 2014, puis aux Émirats arabes, où nous avons deux établissements scolaires en milieu musulman. En 2015, ce fut l'appel pour le Congo-Brazzaville. Là, les sœurs sont parties à trois, et elles sont maintenant une dizaine, avec des jeunes africaines en charge d'une école, d'un dispensaire et d'un centre pour l'éducation féminine.
0: Alors, au printemps dernier, j'avais consacré deux émissions à l'œuvre des sœurs de Saint-Paul de Chartres en Ukraine et particulièrement de sœur Claire qui venait de nous quitter. Alors vous, sœur Hélène, avant d'être assistante de la mère générale à Rome, vous avez passé quelques années avec sœur Claire. Alors, que retenez-vous de cette expérience missionnaire par rapport à l'esprit de la mission des Sœurs de Saint-Paul?
1: Vous savez, j'ai connu l'Ukraine après Tchernobyl et après le putsch de 1991, où les Ukrainiens se sont séparés. De l'Union soviétique.

0: qui m'a réellement interpellée dans ma foi. Dieu pourvoira. Telle est bien la réaction des Ukrainiens, dont l'histoire a toujours été tragique. Je pense notamment à la résistance du peuple face aux famines orchestrées par Staline en 1931-33 et qui ont fait mourir 5 millions de personnes. Je pense bien sûr à la ténacité du peuple aujourd'hui confronté à la guerre. Mais je ne voudrais pas m'éloigner de notre sujet en parlant de la guerre.
1: Alors, la congrégation des Sœurs de Saint-Paul est une congrégation internationale. Vous avez donc dû vous installer à Rome pour faire le lien entre les missions de tous les pays. Alors, de quand date l'installation de la Maison Générale à Rome ?
0: Avant le Concile, la congrégation était donc présente dans 15 pays et la gouvernance se trouvait à Chartres. Et c'est en 1962 que la décision a été prise d'installer le Conseil Général à Rome en signe d'universalité. C'est à présent à Rome, au cœur de l'Église, que se prennent les grandes décisions et que se rencontrent de nombreuses sœurs sessionnistes ou missionnaires de passage venues de tous les horizons. Mais en France, Chartres reste toujours notre maison mère, le lieu privilégié de ressourcement et de retour à nos origines.
1: Pendant de très nombreuses années, la mère générale était une Française, évidemment. Mais depuis quelques années, ce sont des sœurs étrangères qui tiennent ce rôle. Et de quel pays viennent-elles ?
0: Oui, comme je viens de le dire, la congrégation est donc née en France et a été gouvernée par des Françaises. Même si très tôt, on a eu le souci de mettre des responsables autochtones en charge des noviciats et des différentes provinces. Pendant toutes ces années, le généralat, lui, était entre les mains de Françaises, comme vous venez de dire, jusqu'à l'élection, en 1989, de Mère Anne-Marie, canadienne. Puis, après 12 ans, elle a été remplacée par Mère Myriam, une Thaïlandaise, pendant 12 ans également. Et en ce moment, c'est Mère Goretti, une Coréenne, qui finit son deuxième mandat, sa 12e année.
1: Alors, la mère générale est assistée par plusieurs religieuses pour suivre les différentes maisons réparties sur les 5 continents. Alors, vous, sœur Hélène, vous avez été une de ses assistantes. Quel était votre rôle ?
0: La mère générale chez les sœurs de Saint-Paul est en effet assistée de 4 conseillères qu'on appelle aussi assistantes. Le rôle de la conseillère est souvent très discret et il varie avec la personnalité de la supérieure générale qui peut être plus ou moins synodale dans ses décisions. Afin d'aider la supérieure générale dans ses fonctions, les assistantes sont là pour faire le lien avec les sœurs, car bien sûr, la générale ne peut pas parler toutes les langues. Les assistantes sont là pour informer et aider à prendre les bonnes décisions en collégialité. Donc elles ont le devoir de connaître les sœurs à travers les pays.
1: Vous êtes allée dans plusieurs pays visiter les communautés, je suppose ?
0: Alors oui, je ne suis pas de celle qui a le plus voyagé, mais j'ai eu l'occasion d'aller en Chine, l'occasion d'aller au Japon, en Corée, au Canada, au Brésil.
1: Ah ben, vous avez tout de même visité de nombreuses communautés, je suppose.
0: Oui, mais nous avons 35 pays,
1: donc, oui, 35 pays
0: répartis en plusieurs assistantes.
1: Voilà. Alors, à Chartres, nous connaissons votre maison, 5 rue Saint-Jacques, tout près de la cathédrale, cette grande bâtisse avec son cloître, son magnifique jardin, c'est ce qu'on appelle la maison mère.
0: Alors oui, la maison mère, elle ne doit pas être confondue avec la maison générale qui se trouve à Rome. Nous avons parlé le mois dernier de notre arrivée à Saint-Maurice en 1708. Cette maison qui nous avait été offerte par Monseigneur Godet des Marais, l'évêque de l'époque, nous a été retirée en 1792 à la Révolution, où 45 sœurs ont été chassées. Et c'est plus de 10 ans après, en 1803, que l'autorité civile a octroyé aux 130 sœurs dispersées les locaux actuels de la rue Saint-Jacques, dans l'ancien couvent des Dominicains, qui avaient eux-mêmes été expulsés et qui étaient devenus vieillissants.
1: Alors, en Eure-et-Loire, les sœurs de Saint-Paul ont de nombreuses missions et tout au long de l'année, je les invite.

0: inviteraient à venir présenter leur action. Merci, sœur Hélène, d'avoir présenté à nos auditeurs l'œuvre des sœurs de Saint-Paul de Chartres dans le monde et près de nous. Et nous, nous ne pouvons que nous réjouir de pouvoir compter sur votre congrégation qui assure une présence d'évangélisation chez nous et bien loin de nous. Au revoir, sœur Hélène.
1: Merci, Claire.
0: Au revoir, chers auditeurs. On se retrouvera le mois prochain pour découvrir d'autres religieuses de Saint-Paul de Chartres et leur mission.

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2: Nous examinons de plus près le cas de Thomas et de son incrédulité. Il ne veut pas croire uniquement sur le témoignage de ses collègues apôtres. Entre parenthèses, ceux-ci n'ont pas agi autrement par rapport au témoignage donné par Marie-Madeleine. Lorsqu'elle a eu rencontré Jésus dans le jardin du Golgotha, qu'elle est venue le dire aux apôtres, ils ne l'ont pas cru non plus. S'il doit croire à la résurrection du Christ dans la chair, il veut en faire l'expérience personnelle. Et en ce sens, merci Thomas, car grâce à cet épisode, nous comprenons que la foi chrétienne ne peut pas être qu'une adhésion de confiance en ceux qui nous ont précédés et qui ont vécu avec le Christ et qui ont vécu un certain nombre de choses fortes avec lui, les enseignements, les miracles et la résurrection. Notre foi ne peut pas s'appuyer que sur cela. Elle nécessite aussi une adhésion personnelle. Elle nécessite une expérience personnelle de rencontre avec le Christ. Alors oui, ensuite, elle va s'affermir, elle va s'étayer, elle va s'approfondir sur le témoignage de ceux qui nous ont précédés, mais ce témoignage à lui seul n'est pas suffisant pour nous communiquer la foi et pour surtout nous faire tenir dans la foi, tenir dans la durée. La suite de l'épisode va nous confirmer ce que nous disons, à savoir que Jésus accède à la demande de Thomas. Il va à nouveau se manifester. Il va lui dire « Avance ton doigt, vois mes mains, avance ta main, mets-la dans mon côté. » Il répond à sa demande. Et la rencontre personnelle de Thomas avec non pas un fantôme, mais avec Jésus ressuscité dans son corps, va avoir lieu. Et du coup, cette rencontre personnelle, cette expérience irremplaçable, produit dans le cœur de Thomas une véritable foi. Il dit « Mon Seigneur et mon Dieu ». Nous comprenons donc bien ici que « je ne croirai pas si je ne vois pas » est essentiel, qu'il est tout à fait compréhensible et même nécessaire. Par contre, nous mesurons que à partir de cet événement particulier, dans une situation ô combien particulière, en faire une généralité et déclarer « je suis comme Thomas, je ne crois que ce que je vois » est une stupidité. Thomas ne doit donc pas être décrié, mis de côté, comme le vilain canard qui ne croyait pas à la résurrection de Jésus. Mais non, bien au contraire. Encore une fois, nous devons le remercier d'avoir eu cette attitude, car elle nous ouvre la voie à nous. Elle nous dit que si parfois nous doutons, et cela nous arrive dans bien des cas, Jésus répondra à notre demande, tôt ou tard. Et nous pourrons expérimenter personnellement cette bonté de Jésus à notre égard et construire notre foi sur cette rencontre personnelle en s'appuyant bien sûr sur le témoignage de ceux qui nous ont précédés et même de ceux qui nous entourent, en appuyant sur cette dimension communautaire ô combien essentiel à la vie de foi chrétienne. Jésus dit ensuite à Thomas, « Thomas, cesse d'être incrédule, c'est-à-dire, tu n'as plus de raison maintenant d'être incrédule, puisque tu voulais voir mon corps ressuscité et je te l'ai montré. J'ai répondu à ta nécessité, donc tu n'as plus à être désormais incrédule. »

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1: À plusieurs reprises dans les évangiles, Jésus dénonce l'incrédulité. L'incrédulité des apôtres, d'une manière plus générale, l'incrédulité de ceux qui l'entourent. « Ô génération incrédule et perverse, dit-il, jusqu'à quand serai-je avec vous ?» Et on sent que cette incrédulité, d'une certaine manière, l'atteint, l'agace, l'attriste. Pourquoi ? Parce que ceux qui l'entendent et ceux qui voient les signes forts qu'il accomplit, guérison ou miracle, n'ont plus, j'allais dire, d'excuses pour être incrédules. Ils ont vu, ils ont entendu. Il y a donc là une fermeture du cœur volontaire, un endurcissement, un rejet de la présence de Dieu et de son œuvre visible. Et cette incrédulité, elle est grave, parce que non seulement elle rejette Dieu qui pourtant a montré sa miséricorde à travers Jésus, mais cette incrédulité, en quelque sorte, elle freine l'action de Dieu. C'est ainsi que lorsque Jésus se rend à Nazareth, il nous est dit « Et là, il ne put pas faire beaucoup de miracles et de guérisons à cause de leur incrédulité. » C'est grave de freiner ainsi l'œuvre de Dieu au milieu de nous, de mettre la lumière sous les ténoirs, voire, le dira saint Paul, c'est grave d'étouffer l'Esprit Saint. C'est dans le même registre que nous devons placer ces paroles de Jésus à l'encontre des villes qu'il a traversées, dans lesquelles il s'est manifesté. Chorazim, Bethsaïde, Capharnaüm. Je prends au chapitre 11 de saint Matthieu. Malheureuse es-tu, Chorazim, malheureuse es-tu, Bethsaïde, car si les miracles qui ont eu lieu chez vous avaient eu lieu à Tyr et à Sidon, ces villes se seraient converties. Et un peu plus loin, et toi, Capharnaüm, seras-tu donc élevé jusqu'au ciel ? Non, tu descendras jusqu'au séjour des morts, car si les miracles qui ont eu lieu chez toi avaient eu lieu à Sodome, cette ville serait encore là aujourd'hui. L'incrédulité peut avoir des conséquences dramatiques, catastrophiques. Ce sera le cas pour Chorazim, Bethsaïde, Capharnaüm, cité ici. Savez-vous qu'aujourd'hui, ce sont des lieux où personne ne réside ? Aucune ville ne s'est reconstruite sur les ruines de ces trois villes citées. Il n'y a aujourd'hui dans ces trois lieux que pierre sur pierre. Mais alors que dans d'autres lieux, ça n'est pas le cas, des villes nouvelles sont apparues et se sont développées, soit sur l'ancien site, soit juste à côté, mais ici, rien. L'incrédulité a empêché la conversion, et c'est ce qui semble être le plus grave dans cette attitude. Une incrédulité temporaire, nous avons vu qu'elle peut être bonne, comme celle de saint Thomas, mais lorsqu'elle devient une attitude figée, une attitude a priori, une attitude de fermeture, de dureté, eh bien, alors l'œuvre de Dieu en nous, alors la présence de l'Esprit en nous est remise en cause. Car nous le savons, Dieu n'agit jamais contre notre volonté, n'agit jamais de force. L'incrédulité peut donc être un barrage à l'œuvre de Dieu en nous et dans le monde.

Bonjour à tous, Liliane sur Radio Grand Ciel pour l'émission Figure de l'Histoire. Nous avons laissé Darnley, le mari de la reine Marie Stuart, la planter là et se sauver à Glasgow. Il a participé, pas tout seul, avec d'autres conjurés, à l'assassinat de Riccio, le secrétaire de Marie. Eh bien, cette dernière lui a pardonné parce qu'elle l'aime toujours malgré ses incartades. Seulement, elle ne peut pas compter sur lui. Elle compte sur son frère, Moray, qui en fait veut prendre sa place, et Bothwell, son grand amiral. Ce qu'elle ne sait pas, la pauvre Marie, c'est que son frère Moray a un projet. Un projet: éliminer Darnley, éliminer Bothwell, et tant qu'à faire, éliminer sa sœur, de façon à ce qu'il reste le seul maître. Alors, il pense pousser Bothwell à éliminer Darnley, et puis on ferait croire que Marie serait sa complice. Alors, elle passerait en justice, et comme ça, elle serait éliminée. Voilà comment il voit les choses. Alors, il est aidé dans son complot, bien sûr, par son ami Maitland. Il se réconcilie, tout au moins il fait semblant de se réconcilier avec Bothwell, et ils sont d'accord pour se débarrasser du roi, parce que c'est un véritable fléau public, disent-ils. La reine alors serait libérée, et elle choisirait parmi les lords un nouvel époux. C'est ce que suggère Moray, et Bothwell tombe dans le panneau, parce qu'il se verrait bien, lui, comme un nouvel époux. Alors en attendant, il part rejoindre ses troupes afin de réprimer des brigandages qui sont vraiment redoutables. Il y a des chefs de bande absolument affreux. Et donc Bothwell réussit à vaincre les brigands. Les assises de justice doivent se tenir à Jedburgh pour juger ce genre de situation. Alors Marie s'y rend avec son frère et les lords, mais son mari ne veut pas y aller. Quand Bothwell a vaincu les bandits, il a été grièvement blessé. Alors la reine et la cour lui rendent visite. Et le lendemain, la reine tombe malade tellement qu'elle réunit les lords et elle leur dit « Il faut absolument que vous restiez unis pour l'amour de votre pays. » Et elle leur remet son fils, elle appelle l'ambassadeur de France et lui dit « Vous direz que je meurs dans la foi catholique. » Vous recommanderez mon fils au roi et à la reine-mère, c'est-à-dire à Charles IX et à Catherine de Médicis. Vous leur demanderez pardon de ma part si je les ai offensés. Et le soir, elle est au plus mal. Alors son frère s'empare des bijoux, carrément, et Bothwell, couvert de pansements, vient la voir. Alors, on ne sait pas si... C'est un véritable miracle parce qu'elle guérit d'un seul coup. Alors on ne sait pas s'il faut attribuer ça à la présence de Bothwell ou à l'art des médecins. Bon, alors elle se rend au château de Craigmillar où elle reçoit la visite de son mari. Un autre est là aussi et le mari, égal à lui-même, vient réclamer encore d'être couronné et de participer au gouvernement. Les disputes alors entre les deux époux sont vraiment homériques et tout le monde en a par-dessus la tête. Toute la féodalité veut la mort du roi, pas seulement, et l'éviction de la reine pour que l'Écosse soit définitivement dans le camp de la réforme. Les Écossais sont protestants. Un soir de décembre, surgissent Moray, Bothwell, Maitland, Huntley et d'Argyll. Moray ne dit rien, comme d'habitude. Maitland dit à Marie que l'heure est venue d'effacer les traces du passé et de sauvegarder l'avenir. Il faut qu'elle pardonne au meurtrier de Riccio au nom de l'unité du pays. Et en échange, la noblesse fera prononcer son divorce, car le roi vous trouble, vous et tout le monde. Alors la reine répond qu'il lui est difficile de se résoudre à un divorce dont son fils pourrait souffrir. Et les lords, eux, rappellent à Marie le souhait du roi de quitter l'Écosse. Pourquoi ne pas obliger à ce moment-là Darnley à partir? Elle a une autre idée. Elle propose de partir elle-même en France. Alors Maitland proteste et lui dit
de ne pas s'inquiéter que les principaux de la noblesse et du conseil trouveront bien un moyen de se débarrasser de lui. Alors à quoi la reine répond « Je ne veux pas que vous fassiez rien qui puisse blesser mon honneur et ma conscience. Je vous prie de laisser les choses comme elles sont, en attendant que Dieu y porte remède. » Puis, alors que la reine ne donne pas son consentement, eh bien les conjurés pensent qu'ils vont s'en emparer et prévenir la reine d'Angleterre, Élisabeth. Le 20 décembre 1566 doit avoir lieu le baptême du petit garçon Jacques. Les festivités sont prévues. La reine d'Angleterre, qui est marraine de l'enfant, est représentée par la comtesse d'Argyle, et Charles IX, qui est le parrain, est représenté par le comte de Brienne. Pour ne pas déplaire aux protestants, il n'y a pas d'envoyé du pape. L'archevêque de Saint-Andrew baptise le prince. Les lords protestants, eux, restent en dehors de l'église. Et le complot contre Darnley? Eh bien, le complot contre Darnley, il va son train. Les Espagnols et les Anglais ont un service de renseignement absolument excellent et ils connaissent le complot. Que font-ils? Ils envoient une lettre à Marie pour le lui expliquer et curieusement, la lettre arrive trop tard. Et Darnley tombe malade. Alors Marie va le voir et comme il est à Glasgow sur les terres de son père, la reine le fait transporter au château de Kirkcaldy. Pas au château même, mais au logis de Lord Barful à cause de la contagion. Alors les conjurés ont miné la maison en se disant comme ça, il va sauter et mourir. Marie, elle loge au château d'Édimbourg, donc les conjurés se disent, elle ne va pas sauter avec son mari. Mais attention, elle vient le voir par deux fois. Et Dieu merci, elle ne reste pas. Les conjurés, finalement, se sont divisés en deux groupes. Le premier groupe, qui est dirigé par Bothwell, doit provoquer l'explosion. Et le second doit surveiller les alentours. Alors ils ont dû faire du bruit, parce que Darnley se réveille, il comprend qu'il se passe quelque chose, alors il fonce dans le jardin. Et vers 2 heures du matin, la maison saute. Darnley et son serviteur Taylor sont tapis au fond du verger, mais, le groupe qui est chargé de surveiller les a aperçus. Glouglas à leur tête se rue à leur poursuite. Darnley se débat furieusement, les assassins réussissent à renverser le roi et Douglas et l'étouffent en lui enfonçant un tissu dans la bouche.

Nous sommes sur Radio Grand Ciel, je vous raconte la vie de Marie Stuart et un complot vient de réussir en assassinant le mari de Marie Stuart, Darnley. Ils l'ont fait dans le jardin de la maison de Darnley, la maison qui a sauté, mais il a eu le temps de s'enfuir et ils l'ont étouffé en lui enfonçant un tissu dans la bouche. Ensuite, il y a quand même le serviteur. Eh bien, le serviteur, on l'étrangle. Bothwell, lui, il a eu le temps de se déshabiller et de se coucher. C'est ce qui fait qu'il pourra dire plus tard qu'il n'a pas participé. Quand un officier vient lui annoncer la nouvelle, il s'écrie « Trahison !» et il se précipite à Kirkhofield. Et devant les deux cadavres, il est surpris, car il pensait les voir recouverts de poussière, poussière évidemment de la bombe et de la maison. Alors il se hâte de les faire transporter de façon à ce qu'il n'y ait pas trop de curieux. Marie est prévenue et elle croit à un accident. Elle demande à Bothwell, en tant que haut shérif d'Édimbourg, de mener l'enquête. Vous pensez bien qu'il va la mener, l'enquête. Le 11 février, nous sommes en 1567, elle réunit son conseil privé et lui demande la même chose. Elle prend le deuil comme en France, c'est-à-dire tout en blanc. Cette journée voit aussi arriver la lettre qui parle du complot et qui arrive trop tard, bien sûr. Alors, elle pense qu'elle aussi était visée puisqu'elle rendait visite à son mari et que parfois, elle couchait sur place. Alors, elle promet une récompense de 2000 livres au dénonciateur des meurtriers. Elle peut toujours attendre, la pauvre. Pendant ce temps-là, Moray met en route une campagne de dénigrement contre sa sœur. Alors, par écrit, on voit sur les murs, par exemple, « Paix au doux Henri, vengeance sur la Guisarde ». C'est son surnom parce que c'est une sa famille est la famille de Guise, sa maman est une Guise. Le 15 février, Darnley est enterré. Ce même jour, Marie confie à Bothwell la charge de gouvernement du port d'Édimbourg, qui, à l'époque, était une charge considérable. Et elle part se reposer à Seton. À ce moment-là, Élisabeth, la reine d'Angleterre, intervient. Brusquement, elle vole au secours de sa chère cousine, dit-elle. Alors, est-ce qu'elle est sincère? On le suppose, parce que c'était quand même une personne extrêmement dissimulée et qui était vraiment lunatique. Elle lui demande de châtier le coupable et elle mentionne comme coupable Bothwell, car Moray fait courir le bruit qu'il était l'amant de la reine et qu'ainsi, il s'est débarrassé du mari. Alors, il n'y a pas que lui qui invente des mensonges. John Knox, je vous en ai parlé dans mon émission précédente, s'y met aussi. Il est à la tête, c'est un illuminé à la tête des protestants. Il organise, il dit que la reine organise des orgies, qu'elle se promène amoureusement avec Bothwell. Alors, je vous rappelle quand même que Bothwell est marié et qu'il aime sa femme. Alors, il va jusqu'à dire que Lady Bothwell vient de mourir empoisonnée. Alors, ce qui est complètement faux parce que la femme de Bothwell va mourir à l'âge de 84 ans. Alors, l'enquête, vous avez bien deviné que l'enquête n'aboutit pas, bien sûr. Lennox, qui est le père de Darnley, Moray, Morton, sous prétexte de venger le roi, se ligue. Moray, il a l'intention de détruire Bothwell. Et après, il lui sera facile de se débarrasser de la reine et il deviendra le gouverneur de l'Écosse. Alors, pas le roi, parce qu'il y a quand même un roi. C'est le fils de Marie. Il ne faut pas oublier l'enfant, le petit Jacques. Et ajoutons quand même que Moray est soutenu par Élisabeth. On peut dire que la pauvre Marie, elle est abandonnée de tous. Elle ne peut s'appuyer que sur une seule personne, Bothwell. Lennox, lui, dénonce les assassins de son fils. En particulier, il dit que Bothwell faisait partie des conjurés. Si bien que Bothwell, il s'en émeut pas du tout. Il exige d'être jugé. La reine y consent. Ce sera le 12 avril. Et voici Bothwell devant ses juges. Seulement, faut penser à une chose. C'est presque tous les juges qui sont là. Ils ont participé au complot. Vous pensez bien qu'ils vont pas
accuser Bothwell. Il y en a un qui n'est jamais là, c'est Moray, même s'il tire les ficelles. Alors, comme d'habitude, il a quitté l'Écosse. Eh bien, Bothwell est acquitté, bien sûr. Alors, Marie accepte le jugement. Elle n'a rien vu de ce qui se passe réellement. Et elle se retire à Seton. Bothwell, alors, réunit une trentaine de lords dans une taverne. On boit. On boit beaucoup. Et il déclare qu'il a l'intention d'épouser la reine. Il est quand même marié, hein? Alors, quelle est la réaction des lords? Ben, Lord Eglinton, qui n'a pas participé à la conjuration, quitte la taverne et trouve que c'en est trop. Et tous les autres sont d'accord. Et Bothwell ajoute que le veuvage de la reine fait tort au royaume. Et il va combattre tous ceux qui s'opposent au mariage. Alors, est-ce qu'il oublie qu'il est marié? Ben non, il n'oublie pas. Simplement, il va divorcer. Le lendemain, il se rend à Seton où se trouve Marie. Alors, nous ne savons pas ce qu'ils se sont dit. Les lettres fournies lors du procès de la reine sont des faux. Marie part rendre visite à ce moment-là à son fils et Bothwell avec ses soldats la suit en lui disant qu'il la protège des dangers. Alors, quel danger? Mais il précise pas. Il n'y en a pas, bien sûr. Il tient à la bride de son cheval et lui dit de le suivre au château de Dunbar, ce qu'elle fait. Alors, pourquoi est-ce qu'elle le suit, Bothwell? Eh bien, Bothwell, il n'est peut-être pas très beau, mais il dégage beaucoup de charme. Et figurez-vous que Marie y succombe. La femme de Bothwell éprouve des sentiments très modérés pour son mari, si bien que son frère la convainc d'accepter le divorce. Elle dit oui, le divorce est rapide et elle n'oublie pas de toucher une énorme somme d'argent. Le 6 mai, la reine rentre à Édimbourg. Bothwell tient la bride de son cheval. Mais tout le monde n'est pas d'accord concernant ce mariage. Quelques personnes honnêtes, il y en a quand même encore quelques-unes, sont saisies d'horreur. L'ambassadeur de France, Duricot, il chapitre la reine. Certains lords demandent à l'Angleterre d'agir. Pour eux, Bothwell, c'est un aventurier. Le ministre Craig dénonce le scandale, refuse de publier les bans. Bothwell est protestant. Alors comment se fait-il que Marie accepte ce mariage? Elle se rend bien compte que Bothwell pense seulement à partager son trône. Mais ça fait rien. Le 14 mai, le contrat est signé. Nous sommes en 1567 et Marie affirme qu'elle épouse Bothwell à la demande des lords. Dès le lendemain du mariage, l'ambassadeur de France entend les échos d'une violente scène de ménage et pendant les 3 semaines suivantes, c'est un véritable calvaire. Parce qu'en public, son mari lui montre beaucoup de déférence et en privé, il la rudoie et l'humilie. La réprobation monte, la cour de France, elle, eh ben, elle se voile la face. Il organise, lui, Bothwell, des fêtes nautiques, des tournois. Il va jusqu'à vendre les joyaux de Marie pour recruter des mercenaires. Eh bien, il n'est pas le seul à recruter, parce que les lords en font autant. Marie et Bothwell ne se sentent pas en sûreté, si bien qu'ils se réfugient chez un ami au château de Bothwick, une véritable forteresse.

Nous sommes toujours sur Radio Grand Ciel, je vous raconte la vie de Mary Stuart, qui, veuve, vient d'épouser Boswell, ce qui ne plaît pas à tout le monde, et en particulier aux lords, qui ont constitué une armée. Et cette armée, dirigée par les lords Burton et Hume, se rend à Bothwick, là où se trouve Mary avec Boswell, et ils ont l'intention, disent-ils, de libérer la souveraine de Boswell, autrement dit, ils ont l'intention d'assassiner Boswell. Quand ce dernier voit l'armée approcher, vous savez pas ce qu'il fait, il n'affronte pas l'armée, il se sauve par une brèche. Les lords, à ce moment-là, ils arrêtent bien sûr leur marche, puisque Boswell n'est plus là. Mary se déguise alors en page et se sauve aussi. Elle rejoint Boswell et tous les deux se réfugient à Dunbar. Les insurgés occupent alors Édimbourg et déclarent que Mary est incapable de gouverner, donc ce sont eux, les lords, qui gouverneront à sa place. Et figurez-vous que la population ne bouge pas. La reine réussit à rassembler une armée, tout de même, et le 15 juin, à Carberry Hill, la sienne et celle des lords s'affrontent. La reine est à cheval, elle brandit sa bannière, et à ce moment-là, l'ambassadeur de France, toujours le même, Ducrot, il surgit pour jouer le rôle de médiateur. Il fait la navette entre les deux camps. On pense que l'ambassadeur a obéi à un ordre de Catherine de Médicis. Alors les lords exigent que Boswell se batte en duel avec chacun d'eux. Il est d'accord, mais la reine, elle refuse. Alors finalement, Lord Morton écrit une lettre à Mary qu'il fait porter par Lord Kirk Colsey. Et que dit cette lettre ? Qu'on ne veut aucun mal à Mary, qu'elle rentre à Édimbourg, et surtout que Boswell quitte le royaume. Alors, Mary, eh bien, elle accepte. Et Boswell, il se sauve à toute bride. La reine rentre à Édimbourg, sous les insultes du peuple, qui dit « Brûlez le meurtrier de votre mari !» Et Moray a fait courir le bruit que sa sœur était d'accord avec les conjurés, ce qui est faux, bien sûr. Mary se trouve alors dans une drôle de situation. Elle est en train de perdre sa couronne, son mari est en fuite et elle est enceinte. Le 16 juin, des gens voient et entendent une femme crier à la fenêtre « À l'aide, au secours !» Les lords alors prennent peur et se disent que peut-être le peuple va prendre le parti de la reine. Il faut donc mieux la cacher. Alors, ils décident de mettre leur prisonnière en lieu sûr. Ils l'embarquent sur un petit navire, direction le château de Lord Leven. Alors c'est une forteresse épouvantable, une forteresse lacustre située au milieu d'un îlot. Elle appartient à William Douglas, qui est le demi-frère de Moray. Et pendant que Mary est au loin, son château d'Holyrood est complètement pillé. Les lords saccagent les appartements, se saisissent des objets personnels de Mary, de toute sa correspondance publique et privée. Les scrupules n'étouffent pas les lords, qui vont forger des documents contre la reine. Parce qu'elle est quand même toujours reine. Juridiquement, on ne peut la déposer, puisque la couronne vient de Dieu. Alors, que faire ? Moray, qui n'est jamais là au moment important, et qui tire les ficelles, il regarde les documents et il se dit « je vais m'en servir et les falsifier ». La noblesse, elle, est bien embarrassée et elle cherche à qui demander un avis. Alors, elle cherche pas longtemps. N'oublions pas que celle qui donne de l'argent, qui donne des fonds à ses lords, c'est Élisabeth Ier. Donc, on va lui demander son avis. Alors, première réaction. Elle est enchantée de ce qui arrive à Mary. Puis, finalement, elle est effrayée et indignée quand je vous ai dit qu'elle était lunatique. Que deviendrait le monde si les sujets se mettent à détrôner le roi ? Elle pense à elle. Du coup, elle se sent pas en sûreté. Et s'il lui arrivait la même chose ? Alors, que fait-elle, Élisabeth ? Elle écrit à Mary et elle l'adjure de répudier Boswell. Elle lui rappelle qu'il a participé au complot visant à tuer son mari. Elle espère qu'elle n'est pas complice. Et elle ajoute qu'elle fera tout ce qui est en son pouvoir pour protéger son honneur et sa vie. Eh bien, Mary refuse de divorcer, parce qu'elle est enceinte et elle ne veut pas donner le jour à un bâtard.
Élisabeth alors lui envoie son meilleur ambassadeur, Throckmorton. Les lords empêchent l'ambassadeur de voir la reine. Si bien que Throckmorton s'inquiète beaucoup de la campagne furieuse qui est menée par John Knox. Et l'ambassadeur, à ce moment-là, il écrit à Élisabeth. D'après ce que je vois, ces hommes braveront tout. Ils sont allés trop loin pour reculer. Je crains qu'après avoir privé Marie Stuart et son royaume, ils ne la privent de sa vie. Le 25 juillet, Lord Melville et Lord Lindsay se rendent au chevet de Marie, porteurs de 3 actes d'abdication. Throckmorton, prévenu, dit à Marie de faire semblant d'accepter. Seulement voilà, ce n'est pas du tout le style de la reine qui s'exclame, plutôt la mort que la déchéance. Il faut donc recourir à la force, et même à la menace. Alors Marie tient tête au début, puis ses nerfs lâchent, elle éclate en sanglots, et elle signe les actes sans même les lire. Puis elle se reprend et dit que son abdication est nulle, puisqu'elle a été extorquée par la force. Son conseil privé à Marie. Eh bien, son conseil est d'accord avec les lords. Throckmorton alors prévient Élisabeth, et cette dernière y va de sa plume pour écrire à Throckmorton. Et elle pense que Throckmorton, donc, va transmettre la lettre au lord. Alors, où se trouve dans les Saintes Écritures, dit-elle, qu'il faut... Où est-ce qu'il y a un passage dans les Saintes Écritures qui autorise les peuples à destituer leurs princes? Et elle dit, dites nettement au lord que s'ils en viennent à priver leur souveraine légitime de sa dignité royale, nous prendrons parti contre eux, nous vengerons leur reine de manière à les faire servir d'exemple à la postérité, puisque selon la volonté de Dieu, ils sont les sujets et qu'elle est la souveraine. Ils ne pouvaient pas la contraindre à se justifier. Ça n'est pas conforme aux lois de la nature que la tête soit soumise aux pieds. Alors les lords prennent connaissance de la lettre. Ça les trouble quand même. Et à ce moment-là, Morton, Douglas et Maitland vont inventer une correspondance tirée d'une soi-disant cassette dont ils n'ont pas parlé jusqu'à maintenant, même après avoir pillé le château. Et il dit qu'il a découvert le contenu que maintenant, au mois d'août, Moray revient. Il affirme à l'ambassadeur espagnol à Londres qu'un homme qui a lu une lettre de 3 doubles feuilles écrite à Bothwell, que c'est une lettre écrite par la reine et que dans cette lettre, il est question de l'assassinat de son mari. Alors depuis, les historiens ont étudié les documents qui était destiné à perdre Marie, bien sûr, eh bien ce sont des faux. On a truqué des fragments de la correspondance de Marie. Marie, elle écrit en français parce que Moray communique à Élisabeth un texte qui, de façon surprenante, est écrit en écossais. Et Marie n'écrivait jamais en écossais. Moray promet à Catherine de Médicis et à Élisabeth de délivrer sa sœur. Véritable menteur, hein. Il rentre à Édimbourg, les lords le pressent à ce moment-là d'accepter la régence. Alors, il fait semblant d'hésiter, il dit qu'il faut le consentement de la reine. Alors, il se rend chez la prisonnière, il l'acclame de reproches, il lui fait des sermons, il lui reproche son mariage avec Bothwell, et il lui parle de la régence. Elle le dissuade de s'en emparer en lui disant « Les grandes charges sont aisées à prendre, mais malaisé à s'en bien acquitter devant Dieu. Moray est furieux, dit qu'il avait déjà accepté la charge et qu'il n'était plus temps de s'en dédire. Alors c'est un choc quand même pour Marie. Elle avait toujours eu confiance en son frère. Elle l'avait même comblé. Et elle ne soupçonnait pas sa rancune, son ambition, et sa perfidie. Elle découvre alors le vrai visage de Moray et elle pense qu'elle est perdue. Alors cependant, elle maintient qu'il ne doit pas prendre la régence. Moray, évidemment, n'en a cure. Il prête serment devant le Parlement et il dit qu'il jure de maintenir la vraie religion de Jésus, c'est-à-dire la religion protestante.
Moret donne l'ordre alors d'appareiller 4 vaisseaux avec ordre de capturer Boswell. Alors, qu'est-ce qu'il a fait, Boswell? Ben, il a commencé par piller les côtes d'Écosse. Il a emporté aussi toute l'argenterie de Marie, toutes ses bijoux. J'exagère. Une partie de ses bijoux et ceux de la couronne. Et il réussit à se diriger vers la Norvège. Il arrive à ce moment-là à Bergen. Mais alors, manque de chance, parce que le gouverneur, c'est le cousin d'une dame que le grand amiral avait naguère séduite, qui l'avait dépouillée et abandonnée. Et le cousin est au courant. Et de plus, elle avait porté plainte contre lui. Si bien que le gouverneur l'expédie à Copenhague. Et il arrive à plaider sa cause auprès du roi du Danemark, Frédéric II, qui refuse de l'extrader. C'est une bonne chose. Ah oui, mais il l'emprisonne dans des prisons de plus en plus rigoureuses où il devient à moitié fou. Et pendant ce temps-là, Moret fournit au conseil privé et au Parlement les faux documents, les lettres de Marie qui prouvent qu'elle a participé à la mort de Darnay. Les ministres et les parlementaires écoutent les lettres, mais ils ne verront jamais l'écriture de Marie et la signature de Marie. On les leur montre de loin. Et Marie, elle n'est même pas entendue. Elle est toujours prisonnière à Lord Leven. Alors un mystère plane sur son accouchement. On ne verra pas d'enfant. On ne sait pas ce qui en est devenu. L'a-t-elle eu, l'a-t-elle pas eu, on ne sait pas. Et Marie, subitement, est aidée par la famille Hamilton qui lui demande si elle le délivrait, est-ce qu'elle accepterait d'épouser l'un d'eux? Alors, qu'est-ce qu'elle voit, Marie? Ben, elle voit que ce serait la liberté, alors elle dit oui. Et elle se déguise en mettant les vêtements d'une lavandière. Et on prend le bateau puisqu'elle est sur une île. Seulement, elle est reconnue par le batelier qui donne l'alarme. Alors, Marie est reconduite au château et la garde, bien sûr, est renforcée. Et voilà que George Douglas, celui à qui appartient le château, tombe amoureux de Marie et décide de l'aider. Il réussit à la faire sortir de Lord Leven dans une barque dont il saisit les rames. Et sur l'autre rive, il a réussi à faire venir 3 lords et 50 cavaliers. Marie alors saute à cheval et galope jusqu'au château des Hamilton. Et elle, évidemment, annule son abdication et la régence de son frère. Sitôt la nouvelle connue, la majeure partie de la noblesse se rallie et une armée de 6000 hommes se rassemble. Élisabeth félicite Marie. Cette dernière aurait accepté que son frère gouverne à la condition qu'elle soit rétablie dans sa dignité royale.

Nous sommes sur Radio Grand Ciel, je vous raconte la vie de Marie Stuart. Son frère a réussi à gouverner, Marie l'a accepté, à condition de rester la reine. Elle est emprisonnée et celui à qui appartient le château, elle est emprisonnée, tombe amoureux d'elle et réussit à la faire évader. Elle a même réuni 6000 hommes dont elle prend la tête. Et elle dit, bien sûr, qu'elle annule son abdication. Élisabeth aurait été d'accord si elle n'avait pas eu un ministre qui s'appelle William Cecil. Et ce ministre, il a toujours réussi à imposer ses vues. Il prend contact avec Moray. Ce dernier alors réunit ses troupes. Un espion lui révèle la décision de la reine. Elle veut gagner la forteresse de Dumbarton, où elle va attendre les soldats qui doivent venir du nord. Alors Moray, qui est mis au courant, intercepte les soldats qui partaient voir la reine Marie et il bat ces soldats-là. Alors elle décide de fuir vers le sud, tout près de la frontière avec l'Angleterre. Et elle ne peut pas compter sur l'aide, elle aurait pu compter sur l'aide de Philippe II, Philippe II, roi d'Espagne, extrêmement catholique. Pas plus d'ailleurs que sur l'aide de Catherine de Médicis, que Marie, il faut le dire, a bien moqué quand elle était reine de France. Alors elle commet une grosse erreur en demandant asile à Élisabeth. Au début, cette dernière est toute prête à recevoir Marie selon son rang. Mais le ministre Cécile, là, il lui montre le danger qu'elle court si elle laisse la petite fille d'Henri VII paraître à Londres et se retrouver le point de ralliement des catholiques et des mécontents. Moray et Cécile décident alors de perdre Marie en produisant des soi-disant lettres trouvées dans une cassette. Tout est faux, mais il faut salir Marie de façon à ce qu'elle soit captive, jugée et bien sûr, au désir de Moray, condamnée. Et Marie aurait dû faire profil bas. Mais, elle a recréé une cour avec beaucoup d'admirateurs. Alors bien sûr, Élisabeth en est jalouse. Si bien que son ministre prévoit un plan. Lord Scroope et Sir Francis Knollys vont voir Marie avec de beaux vêtements et de belles paroles. Ils lui disent qu'Élisabeth ne saurait accueillir une femme soupçonnée d'avoir tué son mari. Ce serait bien qu'elle se justifie. Eh bien Marie est d'accord puisqu'elle n'a pas participé au complot. Élisabeth lui envoie alors une lettre parfaitement hypocrite. Marie répond qu'il n'y a qu'une solution pour que Élisabeth lui prête secours, eh bien qu'elle la laisse partir. Et elle envoie aussi à Catherine de Médicis et à Philippe II un mémoire où elle raconte les complots dont elle fait l'objet de la part de Moray. Alors Élisabeth s'inquiète, car le roi Philippe II est tout prêt à aider Marie et à la recevoir. Le 4 octobre, c'est le procès de Marie. Alors ça, c'est un drôle de procès parce que l'inculpé n'a pas le droit de paraître, ni même de se faire entendre. Elle doit se reposer sur des commissaires. L'accusation est portée par Moray, accompagnée des principaux lords. Et les commissaires de Marie déclarent la fausseté des documents fournis. Élisabeth trouve plus commode de faire transporter le procès alors à Westminster. Et la malheureuse Marie, elle y voit un signe favorable, elle, au point qu'elle refuse une possibilité d'évasion. Or, Élisabeth veut absolument que les lettres de la cassette soient publiées. C'est alors qu'entre dans le jeu un homme des plus funestes pour Marie, le ministre anglais Francis Walsingham, chef de la police. C'est un protestant farouche. Pour lui, Marie est l'envoyé du diable, capable de ramener l'Angleterre dans le giron de Rome. Il dit à Moray de prendre le parti d'Élisabeth et le menace s'il ne le fait pas. Il affirme que l'on trouvera sans peine des témoins qui confirmeront les lettres. Le procès alors continue, on monte les lettres sans permettre aux juges de les lire eux-mêmes. 6 des juges disent qu'il faut écouter l'accusé. Du coup, Marie passe à l'offensive, elle demande à ses commissaires de mettre en accusation Moray qu'il faut écouter l'accusé. Du coup, Marie passe à l'offensive, elle demande à ses commissaires de mettre en accusation Moray et tous ceux qui ont

elle manque de discernement et c'est une guise. Et elle est extrêmement fière. Elle pense aussi à son fils qui alors ne serait pas roi d'Écosse. Eh bien, plutôt mourir que de renoncer à être reine. Finalement, le tribunal déclare que les preuves produites ne sont pas formelles, donc que Marie n'est pas coupable. Alors, il y en a une qui est furieuse, bien sûr, c'est Élisabeth, qui exige de Marie qu'elle habite un château sinistre qui s'appelle Turbary. La reine va faire transférer Marie de château en château, surveillée par des gardiens, mais elle est quand même traitée avec le cérémonial dû à son rang. Élisabeth veut aussi qu'elle reste en bonne santé. Elle lui envoie donc ses médecins, parce que si elle mourait, c'est son fils qui serait à ce moment-là l'héritier du trône d'Angleterre. Et voilà qu'un lord anglais important, qu'ils appellent Norfolk, propose à Marie de l'épouser. Alors à celle-ci, elle dit oui, mais Élisabeth est mise au courant. Elle est furieuse que du fond d'un château perdu, sa prisonnière est complotée. Et le pauvre Norfolk se retrouve enfermé à la tour de Londres. Marie alors trouve des soutiens à Lord Northumberland et Lord Westmoreland. Ils tentent d'enlever Marie. C'est raté, parce que cette dernière, elle a changé de château, elle vient d'être envoyée à Coventry. Leurs troupes finalement ne sont pas fiables et Moray cherche à tirer parti de la situation. Il offre à Élisabeth de lui livrer Northumberland en échange de Marie. Il a l'intention de lui faire un procès et de la conduire carrément à l'échafaud. Eh bien, Élisabeth accepte. Mais le destin s'en mêle. Le 23 janvier 1570, Moray est abattu par un de ses ennemis. Eh bien, Marie ne le pleure pas parce qu'elle a deviné ce qu'il était. Non seulement elle a deviné, mais elle a vu. Les partisans reprennent les armes en Écope. Le pape, alors, excommunie Élisabeth et la proclame déchue. Élisabeth, alors, eh bien, elle se rebiffe. Les partisans de Marie sont battus. L'armée anglaise envahit l'Écosse. Lennox est proclamé régent et veille à l'éducation du petit Jacques VI. Il a 4 ans à ce moment-là. Et qu'est-ce qu'il demande au précepteur du petit? Eh bien, c'est de lui inspirer le dégoût de sa mère. Marie, elle, continue à correspondre avec Norfolk. Et ce Norfolk, emprisonné à la tour de Londres, est condamné à mort par Élisabeth. Le 2 juin 1572, il monte à l'échafaud. Marie le pleure parce qu'avec lui meurt la dernière chance d'avoir une vie normale. Après de nombreux changements, Élisabeth donne à Marie comme gardien le comte de Shrewsbury. C'est un grand seigneur. Le rôle, c'est pas facile parce qu'il s'agit d'être un hôte plein d'attention et en même temps de surveiller étroitement la reine d'Écosse. À partir de 1572, le sort de Marie s'améliore. Elle reçoit des visites, elle a plusieurs dizaines de serviteurs parmi lesquels de nombreux Français. Elle a recréé une petite cour. Cependant, elle souffre d'être confinée dans les courants d'air et l'humidité. Sa santé s'en ressent. Aux yeux du monde catholique, elle fait toujours figure d'une sainte persécutée. Elle a réussi à organiser une filière pour pouvoir envoyer des messages. Et elle en reçoit aussi. Les nouvelles d'Écosse sont désastreuses, les troupes d'anglaises l'occupent toujours. Et voilà qu'arrive une lueur pour Marie. Don Juan d'Autriche. Alors qui c'est? C'est le frère naturel de Philippe II. Il est nommé gouverneur des Pays-Bas. Et il rencontre à Paris le duc de Guise, le cousin germain de Marie. Il fait connaître donc à Don Juan le sort de Marie. Si bien que Don Juan s'enflamme, il délivrera Marie, il l'épousera, et il régnera avec elle sur la Grande-Bretagne. Alors Marie, bien sûr, se sent revivre. Seulement, hélas, Philippe II n'accepte pas les idées de son frère. Il lui coupe même les vivres et le prive de soldats. Le 1er octobre 1578, Don Juan meurt sans doute empoisonné. La même année, Bothwell, lui aussi, meurt à moitié fou. Alors revenons à Philippe II. Philippe II, c'est le champion du catholicisme. Il voit la révolution protestante gagner même aux Pays-Bas. Pour l'instant, il ne songe pas à une croisade. Charles Paget, un agent de la reine d'Écosse, rencontre Francis Throckmorton, le fils de l'ancien ambassadeur de France. On décide ni plus ni moins d'assassiner Élisabeth. Seulement, cette dernière, elle a un excellent service de police. Le complot est découvert. Élisabeth comprend alors que Marie Stuart serait moins redoutée en Écosse. Elle se rapproche donc de Jacques VI.

0: Hélas, ce dernier, qui a 18 ans maintenant, il n'a pas du tout envie de voir sa mère au gouvernement avec lui. Et il ne veut pas non plus devenir un satellite de Philippe II. Il est protestant et le roi d'Espagne veut le convertir. Alors Elisabeth change d'idée. Elle répand des calomnies sur Marie dans toutes les cours d'Europe. Marie lui écrit une lettre au vitriol, seulement elle ne l'envoie pas, et elle fait une grosse faute, elle la conserve. Philippe II alors songe à assassiner, plutôt à faire assassiner, les princes protestants. D'abord, Guillaume d'Orange, qui tient les Pays-Bas protestants. Il pense aussi à faire assassiner le roi de Navarre, le futur Henri IV, et carrément la reine d'Angleterre. Alors Guillaume d'Orange, oui, il réussit à le faire assassiner. Les Espagnols reconquièrent à ce moment-là les Pays-Bas. Une coalition se forme contre Élisabeth, mais l'un de ses sbires arrive à en faire partie. Alors Élisabeth, bien évidemment, connaît la machination, et Marie aussi, et elle écrit « Il faudra dire aux six nobles de se mettre en besogne et qu'on vienne me tirer d'ici dès que l'affaire sera terminée ». Autrement dit, elle est d'accord pour l'assassinat d'Élisabeth. Alors, finalement, celui qui devait poignarder Élisabeth se sauve, le peuple apprend la conspiration, apprend qu'elle est ratée, et le 16 août, Marie part joyeusement à la chasse. Ah oui, mais elle est moins joyeuse après, parce qu'elle est arrêtée par une troupe envoyée par Élisabeth. Elle est prisonnière et on perquisitionne chez elle. Et l'on découvre la lettre outrageante qu'elle avait écrite et qu'elle n'avait pas envoyée. La reine, alors, pense à tuer Marie, puis elle se ravise. Une victoire morale lui suffirait. Marie dit « Comme je suis reine souveraine, je ne reconnais point d'offense, ni faite pour en rendre compte à personne ici-bas, ne reconnaissant que Dieu et son Église. » Marie est donc jugée. Elle n'a pas droit à des avocats, pas de témoins, pas de documents favorables à l'accusé. Elle est condamnée à mort. Et Élisabeth approuve. Les semaines passent et Élisabeth signe le document pour l'exécution. Puis elle joue la comédie en disant qu'elle ne s'est pas rendue compte de ce qu'elle signait, que c'était épouvantable. Mais quand même, ce qui est bien dommage, c'est que le document est enregistré alors qu'elle ne peut plus rien faire. Quand on vient annoncer à Marie qu'elle va être exécutée, elle répond d'une voix ferme « Loué soit Dieu, vous me faites un grand bien de me retirer de ce monde. Je ne saurais recevoir de meilleures nouvelles parce qu'elle m'annonce la grâce que Dieu m'accorde de mourir pour la gloire de son nom et de son Église. » Elle est décapitée le 8 février 1587. Au revoir à tous.
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Bonjour à toutes et à tous, heureux de vous retrouver pour cette nouvelle édition de La Bonne Chanson. J'espère que vous allez bien. Si ce n'est pas le cas, si eh bien vous éprouvez quelques difficultés dans votre vie, si vous êtes tout simplement triste, eh bien je ferai en sorte que cette émission n'ajoute pas à votre mal-être. Défi assez facile à relever, je le concède, puisqu'aujourd'hui encore nous avons rendez-vous avec quatre braves garçons, les Beatles, John Lennon, Paul McCartney, George Harrison et Ringo Starr. Je vais essayer de n'être pas trop bavard pour que vous ayez le temps de savourer les perles que je vous réserve. Nous sommes en 1967, les Beatles sortent un nouvel album, Sgt. Pepper's Lonely Hearts Club Band. 60 ans plus tard, tout le monde ou presque tient cet album pour un chef-d'œuvre. L'un des 500 plus grands albums de tous les temps, c'est le magazine Rolling Stone qui le proclame. Et le grand public doit être de cet avis puisque 32 millions de copies de Sgt. Pepper ont été écoulées depuis 1967. Les Beatles, pour enregistrer l'album, ont pris leur temps, 129 jours. Eh bien, ma foi, leurs efforts ont été récompensés. Nous écoutons à présent Strawberry Fields Forever et Lucy in the Sky with Diamonds, extrait de Sgt. Pepper's Lonely Hearts Club Band.

Lucy in the Sky with Diamonds et Strawberry Fields Forever, une chanson que j'aime vraiment beaucoup, écrite par John Lennon. Alors, c'est assez mystérieux comme titre, hein, Strawberry Fields Forever, champ de fraises pour toujours. Eh ben, il se trouve que Strawberry Fields était le nom d'un orphelinat près duquel John Lennon jouait enfant. Il a réinterprété ce thème pour évoquer une vision introspective de l'existence qu'il nourrissait à ce moment-là. Et puis la musique, elle, la musique est assez planante. Il faut dire que l'album a été écrit quand même un peu sous LSD, ce qui fait d'ailleurs de Strawberry Fields Forever l'un des morceaux précurseurs du rock psychédélique. 1967 est décidément une excellente année pour les Beatles, une année prolifique, puisque 4 mois après la sortie de Sgt. Pepper's, un autre disque sort à son tour, Magical Mystery Tour, est le 9e album des Fab Four. Il accompagne la sortie du film éponyme et se révèle être moins une œuvre musicale à part entière qu'une bande-son. À noter d'ailleurs que le film, il s'agit d'un téléfilm diffusé en noir et blanc sur la BBC à Noël 67, se fera éreinter par la critique. Seul à lui trouver de l'intérêt, un certain Steven Spielberg, et oui, le cinéaste américain, en fera l'aveu à McCartney quelques années plus tard. Je vous propose d'écouter on va dire le seul morceau peut-être de l'album passé à la postérité, I Am The Walrus. Bonne fin de semaine à toutes et à tous et à très bientôt pour une nouvelle édition de La Bonne Chanson. On sera encore en compagnie des Beatles.

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1: Bonjour chers auditeurs, aujourd'hui je vous propose de rougir avec moi comme une tomate, de rougir de plaisir naturellement en savourant ce délicieux légume. Mais est-ce un légume ou un fruit? Je crois que la chose n'a jamais été tranchée. En tout cas, aujourd'hui, pour cet été, je vous propose en menu la tomate dans tous ses états. Rouge, noir, vert, n'importe. On raffole de ce fruit du soleil dans nos assiettes. Alors, on plonge dans la nouvelle édition du livre de Louis-Albert de Breuil, Gardien du Temple de la Tomate. Au château de la Bourdaisière, il y propose des recettes de l'entrée au dessert. Ce prince charmant aime faire la cuisine. Mais quelle bonne idée! Et d'ailleurs, il a tellement de talent qu'il a fait donc ce livre. Et nous piochons dedans les tomates farcies au quinoa et à la mozzarella. Pour 4 personnes, 20 minutes de préparation, 40 minutes de cuisson et le tour est joué. Il vous faut 4 belles tomates, 100 g de concassé de tomates, un oignon haché, une gousse d'ail, 5 branches de thym, 100 g de quinoa, une boule de mozzarella, de l'huile d'olive, bien sûr, vierge, extra, et du sel et du poivre. Le temps de chausser mes lunettes et je suis à vous. Faites chauffer une cuillère à soupe d'huile d'olive dans une sauteuse et faites-y revenir l'oignon pendant 5 toutes petites minutes, surtout sans coloration. Hachez l'ail et 2 branches de thym, puis vous les ajoutez dans la sauteuse avec le concassé de tomates. Versez le quinoa et 20 centilitres d'eau. Couvrez. Faites cuire à feu doux pendant 15 minutes. Un quart d'heure, c'est vite passé. Et vous laissez refroidir. Découpez les chapeaux des tomates. Videz les tomates avec une petite cuillère. Surtout sans abîmer la peau, elle serait beaucoup moins jolie ensuite. Salez, poivrez et arrosez d'un filet d'huile d'olive. Vous préchauffez maintenant le four à 180 degrés centigrades. Thermostat 6, comme dirait Marie-Françoise. Coupez la mozzarella en tout petits dés, mélangez avec le quinoa et farcissez-en les tomates. Vous remettez précautionneusement les chapeaux, vous déposez dans un plat à gratin avec le thym restant, vous arrosez généreusement d'huile d'olive et vous enfournez pour 20 minutes. Voici maintenant venir une terrine très appétissante et très colorée aux 3 tomates. Pour 8 à 10 personnes, préparation 30 minutes, repos 24 heures, chouette, c'est à faire la veille, et cuisson 3 minutes. 10 tomates aux 3 variétés de couleurs différentes. Il y en a bien plus, vous le savez. 50 centilitres de coulis de tomate, 6 feuilles de gélatine, 1 cuillère à café de purée de piment d'Espelette, 6 feuilles de basilic, 3 citrons et 3 pourpres, du parmesan, de l'huile d'olive, de la fleur de sel et du poivre. Vous faites tremper les feuilles de gélatine dans un bol d'eau froide. Faites chauffer le coulis de tomate et la purée de piment d'Espelette dans une casserole. Vous y ajoutez la gélatine et vous la laissez fondre. Émondez et coupez les tomates en tranches de 2 cm environ. Pour le montage, placez 2 feuilles de basilic au fond de la terrine, couvrez de la moitié du coulis de tomate, puis de la moitié des tranches de tomate et enfin des 2 feuilles de basilic. Nappez du reste de coulis, couvrez du reste de tomates et ajoutez les dernières feuilles de basilic. Couvrez le tout et placez au réfrigérateur pendant 24 heures. Au moment de servir, découpez délicatement la terrine en belles tranches. Vous recouvrez chacune d'un petit filet d'huile d'olive. d'un peu de fleur de sel, de poivre du moulin et de copeaux de parmesan. Cette recette doit à la couleur, à la texture, au palais, révéler ce que sont les fameuses Lycopersicum esculentum, des fruits extraordinairement moelleux, doux, pleins de chair, subtilement longs en bouche et y laissant une fraîcheur, un état de grâce indicible, confirmant cette idée que nous ne savons rien sans avoir goûté à l'inconnu. Ici, le prince a choisi des tomates ananas, cœur de bœuf et green zebra. Voici maintenant son cheval de bataille. L'épaule d'agneau braisée aux tomates et poivrons, sauce verte à la menthe. Pour 6 personnes, il faut une épaule d'agneau avec l'os, bien sûr, 4 belles tomates, 3 poivrons basques, un rouge, un jaune, un orange, un oignon, une carotte, une branche de céleri, un bulbe de fenouil entier, une tête d'ail, une demi-bouteille de vin blanc sec, 1 litre de bouillon de poule maison ou instantané, allez, sel, poivre et pour la sauce, 5 feuilles de menthe, 1 échalote, 1 cuillère à soupe de vinaigre de vin rouge, 2 bouquets de persil et l'huile d'olive enfin. Alors, l'agneau. Vous préchauffez le four à 150 degrés centigrades, thermostat 5. Salez, poivrez la viande, laissez reposer pendant au moins 3 heures pour qu'elle absorbe le sel. Pelez l'oignon et la carotte, coupez-les en dés ainsi que le céleri et le fenouil et mettez-les dans un grand plat allant au four. Vous ajoutez la tête d'ail, coupée en 2, les tomates et les poivrons entiers. Vous déposez délicatement l'agneau dessus, vous versez le vin et le bouillon de poule et vous couvrez. Vous enfournez jusqu'à ébullition, puis retirez le couvercle et laissez cuire 1 heure. En retournant l'agneau, régulièrement, bien sûr, il doit être assez tendre pour qu'on puisse y enfourcher. Non, enfoncer la fourchette facilement. Ça me fait penser un petit peu au fameux gigot de 7 heures, naturellement, qui lui aussi, bien sûr, est fait avec de l'agneau. Retirez le plat du four. Enlevez l'os et coupez la viande en petites portions, en éliminant le plus gros morceau de gras, et vous prélevez également le jus de cuisson, et vous réservez, bien sûr, les légumes. Vous le passez au tamis, et vous laissez le gras remonter à la surface pendant 5 à 10 minutes. Puis retirez-le avec une louche. Vous rectifiez l'assaisonnement, vous versez le jus dans une casserole et vous laissez réduire pendant 20 minutes. Pour en faire une sauce plus concentrée et plus onctueuse, bien sûr. Alors, cette fameuse sauce. Vous émincez l'échalote et vous la faites mariner dans le vinaigre avec la menthe écrasée pendant au moins 15 minutes. Hachez finement le persil. Couvrez d'huile d'olive, ajoutez l'échalote et un peu de vinaigre de macération. Réunissez enfin tous les acteurs de cette pièce superbe. La viande, les légumes réservés, le jus réduit et servez avec de la sauce verte à la menthe. Le prince Louis-Albert de Breuil, qui est propriétaire de la Bourdaisière et de la maison d'Hérolles, est un artiste. Un conteur, un poète et un homme des jardins que l'on surnomme d'ailleurs le prince jardinier. Dans toute sa vie et dans toutes ses activités, il a le don de mêler l'utile à l'agréable. Il a publié avec Nicolas Toutain chez Ulmer le Conservatoire de la tomate, savoir-faire à la Bourdaisière, 50 variétés à cultiver. La Bourdaisière est à Montlouis-sur-Loire et des chambres luxueuses y sont allouées pour mener la vie de château. Et que croyez-vous que le prince va nous concocter en dessert ? Eh bien, figurez-vous, toujours avec la tomate, clafoutis de tomates et framboises. Pour 6 personnes, une préparation de 15 minutes est requise et une cuisson de 30 à 40 minutes. Il vous faut 375 g de tomates poires rouges, 375 g de framboises, 5 cuillères à soupe légèrement bombées de farine, 6 cuillères à soupe bien bombées de sucre en poudre, 25 centilitres de lait, 4 œufs, une pincée de sel, du beurre et du sucre glace. Vous préchauffez le four à 210 degrés centigrades, thermostat 7. Vous lavez et vous équeutez les tomates. Versez la farine et le sucre dans un saladier. Mélangez-les avec une mouvette en bois et faites un puits au centre. Cassez les œufs dans le puits et amalgamez doucement avec la cuillère, en partant du centre. Ajoutez le sel, puis versez le lait petit à petit et mélangez à nouveau jusqu'à ce que la pâte soit lisse et homogène. Vous ajoutez les tomates et les framboises. Beurrez un moule à manquer et versez-y délicatement la pâte. Vous enfournez pour 30 à 40 minutes dans votre four, je l'ai dit, chauffé à 210 degrés. Vous servez ce clafoutis tiède, saupoudré de sucre glace. C'est un véritable délice. On l'aura compris, la tomate se marie très agréablement avec la framboise, mais elle peut également s'associer à d'autres cousines rouges comme les fraises et les groseilles. Et plus surprenant encore, elle peut filer le parfait amour, figurez-vous, avec la rhubarbe, la pêche, la mirabelle, l'abricot, la quetsche, la figue, la clémentine ou la mandarine. Pour cette rencontre, il est préférable de cuire les tomates avec leurs consœurs. Elles conserveront ainsi leur goût si profond et si particulier et révéleront par la même occasion leur vertu médicinale. Car rappelons-le, le lycopène antioxydant s'active lorsque la tomate rouge ou orange est cuite. J'ai enregistré cette émission pour vous, chers auditeurs, et Pierre Écart la réalisera dans les studios du Rocas de Radio Grand Ciel. À la semaine prochaine!

0: Bonjour chers auditeurs, voici votre émission Les conseils du FC Que Choisir Eure-et-Loir, réalisée par Ruben Da Silva, au micro Pierre-Alain Bénard, qui reçoit Jean-Paul Mallet, président de l'association UFC Que Choisir Eure-et-Loir. Bonjour Jean-Paul Mallet.
1: Bonjour.
0: Votre chronique aujourd'hui est consacrée aux locations saisonnières. Location saisonnière, c'est la location d'une maison, d'un appartement pour une durée maximale non renouvelable de 90 jours. On entend derrière ce terme les vacances, le rêve peut-être, mais entre l'annonce et la réalité, il y a parfois un petit décalage. Jean-Paul Mallet, vous avez certainement des exemples de gens de décalage à l'UFC Que Choisir.
1: Oui, et puis il n'y a pas besoin de beaucoup chercher pour en trouver, hélas. Alors il y a des grands classiques, le thème de la piscine c'est un grand classique, hein. Elle est parfois pas encore en service, ou alors elle est froide parce qu'elle n'est pas encore en période de chauffe. C'est la mauvaise surprise d'arriver. Il y a la fameuse vue mer. Des fois, il faut se tordre un peu le cou pour voir la mer, qui est peut-être un peu loin, ou par la fenêtre de la salle de bain. Il y a le logement qui est déjà occupé quand on arrive. Ça, c'est quand même beaucoup plus préoccupant. Il y a les frais de ménage qui peuvent être très chers. Il y a le réveil rural, c'est bien, le gîte à la campagne, il peut être très calme, mais il peut être aussi à côté d'un poulailler. Et là, vous pouvez être réveillé très tôt pendant les mois d'été. Et puis, il y a l'arnaque à la fausse annonce, hein, le logement qui n'existe pas. Vous arrivez sur place, il n'y a pas de propriétaire, il n'y a pas de bâtiment, il n'y a rien. Donc, les locations de vacances, c'est un petit peu, si vous voulez, comme les photos sur les réseaux sociaux, hein. Il y a parfois un petit écart entre la promesse et la réalité, et ça vous fait un grand choc quand vous arrivez sur place.
0: Surtout dans ce contexte.
1: C'est ça.
0: Mais il y a vraiment beaucoup de litiges en matière de location saisonnière. C'est vraiment fréquent.
1: Oui, puis elles sont en augmentation. Hein. En 2024, il y a eu une augmentation par rapport à l'année précédente de près de 50% du nombre de litiges sur les locations saisonnières. Hein. Et vous pouvez avoir des pertes importantes financièrement. La perte moyenne est estimée à 2 700 €. C'est pas quand même une petite somme, quoi. On dénombre environ 20% des annonces de locations saisonnières qui comportent par exemple des frais cachés, ce qui génère de nombreux litiges, puisque à la fin, il faut payer des choses qui n'étaient pas prévues au départ, sinon votre restitution de dépôt de garantie ne se fait pas, quoi. Donc, c'est des données qui font réfléchir quand même.
0: Le dépôt de garantie, ça représente quoi ?
1: Alors, ça dépend des montants par rapport à la location. Ça dépend des politiques que veulent faire chacun des bailleurs.
0: Dites-nous, quelles sont les règles les plus importantes que doivent adopter les vacanciers pour éviter ces fameuses surprises, mauvaises surprises ?
1: Ouais. La première règle de base, c'est ne jamais réserver trop vite. Faut pas se précipiter. Faut chercher en plusieurs étapes, y revenir. Et puis, quand on cherche sur Internet, ce qui est le cas quand même assez fréquent maintenant, faut pas se faire piéger par ce qu'on appelle les dark patterns, les pratiques sombres hein, de ces sites, où on vous dit, par exemple, il reste un logement de disponible, où il y a 32 personnes qui sont en train de consulter la même annonce que vous. Donc tout de suite, ça vous met dans un état un peu de panique hein, et de presse, et vous allez réserver plus vite que prévu. Non, il faut savoir résister à ces mauvaises approches commerciales où on va forcer un petit peu la main du client. Et il faut prendre le temps de vérifier plusieurs choses par rapport au logement et notamment son environnement, les photos, les descriptions, les équipements. Et puis, il faut apprendre à lire entre les lignes. Ça, c'est quelque chose d'important, parce qu'il y a une espèce de langage très spécifique, mais qui ne vous dit pas tout au départ. Par exemple, si on vous dit charmant, studio, cosy, oui, alors cosy, ça veut dire quoi ? Cosy, c'est petit, mais ça peut être aussi très petit, et ça peut être tellement petit que vous avez la tête à côté du micro-ondes pendant une partie du séjour, par exemple. Hein. Autre exemple, c'est l'authentique maison de campagne. C'est très bien, ah, formidable, on s'en réjouit d'avance, mais ça peut vouloir dire aussi pas de Wi-Fi, pas de réception qualité pour votre mobile, et puis le coq qui est là, qui lui est très matineux, hein. À 5h, il est déjà réveillé. Donc, bien faire attention à la description et aux mots qui sont utilisés dans cette description de l'annonce. La deuxième règle qui est très importante, c'est de vérifier le contrat. On n'y va jamais suffisamment dans la vérification et la lecture de ce contrat. Donc, qu'est-ce qu'on doit y trouver ? Ben, des choses de base qui sont essentielles, hein, le prix total, bien sûr, de la location, la durée du séjour, c'est important, les éléments qui sont relatifs au dépôt de garantie, on en parlait tout à l'heure, les conditions d'annulation, si vous avez un problème, par exemple, de santé, etc., qu'est-ce qui se passe ? et les charges éventuelles. Alors là, attention, parce que, on donne un exemple, vous louez une maison 800 euros la semaine et à la fin de la semaine, le propriétaire qui arrive, il vous réclame 120 euros pour le ménage, il vous réclame un supplément pour l'électricité, un supplément pour la location des draps, alors qu'au départ, rien n'avait été écrit ni fixé. Donc, ce qui fait que votre séjour, il va vous coûter un petit peu plus cher que ce que vous aviez prévu, quoi. Donc, attention au contrat et attention, s'il y a des choses qui ne sont pas précisées, faites-le préciser au propriétaire avant de signer.
0: Alors, pourtant, il y a les plateformes maintenant. Est-ce qu'il n'y a pas moins de problèmes avec ce système de réservation?
1: Alors, les plateformes, effectivement, ça donne un cadre qui est sécurisé, ça apporte des services. Mais ça ne veut pas dire qu'il n'y a pas de litige. Hein. L'an passé, les plateformes ont dû supprimer 2500 annonces en France pour notamment des logements qui étaient soit inadaptés, soit inexistants, et ça grâce au signalement qu'ont pu faire les utilisateurs. Mais ça veut dire qu'ils ont déjà été confrontés au problème pour pouvoir les signaler. Donc, ça veut pas dire, plateforme ne veut pas dire absence de problème. Donc, il faut aussi être vigilant vis-à-vis de ces plateformes, et notamment redoubler de vigilance quand c'est une plateforme du style Le Bon Coin, et sur laquelle le propriétaire, le loueur va vous solliciter pour un paiement par virement direct. C'est-à-dire que quand vous êtes sur Airbnb, Abritel, etc., toutes les opérations vont se passer sur la plateforme. Et à partir du moment où on vous demande de quitter la plateforme pour faire des virements au profit d'un tel ou un tel, c'est là où quand même la vigilance doit s'exercer. Il ne faut pas prêter le flanc à ces pratiques-là parce que vous n'aurez pas de recours derrière. Vous ne savez plus à qui vous avez affaire.
0: Donc, pas de virement direct?
1: Pas de virement, non. Tout passer par le site lui-même, le site spécialisé qui effectue la location. Alors évidemment, si c'est une location de particulier hors d'une plateforme, là évidemment, à un moment donné, vous allez bien être obligé de faire un virement. Mais prenez des précautions, faites une recherche pour savoir à qui vous avez affaire.
0: La nature des litiges, justement, dans ce type de location, sur quoi porte-t-il?
1: Alors les sujets peuvent être nombreux. La non-conformité du logement, comme dans les locations classiques, hein, c'est quelque chose qui revient. Par exemple, vous ne pouvez pas coucher autant de personnes que prévu. La literie est plus que fatiguée. L'environnement du logement est très dégradé, ce qui est embêtant pour des vacances quand même. Le nettoyage n'a pas été fait. Les surfaces du logement sont inexactes. Le logement est beaucoup plus petit que ce que vous avez laissé penser, notamment avec les photos, on va y revenir tout à l'heure. L'installation électrique peut être non conforme. Donc ça, c'est des exemples. L'autre sujet, c'est le logement qui est inexistant. On l'évoquait tout à l'heure, vous arrivez à l'adresse indiquée, ben, il n'y a pas d'appartement, il n'y a pas de propriétaire, il n'y a parfois même pas du tout de bâtiment. Et en fait, là, vous êtes victime de l'arnaque à la fausse annonce. Eh bien, ma foi, là, il ne vous reste plus que le dépôt de plainte. Alors, si vous êtes en France, ça va encore aller pour les démarches. Si vous êtes à l'étranger, ça va être plus compliqué. Si vous êtes en dehors de l'Union européenne, ça sera encore plus compliqué. Mais vos vacances, elles sont bien entamées, mais aussi mal engagées à ce moment-là. Autre sujet, c'est le dépôt de garantie qui n'est pas restitué et les arguments qu'on vous avance pour garder une partie de ce dépôt de garantie. Ah, on vous dit, il y a une trace sur un coussin, il y a un verre qui est manquant, il y a une rayure sur la table, etc. Donc ça veut dire que à l'état des lieux d'entrée, quand vous allez arriver dans le logement, il va falloir faire le tour du propriétaire de manière très précise, très détaillée, prendre des photos, une petite vidéo, et bien relever tout ce qui ne va pas de manière à ce qu'on ne vous le mette pas à votre débit quand vous allez quitter le logement et qu'on ne vous retienne pas une partie de votre dépôt de garantie.
0: Les bons réflexes, finalement?
1: Les bons réflexes, parfois, c'est assez simple. Quand vous êtes sur un site où il y a des avis, vous allez aller lire les avis, parce que c'est utile ce que les gens ont pu écrire. Vous allez faire attention quand vous allez trouver des mentions du style « séjour mitigé », « quelques surprises », « communication compliquée », etc. Là, il vaut mieux passer son chemin. Ça veut dire qu'il y a quelque chose qui ne va pas. Donc, pensez à ça. Faut faire attention à ce que les autres utilisateurs ont déjà écrit, et bien aller regarder les derniers avis et les comparer avec les avis plus anciens pour voir s'il y a eu une évolution dans l'appréciation du logement et donc peut-être constater une différence de gestion du logement.
0: Oui, parce que la fiabilité des avis laisse à désirer.
1: Bien sûr, il y a toujours cette question-là qui se pose.
0: Alors, quand on a des problèmes, malgré tout, on peut communiquer avec les propriétaires.
1: Alors, bien entendu, c'est même indispensable. Mais là, encore une fois, si vous êtes sur une plateforme, continuez à communiquer avec le loueur sur la plateforme. Ne sortez pas de la plateforme. Parce que sur la plateforme, vous avez un avantage, c'est que normalement, tous les échanges sont enregistrés. Donc, on peut refaire derrière l'historique des échanges qu'il y a eu entre le propriétaire et son locataire. Et ça, c'est utile.
0: Ah, c'est important ce que vous dites. Alors, le contact direct est plus rapide. Donc, on passe par la plateforme parce qu'il y a une trace, il y a une traçabilité.
1: C'est ça.
0: Donc, une sécurité.
1: C'est ça. Sinon, c'est parole contre parole. Hein, et en plus, verba volant, scriba manent. Donc, tout ce qui n'a pas été écrit, ça disparaît. Quoi, hein. Vous n'aurez plus après que votre bonne parole à objecter s'il y a une difficulté. Quoi, hein. Donc, dialoguer aussi sur la plateforme, c'est aussi limiter la possibilité d'avoir affaire à un escroc avec un logement qui n'existe pas. Ça ne veut pas dire que ça l'exclut totalement, mais ça limite quand même grandement le risque.
0: On revient à l'état des lieux d'entrée donc, que vous avez commencé à évoquer. Est-ce qu'il est vraiment indispensable ?
1: Et oui, et alors je sais bien, on est en vacances, on n'a pas envie de s'embêter avec des paperasses et tout ça. Mais oui, il est indispensable parce que ça va être votre juge de paix quand, à la fin du séjour, on va vous dire « mais dites donc, ça c'est cassé, ça c'est abîmé, ça c'est manquant ». Ah mais non, mais attendez, regardez, au départ, on l'avait mis dans l'état des lieux, ou regardez les photos que j'ai prises, il y avait déjà beaucoup de fourmis dans le logement, c'est pas moi qui ai amené toutes ces fourmis, d'accord ? Ou dans la literie, il n'y avait pas les draps prévus, vous voyez bien, on l'avait inscrit à l'état des lieux d'entrée. Donc, prenez votre temps pour faire cet état des lieux, même si c'est les vacances, passez-y une heure, vous allez perdre une heure, mais après, vous allez gagner votre tranquillité.
0: Certes, mais alors, qu'est-ce que l'on fait en cas de problème ?
1: Quatre problèmes, toujours la même chose. Hein. D'abord, contacter le propriétaire via la plateforme, quand il y a une plateforme. Prévenir également la plateforme de la difficulté que vous avez. Conserver toutes les preuves, hein, les photos, les SMS, les factures, s'il y a eu des problématiques de factures, de fourniture, de quelque chose. Parce que dans un litige, celui qui va gagner devant le juge ou en conciliation, c'est celui qui a les preuves. Celui qui n'a rien en main, hélas, il n'aura pas beaucoup d'éléments pour appuyer sa démonstration.
0: Si l'on veut résumer, Monsieur Mallet, quelles sont les arnaques les plus fréquentes ?
1: L'arnaque à la fausse annonce, c'est la plus classique. Hein, on vous publie une belle photo avec un appartement ou une villa qu'on a pu copier sur Internet. Vous payez un acompte et puis le jour de l'arrivée, ça n'existe pas. Ça, c'est le premier cas. Le deuxième cas, c'est l'arnaque au paiement hors plateforme. À un moment, ça bascule. L'escroc qui est malin, qui est organisé, il va vous faire basculer en dehors de la plateforme pour pouvoir vous escroquer, vous faire récupérer l'argent que vous allez virer. Et derrière, il n'y aura plus de trace et on ne sait plus qui est qui. Et puis, l'autre arnaque aussi qui est redoutable, c'est celle de l'annulation de dernière minute. C'est-à-dire, vous êtes au mois de février, mars, vous pensez avoir loué quelque chose, vous avez payé. Et puis, quelques semaines, quelques jours même parfois avant l'arrivée, vous avez un message d'annulation. Pourquoi ? Parce que votre loueur, il a trouvé un autre locataire à un prix supérieur. Et là c'est très ennuyeux. Exactement. Parce que effectivement, quand vous arrivez en plein mois d'août dans une région touristique, c'est assez difficile. Et puis, vous avez déjà versé une partie de la somme.
0: Il me vient une question à l'esprit. Le bail peut-il interdire la présence d'un animal dans le logement ?
1: Oui. Alors ça va être à chaque propriétaire. Les propriétaires peuvent effectivement interdire. Après, il y a aussi affaire de dialogue et aussi affaire de circonstances. Est-ce quel est le type d'animal que vous amenez ? Il y a aussi, les propriétaires peuvent faire preuve de compréhension quand on leur explique aussi les choses correctement.
0: Alors, nous en venons à la conclusion, Jean-Paul Mallet. Quelle conclusion tirer de tout cela, de ces questions concernant les locations saisonnières ?
1: Les locations de vacances, c'est formidable parce que ça permet de se dépayser. On a souvent plus d'espace que si on loue une chambre d'hôtel. On peut prendre l'apéro sur une terrasse incroyable avec un environnement formidable. Mais parfois, entre la location de rêve et la location catastrophique, il n'y a qu'un filtre Instagram de différence. Donc, soyons prudents, notamment vis-à-vis de toutes les photos qu'on nous met dans les annonces. Qu'est-ce qu'elles montrent ? Qu'est-ce qu'elles ne montrent pas ? La déco, c'est très bien. Le tape à l'œil, c'est très bien. Mais il y a d'autres choses plus essentielles pour passer un séjour correctement. Donc, il faut bien analyser tout ça avec vigilance.
0: Merci Jean-Paul Mallet, président du FC Que Choisir Eure-et-Loir, qui nous a parlé aujourd'hui des locations saisonnières. À bientôt, chers auditeurs, sur Radio Grand Ciel.
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0: Bonjour Michel Kreutzer.
1: Bonjour.
0: Nous allons aborder ce deuxième opus de notre série sur l'éthologie. Et je voulais aujourd'hui que vous nous parliez un tout petit peu de votre propre trajet, c'est-à-dire ce qui vous amène à l'éthologie, étant entendu que c'est quand même pas une discipline qui a été connue très tôt. C'est-à-dire qu'on entend beaucoup parler d'éthologie, peut-être à partir de l'étude des grands singes, etc. Donc on est plutôt du côté déjà des années, fin des années 70, début des années 80. Et là, on commence à entendre parler de l'étude des comportements animaux, de la protection des espèces, enfin de tous ces sujets-là qui font que ça devient relativement populaire. Mais avant ça, pas du tout. C'était quelque chose d'assez rare même. Au moment où vous avez choisi d'aller vers ça.
1: Moi, je n'arrive pas à l'éthologie directement. De formation, je suis biologiste et plutôt physiologiste. Psychophysiologiste, neurophysiologiste. J'ai fait mes études à Jussieu, à la fac de sciences à Paris, qui est devenue après l'université Pierre et Marie Curie. Fait un DEA de neurophysiologie, les processus de la somesthésie, la sensibilité somatique, et puis également la motricité pyramidale, extrapyramidale.
0: Donc en particulier le système nerveux central, comment
1: oui,
0: on dit, des choses comme ça.
1: Et à l'époque, on a découvert depuis peu les systèmes réticulaires, c'est-à-dire les systèmes qui permettent la régulation de la vigilance, veille, sommeil, sommeil normal, sommeil paradoxal, durant lequel on situe les rêves. Donc voilà, cette régulation de la vigilance m'intéresse beaucoup. Je fais premières études et premières expérimentations à l'Institut Marais à Paris, un laboratoire de neurophysiologie dont le directeur était Alfred Fessard, qui était professeur au Collège de France.
0: Alors, donc là, vous vous intéressez à l'homme essentiellement.
1: Oui, mais à l'époque, on travaille sur des chats. On expérimente sur des chats. Processus de veille et de sommeil. Et je rencontre Alfred Fessard et il me demande quelles sont mes motivations, ce qui m'a amené à vouloir faire de la neurophysiologie. Et il m'explique que il faudrait que je fasse beaucoup plus de mathématiques, car l'avenir est à la modélisation mathématique des fonctionnements cérébrales. Ça, c'est en 1970. Et là, je lui fais part de mon intérêt pour la psychologie. Je lui dis que j'ai beaucoup de lectures et que je m'intéresse aussi aux rêves, et que je m'intéresse au contenu des rêves, je m'intéresse à la subjectivité, et que je suis intéressé aussi par la psychanalyse, et notamment les premiers travaux de Freud, où il essaie de voir un peu quelle relation il y avait entre la psyché et le fonctionnement nerveux. Et là, il est très étonné parce que...
0: C'est moins mathématisable, en tout cas.
1: Il est très étonné parce que c'est tout à fait à l'opposé de ses convictions, comme la plupart des neurophysiologistes de l'époque, ou des psychophysiologistes, ils sont élèves de Pierron, totalement rationalistes, mais moi aussi, j'ai été rationaliste.
0: Et organiciste aussi, souvent.
1: Oui. Oui, absolument. Mmh. Et c'est d'ailleurs le travail qui se poursuivra avec les études de la cognition aujourd'hui, où on a cherché à mettre dans le système nerveux et à implémenter, comme on dit, à essayer de construire des machines qui pensent.
0: Voilà. Oui, ça ressemble un petit peu à la recherche de la localisation de l'âme dans le cerveau. Ça.
1: On est tout à fait dans cette perspective. Et alors, je me dis que d'avoir parlé dans le laboratoire de laboratoire de neurosciences, qui était un des sommet comme laboratoire en neurophysiologie en France à l'époque, de psychologie, je me suis peut-être un peu grillé. Puis je vais me griller complètement lorsque je vais me rendre compte que c'est très difficile pour moi de travailler sur les chats. Parce que le chat est un animal domestique, avec des chiens ça aurait été la même chose. C'est un animal domestique et j'ai l'impression qu'il y a un contrat de confiance entre l'animal et moi qui a été rompu. C'est pas pour ça, pas domestiquer les chats pour un jour les mettre sur une table d'opération, mettre des électrodes, et puis leur faire des opérations, et puis éventuellement l'animal ensuite, son cerveau, on le prélève, on le coupe en tranches pour voir. Je comprends bien l'utilité de ces recherches, d'un autre côté, ça me pose un problème
0: dans
1: la relation avec les animaux.
0: Ouais.
1: Alors, je décide d'arrêter, de ne pas poursuivre, et à l'époque, ça c'est en 1970, à l'université de Nanterre a fait une mauvaise expérience en psychologie avec les étudiants qui allaient suivre leurs études de biologie et de neurophysiologie à Jussieu, et le directeur crois, Didier Anzieux, du département de psychologie, décide que bah, on va arrêter ça et il va fonder à Nanterre son propre département de psychophysiologie. Et il désire avoir près de lui, non pas des neurophysiologistes, il désire avoir près de lui des éthologues, parce que les éthologues étudient quelque chose qui est de l'ordre des théories. Ils ont une grille de lecture du comportement animal qui est celle de Lorenz et des objectivistes, et il y a une grande part qui est faite dans cette théorie à la pulsion. Et ça, oui. Ça plaît beaucoup au psychanalyste qui est Didier Anzieux.
0: Forcément, mais c'est tout à fait contre-intuitif aujourd'hui d'imaginer cette association entre psychanalyse et éthologie, enfin aujourd'hui et puis sans doute hier à cette époque-là également. Peut-être que c'est le point initial, mais en tout cas, la psychanalyse souvent s'intéresse de très très près à l'animal, au fond. Parfois pour s'en distinguer, parfois pour distinguer l'approche animale de l'approche humaine, mais en tout cas, c'est une grande constante et il y a une vraie possibilité d'association. L'approche animale de l'approche humaine, mais en tout cas, c'est une grande constante et il y a une vraie possibilité d'association sans doute

0: Un vaste champ, hein,
1: oui.
0: Olivier, que vous ouvrez. Parce que entre l'éthologie et la psychologie, la psychanalyse, c'est attraction-répulsion.
1: Oui.
0: C'est-à-dire, Lorenz n'était pas du tout intéressé par la psychanalyse,
1: non,
0: alors que toute sa théorie de l'instinct et des pulsions, avec l'animal qui le comportement appétitif et consommatoire, l'animal qui vise un objet et qui, en consommant cet objet, va avoir des satisfactions, on a quelque chose qui est de l'ordre de la relation d'objet que connaissent bien les psychanalystes.
1: Absolument.
0: Et qui se ressemblaient beaucoup. Donc j'ai parfois été étonné de cette distance qui existait, alors que pour moi il y avait des liens qui devaient être approfondis. C'était aussi l'idée qu'avait Didier Anzieux lorsqu'il a appelé des éthologues à Nanterre, et j'ai fait partie de ce lot d'éthologues qui sont arrivés au début des années 70 pour enseigner la psychophysiologie, le comportement animal, la psychologie animale et humaine, la psychologie comparée aux étudiants de psychologie à l'université de Nanterre. Donc ça, c'est une des raisons. Ce qui m'a beaucoup plu, c'était que j'allais, avec l'éthologie, pouvoir enseigner en sciences humaines et sociales et en psychologie. Et ce qui m'a amené dans mes recherches à rompre avec la neurophysiologie, à me diriger vers les études éthologiques, c'était également autre chose. C'est que lorsque je suis arrivé dans ce laboratoire à Nanterre qu'avait créé Chauvin après l'appel de Didier Anzieux, on pouvait étudier la communication acoustique. Et la communication acoustique, pour une fois, c'était quelque chose, je veux dire, de sec. C'est-à-dire que on n'était plus dans de la physiologie où on injectait des substances, on regardait l'organisme, etc. On était dans quelque chose que l'on pouvait enregistrer avec un magnétophone. On pouvait le travailler physiquement, enregistrer des chants, les transformer, les diffuser aux oiseaux et voir comment ils réagissaient. Et les animaux n'étaient pas en laboratoire, ils étaient en nature. Mmh. On allait les voir là où ils vivaient. Et on regardait leur comportement tel qu'ils l'élaboraient pour pouvoir vivre et survivre, se reproduire, avoir des petits en nature. C'est ça qui me plaisait beaucoup, c'est-à-dire cette distance par rapport à l'animal. On n'était plus dans sa proximité et on allait entrer dans son intimité à travers son système de communication. Voilà ce qui m'a conduit à l'époque vers l'éthologie. C'est peut-être plus la communication acoustique que les oiseaux eux-mêmes qui m'ont intéressé. Mais il y avait derrière en même temps cette grande question, on en a déjà parlé, on y reviendra, c'est est-ce que ce chant, c'est de la musique ou est-ce que c'est du langage?
1: Qu'on a déjà effleuré lors de la précédente émission et qu'on explorera plus tard. Mais vous voyez, dans ce que vous dites, cette position éthique là qui vous a guidé, qui vous a fait quitter le laboratoire avec cette rupture du contrat de confiance entre l'animal et vous, vous a conduit à une démarche presque d'ethnologue des animaux, puisque vous les étudiez dans leur site. Alors, il y a des grands exemples, il y a eu des films autour de des grands singes, des choses bien connues comme ça, qui se distinguent beaucoup, beaucoup, par exemple, d'autres travaux comme ceux qui ont conduit à l'étude comparé de la psychologie humaine et des rats de laboratoire, par exemple. On est sur deux champs extrêmement différents. Donc, vous avez choisi vraiment votre camp du côté d'une observation, on va dire, respectueuse. Chose comme ça. C'est ça, la position éthique, quelque chose comme ça.
0: Oui, alors, tout à fait, parce que c'est exactement ça. C'est ça à voir avec l'ethnologie, disons, ce que les ethnologues appellent l'observation participante.
1: Exactement.
0: Alors,
1: qui tient compte de la subjectivité, pour le compte, qui ne contrôle pas tous les facteurs comme on essaie de le faire en laboratoire, qui n'artificialise pas.
0: Avoir ce regard éloigné.
1: Oui, c'est ça.
0: Être dedans en étant dehors en même temps. Participer tout en regardant de quelle manière on regarde et comment on est vu en même temps.
1: C'est un choix éthique et c'est un choix épistémologique aussi. C'est-à-dire un choix de position du scientifique par rapport à son objet d'étude. C'est-à-dire que on rejoint un petit peu le même débat que lors de la précédente émission, plutôt lorsqu'on parlait de la boîte noire et de la subjectivité. C'est-à-dire que là, vous laissez toute la subjectivité dans son environnement. Vous ne cherchez pas à contrôler des facteurs, à réduire la réalité dans un laboratoire. Vous prenez la réalité dans son ensemble. C'est quand même un choix tout à fait philosophique.
0: Oui, mais je serais bien prétentieux de dire que j'avais tout ça en tête lorsque j'ai commencé. quand même. C'est-à-dire que les raisons étaient plus terre à terre, c'est-à-dire que je pouvais étudier des animaux en nature, avoir quelque chose qui était de l'ordre de la communication acoustique, c'est-à-dire j'avais le pressentiment que ça me plaisait bien ce travail-là, voilà. Mmh. Et c'est petit à petit ensuite que j'ai pu savoir ça me plaisait.

0: bien à quoi ça correspondait et quel discours je pouvais construire autour de cela.
1: Vous êtes trop modeste. Je fais une petite parenthèse encore juste avant une pause musicale qui fera toute sa place aux animaux à nouveau. Mais par exemple, puisqu'on parle d'animaux et de contrats de confiance entre certains animaux et l'homme, qu'est-ce qu'on peut penser par exemple d'un chat ou d'un chien aujourd'hui ? Est-ce que c'est réellement encore un animal au sens classique, en tout cas pas sauvage, et est-ce qu'on peut considérer que, par exemple, un chien tient compte aussi d'une forme de comportement quasi humanoïde, c'est-à-dire qu'un chien se comporte vraiment pas comme un animal sauvage, par exemple. Un chat, c'est moins sûr, mais un chien.
0: Alors, lorsque j'ai débuté en éthologie, d'une certaine manière, je m'interdisais, c'est-à-dire qu'il y avait une attraction quand même. Quand on s'interdit, c'est-à-dire qu'on sent qu'on pourrait y aller, on se défend d'y aller.
1: C'est
0: d'étudier des animaux domestiques, parce que la position des objectivistes, de Lorenz, que je suivais à l'époque, c'était pour comprendre le comportement de l'animal, il faut l'étudier là où il vit, c'est-à-dire en nature.
1: Voilà.
0: Et pas le sortir de la nature, contrairement à ce que font ces écoles américaines qui prennent des rats, des pigeons, qui les mettent dans des boîtes d'apprentissage, et on regarde quelle manière l'animal va répondre à des stimuli et des réponses, il va discriminer, il va au contraire généraliser, etc. Bon, pour tout ça, il fallait s'éloigner de cette psychologie animale là et étudier l'animal en nature. Donc les animaux domestiques, c'est des êtres qu'on a sortis de la nature, on les a amenés dans l'espace domestique des humains, et là, dans cet espace domestique, eh bien on a perverti leur comportement. C'était ce que pensait Lorenz. Mais Lorenz se disait aussi des humains. Des humains. Mmh. Les humains se sont auto-domestiqués. Ils se sont sortis de la nature.
1: Ah, oui.
0: Alors, juste un mot. On sait tout ce qui a pu être reproché à Lorenz, sans doute fort justement, sur des positions qu'il a prises à une période de sa vie où il était, il était favorable à l'eugénisme. Pour expliquer sa position favorable à l'eugénisme, il faut se situer dans cette perspective. C'est-à-dire, on a sorti des animaux de la nature. Mais sortir des animaux de la nature, quand on se sort de la nature, on se sort de la sélection naturelle. Mmh. Et se sortir de la sélection naturelle, c'est quelque chose qui laisse apparaître, à l'écran d'époque 19e, début du 20e, tout ce qu'on appelle les tares génétiques. Et pour éviter cela, il faut réinstaller une sélection qui n'est plus la sélection naturelle, qui est une sélection que font les humains, qui est une sélection artificielle, qui est l'eugénisme. Lorenz reviendra sur ces positions-là après. Mais bon, il a tenu cela comme cela, il a tenu ses propos. Alors, l'animal domestique, c'est un animal qu'on s'est sorti de la nature. Quand on sort un animal de la nature, est-ce que, comme vous le disiez, c'est toujours le même animal ou est-ce que c'est un autre ? Alors, à mon avis, il est devenu un autre. Pas totalement, mais quand même en partie, il est contraint. Et bon,
1: bah entre les chihuahuas et le loup, il y a une vraie distance.
0: Ah, ça c'est sûr. Et je vous racontais, parce que bon, on parle des animaux domestiques, bon, nos expériences de vie sont irrépressibles, elles aussi. Lorsque j'ai eu ma chienne Golden, elle vivait à la campagne, avec mon épouse et mes enfants. Elle vivait en liberté dans le jardin. Et puis, à un moment donné, on est venu vivre quelque temps à Paris. Et là, à Paris, il fallait la tenir en laisse et faire le tour du pâté de maison. Et quand elle a vu les endroits où elle devait aller faire ses besoins, elle m'a regardé ces endroits, elle avait la tête qui est baissée, etc. J'ai compris que je la mettais dans un milieu de vie qui était effroyable pour elle. Et quand je voyais tous ces chiens qui le matin faisaient le petit tour et le soir le petit tour, je me disais que finalement, là aussi, le contrat avec les animaux, d'une certaine manière, avait été rompu. Quand je vois aujourd'hui ces chiens qui sont dans des chenils, qui ont, disons, leur désir qui a été anéanti. Il n'y a plus de désir de vivre. Bon. Donc là, on se retrouve avec des animaux que l'on a mis dans un système de contraintes tel que on leur a fait perdre un certain goût d'existence. Et cet anéantissement de leur désir d'existence, c'est quelque chose effectivement sur lequel nous devons parfois réfléchir. Alors heureusement, il y a beaucoup d'animaux qui sont pas dans ces conditions et qui vivent heureux avec leur humain, leur propriétaire.
1: On peut espérer en tout cas.
0: Oui,
1: on peut l'espérer.
0: Voilà. Et avec de temps en temps des quiproquos, mais ils vivent dans un univers aussi où il y a qui nous permet de voir quelle est leur subjectivité, parce que quand ma chienne allait me regarder, regarder sa laisse, je voyais bien que ce à quoi elle pensait, c'était la promenade. Donc,
1: ben oui.
0: Et c'est elle qui m'y emmenait, c'est elle qui m'y emmenait. Donc effectivement, on pouvait se dire qu'à ce moment-là, dans sa tête, il se passait quelque chose qui était de l'ordre d'un désir d'aller se promener. Et c'est comme ça, petit à petit, que je me suis intéressé aussi au désir des animaux, ce que l'éthologie n'étudie pas, parce que le terme de désir non. n'existe pas en éthologie.
1: On va écouter ce morceau de musique. Voilà. 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

0: Après cette pause musicale, il faudrait qu'on aborde quand même la démarche, parce qu'on a parlé de l'éthologie, on a fait des parenthèses, on a exploré les animaux, tout un tas de champs comme ça. Mais il y a une pratique concrète de l'éthologue. Donc vous le laissiez entendre, vous avez choisi plutôt la nature. Mais le laboratoire, vous êtes au coin du bois, si je peux dire.
1: Absolument, parce que en nature... Lorsque j'étudie le chant des oiseaux, ça consiste à enregistrer leurs chants et puis leur rediffuser, modifier les chants et regarder s'ils les reconnaissent ou pas. Alors, ça, généralement, ça se passe au printemps et dans la plupart des espèces d'oiseaux chanteurs de nos régions, il y a 8000 espèces d'oiseaux, 4000 sont considérées comme des oiseaux chanteurs, le merle, le rouge-gorge, le pinson, voilà, le troglodyte. Ce sont ces oiseaux-là que j'étudiais. Et lorsqu'au printemps, ils s'établissent dans des espaces et ils chantent pour signaler à leurs voisins qu'ils occupent cet espace et qu'ils le défendront. Généralement, ils le défendent essentiellement contre les individus de leur propre espèce, parce que c'est avec eux qu'ils sont en concurrence. On est en concurrence avec les individus qui veulent la même chose que vous au même moment. Donc, ils ont les mêmes désirs de vie et d'existence. Donc, lorsqu'on diffuse un troglodyte, un chant de troglodyte, je parle du troglodyte parce que c'est une espèce que j'ai étudiée, ou un pinson, un chant de pinson, ils réagissent. Et il suffit de diffuser un chant par haut-parleur pour qu'il réagisse, il s'approche du haut-parleur, même s'il ne voit pas ce congénère. On leur diffuse le chant d'une autre espèce, généralement ça leur fait ni chaud ni froid, ils ne bougent pas.
0: Voilà. Donc en fait, vous perturbez la situation naturelle.
1: Alors, je perturbe la situation naturelle, c'est bien quelque chose qui m'a posé problème à un moment donné, parce que un jour sont venus des marchands qui désiraient construire des appareils pour que les promeneurs du dimanche puissent diffuser aux oiseaux des chants en nature de façon à ce que les animaux ils puissent les voir mieux, ils s'approchent. Aujourd'hui, il y a la même chose avec ceux qui organisent des voyages en mer pour des touristes qui voudraient voir des baleines. On vient voir aujourd'hui des acousticiens leur disant « Mais qu'est-ce que c'est qui permet d'attirer les baleines de façon à ce que nos touristes puissent les voir ?» Voilà. Donc, avec nos collègues, on s'est dit « Mais si alors, tous les dimanches, partout, les gens vont perturber les oiseaux durant leur période de reproduction, ça va quand même poser des problèmes. » Et on s'est dit « Mais pourquoi nous, on serait autorisés et pas eux. Voilà. Nous, alors, on serait d'une autre. On appartiendrait à cette espèce qui serait le groupe, les savants, qui ont des droits que les autres personnes n'auraient pas. Donc, ça, c'était déjà une question éthique que l'on se posait. Il y avait des questions autres qui étaient théoriques, c'est-à-dire en nature, quand on diffuse à des pinsons, des chants de pinsons, il n'y a que les mâles qui viennent. Les femelles ne viennent pas. Mais les mâles, on sait qu'ils chantent et que c'est aussi ces chants qui permettent aux femelles de les repérer et qui attirent les femelles. Quelles sont les caractéristiques acoustiques des chants qui permettent aux femelles de préférer un mâle plutôt qu'un autre? Et est-ce que ces caractéristiques acoustiques...
0: Un bon parleur, quoi.
1: Oui, le ramage. Oui, qu'est-ce que ce ramage? Et est-ce que ces caractéristiques seraient les mêmes que celles qui intéressent les mâles? Il n'y a pas de raison au départ que ce soit les mêmes caractéristiques, parce que un mâle, son problème, c'est d'être connu par tous les autres individus de son espèce. Voilà. De façon à pouvoir, parce qu'il est en compétition avec eux pour l'espace. Tandis qu'une femelle, son choix, elle, est plus spécialisée, c'est choisir un individu parmi d'autres. Il est discriminant. Alors que le rôle d'un mâle, il est plutôt d'une nature à avoir des processus généraux. Mais pour ça, comment faire? Or, on savait depuis peu, dans les années 80, début des années 90, quand j'avais déjà étudié les chants des mâles en nature, on savait qu'il suffisait de capturer des femelles en nature, de leur mettre un petit implant de stradiol, et quand elles sont au laboratoire, sous l'effet de cet implant de stradiol, si on leur diffuse des chants, elles prennent des postures de copulation en entendant les chants de certains mâles de leur espèce, certains chants plutôt que d'autres, elles s'en fournissent plus, etc. Donc il y avait un moyen de connaître les préférences des femelles. Donc je me suis retrouvé, moi qui voulais travailler uniquement en nature, à un moment donné, à me dire, mais les femelles, je voudrais bien savoir aussi ce qui les intéresse. Et donc à capturer des femelles, les emmener au laboratoire, mettre un plan de stradiol pour voir comment elles allaient réagir. Alors j'ai pas fait ce travail longtemps parce que ça ne me plaisait pas trop de capturer ces femelles en nature. J'ai donc décidé de travailler sur une espèce d'oiseau chanteur, mais domestique, qui était les canaris. Eux, ils étaient domestiqués, ils avaient l'habitude de vivre en cage, on n'était pas en train de capturer un animal en nature. Donc pendant 20 ans, j'ai étudié des animaux nature, et puis après, pendant 20 ans, j'ai étudié des oiseaux capturés au laboratoire. Et là, j'ai contrevenu d'une certaine manière aux idéaux que je m'étais fixés. Et à un moment donné, j'ai eu une chance inouïe, c'est d'être allergique à à des protéines qu'il y a sur les plumes des oiseaux. Et alors, j'ai dû abandonner ce type de recherche et j'ai pu, à ce moment-là, m'intéresser à ce moment-là, m'ouvrir à cette perspective, c'est-à-dire qu'est-ce que les animaux nous apprennent des humains et est-ce que les inférences que l'on fait sont pertinentes ou pas.
0: C'est tout à fait amusant, cette allergie presque opportune, finalement, hein, comme si votre corps vous racontait, allez, là, il faut aller, bon, c'est peut-être une interprétation abusive, une inférence irrépressible chez moi que de vous dire peut-être que votre allergie a un sens finalement.
1: Alors, elle avait un sens, mais elle avait déjà eu un sens pour que j'abandonne en nature parce que j'étais devenu allergique, c'est la petite histoire, j'étais devenu allergique au pollen. Et alors, ça m'était de plus en plus difficile de travailler en nature. Vous voyez comment un terrain allergique doit s'adapter. Et on croit que ce sont des choix toujours scientifiques et on s'aperçoit que c'est mon corps qui me dirige vers certains thèmes de recherche plutôt que d'autres.
0: C'est quand même très amusant, très très intéressant aussi finalement, en termes d'études du comportement humain cette fois, d'études du comportement du scientifique humain.
1: Oui.
0: Parce que ce que vous nous dites, alors peut-être qu'on peut faire cette parenthèse là aussi, parce que au fond, quand on écoute un scientifique, on écoute toujours sa démonstration, ses concepts, la manière dont son action est guidée par sa pensée, mais en réalité, ce que vous nous dites là, c'est que c'est pas forcément ça. Est-ce que c'est quand même pas un petit peu l'éthologue qui parle de lui-même là, comme d'un objet d'observation, pas forcément on va dire guidé par l'intellect seulement.
1: Oui, les choix d'objets de recherche, lorsque j'ai questionné mes collègues, que ce soit dans le domaine de l'éthologie, que ce soit dans le domaine des sciences humaines et sociales, ne sont pas le fruit du hasard. Voilà, on s'aperçoit que entre l'individu et le sujet qu'il étudie, il y a une relation qui n'est pas forcément évidente à l'individu lui-même, mais qui peut quand même être perçue par celui qui est extérieur.
0: Oui, mais c'est ce que vous dites est quelque chose d'assez peu visible dans votre discipline, sans doute. Mais par exemple, on voit assez facilement chez les historiens la manière dont leur objet d'étude historique est souvent un objet d'étude familiale, par exemple, ou qu'il y a une proximité très intime. Alors ça pose la question de l'objectivité scientifique. Ça suppose une grande rigueur quand même pour contrôler ses intérêts comme ça particuliers, intimes, personnels dans la recherche scientifique. Mais c'est intéressant de considérer ça comme aussi une motivation encore plus forte, sans doute.
1: Ah, il serait sans doute très intéressant d'allonger sur le divan un certain nombre de scientifiques pour connaître leur motivation profonde qui les a guidés. Alors, évidemment, j'étais aux premières loges pour ces questions sur la relation entre un individu et son sujet d'étude, puisque le directeur du département de psychologie à Nanterre, qui m'avait recruté avec Chauvin, était Didier Anzieux.
0: Bien sûr.
1: Didier Anzieux,
0: grand psychanalyste.
1: Didier Anzieux qui, lorsque j'avais été recruté, m'avait dit, Kreutzer, vous étudiez les oiseaux. Je pensais que vous étudiez les serpents. Alors, parce qu'il me dit.
0: Étonnant.
1: Oui, vous étudiez ça. Je dis oui, mais pourquoi? Il me dit parce que il y a le serpent à sonate. Alors évidemment, il faisait allusion à cette œuvre qu'on appelle la sonate à Kreutzer, qui est à la fois un quatuor de Beethoven et en même temps un ouvrage de Tolstoï. Qui est une sombre histoire d'adultère.
0: Bon, formidable. C'est une explication formidable qu'il vous a donnée là, mais bon, qui pèse de tout son poids quand même.
1: Oui, surtout qu'on a découvert que chez les oiseaux qui vivaient en couple monogame, et on imaginait que la monogamie était leur principe d'organisation, on s'est aperçu que cette monogamie était parfois une monogamie sociale, mais pas toujours une monogamie sexuelle. Voilà, ça a été une grande découverte dans les années 80, lorsqu'on s'est aperçu que non seulement les mâles allaient copuler avec des femelles voisines, mais que les femelles qui vivent avec un mâle en couple allaient également copuler avec les mâles voisins et que dans leur nid, on trouvait des œufs qui avaient été fécondés, etc. Mais, paraît-il, chez certaines espèces, ça dépasse pas les 30%, ce qui est déjà considérable. mais ces 30%, il paraît que c'est quelque chose que l'on peut retrouver, je vous raconterai ça aussi également un jour, parfois dans certains groupes humains.
0: C'est formidable, c'est très très visionnaire. On va s'arrêter là pour cette émission, pour cette conclusion très très drôle et très éclairante en même temps. Merci beaucoup Michel Kreutzer.
1: Merci à vous.

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1: Un déjeuner avec Léon XIV, c'est ce qui attend 200 convives demain dans les jardins du palais apostolique de Castel Gandolfo. Des invités en situation de vulnérabilité, cette journée festive a trois mots d'ordre, espérance, accueil et inclusion. Dans le sud de l'Espagne, un violent incendie a fait déjà 11 morts, 23 personnes sont portées disparues. En Andalousie, déjà durement frappée par la sécheresse, la hausse des températures favorise ces incendies de grande ampleur. Des enfants ukrainiens embrigadés par les Russes dans les régions occupées. Il serait 1 600 000 selon l'OSCE enrôlés dans des groupes paramilitaires et patriotiques pro-russes afin d'effacer leur identité ukrainienne. En République démocratique du Congo, la crise politique se cristallise autour des ambitions du président à briguer un troisième mandat. La coalition des opposants à Félix Tshisekedi pose ses conditions avant tout dialogue avec le pouvoir.
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1: Bonjour. Espérance, accueil et inclusion. Ces trois axes seront les trois piliers de la journée organisée demain à Castel Gandolfo, où le pape s'est retiré pour un repos estival. 200 personnes en situation de vulnérabilité, dont 35 enfants, déjeuneront en compagnie de Léon XIV. Elles sont toutes invitées à passer une journée entière dans les jardins du palais apostolique. Écoutez, le père Stefano Caccio, directeur administratif adjoint du Borgo Laudato Si.
3: Ce que l'on propose, c'est pas seulement un déjeuner, mais c'est aussi une visite de ce lieu. Donc on va commencer avec la messe pour la sauvegarde de la création que le pape Léon XIV avait célébrée l'année dernière ici même. Et puis après un moment de convivialité, un petit déj, et puis on part à la découverte du Borgo Laudato Si, de cette merveille qui est le Borgo et ses jardins. Et puis on termine avec le déjeuner avec le pape. Et je crois que c'est important de souligner que cette proposition, elle met au centre ces personnes qui sont souvent rejetées. Et je crois que c'est beau que ce soit avec le pape, parce que c'est lui qui nous montre l'exemple en déjeunant avec eux, en les mettant au centre de ses attentions. Et on sait que c'est dans les pauvres que l'on rencontre le visage du Christ. Et c'est aussi une réponse à ce qu'est le Borgo Laudato Si, parce que l'écologie intégrale, c'est pas seulement la nature, c'est aussi la personne. La dignité de la personne est importante dans notre mission. Et donc, il était important de pouvoir les recevoir ici.
1: Le père Stefano Caccio, propos recueillis par Jean-Charles Puzzolu. La nouvelle vague caniculaire qui traverse l'Europe fait des dégâts sur son passage et notamment en Espagne, particulièrement exposée aux effets du changement climatique. Un feu de forêt s'est déclenché en fin de journée hier près d'Almeria en Andalousie. Le bilan provisoire est de 11 morts et 23 personnes, dorénavant personnes disparues, dont la plupart seraient des étrangers. Un record dramatique qui dépasse déjà celui de l'ensemble de l'année 2025. Les éléments avec Louis Marsan.
4: Le bilan est encore loin d'être définitif puisqu'une vingtaine de personnes restent injoignables. Mais c'est d'ores et déjà l'incendie le plus meurtrier d'Espagne au XXIe siècle. Le pire est depuis 1984. Un câble électrique tombé au sol hier après-midi sur une route nationale dans la commune de Los Gallardos, dans le sud-est de l'Espagne, à une quinzaine de kilomètres de la plage, pourrait bien être à l'origine de cet incendie. Parmi les victimes, 4 Britanniques ont été pris au piège par les flammes dans leur voiture alors qu'ils tentaient de s'échapper de leur maison. 7 autres résidents britanniques sans doute sont morts sur le bord d'une route alors qu'elles avaient abandonné leur véhicule. Il y a également un Espagnol parmi les victimes. Les autorités avaient indiqué une route d'évacuation, mais visiblement, ces habitants n'ont pas suivi le parcours. Ils ont pris un chemin alternatif. C'est là qu'ils ont été surpris et piégés par l'incendie. Il y a également plusieurs blessés, des gens brûlés. Près de 1000 personnes en tout ont été évacuées et le feu reste hors de contrôle. Les 150 pompiers sur place ont été rejoints ce matin par 150 militaires. Barcelone, Luis Marsans pour Radio Vatican.
1: Les incendies frappent également la France qui fait face à son troisième épisode caniculaire en 2 mois. 9 départements de l'Ouest sont en vigilance rouge aujourd'hui et plus d'une vingtaine demain. Direction l'Ukraine à présent, où des enfants sont pris au piège par la guerre. L'Organisation pour la sécurité et la coopération en Europe tire la sonnette d'alarme. Son rapport publié hier s'inquiète du sort de près d'1 600 000 enfants ukrainiens, des enfants qui vivent en territoire illégalement occupé par la Russie et qui sont soumis à des pressions de l'occupant. L'OSCE évoque des crimes contre l'humanité et un système organisé d'acculturation. Les précisions de notre correspondante Emmanuelle Chaz.
0: En Ukraine, le rapport publié jeudi par l'OSCE met en lumière la politique menée par la Russie à l'égard de la jeunesse ukrainienne en territoire occupé. Une stratégie bien connue des Ukrainiens de réécriture de l'histoire en passant par la refonte de l'enseignement et des manuels scolaires, un embrigadement dès le plus jeune âge dans des groupes paramilitaires et patriotiques et enfin l'effacement de l'identité ukrainienne des enfants. Le but de Moscou est clair, il s'agit de conditionner idéologiquement et militairement ces enfants contre leur propre pays. À l'âge de 18 ans, nombreux sont d'ailleurs ceux des jeunes à être poussés à rejoindre des brigades russes, prenant ainsi les armes contre l'Ukraine. Selon l'OSCE, cette politique russe est un système organisé qui constitue une violation du droit international, de la Convention relative aux droits de l'enfant et des conventions de Genève. À cela s'ajoute la déportation ou le déplacement forcé de plus de 20 600 enfants, selon les autorités ukrainiennes. Kiev a déjà pu en récupérer 2 300. Face à ces accusations et malgré les nombreux témoignages de victimes, Moscou rejette toute responsabilité et affirme agir dans l'intérêt des enfants. Emmanuel Chaz, Kiev RFI pour Radio Vatican.
5: Sur le terrain des affrontements, les troupes russes ont nettement ralenti leur progression au premier semestre de 2026, mais Kiev dit être encore loin d'un tournant dans la guerre. Si la stratégie ukrainienne d'épuisement de l'adversaire provoque de lourdes pertes côté russe, l'intensité des frappes de missiles et de drones ne cesse d'augmenter et vise la population civile, avertit Kiev, pour qui l'ennemi ne doit pas être sous-estimé. Partons à présent en République démocratique du Congo, où la coalition d'opposition C64 pose ses conditions avant tout dialogue avec le pouvoir. Ses délégués ont été reçus par le président burundais, actuellement à la tête de l'Union africaine. Si la coalition salue cette démarche d'écoute, elle refuse de servir de caution à Félix Tshisekedi. Le président de la République démocratique du Congo tient à changer la constitution pour s'offrir la possibilité d'un troisième mandat à la tête du pays. Les opposants se sont réunis à Kinshasa hier avec pour ambition de résoudre la crise politique et sécuritaire à 2 ans de la fin du second mandat de Félix Tshisekedi. Les précisions sur place de Pascal Moulégua.
6: Les opposants affirment l'avoir répété à Gitega. Pas question de négocier, s'engage de bonne foi de la part de Kinshasa. L'opposition exige des préalables clairs pour un dialogue qu'elle veut inclusif. La libération des prisonniers politiques, l'arrêt des poursuites judiciaires à caractère politique et le respect des libertés publiques. Mais le principal point de blocage reste institutionnel. Les opposants refusent d'engager les discussions tant que le président Félix Tshisekedi n'aura pas renoncé publiquement à son projet de changement de la constitution. Une initiative jugée dangereuse alors qu'une partie du territoire national reste occupée selon les textes élu par Jean-Marc Kabund.
7: Le président Évariste Ndayishimiye a pris acte de cette position et a indiqué à la délégation qu'il transmettrait fidèlement à M. Félix Tshisekedi dans le cadre de ses efforts de médiation. La C64 n'a ni négocié ses convictions, ni marchandé son combat.
6: Pour maintenir la pression, la C64 refuse de suspendre ses actions citoyennes. Elle appelle la population à une grande marche le 22 juillet prochain vers les palais de la Nation qui abrite les bureaux officiels du président de la République. Objectif, dire non à ce qu'elle qualifie de coup d'État constitutionnel. La coalition s'est dit aussi prête à une médiation sous l'égide de l'Union africaine, mais prévient qu'elle ne transigera pas sur la souveraineté du peuple congolais. Pascal Moulégua, Kinshasa, RFI, pour Radio Vatican.
5: Au Mali, l'armée a repris le contrôle de la ville d'Anéfis, dans le nord du pays. Depuis samedi dernier, elle s'opposait aux indépendantistes Touareg du FLA, avec des djihadistes du groupe de soutien à l'islam et aux musulmans affiliés à Al-Qaïda. Des renforts paramilitaires russes de l'Africa Corps et de l'armée ont permis de reprendre la ville. Aux Philippines, 15 personnes ont été tuées suite à un glissement de terrain. Plus de 2 milliers de personnes ont été évacuées à Taïwan. Et de nombreuses écoles et bureaux ont fermé face à l'arrivée du plus gros typhon que la région ait connu depuis des décennies. Le typhon Bavi a déjà frappé plusieurs îles du Pacifique et va toucher Taïwan aujourd'hui et demain, puis les îles du Japon, du sud du Japon, avant de s'abattre sur la Chine. Enfin, le Japon s'inquiète de la succession impériale. La chambre basse du Parlement japonais a adopté un projet de loi pour parer au risque d'extinction de la ligne impériale pluriséculaire. Cette loi autorise l'adoption de membres masculins issus de branches éloignées de la famille impériale. Et c'est la fin de notre journal. Merci de votre fidélité. Nous nous retrouvons demain matin au journal... Non, pardon, nous nous retrouvons lundi matin au journal de 8h30, heure de Rome. D'ici là, bonne fin de semaine à tous.

0: Bonjour à toutes et à tous. Les infos départementales vous sont présentées par votre serviteur Christophe Jubien. Menu de l'actualité du jour. Le Conseil des ministres a acté la semaine dernière la nomination d'Anne Briac-Billy au poste de directrice générale de l'Agence régionale de santé Centre-Val-de-Loire. Ce sera à compter du 13 juillet. Directrice générale adjointe de l'ARS Bretagne depuis le 1er mars. Anne Briac-Billy prendra donc la suite de Clara Debord qui dirigeait l'agence depuis 3 ans. Anne Briac-Billy a rejoint l'ARS Bretagne en décembre 2010. Elle a occupé plusieurs fonctions avant d'être nommée donc directrice de cabinet de l'ARS Bretagne en 2019 où elle s'était pleinement mobilisée dans la gestion de la crise du Covid. Elle avait reçu à ce titre la médaille de chevalier de l'Ordre National du Mérite. C'était en mars 2023. Puis en 2025, elle a occupé les fonctions de conseillère santé au sein du cabinet du Premier ministre Sébastien Lecornu. Anne Briac-Billy est native de Bordeaux, elle a commencé sa carrière professionnelle en 2004 en tant qu'ingénieure au Conseil régional de Bretagne. Grégoire Bayeux a écrit à Sébastien Lecornu pour lui faire part de son mécontentement et pour tout dire de son incompréhension quant à la poursuite du projet d'autoroute A154. Le maire de Gazeville-Oisem n'en est pas à son premier courrier. Il a déjà alerté le ministre des Transports, Philippe Tabarot, sur les conséquences environnementales néfastes que ce projet, selon lui, ne manquera pas d'entraîner. Grégoire Bayeux énumère les efforts consentis par sa commune en faveur de l'environnement ces dernières années, réhabilitation énergétique de bâtiments, renaturation de la cour d'école, désimperméabilisation, réhabilitation de friches, replantation d'arbres, restauration de rivières. Est-il normal, monsieur le ministre, poursuit le maire de Gazeville-Oisem, qu'en parallèle à ce travail de fond, je doive me battre pour éviter que notre commune soit mise en danger par un projet porté par l'État, et de rappeler le changement climatique dont les effets s'accélèrent entraînant canicules, inondations et mouvements de terrain. Est-il normal, reprend Grégoire Bayeux, des années après avoir alerté l'État sur les risques que fait peser ce projet sur le cadre de vie des habitants, que je doive encore me justifier sur l'absolue nécessité d'épargner des bois, des zones humides, des chemins ruraux qui constituent un environnement vital à tout point de vue. Le maire de Gazeville-Oisem, pour finir, critique vivement l'absence de soucis écologiques dans la politique gouvernementale. Je cite, « Toutes les orientations d'adaptation que vous mentionnez seront mortifères à moyen terme, sans mesure de protection, voire de sanctuarisation de notre patrimoine naturel, boisé, forêt, eau, terres agricoles dont nous aurons un besoin vital dans les décennies à venir. » Le maire de Gazeville conclut sa lettre au Premier ministre en déclarant qu'il continuera pour sa part à défendre les intérêts des habitants et de la biodiversité. Du 27 juin au 20 septembre, la Collégiale Saint-André à Chartres accueille les œuvres de l'artiste Jean-Paul Moscovino, intitulée de cette exposition « Couleurs sculptées ». Voilà qui demande à coup sûr quelques explications. Je les ai obtenues de la bouche même de l'artiste Jean-Paul Moscovino lors du vernissage de son exposition il y a 8 jours.
1: Alors, en gros, quand j'étais adolescent, mon père était architecte et il a eu besoin de main d'œuvre pour faire des maquettes. Et alors, en architecture, les maquettes, c'est un assemblage de cartons à l'époque. Et la notion d'espace et de circulation est évidente pour un architecte. Et ça a certainement influencé. Après, j'ai pas du tout fait de sculpture quand j'étais aux Beaux-Arts. Mais j'ai fait énormément de gravures et de lithos, c'est-à-dire des images. Des images qui sont d'abord élaborées dans un sens, et quand on va les imprimer, elles vont être dans l'autre sens. Cet effet recto verso a certainement influencé aussi mon idée que la façon dont les formes sont représentés en phénomène sur notre visuel, notre rétine, sont dans un sens et traversent le miroir de la rétine pour être ensuite retraduits d'une façon très très complexe dans le cerveau, sur le cortex gauche ou le cortex droit. Et cette idée d'inverser l'image, je l'ai découvert après en faisant une exposition collective à Berlin. Là, je commençais un petit peu à faire de la sculpture, mais c'était pas une sculpture en mouvement, c'était pas une sculpture architecturée. En 86, il y avait encore Berlin coupé en deux. Et j'ai ressenti là-bas une sorte de sensation bizarre, comme un courant tellurique qui passait sous le mur pour dialoguer avec la partie est. Mais c'est une sensation d'artiste, c'est pas quelque chose de qu'on peut expliquer de façon tellement rationnelle, hein, bien sûr. Et quand je suis revenu en France, je me suis dit, voilà, pour mettre en mouvement un corps ou une forme, il faut l'ouvrir, couper, supprimer le mur. et cette symétrie va mettre en mouvement et je suis arrivé à créer des sculptures là réellement par le pliage, un peu dans la façon des origamis.
0: Voilà. C'est ça, c'est l'impression que ça donne, des origamis en dur et où la couleur n'est pas du tout renoncée à la couleur. Au contraire.
1: Oui. Non, parce que la couleur a des facultés qu'on n'imagine pas. On met la couleur dans un certain ordre de profondeur. Les rouges viennent devant et les bleus vont tout à fait au fond. Hein. Et ça m'a beaucoup influencé aussi pour créer, disons, des formes humaines, que ce soit un corps ou que ce soit une tête, qui deviennent des architectures et à très grande échelle, en monumental, deviennent habitables. Donc je vous conseille de passer au travers des grandes pour avoir réellement cette sensation que l'espace et la matière de la couleur, la couleur n'est pas une matière d'ailleurs, ce n'est qu'un reflet sur les surfaces, collaborent pour avoir ces profondeurs et cette sensation. Voilà.
0: Couleurs sculptées de Jean-Paul Moscovino est à découvrir jusqu'au 20 septembre à la Collégiale Saint-André à Chartres, du mercredi au dimanche de 14h à 19h. Culture Betamachine annonce l'ouverture de sa prochaine période d'emménagement en septembre prochain. Deux places sont disponibles au sein de sa résidence qui accueille actuellement une vingtaine de créateurs à Lucé. Des visites des locaux sont organisées afin de présenter l'association et les espaces de travail aux candidats intéressés. Samedi 18 juillet à 10h30 et samedi 1er août à 10h30. Les dossiers de candidature doivent être envoyés avant le 23 août via un formulaire en ligne. La résidence s'adresse à des profils variés, artisanat, design, art plastique, création sonore, ingénierie, informatique, recherche et littérature, y compris aux porteurs de projets en début d'activité. Chaque résident dispose d'un espace de travail privatif et participe à la vie collective de l'association avec accès aux équipements et aux activités. La convention d'occupation est conclue pour un an renouvelable. L'adhésion mensuelle est fixée à 30 euros ou 15 euros pour les personnes en début d'activité ou bénéficiaires de minima sociaux. Renseignements www.betamachine.fr. Voici la liste des prochaines collectes de sang organisées par l'établissement français du sang en Eure-et-Loire. Notez bien, salle Maurice-Leblond de Maintenon-Pierre, mercredi 15 de 15h à 19h. Le jeudi 16, ce sera la salle André-Malraux à Luisan, même horaire. Vendredi 17 de 15h30 à 19h à la salle Léo-Lagrange de Châteaudun. Puis ce sera ensuite le lundi 20 juillet à la salle des fêtes de Senonge de 15h30 à 19h. Même horaire le lendemain à la salle des fêtes de Margon, mercredi 22, salle des fêtes de Sourd de 15h à 19h, et puis au Saint-Marceau de l'hôtel de ville de Chartres, jeudi 23 juillet de 13h à 17h, et enfin à la salle Saint-Ève de Dreux, vendredi 24 juillet de 15h30 à 19h. Je vous rappelle qu'il faut toujours privilégier les rendez-vous, des rendez-vous à prendre sur dondesang.efs.santé.fr.

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0: Chers auditeurs, bonjour. Merci d'écouter l'émission Au coin de la rue, une émission basée sur le partage de rencontres. Au micro, Daniel Moret, à la technique, Pierre Écart. Aujourd'hui, j'ai rencontré Cécile Pacella.
1: Bonjour Daniel.
0: Bonjour Cécile. Alors Cécile, pouvez-vous nous parler de vous d'abord pour nos éditeurs qui ne vous connaissent pas, mais seraient ravis de vous rencontrer eux aussi.
1: Alors, écoutez, je viens de Chérisy, j'y habite depuis quelques années, j'ai 53 ans et j'ai 3 filles et je suis actuellement donc formatrice professionnelle donc depuis quelques années suite à une reconversion professionnelle.
0: Alors vous avez fait différents métiers, pouvez-vous nous en parler ?
1: Alors en effet, donc j'ai accumulé quelques expériences vu mon âge. J'ai commencé par travailler dans le commerce, enfin en gros une vingtaine d'années dans le commerce où j'étais notamment étalagiste, ce qu'on appelait à l'époque merchandiser visuel comme on disait également. Donc la décoration et le commerce en gros pendant une vingtaine d'années. Donc ce métier m'a permis donc pendant toutes ces années d'effectuer de nombreux déplacements professionnels, donc tant en France qu'à l'étranger. Donc ce qui m'a permis déjà de parler l'anglais. Et notamment une première grosse expérience très importante pour moi donc, durant 6 mois. Donc, suite à mes études, j'ai eu l'opportunité de partir 6 mois à Boston, aux États-Unis. Et j'ai pu travailler là-bas. Évidemment, je suis rentrée, je parlais couramment l'anglais. Et puis, donc, au fur et à mesure, j'ai travaillé dans mon domaine de prédilection, mais dans des compagnies internationales, ce qui m'a permis de parler anglais tout au long de cette carrière. Et puis voilà, comme beaucoup, j'ai eu une première fille, deuxième, troisième fille, et puis un licenciement économique et qui m'a permis de rebondir ensuite sur différents métiers pour arriver jusqu'à la formation d'aujourd'hui.
0: Donc vous avez l'intention d'ouvrir une mini-school à Chérisy. D'abord, qu'est-ce qui vous attire dans la langue anglaise ?
1: Alors l'idée de ce qui m'a toujours plu, j'ai toujours été passionnée par les langues en fait, dès le plus jeune âge, donc dès le collège, où j'ai vraiment découvert l'anglais, notamment grâce à une professeure qui était vraiment géniale et puis très très pédagogue. Et de là, ça m'a vraiment passionnée. Moi qui étais très timide, finalement c'était la seule classe où je pouvais m'exprimer, où on m'entendait. Et finalement ça m'a suivi tout au long de ma carrière, ça m'a même permis d'avoir certaines opportunités professionnelles. Et l'idée de découvrir, de discuter, de s'ouvrir au monde, c'est vrai que je trouvais ça très très bien.
0: Alors, donc, nouveau projet, nouveau départ dans l'existence, et pourquoi avez-vous choisi Récré Anglais, qui est une plateforme de mini-school, je crois ?
1: C'est ça. Donc l'idée, si vous voulez, c'est depuis quelques années, je suis formatrice. Donc j'ai travaillé dans le milieu entre autres de l'insertion. Mais l'idée à la base, c'était devenir formatrice d'anglais. Donc je suis allée un petit peu piocher à droite à gauche toutes les informations et j'ai essayé de voir un petit peu toutes les certifications, ce dont j'avais besoin. Et je suis tombée sur ce concept qui finalement cochait toutes les cases par rapport à mon niveau d'anglais qui était requis donc par rapport à ce concept. Et puis je souhaitais depuis longtemps travailler avec l'anglais au quotidien, reprendre cet anglais que j'avais longtemps travaillé au quotidien. Et j'ai découvert ce concept qui m'a beaucoup plu.
0: Alors, quelle formation avez-vous suivie pour pouvoir ouvrir une mini-school intitulée Récré Anglais ?
1: Alors, Récré Anglais, donc nous sommes toutes indépendantes, en fait. Donc, l'idée, c'était de retrouver mon autonomie et d'ouvrir cette mini-franchise. Et l'idée, c'est d'avoir un niveau d'anglais requis. Et puis, quand on rentre, il y a forcément des droits d'entrée, toute une organisation spécifique à la mini-franchise. Et donc, il y a une formation de méthodologie au départ par rapport à ce concept, par rapport au public qu'on va accueillir, puisque... je vais l'expliquer un petit peu plus loin, c'est un concept qui s'adresse aux enfants. Et puis de là, il y avait également une formation d'anglais qui permet de monter en compétences et d'obtenir entre autres donc une certification Chloé qui permet de certifier notre niveau d'anglais pour pouvoir le mieux travailler, proposer l'apprentissage aux enfants.
0: Oui, donc à un niveau de langue est requis et vous acquérez les bases de la méthode Récré Anglais.
1: Voilà, tout à fait.
0: Alors, est-ce que vous pouvez nous parler du concept de Récré Anglais ?
1: Alors, l'idée de Récré Anglais, c'est... alors déjà, pour vous parler de quelques chiffres, donc c'est nationalement reconnu. Donc vous avez à peu près 130 mini-schools en France. Vous avez à peu près 5000 enfants qui ont déjà pu travailler sur cet apprentissage-là. Et c'est à peu près une quinzaine d'années. Donc l'idée, c'est de proposer une formule un petit peu donc all inclusive, hein, tout inclus. C'est une formule où on propose des bains immersifs, des bains en anglais, donc 100% anglais, aux enfants donc de 3 à 11 ans, voire même un petit peu plus âge collège. Et l'idée, c'est de faciliter un petit peu la vie des parents. C'est un petit peu comme une activité de danse ou de football qu'on propose aux enfants. Ce sont des immersions en gros de 2 heures, mais qui permettent de proposer ça par exemple sur le midi, donc la formule lunchtime, où on va chercher vos enfants. Dès qu'on récupère les enfants, ils sont déjà baignés dans l'anglais. On retourne à la mini-school. On fait justement tout cet apprentissage. Et puis, on ramène les enfants à l'école. La même chose pour le goûter, où là, il y a le transport aller. Et puis, les parents reviennent chercher les enfants au retour. Et on propose également des formules le mercredi. Et puis, par exemple, des stages pendant les vacances scolaires. L'idée, c'est de proposer une solution de un service de proximité pour faciliter la vie aux parents. Et on propose également, donc, quand les parents s'engagent, on va dire, à la base, c'est de par exemple de septembre à juin, un peu vraiment comme une activité extrascolaire, avec en plus un accès privilégié à une plateforme qui permet de revoir et puis de suivre un petit peu l'évolution de l'enfant. L'enfant est content de partager avec ses parents cette plateforme et toute cette évolution par rapport à l'anglais.
0: Alors, l'âge des enfants, je ne m'en souviens plus.
1: Alors, c'est 3 à 11 ans, mais on peut également proposer, on a un programme qui peut aller jusqu'à 15 ans, donc proposer par exemple des stages aux collégiens.
0: Alors, il me semble que les activités sont ludiques pour la plupart.
1: Oui, tout à fait. Donc là, l'idée, c'est vraiment de l'activité, du plaisir. La méthodologie certifiée alternative de Récré Anglais est basée sur l'activity-based approach. C'est-à-dire que c'est vraiment l'enfant va manipuler, va jouer, tout va être basé sur l'oral. C'est du plaisir avant tout. Il n'y a pas du tout d'évaluation, pas du tout d'écrit, de choses très strictes. C'est vraiment du plaisir, du petit groupe, quelque chose de très convivial. Voilà, ça va être vraiment toutes les formatrices qui font ça, ça à la base, donc à domicile, hein, c'est le concept qui veut ça. Moi, pour ma part, je vais proposer ça dans un petit appart très cocooning, adapté vraiment à tous. Donc, on va faire des petits groupes selon l'âge, selon les niveaux des enfants. Et c'est vraiment très ludique. Et puis, derrière tout ça, il y a quand même ce que nous, on appelle un lesson plan. Hein, c'est très cadré. Sur, en gros, 4 semaines, l'enfant va acquérir une certaine notion, un petit peu plus pour les petits. Mais l'idée, c'est vraiment du plaisir, du plaisir, du plaisir et beaucoup d'oral, d'activité. Quelque chose de très ludique, en petit groupe. Il y a aussi le côté très convivial qui va aussi être important pour son développement personnel, ouais, pour le bien-être de l'enfant.
0: Donc, il y a une progression qui est envisagée.
1: Oui.
0: Sur l'année. Et y a-t-il une évaluation ?
1: Il n'y a pas d'évaluation, c'est plus nous, au niveau méthodo, on a vraiment une progression et on essaye en fait, ça va du naming, hein, ce qu'on appelle naming, c'est-à-dire l'enfant va noter, écouter, nommer, et puis à la fin il y a du validating, donc de la validation. Il y a toute une progression, si vous voulez, en 4 étapes, qui va faire que l'enfant va attendre, va répéter, on va beaucoup jouer sur la répétition, les daily routines aussi, toutes les petites routines du quotidien. Et puis au fur et à mesure, on va valider un petit peu les acquis.
0: Oui. Et est-ce que vous avez des exercices particuliers pour l'intonation, l'accent de la langue ?
1: Tout va être sur le 100% English, donc on est là pour justement prononcer, faire répéter les mots, etc. Et ça va être basé sur la chanson, la fameuse chanson. Il y a toujours une chanson de base. Et puis les flashcards, donc des cartes qui vont développer ensuite des jeux, etc. Pour faire vraiment évoluer l'enfant.
0: Vous avez des retours d'expérience de collègues ?
1: Oui, beaucoup. Très positif, entre autres certaines collègues qui suivent des enfants plusieurs années et qui témoignent que finalement quand les enfants arrivent au collège, ils sont vraiment beaucoup plus à l'aise dans l'acquisition de la langue.
0: Bon, ça c'est très positif.
1: Plutôt positif, non, c'est pour ça. Voilà, c'était un concept que je trouvais très intéressant, très innovant et en même temps très concret. C'est vrai que l'oral c'est vraiment un élément important dans l'anglais. Ouais. Le fait d'être baigné dans la langue, de répéter, d'être vraiment imprégné de la langue.
0: Alors, comment souhaitez-vous vous organiser à Chérésie ?
1: Alors, moi, je vais proposer, donc, comme je vous disais tout à l'heure, ça va être plutôt dans un local très cocooning. Je vais proposer différentes formules, donc le lunchtime pour les midis de la semaine, donc lundi, mardi, jeudi, vendredi.
0: C'est-à-dire que les enfants viennent vous voir pendant les heures de repas.
1: Alors, c'est moi qui vais les chercher à l'école, donc lundi, mardi, jeudi, vendredi.
0: C'est-à-dire que les enfants viennent vous voir pendant les heures de repas.
1: Alors, c'est moi qui vais les chercher à l'école, donc

0: que je proposerai, et les parents viendront chercher les enfants le soir à la mini-school. Et puis, je vais proposer également des formules le mercredi, donc mercredi matin, mercredi après-midi, et puis certainement donc des stages pendant les vacances scolaires.
1: Alors, pour revenir au repas des enfants, c'est vous qui le préparez ?
0: Oui, tout sera préparé. Alors, il y a aussi des collègues qui font la formule lunchbox, voilà, à concrétiser, mais logiquement, voilà, ce sera moi qui préparerai. Donc voilà, il y a vraiment le côté convivial comme à la maison, qui est très important. Voilà, on va vraiment partager des choses tous ensemble et tout en anglais.
1: Voilà. Et alors, vous n'accueillez que les enfants de Chérizy ?
0: Non, je vais proposer ce service-là aux communes environnantes, donc communes proches qui pourraient... dans lesquelles je pourrais aller chercher les enfants, mais sinon ça peut être aussi Dreux, mais entre autres ce sera dans un premier temps donc Chérizy, Saint-Gemme, Abondant, Germainville, voilà, tous ces petits villages autour à qui je pourrais proposer ça.
1: Et donc vous allez chercher les enfants ?
0: Alors, selon les horaires d'école, donc le midi, ce sera du 2h ou 2h moins le quart. C'est sûr que les écoles qui feront 1h30, c'est un petit peu juste. Mais en gros, voilà, ça dépendra des horaires d'école pour le midi. Et puis, pour le goûter, voilà, je pourrai aller chercher les enfants dans un certain périmètre autour.
1: Et alors, quels sont les tarifs ?
0: Alors, on est à peu près sur 30 à 34 euros la séance, donc sur une base de 2 heures. Mais après, voilà, l'idée, c'est de rencontrer et d'expliquer aux parents directement, parce qu'il y a tellement de formules, voilà, que c'est intéressant de se rencontrer et d'expliquer. Puisqu'on a des formules du midi, des formules donc avec un repas, des formules du goûter avec un goûter. Et puis le mercredi, où c'est simplement voilà, une séance de langue. Et puis les stages, c'est encore autre chose. Donc voilà, l'idée, la base, c'est ça, entre 15 et 17 euros de l'heure. Et puis après, par séance de 2 heures. Mais après, voilà... L'idée à la base, donc c'est pour le lunchtime ou le goûter ou le mercredi, c'est une formule avec une adhésion, comme je disais tout à l'heure, un peu comme une activité de danse ou de football, entre septembre et juin, tout au long de l'année, 2 heures par semaine, en enlevant les jours fériés.
1: Donc on prend un abonnement.
0: Voilà, l'idée c'est un abonnement à l'année.
1: Oui. Et l'été, vous proposez aussi des stages, je crois.
0: L'été, les vacances scolaires, donc selon les âges, selon les niveaux, c'est pareil. Hein, on va pas mélanger tous les âges. Hein, on va essayer de faire avec en gros un an d'écart. Hein, donc ça peut être du moyenne section et du grande section, ça peut être du CM1, CM2. Voilà, selon les âges, selon les niveaux.
1: D'accord. Et donc, quand comptez-vous ouvrir votre mini-school à Chérizy ?
0: Alors, courant août, c'est l'idéal. Et en tout cas, ce sera septembre, puisque là, je suis l'année scolaire, en fait. Donc, ça pourra démarrer dès septembre.
1: Alors, est-ce que les parents peuvent vous contacter suite à l'écoute de cette interview ?
0: Tout à fait, n'hésitez pas. Donc, je suis joignable donc, au 06 70 81 41 07. Et puis, par mail, cecile.passela@recreanglais.com. Et je suis joignable, voilà. N'hésitez pas pour plus de renseignements, puisque voilà, comme je vous disais, il y a différentes formules, donc c'est assez varié. Et ce sera de toute façon important de se rencontrer, voilà, les familles, les enfants, etc., pour vous montrer un petit peu et puis discuter un petit peu du concept.
1: Merci Cécile de nous avoir présenté ce beau projet.
0: Merci à vous.
1: Et pour terminer l'émission, quelle chanson ou musique avez-vous choisi ?
0: Alors, j'ai choisi Superwoman d'Alicia Keys, que je trouvais assez parlant. Déjà, c'est une artiste que j'apprécie beaucoup. Et puis, Superwoman, voilà, c'était en référence un petit peu à toutes ces femmes qui se reconvertissent, qui ont des projets. Voilà, un hommage à toutes ces femmes. Et puis, le fait de garder la résilience, de continuer, de croire en son projet et en ses rêves. Et voilà, de s'épanouir à la fois au niveau personnel, mais aussi professionnel.
1: Merci Cécile, je souhaite beaucoup de succès.
0: Merci à vous.

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0: Bonjour à tous, auditeurs de Retrouve un air. Aujourd'hui, dans le cadre de la semaine de la solidarité qui se tiendra du 23 au 27 mars 2026, organisée par Aurélie Rambaud, professeure de sciences économiques et sociales au lycée Retrouve, Roxane et Ambre accueillent Sophie Pelsma, présidente de l'association Tafita Soledam, et Julien Rivaud, directeur administratif de l'école Tafita à Madagascar.
1: Bonjour à vous.
2: Bonjour.
3: Sophie, tout d'abord, que signifie Tafita Soledam ?
4: Alors, Tafita Soledam, c'est composé de Tafita, qui veut dire réussite en langue malgache, et qui dit aussi Soledam, qui dit solidarité pour les enfants démunis d'Empefi à Madagascar.
3: En quoi consiste l'association ?
4: L'objectif de l'association, c'est de soutenir une école primaire pour enfants démunis à Empefi, Empefi étant une commune rurale au centre de Madagascar, donc un village avec surtout des agriculteurs et donc peu de revenus.
3: D'accord. Par qui et pourquoi l'association a-t-elle été créée et quand ?
4: Alors, l'association a été créée par un monsieur qui s'appelle monsieur Gilles Mermet. Elle a été créée en 2013. Et donc l'association, une fois qu'elle a été créée avec quelques adhérents autour de Gilles Mermet, a pu construire les murs de l'école, acheter également le terrain, sachant qu'aujourd'hui les murs appartiennent à une association malgache.
3: Aujourd'hui, nous avons la chance d'être en ligne avec Julien Rivaud, le directeur administratif de l'école Tafita. Bonjour à vous.
5: Bonjour.
4: Alors, Julien, pourrais-tu expliquer à partir de quand on a pu accueillir des enfants démunis ?
5: Oui, l'école Tafita a été créée en 2014. C'est l'année scolaire 2014-2015. Et l'année dernière, au mois de juin 2025, nous avons fêté les 10 ans.
4: Combien d'enfants sont scolarisés à l'école et les classes qui sont ouvertes ?
5: On a 6 classes maternelles jusqu'au CM2, la fin de l'étude primaire, et nous avons 107 élèves cette année. Chaque année, nous avons toujours une centaine d'élèves, mais cette année, on a un peu plus.
4: Merci, Julien. Est-ce que tu peux expliquer la particularité à Madagascar, à savoir que le CM2 est sanctionné par un examen d'État ?
5: Ah oui, à la fin de l'école primaire, les enfants passent les CEP, ça veut dire il faut avoir les certificats d'études primaires pour passer au collège, surtout au collège public. Et sans ça, ils ne peuvent pas rentrer au collège public.
4: Très bien. Tu peux nous dire également combien d'enseignants travaillent à l'école et quel est le personnel technique qui est nécessaire pour le fonctionnement, le bon fonctionnement de l'école primaire ?
5: L'école Tafita. Il y a 6 enseignants avec moi, le directeur, donc il y a 7.
4: Est-ce que tu peux nous dire maintenant en quoi, en fait, l'école Tafita est différente des autres écoles à Madagascar ?
5: L'école Tafita, comme nous avons, comme j'ai dit, c'est on accueille les enfants les plus démunis d'Empef. Avant l'inscription, il y a toujours des enquêtes. J'ai fait les enquêtes avec les enseignants et si besoin avec les présidents des Fouctan pour connaître vraiment la situation des enfants. En PEF, je pense que c'est une école qui, grâce avec l'association Tafita, que nous avons 5 jours de cantine pour les jours ouvrables de l'école et des fruits par semaine. Et nous avons une cantinière qui assure la préparation de la cantine. Puis un gardien de nuit parce que les riz pour l'année scolaire, nous avons stocké, on achète pendant la saison et puis on garde pour la période de chaudir. L'école Tafita aussi, nous avons aussi les CM1 et CM2, ils font un atelier informatique une heure par semaine, initiation en informatique.
4: Il y a juste un terme que tu as employé, le président du FUCTAM. Tu peux nous expliquer ce que ça signifie ?
5: Oui, le président du FUCTAM, ici à Madagascar, il y a la commune, il y a plusieurs FUCTAM. Et c'est le président des Fouctan qui connaît tout le monde dans les villages. Les Fouctan, ça veut dire quelques hameaux, quelques quartiers.
4: D'accord, merci beaucoup.
3: Aurélie Rambeau, vous êtes professeure de sciences économiques et sociales au lycée Rotrou. Vous êtes également à l'origine de la Semaine de la Solidarité. Pouvez-vous nous expliquer pourquoi vous l'avez créée et en quoi cela consiste ?
2: Alors, il se trouve que j'avais contacté Madame Pelsma pour un autre projet, un projet en terminale avec les élèves de droit. Et elle m'a parlé de son association. Et on a eu cette idée conjointement d'organiser des actions au sein du lycée pour faire connaître l'association et récolter des fonds. Deux classes de première vont participer à cette semaine de la solidarité. Donc ils préparent des actions qui vont se dérouler du 23 au 27 mars au lycée. Et donc il y aura diverses actions comme des ventes de roses, des ventes de crayons, une partie aussi des recettes de café, de confiserie qui sera reversée à l'association. Voilà, l'objectif de cette semaine, c'est de récolter des fonds pour aider l'association et l'école sur place, mais aussi de parler de Madagascar et de l'association en général. Et il se trouve que en première, le programme porte sur le lien social et que bah, pour moi, ça avait un vrai sens de mettre en œuvre concrètement ce lien social. Les élèves, je trouve qu'ils développent des compétences tout à fait intéressantes de travail en équipe, de planification, de programmation, développer leur esprit civique, de solidarité. Et je trouve que c'est très chouette dans ce cadre-là.
3: Oui.
4: Je tiens à remercier les lycéens, les parents, les commerçants qui se sont mobilisés l'année dernière pour permettre aux lycéens de pouvoir mener ces actions de solidarité. Donc déjà, premièrement, un grand merci à ces participants et simplement leur donner un exemple de ce que cela a permis de faire, puisque l'année dernière, cela a permis d'ajouter en fait 2 fruits au repas des enfants par semaine, sachant que leur repas étant uniquement basé sur le riz, quelques légumes, une fois par semaine, une petite boulette de viande, en fait, il s'avère qu'ils sont carencés en termes de nourriture et ils n'ont pas d'apport de vitamines en réalité. Donc le fait d'apporter 2 fruits, en l'occurrence c'est souvent des bananes ou goyaves, mais surtout des bananes, ça leur permet en fait d'avoir accès à des vitamines et à un repas plus équilibré. Donc c'est grâce, et je tiens encore une fois à remercier à la fois Madame Rambeau, tous les élèves qui se sont mobilisés, les commerçants, je crois même qu'il y a un parc animalier qui s'était mobilisé, pour avoir permis d'arriver à cette action concrète, à savoir supplémenter de manière efficace le repas d'un enfant malgache à l'école Tafita. Grâce aussi aux efforts faits par les élèves du lycée, nous avons pu mettre en place un cours de couture qui permet en fait aux enfants d'apprendre les points droits, les points zigzags, de manière à pouvoir réparer leurs vêtements. Puisque nous faisons chaque année, en tant que présidente, avec le trésorier, nous faisons donc une mission annuelle à l'école et nous avons apporté 70 kilos de vêtements enfants. Nous avons acheté également plus d'une centaine de sous-vêtements, puisque de nombreux enfants ne portent pas de sous-vêtements. Donc c'est vous dire le dénuement particulier dans lequel vivent ces enfants au quotidien.
3: Comment peut-on aider l'association ?
4: Eh bien, ce qu'il faut savoir, c'est que beaucoup de gens veulent aider, souvent donc des pays particulièrement démunis. Et Madagascar est l'un des pays les plus démunis au monde. Souvent, les gens souhaitent donner des choses, des jouets, des vêtements, des livres, des cahiers. Cependant, un des gros problèmes, c'est l'acheminement de ces biens à Madagascar, puisqu'on est quand même à une destination assez lointaine, et il y a des coûts de fret, des coûts de cargo, et donc c'est pourquoi, effectivement, on privilégie au sein de l'association des actions qui permettent de réunir des fonds, puisqu'il faut quand même payer les enseignants, il faut payer la cantine, et comme Julien vous l'expliquait tout à l'heure, il faut acheter surtout le riz, qui est la denrée de base des repas confectionnés pour les élèves. Et le riz, depuis un an, a pris vraiment une croissance au niveau du prix qui est assez énorme. Puisque Madagascar ne se suffit pas à lui-même pour la production de riz et doit importer du riz. Or, vous imaginez bien aussi qu'avec les phénomènes de guerre que nous rencontrons actuellement, eh bien, les prix se sont envolés. La sécheresse et le réchauffement climatique n'aident pas non plus. Donc, c'est pourquoi, effectivement, l'association a une préférence pour les actions qui permettent de réunir des fonds.
3: Est-ce que vous avez des projets à venir ?
4: Alors oui, alors les projets à venir, il faut savoir que notre association s'est vraiment axée depuis 2 ans sur l'accès à l'eau potable à l'école, puisque l'eau n'était pas potable. Et nous avons pu à la fois installer même nous-mêmes un filtre qui est généralement utilisé sur les scènes de guerre et sur les camps de réfugiés, qui fonctionne sans électricité, puisqu'il n'y a pas d'électricité de manière courante à l'école à Madagascar. Il y a de nombreuses coupures et nous avons installé cette année 2 réservoirs qui permettent de stocker par avance de l'eau, puisqu'il y a aussi des coupures d'eau. Donc ça, c'est effectivement 2 grands projets sur lesquels nous avons encore besoin de soutien, puisque ça représentait quand même un certain budget pour l'association. Et les projets futurs, je dirais, ça sera axé en fait sur l'hygiène. Donc nous avons déjà commencé à compléter l'installation de l'école avec des vasques lavabos pour les plus petits, pour qu'ils puissent se laver les mains au savon. Et nous allons également, dans la mesure du possible, réfléchir à une installation d'eau chaude pour pouvoir éventuellement permettre aux parents de venir doucher leurs enfants.
5: Sur les projets à venir, nous pensons, nous souhaitons les enseignants, si c'est possible, avec le financement, si on trouve, d'accompagner les élèves, quelques élèves les plus brillants, les plus motivés, qu'on peut accompagner au collège.
4: Oui, parce qu'en fait, l'école est une école primaire.
3: Oui.
4: Et à la fin du CM2, les enfants, si les parents n'ont pas la possibilité de scolariser les enfants dans une école privée, eh bien, les enfants arrêtent leur scolarité.
3: D'accord.
4: Donc effectivement, l'un des objectifs de l'association Tafita, c'est de pouvoir, pour les enfants qui sont motivés et qui ont le souhait de continuer les études et qui ont aussi les capacités pour le faire,
3: oui,
4: dans la mesure de possible, c'est les accompagner et les aider. Je crois savoir qu'il y a une jeune infirmière qui avait fait sa scolarité à l'école Tafita, qui vient juste d'être diplômée et que l'association a pu soutenir tout le long de ses études.
5: Grâce à... Si l'association n'était pas là, cette jeune fille n'a pas pu faire ses études et elle a arrêté juste à l'école primaire ou au CP. Donc, je remercie beaucoup aux membres de l'association Tafita et les donateurs qui nous ont aidés beaucoup depuis 10 ans et j'espère que vous serez encore là. Merci beaucoup.
3: Merci beaucoup d'avoir répondu à nos questions, Monsieur Rivaud.
5: Merci, au revoir.
3: Sophie Pelsma, Aurélie Rambeau, merci à vous également.
0: Ambre, Roxane et moi remercions chaleureusement Aurélie Rambeau pour cette belle initiative qu'est la Semaine de la Solidarité du 23 au 27 mars 2026 au lycée Rotrou, un beau projet. Sophie Pelsma et Julien Rivaud pour être venus nous parler de l'association Tafita Solidam. Si vous souhaitez avoir plus d'informations sur l'association, rendez-vous sur

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1: Tout est jazz dans l'œuvre de Jack Kerouac. Tension, relâchement, improvisation, son écriture est continuellement à la recherche de la spontanéité du jazzman, de l'emblématique saxophoniste qui lance son solo, souffle vital et poétique, sous le néon enfumé d'un club new-yorkais ou sur une plage de Californie face à l'océan Pacifique. Le jazz, celui des années 50-60, aux sonorités et aux rythmes nouveaux, n'a pas grand-chose à voir avec l'image un peu lisse, sophistiquée et intellectuelle qu'il a aujourd'hui. D'un côté, nous avons les Noirs américains marginalisés par la société, Louis Armstrong, Dizzy Gillespie, Charlie Parker, Thelonious Monk, Billie Holiday. De l'autre, les musiciens d'origine juive comme Lee Konitz, Al Cohn, Benny Goodman, Stan Getz ou encore Paul Desmond. Puis les déclassés accros à l'alcool et aux drogues comme Art Pepper et Chet Baker. Et enfin, toute une foule de musiciens comme Lenny Tristano, Bill Evans, Zoot Sims, Serge Chaloff, qui peinent à joindre les deux bouts et dont la renommée viendra presque toujours trop tard. Jack Kerouac fait partie de cette famille, de cette marge remuante, insolente, paresseuse et hystérique, en quête d'une autre vie possible dans cette Amérique de l'après-guerre. Pendant l'été 53, il se lance dans l'écriture des Souterrains, son troisième roman publié après Sur la route et Vision de Cody. Il le boucle en 3 jours et 3 nuits sans lésiner sur la benzédrine. Quelques mois plus tard, à la demande de Ginsberg et Burrow, il explique dans un article, qui paraîtra en 57 dans la revue Black Mountain Review, les principes de sa prose spontanée. Principe d'une écriture qui s'inspire du jazz pour se libérer de tout langage normatif et révéler la poésie cachée du monde. Extrait. Procédure. Le temps étant d'une importance essentielle pour la pureté de la parole, langue d'esquisse est un flux ininterrompu, depuis l'esprit des idées mots, personnels et secrets, soufflant, comme un musicien de jazz, sur le sujet de l'image. Méthode. Pas de points séparant les phrases structures déjà arbitrairement minées par la fausseté des deux points et des timides et généralement inutiles virgules, mais vigoureux tirés coupant la respiration rhétorique, comme le musicien de jazz reprenant son souffle entre les phrases expirées, pauses mesurées qui sont les principes de notre parole, division des sons que nous entendons, le temps et comment le noter, porter. Pas de sélectivité de l'expression, mais la poursuite d'une libre déviation, association, de l'esprit dans les eaux sans limite, de la pensée soufflée sur le sujet, nageant dans la mer de l'anglais sans autre discipline que les rythmes d'expiration rhétorique et de déclaration exclamée comme un point abattu sur une table à la fin de chaque énonciation. Bang, le tirer. Souffle aussi profond que tu veux. Écris à la même profondeur. Pêche aussi profond que tu veux. Fais-toi d'abord plaisir. Puis, le lecteur ne peut manquer de recevoir le choc télépathique et l'excitation du sens selon les mêmes lois qui opèrent dans son propre esprit d'homme. Décalage dans la procédure. Pas de pause pour penser aux mots justes, mais l'accumulation enfantine et scatologique de mots concentrés jusqu'à ce que la satisfaction soit atteinte, ce qui finira par être une grande valeur rythmique ajoutée et sera en accord avec la grande loi du tempo. Tempo. Rien n'est boueux s'il peut courir dans le temps et selon la loi du temps. Accentuation shakespearienne du besoin dramatique de parler maintenant dans sa propre voix inaltérable ou de tenir sa langue à jamais. Pas de révision, si ce n'est pour d'évidentes erreurs rationnelles telles que nom et insertion calculées dans l'acte, non d'écrire, mais d'insérer. Cœur de l'intérêt commence non pas à partir d'une idée préconçue de ce qu'il y a à dire sur l'image, mais du joyau cœur de l'intérêt pour le sujet de l'image, au moment d'écrire, et écrit dehors, en nageant dans la mer du langage, en direction du relâchement périphérique et de l'épuisement, pas d'après-coup, si ce n'est pour des raisons poétiques ou post-scriptum, jamais d'après-coup pour améliorer ou faire droit à des impressions du genre « la meilleure prose est toujours celle qu'il a fallu le plus douloureusement et personnellement arracher au doux berceau protecteur de l'esprit ». Soutire le chant de toi-même, souffle maintenant, ta voix est ta seule voix, bonne ou mauvaise, toujours honnête, grotesque, spontanée, d'intérêt confessionnel, parce que sans métier, le métier est le métier.

Sur la route, le roman culte de la jeunesse depuis les années 60 jusqu'à aujourd'hui est aiguillonné par le souffle créateur du jazz. Dans ce passage, Jack Kerouac profite de la rencontre d'un groupe de musiciens dans un bar de Chicago pour retracer une rapide histoire du jazz. Écoutons-le. Puis arriva une bande de jeunes musiciens bop qui déchargèrent les instruments de leur bagnole. Ils allèrent s'entasser dans un bar et on les suivit. Ils se perchèrent et commencèrent à souffler. On y était. Le chef était un ténor fluet, languissant, bouclé, aux lèvres pincées, étroit d'épaule, drapé dans une chemise sport flottante, le sang froid dans la nuit chaude, le regard d'un sybarite qui ramassa son saxo et l'emboucha d'un air renfrogné et souffla dans un style sûr et complexe, frappant du pied avec coquetterie pour se faire venir des idées et baissant la tête pour en esquiver d'autres et qui disait « souffle » très paisiblement quand les autres gars commençaient des solos. Puis il y avait Prez, un costaud, un blond élégant, l'air d'un boxeur à taches de rousseur méticuleusement entortillé dans son costume en sharkskin écossais avec veste tombante et col rabattu et cravate dénouée par souci d'élégance stricte mais désinvolte, qui transpirait et remontait le cordon du saxo et se trémoussait avec un timbre tout à fait comparable à celui de Lester Young lui-même. Tu vois, vieux, Prez a les angoisses techniques d'un musicien commercial, et le seul qui soit bien fringué. Regarde-le s'emmerder quand il souffle les basses, mais le chef, ce mec frais comme une rose, lui dit de ne pas se biler et de souffler simplement, et de souffler le son pur et l'exubérance lucide de la musique. Cela seul compte pour lui. C'est un artiste, il est en train de former Prez, le jeune boxeur. Pour les autres, ils savent. Le troisième saxo était un alto, un jeune collégien de 18 ans, flegmatique, contemplatif, l'air de Charlie Parker en nègre, avec une bouche largement fendue, plus grand que les autres, un gars grave. Il leva son saxo et souffla dedans paisiblement et pensivement et en sortit des phrases dans le style du Bird et d'une logique architecturale à la Miles Davis. C'était les enfants des grands créateurs du bop. Il y avait eu jadis Louis Armstrong qui, dans les limons de la Nouvelle-Orléans, soufflait de toute la force de ses poumons magnifiques. Avant lui, les musiciens fous qui faisaient la parade aux fêtes légales et qui décomposèrent en ragtime leur marche de Sousa. Puis ce fut le swing et Roy Eldridge, vigoureux et viril, qui tira du saxo tout ce qu'il pouvait donner en modulation puissante et logique et subtile, penché sur la besogne avec ses yeux étincelants et son beau sourire et semant à tout vent pour mettre en transe le monde du jazz. Puis vint Charlie Parker, le gosse que sa mère enfermait dans la resserre à bois à Kansas City, soufflant dans son alto rafistolé au milieu des billes de bois, s'exerçant les jours de pluie, se débinant pour aller étudier le vieil orchestre swing de Basie et Benny Moten qui comprenait Hot Lips Page et toute la bande. Charlie Parker quittant sa famille pour venir à Harlem et rencontrant ce dingue de Thelonious Monk et Gillespie, plus dingo encore. Charlie Parker, à l'époque héroïque où il était cinglé et marchait en rond pendant qu'il jouait, un peu plus jeune que Lester Young de Kansas City également, cette épave lugubre et sainte en qui se résume toute l'histoire du jazz. Aussi bien lorsqu'il tenait son cuivre bien haut et horizontal, soufflait-il de la plus noble façon, et quand ses cheveux s'allongèrent et qu'il devint plus paresseux et qu'il fut complètement drogué, son cuivre descendit de 45 degrés jusqu'au moment où finalement il dégringola jusqu'en bas. Et aujourd'hui, comme il porte des souliers à forte semelle qui l'empêchent de sentir le trottoir de la vie, son cuivre pend mollement sur sa poitrine et il souffle des phrases distinguées et faciles à déballer. Puis vinrent les enfants de la nuit bop d'Amérique.

Parmi les jazzmen qui illuminent l'œuvre de Jack Kerouac, il y a bien entendu le saxophoniste Lester Young, mort à New York en 59. Extrait de Vision de Cody. C'est Lester qui est à l'origine de tout. Ce saint grave et mélancolique qui est derrière toute l'histoire du jazz et de sa génération. Lester est exactement comme le fleuve, ce fleuve qui naît près de Butte, dans le Montana, parmi les sommets de neige gelée à Three Forks, qui descend en sinuant à travers les États des régions entières de paysages mornes et d'aubépines grinçant sous le grésil. Il récupère les eaux d'autres fleuves à Bismarck, Omaha et Saint-Louis, encore un autre à Cairo, un autre dans l'Arkansas, dans le Tennessee, et il arrive énorme à la Nouvelle-Orléans en charriant les eaux boueuses de tout le continent ainsi qu'un rugissement d'excitation souterraine qui ressemble à la vibration de l'Amérique tout entière, arrachée à ses entrailles dans la folie de minuit, fiévreux, brûlant, l'énorme Mississippi titanesque et grenouillesque, boueux, âcre et impétueux, descendu du nord et maintenant plein de métaux, de bois froid et de cuivre. Ainsi, Lester commença en tenant son saxo très haut dans les bouges nègres des ruelles, Basie Casey, portant un vaste pantalon de velours tout graisseux et taché, une veste de smoking déchirée, sans chapeau de paille, d'infect godillot Mare Hubbard, doux, harmonieux, ainsi qu'un porte-clés, les premiers mouchoirs, les mains levées, les bras tendus bien haut, le saxo à l'horizontale, son éclat terne dans le marron du bouge et la puanteur ammoniacale des urinoirs brisés, maculés de merde et de vomi, tandis qu'une pute écartait ses jambes couvertes de bas en coton brun, saignant de sa bouche intime gênant « Oui !» alors que Lester, l'instrument bien en place, a commencé de souffler « Joue pour moi, vieux salaud, joue !» 1938. Nous sommes en 1938.

Charlie Parker, The Bird est la légende incontournable du bebop. Le son vif et tranchant de son saxophone, limpide comme l'eau joyeuse d'un torrent de montagne, a été l'ultime pointe du bebop des années 40 et 50. À sa mort prématurée en 55, à 34 ans, Kerouac lui dédie plusieurs poèmes chorus dans Mexico City Blues. Extrait. 239e chorus. Charlie Parker ressemblait à Bouddha. Charlie Parker, qui est mort récemment, en riant d'un jongleur à la télé, après des semaines de tension et de souffrance, s'appelait le musicien parfait. Et son expression sur son visage était aussi calme, belle et profonde que l'image de Bouddha représentée en Orient, les yeux voilés. L'expression qui dit « tout va bien ». Voilà ce que Charlie Parker disait quand il jouait « tout va bien ». On avait le sentiment levé du jour, pareil à la joie de l'ermite ou au cri parfait. D'une bande sauvage à une jam session, wail whoop, Charlie fit éclater ses poumons pour atteindre la vitesse de ce que les mordus de la vitesse voulaient. Et ce qu'il voulait, c'était son ralentissement éternel. Un grand musicien et grand créateur de formes qui ultimement trouvent leur expression dans les mœurs et ce que vous voudrez. 240e chorus. Musicalement aussi important que Beethoven, mais sans être reconnu comme tel. Un chef d'orchestre à cordes comme il faut, devant lesquels il se dressait fier et calme, comme un leader de la musique dans la grande nuit historique du monde. Il fit gémir son petit saxophone, l'alto, lamentation claire et perçante, accord parfait et harmonie brillante. Toutes et les auditeurs réagissaient sans le montrer et se mirent à parler. Et bientôt, toute la boîte se met à frémir et tout le monde parle et Charlie Parker les siffle jusqu'au bord de l'éternité avec son bâton patoutol à la Saint-Patrick irlandais comme la Sainte-Pisse. Nous blopons et plopons dans les eaux du massacre et de la viande blanche et mourons l'un après l'autre sans perdre la mesure. 241e chorus. Est-ce qu'elle est gentille l'histoire quand vous entendez Charlie Parker la raconter sur disque ou à une session ou lors d'un engagement à un club intraveineuse pour le portefeuille. Gaiement, il sifflait le saxo parfait. De toute manière, pas de différence. Charlie Parker, pardonnez-moi. Pardonnez-moi pour ne pas avoir répondu à vos yeux, pour ne pas avoir su indiquer ce dont vous êtes capable d'inventer. Charlie Parker, priez pour moi dans les nirvanas de votre cerveau où vous vous cachez indulgent et immense, plus de Charlie Parker, mais le nom secret et indicible portant un mérite immensurable d'ici, vers le haut, le bas, l'est ou l'ouest. Charlie Parker, levez le fléau de moi et de tout le monde.

Ainsi s'achève notre émission consacrée à Jack Kerouac et au jazz. Alors, vous avez pu entendre au cours de cette émission des extraits de l'œuvre de Jack Kerouac, extraits puisés d'un principe de prose spontanée, Sur la route, Vision de Cody et Mexico City Blues. Au rayon du disquaire, il y avait Jack Kerouac lui-même dans un extrait de Blues et Haiku avec Al Cohn au saxophone, Lee Konitz en 57 avec Stephanie, I Didn't Know What Time It Was de Lester Young, puis Bird Gets the Worm de Charlie Parker, et c'est encore sur Charlie Parker que l'on se quitte. À très bientôt sur Radio Grand Ciel.

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1: Bonjour à tous et bienvenue dans ce repos musical. Je vous propose aujourd'hui de nous retrouver au Pays Basque, du Labourd aux montagnes de la Navarre, afin de découvrir comment ce territoire et sa culture ont inspiré les plus grands compositeurs. Au programme, des mélodies traditionnelles magnifiquement réécrites, de la musique de chambre et des pièces virtuoses. Commençons notre découverte avec deux premiers morceaux qui vont nous plonger immédiatement dans l'ambiance et l'histoire du Pays Basque. Je vous propose d'écouter tout d'abord le père Donostia, Aita Donostia en basque, de son vrai nom, José Gonzalo Zulaika. Né à Saint-Sébastien en 1886, c'est une figure incontournable de notre pays. Moine capucin, il a passé sa vie à parcourir les vallées pour noter les chants traditionnels et les sauver de l'oubli. Mais c'était aussi un musicien très instruit qui a étudié à Paris. Nous écouterons son prélude numéro 6, Oñas S, tiré de ses 21 préludes basques. Pour redécouvrir ce morceau, dont le titre signifie « douleur » en basque, le pianiste Aurel Martin nous livre une interprétation qui montre toute la profondeur et la retenue de cette écriture.

C'était le prélude numéro 6 de Aita Donashtia, Onias S, interprété par Aurel Martin. Nous faisons maintenant un détour par la Catalogne avec le superbe Damunt des Tous, Au-dessus de toi, tiré du recueil El combat del somni de Federico Mompou. Ce titre réunit deux monstres sacrés, la légendaire soprano Victoria de Los Angeles, accompagnée ici par le pianiste Gonzalo Soriano. Si Mompou est catalan, sa démarche reste très proche de celle de Donashtia. Tous deux voulaient faire briller la culture de leur région respective face à Madrid, en s'inspirant de la musique française de leur époque. Un mot sur le texte, écrit par le poète Josep Yanes. « Damunt de tu, nomes les flors » signifie « au-dessus de toi, seulement les fleurs ». C'est un poème très fort sur le deuil, où l'auteur contemple l'être aimé disparu sous un lit de roses, expliquant que le parfum de ses fleurs est désormais le seul lien avec son souvenir. Mompou a traduit cela avec des accords de piano très épurés, comme suspendus dans l'air. Écoutez.

Vous venez d'entendre « Damunt des Tous » de Federico Mompou, compositeur catalan, un poème sur le deuil tiré du recueil « El combat del somni » édité chez Warner Classics. Après ce petit détour par la Catalogne, notre voyage se poursuit au Pays Basque avec un arrêt chez un immense compositeur français né à Cibourg, Maurice Ravel. Très attaché à sa région natale, Ravel s'en est souvent inspiré. La suite de notre programme est un extrait de son trio pour piano en la mineur, écrit pendant l'été 1914, alors qu'il passait ses vacances à Saint-Jean-de-Luz. Tendez l'oreille durant ce premier mouvement. Ravel y utilise un rythme très particulier à 5 temps. C'est une reprise directe du sortico, une danse traditionnelle basque. C'est le témoignage fascinant d'un rythme populaire qui devient la base d'une grande œuvre de musique de chambre. La magnifique interprétation que vous allez entendre rassemble le violoniste Renaud Capuçon, le violoncelliste Gauthier Capuçon et le pianiste Franck Bralet pour le label Erato.

venez d'entendre un extrait du trio pour piano en la mineur de Maurice Ravel, écrit à Saint-Jean-de-Luz en été 1914. On change d'ambiance avec l'adagio du célèbre concierto de Aranjuez de Joaquín Rodrigo. Même si le morceau parle des jardins de Castille, il possède un lien historique fort avec le Pays basque, puisque c'est le grand guitariste basque Narciso Yepes qui a popularisé cette œuvre dans le monde entier. Pour cette relecture moderne, la guitare du soliste Thibaut Garcia, toujours chez Erato, dialogue avec l'Orchestre national du Capitole de Toulouse, placé sous la direction du chef Ben Glasberg.

C'était l'adagio du Concierto de Aranjuez de Joaquín Rodrigo, interprété par le guitariste Thibaut Garcia. Vous allez maintenant entendre la guitare de Moritz Moskowski, cette pièce très vive qui s'amuse à imiter au violon les effets de percussion de la guitare espagnole, met à l'honneur un duo complice formé par la violoniste Marina Schisch et le pianiste Aurélien Pontier.

C'était la guitare de Moritz Moskowski, une pièce interprétée par la violoniste Marina Chiche et le pianiste Aurélien Pontier. Pour terminer ce parcours au Pays Basque, la part belle est faite au violon et à la voix. La séquence commence avec l'immense violoniste Itzhak Perlman, soutenu au piano par Samuel Sanders, dans le fameux Caprice basque de Pablo de Sarasate. Sarasate est né à Pampelune, la capitale historique de la Navarre. Dans ce morceau hyper technique, il a mis toute l'énergie, le rythme et la fierté des fêtes de sa région. C'est un vrai morceau de bravoure pour le soliste.

Vous venez d'entendre le Caprice basque de Pablo de Sarasate, joué par Itzhak Perlman, accompagné de Samuel Sanders au piano. Nous terminons ce repos musical avec tout d'abord Joseph Canteloube. Souvent associé à l'Auvergne, il s'est aussi passionné pour les Pyrénées. En 1949, il publie ses Chants des Pays Basques. Voici Egun Batean, Un jour. C'est la voix lumineuse de la soprano Maria Bayo qui porte ce chant traditionnel, interprété directement en langue basque, accompagné par l'Orchestre symphonique de Tenerife, sous la baguette du chef Victor Pablo Pérez.

Et enfin, nous bouclons la boucle en revenant à Aita Donashtia avec sa pièce Artsai Gastearen Oyuak, les cris du jeune berger. Pour refermer cette heure musicale, c'est le pianiste basque Yoshu Okinyenia qui s'installe au clavier. Cette œuvre est l'équivalent du célèbre Bailero Auvergnat, une mise en musique des appels que les bergers se lançaient d'une colline à l'autre à travers la brume des montagnes. L'interprète utilise ici les résonances du piano de façon magistrale pour recréer l'effet de l'écho. Écoutez.

0: C'est avec ce morceau d'Aita Donastia, avec sa pièce Artzai Gaztearen Oihuak, que se termine ce repos musical dédié au Pays Basque. Merci à Colombe de Poncin de Warner Classics pour sa collaboration à notre émission et à bientôt.
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1: Ô Vierge Marie, intercède auprès de Valérie qui doit combattre un cancer du poumon. Merci aux pèlerins de Lourdes de prier pour elle. Merci Maman Marie.
2: Priez pour mon épouse et pour mon gendre qui est à l'hôpital. Merci, Vierge Marie.
3: Notre-Dame de Lourdes, Sainte Bernadette, je vous confie ma famille et surtout la grossesse de ma femme Caroline. Veillez sur nous qui avons recours à vous.
4: Au nom du Père, du Fils et du Saint-Esprit. Amen. Amen. Et chers amis pèlerins, bienvenue dans cette grotte de Massabielle où la Vierge Marie, l'Immaculée Conception, est apparue 18 fois à Sainte Bernadette. Avec elle, cet après-midi, nous méditerons les mystères douloureux de notre chapelet. Nous prions avec tous les pèlerins qui sont présents ce jour à Lourdes, les différents groupes diocèses, et avec tous ceux qui, de par le monde, nous sont unis par l'écoute de la radio chrétienne francophone, par l'écoute de la chaîne de télévision catholique Catéo, et avec tous ceux qui nous sont unis via l'application Internet du sanctuaire de Lourdes. Je crois en Dieu, le Père Tout-Puissant, Créateur du ciel et de la terre, et en Jésus-Christ, son Fils unique, notre Seigneur, qui a été conçu du Saint-Esprit, est né de la Vierge Marie, a souffert sous Ponce Pilate, a été crucifié, est mort, a été enseveli et descendu aux enfers. Le troisième jour est ressuscité des morts, est monté aux cieux, est assis à la droite de Dieu le Père Tout-Puissant, d'où il viendra juger les vivants et les morts. Je crois au Saint-Esprit, à la Sainte Église catholique, à la communion des saints, à la rémission des péchés, à la résurrection de la chair, à la vie éternelle. Amen. Dans une foi commune, prions pour notre Saint-Père le Pape Léon, dans l'action de grâce pour son prochain voyage apostolique en France, tout spécialement dans ce sanctuaire ici à Lourdes, ses intentions et les intentions de toute la Sainte Église. Notre Père, qui es aux cieux, que ton nom soit sanctifié, que ton règne vienne, que ta volonté soit faite sur la terre comme au ciel.
5: Donne-nous aujourd'hui notre pain de ce jour. Pardonne-nous nos offenses, comme nous pardonnons aussi à ceux qui nous ont offensés, et ne nous laisse pas entrer en tentation, mais délivre-nous du mal.
4: Je vous salue Marie, pleine de grâce, le Seigneur est avec vous. Vous êtes bénie entre toutes les femmes, et Jésus, le fruit de vos entrailles, est béni.
5: Sainte Marie, Mère de Dieu, priez pour nous pauvres pécheurs, maintenant et à l'heure de notre mort. Amen.
4: Je vous salue Marie, pleine de grâce, le Seigneur est avec vous. Vous êtes bénie entre toutes les femmes, et Jésus, le fruit de vos entrailles, est béni.
5: Sainte Marie, Mère de Dieu, priez pour nous pauvres pécheurs, maintenant et à l'heure de notre mort. Amen.
4: Je vous salue Marie, pleine de grâce, le Seigneur est avec vous. Vous êtes bénie entre toutes les femmes, et Jésus, le fruit de vos entrailles, est béni.
5: Sainte Marie, Mère de Dieu, priez pour nous pauvres pécheurs, maintenant et à l'heure de notre mort. Amen.

0: Ô Marie, conçue sans péché, priez pour nous qui avons recours à vous. Premier mystère douloureux, l'agonie de notre Seigneur Jésus-Christ au Jardin des Oliviers. De l'Évangile selon saint Luc. Dans l'angoisse, Jésus priait avec plus d'insistance, et sa sueur devint comme des gouttes de sang qui tombaient jusqu'à terre. Dans le silence de Gethsémani, Jésus accepte librement la volonté du Père, portant déjà le poids de toutes les souffrances humaines. En contemplant son abandon confiant, demandons la grâce de remettre entre les mains de Dieu nos peurs, afin que notre volonté s'unisse à la sienne dans l'amour. Avec Notre-Dame, prions pour toutes les personnes qui sont seules dans leur détresse. Notre Père, qui es aux cieux, que ton nom soit sanctifié, que ton règne vienne, que ta volonté soit faite sur la terre comme au ciel.
1: Donne-nous aujourd'hui notre pain de ce jour. Pardonne-nous nos offenses, comme nous pardonnons aussi à ceux qui nous ont offensés. Et ne nous laisse pas entrer en tentation, mais délivre-nous du mal.
2: Je vous salue, Marie, pleine de grâce. Le Seigneur est avec vous. Vous êtes bénie entre toutes les femmes, et Jésus, le fruit de vos entrailles, est béni.
1: Sainte Marie, Mère de Dieu, priez pour nous pauvres pécheurs, maintenant et à l'heure de notre mort. Amen.
2: Je vous salue, Marie, pleine de grâce. Le Seigneur est avec vous. Vous êtes bénie entre toutes les femmes, et Jésus, le fruit de vos entrailles, est béni.
1: Sainte Marie, Mère de Dieu, priez pour nous pauvres pécheurs, maintenant et à l'heure de notre mort. Amen.
2: Je vous salue, Marie, pleine de grâce. Le Seigneur est avec vous. Vous êtes bénie entre toutes les femmes, et Jésus, le fruit de vos entrailles, est béni.
1: Sainte Marie, Mère de Dieu, priez pour nous pauvres pécheurs, maintenant et à l'heure de notre mort. Amen.
2: Je vous salue, Marie, pleine de grâce. Le Seigneur est avec vous. Vous êtes bénie entre toutes les femmes, et Jésus, le fruit de vos entrailles, est béni.
1: Sainte Marie, Mère de Dieu, priez pour nous pauvres pécheurs, maintenant et à l'heure de notre mort. Amen.
2: Je vous salue, Marie, pleine de grâce. Le Seigneur est avec vous. Vous êtes bénie entre toutes les femmes, et Jésus, le fruit de vos entrailles, est béni.
1: Sainte Marie, Mère de Dieu, priez pour nous pauvres pécheurs, maintenant et à l'heure de notre mort. Amen.
2: Je vous salue, Marie, pleine de grâce. Le Seigneur est avec vous. Vous êtes bénie entre toutes les femmes, et Jésus, le fruit de vos entrailles, est béni.
1: Sainte Marie, Mère de Dieu, priez pour nous pauvres pécheurs, maintenant et à l'heure de notre mort. Amen.
2: Je vous salue, Marie, pleine de grâce. Le Seigneur est avec vous. Vous êtes bénie entre toutes les femmes, et Jésus, le fruit de vos entrailles, est béni.
1: Sainte Marie, Mère de Dieu, priez pour nous pauvres pécheurs, maintenant et à l'heure de notre mort. Amen.
2: Je vous salue, Marie, pleine de grâce. Le Seigneur est avec vous. Vous êtes bénie entre toutes les femmes, et Jésus, le fruit de vos entrailles, est béni.
1: Sainte Marie, Mère de Dieu, priez pour nous pauvres pécheurs, maintenant et à l'heure de notre mort. Amen.
2: Je vous salue, Marie, pleine de grâce. Le Seigneur est avec vous. Vous êtes bénie entre toutes les femmes, et Jésus, le fruit de vos entrailles, est béni.
1: Sainte Marie, Mère de Dieu, priez pour nous pauvres pécheurs, maintenant et à l'heure de notre mort. Amen.
2: Je vous salue, Marie, pleine de grâce. Le Seigneur est avec vous.
1: Maintenant et à l'heure de notre mort. Amen.
2: Je vous salue, Marie, pleine de grâce. Le Seigneur est avec vous. Vous êtes bénie entre toutes les femmes.

0: Ô Marie conçue sans péché, priez pour nous qui avons recours à vous. Deuxième mystère douloureux, la flagellation de notre Seigneur. De l'Évangile selon saint Jean, Pilate ordonna de prendre Jésus et de le faire flageller. Le corps très saint du Christ est meurtri par la violence des hommes, mais son cœur demeure rempli de miséricorde. Chaque blessure révèle un amour qui ne répond pas au mal par le mal, mais qui guérit le monde par le don total de lui-même. Avec Notre-Dame, prions pour toutes les personnes qui sont meurtries dans leur chair. Notre Père qui es aux cieux, que ton nom soit sanctifié, que ton règne vienne, que ta volonté soit faite sur la terre comme au ciel.
1: Donne-nous aujourd'hui notre pain de ce jour. Pardonne-nous nos offenses, comme nous pardonnons aussi à ceux qui nous ont offensés. Et ne nous laisse pas entrer en tentation, mais délivre-nous du mal.
2: Je vous salue Marie, pleine de grâce. Le Seigneur est avec vous. Vous êtes bénie entre toutes les femmes. Et Jésus, le fruit de vos entrailles, est béni.
1: Sainte Marie, Mère de Dieu, priez pour nous pauvres pécheurs, maintenant et à l'heure de notre mort. Amen.
2: Je vous salue Marie, pleine de grâce. Le Seigneur est avec vous. Vous êtes bénie entre toutes les femmes. Et Jésus, le fruit de vos entrailles, est béni.
1: Sainte Marie, Mère de Dieu, priez pour nous pauvres pécheurs, maintenant et à l'heure de notre mort. Amen.
2: Je vous salue Marie, pleine de grâce. Le Seigneur est avec vous. Vous êtes bénie entre toutes les femmes. Et Jésus, le fruit de vos entrailles, est béni.
1: Sainte Marie, Mère de Dieu, priez pour nous pauvres pécheurs, maintenant et à l'heure de notre mort. Amen.
2: Je vous salue Marie, pleine de grâce. Le Seigneur est pleine de grâce. Le Seigneur est avec vous. Vous êtes bénie entre toutes les femmes. Et Jésus, le fruit de vos entrailles, est béni.
1: Sainte Marie, Mère de Dieu, priez pour nous pauvres pécheurs, maintenant et à l'heure de notre mort. Amen.
2: Je vous salue Marie, pleine de grâce. Le Seigneur est avec vous. Vous êtes bénie entre toutes les femmes. Et Jésus, le fruit de vos entrailles, est béni.
1: Sainte Marie, Mère de Dieu, priez pour nous pauvres pécheurs, maintenant et à l'heure de notre mort. Amen.
2: Je vous salue Marie, pleine de grâce. Le Seigneur est avec vous. Vous êtes bénie entre toutes les femmes. Et Jésus, le fruit de vos entrailles, est béni.
1: Sainte Marie, Mère de Dieu, priez pour nous pauvres pécheurs, maintenant et à l'heure de notre mort. Amen.
2: Je vous salue Marie, pleine de grâce. Le Seigneur est avec vous. Vous êtes bénie entre toutes les femmes. Et Jésus, le fruit de vos entrailles, est béni.
1: Sainte Marie, Mère de Dieu, priez pour nous pauvres pécheurs, maintenant et à l'heure de notre mort. Amen.
2: Je vous salue Marie, pleine de grâce. Le Seigneur est avec vous. Vous êtes bénie entre toutes les femmes. Et Jésus, le fruit de vos entrailles, est béni.
1: Sainte Marie, Mère de Dieu, priez pour nous pauvres pécheurs, maintenant et à l'heure de notre mort. Amen.
2: Je vous salue Marie, pleine de grâce. Le Seigneur est avec vous. Vous êtes bénie entre toutes les femmes. Et Jésus, le fruit de vos entrailles, est béni.
1: Sainte Marie, Mère de Dieu, priez pour nous pauvres pécheurs, maintenant et à l'heure de notre mort. Amen.
2: Je vous salue Marie, pleine de grâce. Le Seigneur est avec vous. Vous êtes bénie entre toutes les femmes. Et Jésus, le fruit de vos entrailles, est béni.
1: Sainte Marie, Mère de Dieu, priez pour nous pauvres pécheurs, maintenant et à l'heure de notre mort. Amen.

0: Marie conçue sans péché, priez pour nous qui avons recours à vous. Troisième mystère douloureux, le couronnement d'épines. De l'Évangile selon saint Jean. Ayant tressé une couronne d'épines, ils la placèrent sur la tête de Jésus, le roi de l'univers. Accepte une couronne d'humiliation pour nous ouvrir le chemin de la véritable royauté, celle de l'humilité et du service. Devant son visage bafoué resplendit une gloire que le péché ne peut obscurcir, celle de l'amour qui demeure fidèle jusqu'au bout. Avec Notre-Dame, prions pour tous ceux que la maladie ou que le handicap défigure. Notre Père qui es aux cieux, que ton nom soit sanctifié, que ton règne vienne, que ta volonté soit faite sur la terre comme au ciel.
1: Donne-nous aujourd'hui notre pain de ce jour. Pardonne-nous nos offenses, comme nous pardonnons aussi à ceux qui nous ont offensés. Et ne nous laisse pas entrer en tentation, mais délivre-nous du mal.
2: Je vous salue Marie, pleine de grâce. Le Seigneur est avec vous. Vous êtes bénie entre toutes les femmes et Jésus, le fruit de vos entrailles, est béni.
1: Sainte Marie, Mère de Dieu, priez pour nous pauvres pécheurs, maintenant et à l'heure de notre mort. Amen.
2: Je vous salue Marie, pleine de grâce. Le Seigneur est avec vous. Vous êtes bénie entre toutes les femmes et Jésus, le fruit de vos entrailles, est béni.
1: Sainte Marie, Mère de Dieu, priez pour nous pauvres pécheurs, maintenant et à l'heure de notre mort. Amen.
2: Je vous salue Marie, pleine de grâce. Le Seigneur est avec vous. Vous êtes bénie entre toutes les femmes et Jésus, le fruit de vos entrailles, est béni.
1: Sainte Marie, Mère de Dieu, priez pour nous pauvres pécheurs, maintenant et à l'heure de notre mort. Amen.
2: Je vous salue Marie, pleine de grâce. Le Seigneur est avec vous. Vous êtes bénie entre toutes les femmes et Jésus, le fruit de vos entrailles, est béni.
1: Sainte Marie, Mère de Dieu, priez pour nous pauvres pécheurs, maintenant et à l'heure de notre mort. Amen.
2: Je vous salue Marie, pleine de grâce. Le Seigneur est avec vous. Vous êtes bénie entre toutes les femmes et Jésus, le fruit de vos entrailles, est béni.
1: Sainte Marie, Mère de Dieu, priez pour nous pauvres pécheurs, maintenant et à l'heure de notre mort. Amen.
2: Je vous salue Marie, pleine de grâce. Le Seigneur est avec vous. Vous êtes bénie entre toutes les femmes et Jésus, le fruit de vos entrailles, est béni.
1: Priez pour nous pauvres pécheurs, maintenant et à l'heure de notre mort. Amen.
2: Je vous salue Marie, pleine de grâce. Le Seigneur est avec vous. Vous êtes bénie entre toutes les femmes et Jésus, le fruit de vos entrailles, est béni.
1: Sainte Marie, Mère de Dieu, priez pour nous pauvres pécheurs, maintenant et à l'heure de notre mort. Amen.
2: Je vous salue Marie, pleine de grâce. Le Seigneur est avec vous. Vous êtes bénie entre toutes les femmes et Jésus, le fruit de vos entrailles, est béni.
1: Sainte Marie, Mère de Dieu, priez pour nous pauvres pécheurs, maintenant et à l'heure de notre mort. Amen.
2: Je vous salue Marie, pleine de grâce. Le Seigneur est avec vous. Vous êtes bénie entre toutes les femmes et Jésus, le fruit de vos entrailles, est béni.
1: Sainte Marie, Mère de Dieu, priez pour nous pauvres pécheurs, maintenant et à l'heure de notre mort. Amen.
2: Je vous salue Marie, pleine de grâce. Le Seigneur est avec vous. Vous êtes bénie entre toutes les femmes et Jésus, le fruit de vos entrailles, est béni.
1: Sainte Marie, Mère de Dieu, priez pour nous pauvres pécheurs, maintenant et à l'heure de notre mort. Amen.

0: Ô Marie conçue sans péché,
1: priez pour nous qui avons recours à vous.
0: Quatrième mystère douloureux, le portement de la croix. De l'Évangile selon saint Jean. Ils prirent donc Jésus, qui portant lui-même sa croix, sortit de la ville pour aller au lieu dit Golgotha. Sous le poids de la croix, Jésus avance pas à pas vers le calvaire, transformant l'instrument du supplice en arbre de vie. En marchant avec lui, apprenons que nos propres croix, offertes dans l'amour, deviennent un chemin de communion avec Dieu et de salut. Avec Notre-Dame, prions pour tous ceux qui ne connaissent pas le bon Dieu et qui portent seuls leur croix. Notre Père, qui es aux cieux, que ton nom soit sanctifié, que ton règne vienne, que ta volonté soit faite sur la terre comme au ciel.
2: Donne-nous aujourd'hui notre pain de ce jour. Pardonne-nous nos offenses, comme nous pardonnons aussi à ceux qui nous ont offensés. Et ne nous laisse pas entrer en tentation, mais délivre-nous du mal.
3: Je vous salue Marie, pleine de grâce, le Seigneur est avec vous. Vous êtes bénie entre toutes les femmes, et Jésus, le fruit de vos entrailles, est béni.
2: Sainte Marie, Mère de Dieu, priez pour nous pauvres pécheurs, maintenant et à l'heure de notre mort. Amen.
3: Je vous salue Marie, pleine de grâce, le Seigneur est avec vous. Vous êtes bénie entre toutes les femmes, et Jésus, le fruit de vos entrailles, est béni.
2: Sainte Marie, Mère de Dieu, priez pour nous pauvres pécheurs, maintenant et à l'heure de notre mort. Amen.
3: Je vous salue Marie, pleine de grâce, le Seigneur est avec vous. Vous êtes bénie entre toutes les femmes, et Jésus, le fruit de vos entrailles, est béni.
2: Sainte Marie, Mère de Dieu, priez pour nous pauvres pécheurs, maintenant et à l'heure de notre mort. Amen.
3: Je vous salue Marie, pleine de grâce, le Seigneur est avec vous. Vous êtes bénie entre toutes les femmes, et Jésus, le fruit de vos entrailles, est béni.
2: Sainte Marie, Mère de Dieu, priez pour nous pauvres pécheurs, maintenant et à l'heure de notre mort. Amen.
3: Je vous salue Marie, pleine de grâce, le Seigneur est avec vous. Vous êtes bénie entre toutes les femmes, et Jésus, le fruit de vos entrailles, est béni.
2: Sainte Marie, Mère de Dieu, priez pour nous pauvres pécheurs, maintenant et à l'heure de notre mort. Amen.
3: Je vous salue Marie, pleine de grâce, le Seigneur est avec vous. Vous êtes bénie entre toutes les femmes, et Jésus, le fruit de vos entrailles, est béni.
2: Sainte Marie, Mère de Dieu, priez pour nous pauvres pécheurs, maintenant et à l'heure de notre mort. Amen.
3: Je vous salue Marie, pleine de grâce, le Seigneur est avec vous. Vous êtes bénie entre toutes les femmes, et Jésus, le fruit de vos entrailles, est béni.
2: Sainte Marie, Mère de Dieu, priez pour nous pauvres pécheurs, maintenant et à l'heure de notre mort. Amen.
3: Je vous salue Marie, pleine de grâce, le Seigneur est avec vous. Vous êtes bénie entre toutes les femmes, et Jésus, le fruit de vos entrailles, est béni.
2: Sainte Marie, Mère de Dieu, priez pour nous pauvres pécheurs, maintenant et à l'heure de notre mort. Amen.
3: Je vous salue Marie, pleine de grâce, le Seigneur est avec vous. Vous êtes bénie entre toutes les femmes, et Jésus, le fruit de vos entrailles, est béni.
2: Sainte Marie, Mère de Dieu, priez pour nous pauvres pécheurs, maintenant et à l'heure de notre mort. Amen.
3: Je vous salue Marie, pleine de grâce, le Seigneur est avec vous. Vous êtes bénie entre toutes les femmes, et Jésus, le fruit de vos entrailles, est béni.
2: Sainte Marie, Mère de Dieu, priez pour nous pauvres pécheurs, maintenant et à l'heure de notre mort. Amen.
0: Glorie.

0: Ô Marie conçue sans péché,
1: priez pour nous qui avons recours à vous.
0: Cinquième mystère douloureux, le crucifixion et la mort de Jésus sur la croix. De l'Évangile selon saint Jean. Jésus disait à ses disciples, ma vie nulle ne la prend, mais c'est moi qui la donne. Élevé sur la croix, Jésus ouvre les bras pour embrasser toute l'humanité et remet son esprit au Père dans un amour sans mesure. Au pied de la croix, contemplons le mystère d'un Dieu qui donne tout afin que nous recevions tout, la vie, le pardon et l'espérance qui ne déçoit jamais. Avec Notre-Dame, prions pour tous ceux et celles qui nous regardent et qui peuvent souffrir de la solitude. Notre Père qui es aux cieux, que ton nom soit sanctifié, que ton règne vienne, que ta volonté soit faite sur la terre comme au ciel.
2: Donne-nous aujourd'hui notre pain de ce jour. Pardonne-nous nos offenses, comme nous pardonnons aussi à ceux qui nous ont offensés. Et ne nous laisse pas entrer en tentation, mais délivre-nous du mal.
3: Je vous salue Marie, pleine de grâce. Le Seigneur est avec vous. Vous êtes bénie entre toutes les femmes, et Jésus, le fruit de vos entrailles, est béni.
4: Sainte Marie, Mère de Dieu, priez pour nous pauvres pécheurs, maintenant et à l'heure de notre mort. Amen.
3: Je vous salue Marie, pleine de grâce. Le Seigneur est avec vous. Vous êtes bénie entre toutes les femmes, et Jésus, le fruit de vos entrailles, est béni. Je vous salue Marie, pleine de grâce, le Seigneur est avec vous. Vous êtes bénie entre toutes les femmes, et Jésus, le fruit de vos entrailles, est béni.
4: Sainte Marie, Mère de Dieu, priez pour nous pécheurs.
3: Je vous salue Marie, pleine de grâce, le Seigneur est avec vous. Vous êtes bénie entre toutes les femmes, et Jésus, le fruit de vos entrailles, est béni. Je vous salue Marie, pleine de grâce, le Seigneur est avec vous. Vous êtes bénie entre toutes les femmes, et Jésus, le fruit de vos entrailles, est béni.
4: Sainte Marie, Mère de Dieu, priez pour nous pauvres pécheurs, maintenant et à l'heure de notre mort.
3: Je vous salue Marie, pleine de grâce, le Seigneur est avec vous. Vous êtes bénie entre toutes les femmes, et Jésus, le fruit de vos entrailles, est béni. Je vous salue Marie, pleine de grâce. Le Seigneur est avec vous. Vous êtes bénie entre toutes les femmes, et Jésus, le fruit de vos entrailles, est béni.
4: Sainte Marie, Mère de Dieu, priez pour nous pauvres pécheurs, maintenant et à l'heure de notre mort.
3: Je vous salue Marie, pleine de grâce. Le Seigneur est avec vous. Vous êtes bénie entre toutes les femmes, et Jésus, le fruit de vos entrailles, est béni. Je vous salue Marie, pleine de grâce, le Seigneur est avec vous. Vous êtes bénie entre toutes les femmes, et Jésus, le fruit de vos entrailles, est béni.
4: Sainte Marie, Mère de Dieu, priez pour nous pauvres pécheurs, maintenant et à l'heure de notre mort.
3: Je vous salue Marie, pleine de grâce, le Seigneur est avec vous. Vous êtes bénie entre toutes les femmes, et Jésus, le fruit de vos entrailles, est béni.
4: Sainte Marie, Mère de Dieu, priez pour nous pauvres pécheurs.

0: Ô Marie conçue sans péché, priez pour nous qui avons recours à vous. Prions. Vous avez voulu, Seigneur, qu'à l'annonce de l'ange, votre Verbe prit chair dans le sein de la Vierge Marie. Répondez à nos supplications, puisque nous la croyons vraiment Mère de Dieu, faites que nous trouvions secours dans sa prière auprès de vous. Par Jésus-Christ, votre Fils, notre Seigneur, qui vit et règne avec vous dans l'unité du Saint-Esprit Dieu pour les siècles des siècles.
1: Amen.
0: Amen. Le Seigneur soit avec vous. Et que Dieu Tout-Puissant vous bénisse, le Père, le Fils et le Saint-Esprit.
1: Amen.
0: Amen. Notre-Dame de Lourdes.
2: Priez-vous.
0: Notre-Dame de Lourdes.
2: Priez-vous.
0: Notre-Dame de Lourdes.
2: Priez-vous.
0: Sainte Bernadette.
2: Priez-vous.

0: Bonjour, chers auditeurs et auditrices de Radio Grand Ciel. Tout au long de cette semaine, nous découvrons de grands témoins de l'Évangile et cheminons avec eux. Pour rendre cette chronique plus vivante, nous les animons à deux voix. Merci à Evelyne Bretagne de sa sympathique et précieuse collaboration. C'est à la fois la célébration des 150 ans du couronnement de la statue de Notre-Dame de Lourdes en 1876 et l'annonce du voyage du pape en septembre prochain à Lourdes qui a inspiré cette chronique.
1: Le couronnement de la Vierge, érigé sur l'esplanade du sanctuaire de Lourdes, symbolise la glorification de Marie, élevée au rang de reine du ciel après sa mort. Une couronne d'étoiles fut posée sur la tête de la statue le 8 septembre 1876, en présence de nombreux fidèles venus de toute la France. Cette statue de la Vierge, couronnée, fut réalisée par le sculpteur Joseph-Hugues Fabiche.
0: Aujourd'hui, chers auditeurs, nous allons évoquer et suivre Bernadette Soubirous, à qui Marie est apparue à 18 reprises en 1858. Et nous sommes précisément le jeudi 11 février 1858. En se levant ce matin-là, Bernadette, qui vient d'avoir 14 ans, le 7 janvier précédent, n'imagine pas une seconde ce qui va se passer, n'imagine pas, sûrement pas, faire la rencontre qu'elle allait faire, ni que ce jour allait totalement changer sa vie. Bernadette était rentrée de Bartrès depuis quelques jours. On l'avait envoyée à Bartrès pour raison de santé, mais la relation avec sa nourrice qui l'abritait s'était un peu détériorée. Et surtout, Bartrès avait perdu son curé, et pour pouvoir faire sa première communion, il lui fallait absolument revenir à Lourdes. Et faire sa première communion, c'est ce que désirait avant tout Bernadette. En ce matin du jeudi 11 février 1858, Bernadette, avec sa sœur Toinette et leur amie Jeanne Abadie, ont l'idée de demander la permission d'aller chercher du bois pour alimenter la cheminée. Il faut dire que la famille Soubirous connaît de grandes difficultés matérielles. Bernadette dira d'ailleurs que si la Sainte Vierge avait trouvé quelqu'un de plus pauvre qu'elle, elle serait apparue à quelqu'un d'autre. Bernadette a été amenée à mettre par écrit le récit des apparitions qu'elle a dû raconter maintes et maintes fois lors des interrogatoires qu'elle a dû subir. Écoutons le récit de cette première apparition du 11 février 1858 racontée par Bernadette elle-même. Il est extrait du livre « Bernadette Soubirous, collection les grandes figures de la spiritualité chrétienne aux presses de la Renaissance ».
1: J'allais au bord du Gave ramasser du bois avec deux autres petites. Elles passèrent l'eau. Elles se mirent à pleurer. Je leur demandai « Pourquoi pleurez-vous ? » Elles me répondirent que l'eau était froide. Je les priai de m'aider à jeter des pierres dans l'eau afin de passer sans me déchausser. Elles me répondirent que je devais faire comme elles. Alors je fus un peu plus loin pour voir si je pouvais passer sans me déchausser. Je ne pus pas. Alors je revins devant la grotte pour me déchausser. Comme je commençais, j'entendis une rumeur. Je me tournai du côté de la prairie. Je vis que les arbres ne me remuaient pas du tout. Je continuai à me déchausser. J'entendais la même rumeur. Je levai la tête en regardant la grotte. Je vis une dame habillée de blanc. Elle avait une robe blanche et une ceinture bleue, et une rose sur chaque pied, couleur de la chaîne de son chapelet. Quand j'eus vu cela, je frottai mes yeux. Je croyais me tromper. Je mis la main à ma poche. Je trouvai mon chapelet. Je voulais faire le signe de la croix. Je ne pus pas porter la main au front. Elle m'est tombée. La vision fit le signe de la croix. Alors ma main tremblait. J'essayai de le faire et je pus. J'ai passé mon chapelet. La vision faisait courir les grains du sien, mais elle ne remuait pas les lèvres. Quand j'eus fini mon chapelet, la vision disparut tout à coup. J'ai demandé aux autres deux petites si elles n'avaient rien vu. Elles me dirent que non. Elles me demandèrent ce que c'était et me dirent que je devais leur dire. Alors je leur dis que j'avais vu une dame habillée de blanc, mais je ne savais pas ce que c'était. Mais qu'elle ne devait pas le dire. Ensuite, elles me dirent que je ne devais plus y revenir. Je leur dis que non.
0: Heureusement, Bernadette ne suivra pas le conseil de sa sœur Toinette et de Jeanne Abbadie. Bernadette reviendra à la grotte. Elle y bénéficiera de 18 apparitions entre le 11 février et le 16 juillet 1858. Bernadette Soubirou venait de vivre un événement considérable qui allait changer sa vie et celle de beaucoup d'hommes et de femmes, peut-être aussi un peu la nôtre, chers auditeurs.
1: L'événement fut considérable pour le docteur Dozous, le commissaire Jacomet, le maire Lacade, le procureur impérial du Tour et tous les Lourdais confrontés à cette histoire incroyable.
0: Il fut aussi considérable pour l'abbé Pomian, vicaire chargé de préparer Bernadette à effectuer sa première communion.
1: Il le fut pour le curé, l'abbé Péramal, qui au départ était plutôt dubitatif. Il devint un ardent défenseur de Bernadette à compter du 25 mars 1858, date à laquelle la dame dévoila son nom. Je suis l'Immaculée Conception.
0: Un événement qui fut aussi considérable pour Monseigneur Laurence, qui était évêque de Tarbes et qui reconnaîtra les apparitions en 1862.
1: Un événement majeur pour les 72 hommes et femmes dont la guérison a été reconnue à ce jour. Un événement qui a amené des millions d'hommes et de femmes à converger vers Lourdes depuis 1858.
0: Un événement qui amène chaque jour beaucoup d'entre vous, chers auditeurs et auditrices de Radio Grand Ciel, à rejoindre la grotte à 15h30 par le biais de la radio pour réciter le chapelet.
1: Un événement qui va générer la venue à Lourdes du pape Léon XIV le dimanche 27 septembre 2026, après celle du pape Jean-Paul II et du pape Benoît XVI.
0: Chers auditeurs, revenons à Bernadette. Elle désirait par-dessus tout faire sa première communion. Le 3 juin 1858, le souhait de Bernadette sera exaucé.
1: On demanda à Bernadette « De quoi avez-vous été la plus heureuse ? De la première communion ou des apparitions ?»« Ce sont deux choses qui vont ensemble, mais qui ne peuvent être comparées. J'ai été bien heureuse dans les deux, » répondra Bernadette.
0: Bernadette a dû affronter de nombreux interrogatoires face aux autorités civiles et religieuses. Elle avait joué le piège et conservait toujours le même discours. On connaît sa formule, sa fameuse réplique, qui déconcertera ses détracteurs. « Je ne suis pas chargée de vous le faire croire, je suis chargée de vous le dire, » répondra Bernadette. Ces paroles de Bernadette deviennent les nôtres. C'est ce que soulignait le frère dominicain Pavel Sisoev lors de la messe de clôture du pèlerinage du Rosaire en 2022. Il poursuivait dans son homélie.
1: Nous ne sommes pas chargés de faire croire ce que nous avons entendu à Lourdes, nous sommes chargés de le dire. Et ce que nous avons à dire, c'est la gloire de Dieu, la joie de son pardon, la splendeur de sa miséricorde, l'amour de Dieu pour tous, pour les puissants et pour les miséreux, pour les importants et pour ceux qui ne comptent pas. Marie, en apparaissant à Bernadette, nous a apporté une immense bouffée d'espérance. Le ciel s'est penché vers nous, pauvres en foi, en espérance et en amour, pour nous dire que Dieu nous aime malgré nos fragilités, pour nous dire que nous pouvons à notre tour accueillir Dieu dans notre vie.
0: Ce magnifique message de Lourdes n'est pas réservé aux pèlerins qui viennent sur place. Il s'adresse à chacune et chacun d'entre nous, chers auditeurs et auditrices, même à ceux et à celles qui ne sont jamais allés à Lourdes. Alors, tournons-nous une nouvelle fois vers Marie, chantons Marie, couronnée d'étoiles, en qui nous est donnée l'aurore du salut. À bientôt, chers auditeurs et auditrices de Radio Grand Ciel.

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2: Nous examinons de plus près le cas de Thomas et de son incrédulité. Il ne veut pas croire uniquement sur le témoignage de ses collègues apôtres. Entre parenthèses, ceux-ci n'ont pas agi autrement par rapport au témoignage donné par Marie-Madeleine. Lorsqu'elle a eu rencontré Jésus dans le jardin du Golgotha, qu'elle est venue le dire aux apôtres, ils ne l'ont pas cru non plus. S'il doit croire à la résurrection du Christ dans la chair, il veut en faire l'expérience personnelle. Et en ce sens, merci Thomas, car grâce à cet épisode, nous comprenons que la foi chrétienne ne peut pas être qu'une adhésion de confiance en ceux qui nous ont précédés et qui ont vécu avec le Christ et qui ont vécu un certain nombre de choses fortes avec lui, les enseignements, les miracles et la résurrection. Notre foi ne peut pas s'appuyer que sur cela. Elle nécessite aussi une adhésion personnelle. Elle nécessite une expérience personnelle de rencontre avec le Christ. Alors oui, ensuite, elle va s'affermir, elle va s'étayer, elle va s'approfondir sur le témoignage de ceux qui nous ont précédés, mais ce témoignage à lui seul n'est pas suffisant pour nous communiquer la foi et pour surtout nous faire tenir dans la foi, tenir dans la durée. La suite de l'épisode va nous confirmer ce que nous disons, à savoir que Jésus accède à la demande de Thomas. Il va à nouveau se manifester. Il va lui dire « Avance ton doigt, vois mes mains, avance ta main, mets-la dans mon côté. » Il répond à sa demande. Et la rencontre personnelle de Thomas, avec non pas un fantôme, mais avec Jésus ressuscité dans son corps, va avoir lieu. Et du coup, cette rencontre personnelle, cette expérience irremplaçable, produit dans le cœur de Thomas une véritable foi. Il dit « Mon Seigneur et mon Dieu ». Nous comprenons donc bien ici que « je ne croirai pas si je ne vois pas » est essentiel, qu'il est tout à fait compréhensible et même nécessaire. Par contre, nous mesurons que, à partir de cet événement particulier, dans une situation ô combien particulière, en faire une généralité et déclarer « je suis comme Thomas, je ne crois que ce que je vois » est une stupidité. Thomas ne doit donc pas être décrié, mis de côté, comme le vilain canard qui ne croyait pas à la résurrection de Jésus. Mais non, bien au contraire. Encore une fois, nous devons le remercier d'avoir eu cette attitude, car elle nous ouvre la voie à nous. Elle nous dit que si parfois nous doutons, et cela nous arrive dans bien des cas, Jésus répondra à notre demande, tôt ou tard. Et nous pourrons expérimenter personnellement cette bonté de Jésus à notre égard et construire notre foi sur cette rencontre personnelle en s'appuyant bien sûr sur le témoignage de ceux qui nous ont précédés et même de ceux qui nous entourent, en appuyant sur cette dimension communautaire ô combien essentiel à la vie de foi chrétienne. Jésus dit ensuite à Thomas, « Thomas, cesse d'être incrédule, c'est-à-dire, tu n'as plus de raison maintenant d'être incrédule, puisque tu voulais voir mon corps ressuscité et je te l'ai montré. J'ai répondu à ta nécessité, donc tu n'as plus à être désormais incrédule. »

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1: À plusieurs reprises dans les évangiles, Jésus dénonce l'incrédulité. L'incrédulité des apôtres, d'une manière plus générale, l'incrédulité de ceux qui l'entourent. « Ô génération incrédule et perverse, dit-il, jusqu'à quand serai-je avec vous ?» Et on sent que cette incrédulité, d'une certaine manière, l'atteint, l'agace, l'attriste. Pourquoi ? Parce que ceux qui l'entendent et ceux qui voient les signes forts qu'il accomplit, guérison ou miracle, n'ont plus, j'allais dire, d'excuses pour être incrédules. Ils ont vu, ils ont entendu. Il y a donc là une fermeture du cœur volontaire, un endurcissement, un rejet de la présence de Dieu et de son œuvre visible. Et cette incrédulité, elle est grave, parce que non seulement elle rejette Dieu qui pourtant a montré sa miséricorde à travers Jésus, mais cette incrédulité, en quelque sorte, elle freine l'action de Dieu. C'est ainsi que lorsque Jésus se rend à Nazareth, il nous est dit « Et là, il ne put pas faire beaucoup de miracles et de guérisons à cause de leur incrédulité. » C'est grave de freiner ainsi l'œuvre de Dieu au milieu de nous, de mettre la lumière sous les ténoirs, voire, le dira saint Paul, c'est grave d'étouffer l'Esprit Saint. C'est dans le même registre que nous devons placer ces paroles de Jésus à l'encontre des villes qu'il a traversées, dans lesquelles il s'est manifesté. Chorazim, Bethsaïde, Capharnaüm. Je prends au chapitre 11 de saint Matthieu. « Malheureuse es-tu, Chorazim, malheureuse es-tu, Bethsaïde, car si les miracles qui ont eu lieu chez vous avaient eu lieu à Tyr et à Sidon, ces villes se seraient converties. » Et un peu plus loin, « Et toi, Capharnaüm, seras-tu donc élevé jusqu'au ciel ? Non, tu descendras jusqu'au séjour des morts, car si les miracles qui ont eu lieu chez toi avaient eu lieu à Sodome, cette ville serait encore là aujourd'hui. » L'incrédulité peut avoir des conséquences dramatiques, catastrophiques. Ce sera le cas pour Chorazim, Bethsaïde, Capharnaüm, cité ici. Savez-vous qu'aujourd'hui, ce sont des lieux où personne ne réside ? Aucune ville ne s'est reconstruite sur les ruines de ces trois villes citées. Il n'y a aujourd'hui dans ces trois lieux que pierre sur pierre. Mais alors que dans d'autres lieux, ça n'est pas le cas, des villes nouvelles sont apparues et se sont développées, soit sur l'ancien site, soit juste à côté, mais ici, rien. L'incrédulité a empêché la conversion, et c'est ce qui semble être le plus grave dans cette attitude. Une incrédulité temporaire, nous avons vu qu'elle peut être bonne, comme celle de saint Thomas, mais lorsqu'elle devient une attitude figée, une attitude a priori, une attitude de fermeture, de dureté, eh bien, alors l'œuvre de Dieu en nous, alors la présence de l'Esprit en nous est remise en cause. Car nous le savons, Dieu n'agit jamais contre notre volonté, n'agit jamais de force. L'incrédulité peut donc être un barrage à l'œuvre de Dieu en nous et dans le monde.
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2: La première question qu'on aimerait se poser avec vous en introduction de cette série sur les fondamentaux du couple missionnaire, c'est pourquoi évangéliser ? En fait, le commandement de Jésus aux disciples est extrêmement clair. Allez, faites de toutes les nations des disciples, les baptisant au nom du Père, du Fils et du Saint-Esprit, et enseignez-leur à observer tout ce que je vous ai prescrit. C'est dans Matthieu, chapitre 28, versets 19 et 20. Ainsi, selon Jésus, l'évangélisation n'est pas limitée à annoncer l'évangile, mais vise bien à faire, à former, créer. Donc, au terme affreux, vise du résultat, faire des disciples, défini par baptiser et observant l'évangile.
3: Donc pour l'Église, l'évangélisation vise prioritairement la conversion effective des hommes au Christ, et donc leur accueil du salut et de l'évangile jusqu'à l'adhésion à une communauté chrétienne. Donc saint Luc, par exemple, dans les Actes au chapitre 2, souligne les fruits de la prédication évangélique. Chaque jour s'adjoignaient à la communauté ceux qui voulaient être sauvés. Ceux qui voulaient être sauvés. Et donc, ça veut dire que la communauté va croître au fur et à mesure que les personnes vont la rejoindre parce qu'ils vont adhérer à cette bonne nouvelle du salut. Pour Paul VI, l'Église évangélise lorsqu'elle cherche à convertir. Donc, l'intention est claire, évangéliser, c'est chercher à faire en sorte que des personnes adhèrent au Christ et donc se convertissent, puisque c'est aussi le désir de Jésus qui est souligné plusieurs fois dans l'Évangile. Jean-Paul II nous dira « L'annonce de la parole de Dieu est ordonnée à la conversion chrétienne. » Ordonnée, c'est-à-dire qu'à nouveau, l'objectif est bien la conversion. La conversion comme adhésion au Christ. Et le pape François nous dit « La communauté évangélisatrice est toujours attentive aux fruits parce que le Seigneur la veut féconde. » C'est-à-dire donc que dans les actes jusqu'à tout le magistère, les papes n'ont cessé de répéter ce qui était dit dans les actes, c'est que la communauté chrétienne est faite pour croître et elle croît en s'adjoignant des personnes qui rencontrent le Christ, adhèrent à la bonne nouvelle et rejoignent la communauté chrétienne. Elle est donc faite pour la croissance et pour la fécondité.
2: D'où l'importance, Maud, en évangélisation, d'assumer cette finalité de conduire à la conversion, de conduire au Christ, même si seul l'Esprit Saint convertit. C'est pour ça que d'expérience et d'observation, effectivement, même des parcours missionnaires, comme des cours alpha ou des préparations en mariage, qui vraiment visent à annoncer le Christ, à conduire les personnes au Christ, dans le parcours, mais si au niveau des évangélisateurs, il n'y a pas le choix et la foi d'assumer le fait de vouloir, de désirer conduire les personnes au Christ, même si jamais ça appartient à l'Esprit Saint, eh bien souvent ce sont des parcours qui font au pchit et finalement qui s'étiolent. Et donc la raison d'être de l'Église est d'évangéliser, on redit, nos quatre derniers papes. Voilà, le Concile Vatican II a été réuni avant tout pour mieux évangéliser ce monde, disait Benoît XVI. Évangéliser de façon efficace, renouvelée et refondée sur le roc du Christ. C'est la citation de Benoît XVI. Ainsi, toutes les œuvres d'Église, charité, solidarité, éducation, dialogue, liturgie, doctrine, etc., sont donc directement ordonnées à cette mission. Et d'ailleurs, la réorganisation générale de l'Église au niveau du Vatican et de la Curie, qui a mis l'évangélisation pour la première fois de l'histoire comme premier dicastère dans la hiérarchie du Vatican, illustre que cette priorité missionnaire est celle de toute l'Église.
3: Alors nous avons vu, Alex, l'intention de l'évangélisation, la finalité. Maintenant, voyons justement quelle est la raison de cette évangélisation. C'est d'abord parce que, comme dit la parole de Dieu, chaque homme est en attente de la révélation. C'est saint Paul qui nous dit ça dans 1 Corinthiens, chapitre 1, verset 7. Même si bien souvent, l'homme n'accueille pas l'évangile du Christ, comme dit Jean au chapitre 15. Pour autant, son cœur profond est en attente. Et puisqu'il est en attente, tant que l'homme ne connaît pas cette révélation, il en souffre. Voici ce que dit saint Paul en Éphésiens 2. Vous étiez dans ce monde sans Dieu ni espérance. Sans Dieu ni espérance, ça veut dire que sans rencontre de Christ, eh bien nous sommes comme des personnes égarées. Et ce détournement de Dieu, nous dit saint Paul à nouveau en Romains 2, verset 9, ce détournement de Dieu fait goûter épreuve et angoisse de l'âme. L'homme contemporain, comme ses prédécesseurs, est saisi d'une angoisse de l'âme parce qu'il attend la révélation du Fils de Dieu.
2: Alors pourquoi l'homme est-il en fait en attente de ce salut ? Parce que nous sommes tous créés à l'image de Dieu, mais nous nous en sommes détournés. C'est de fait insupportable pour l'homme et pour la femme. Chacun de nous n'a qu'une attente, même inconsciente, retrouver cette proximité et cette nature divine qui vibre en nous. Le Christ, en nous sauvant, nous restaure dans la plénitude de cette dignité originelle.
3: Depuis 2000 ans, l'Église atteste sans arrêt l'attente de l'homme, c'est-à-dire connaître le Christ. Voici ce que disait saint Augustin dans cette fameuse parole que beaucoup connaissent. « Tu nous as fait pour toi, Seigneur, et notre cœur est inquiet tant qu'il ne repose en toi. » Paul VI, pour sa part, dira qu'on peut parler de tristesse des non-croyants, parce que l'esprit humain créé à l'image de Dieu reste sans l'aimer et donc sans éprouver la joie de le connaître. Jean-Paul II dira, grâce à l'action de l'Esprit-Saint, il existe déjà, tant chez les individus que chez les peuples, une attente, même inconsciente, de connaître Dieu. De cette conviction, dit Jean-Paul II, vient l'enthousiasme et tout autant l'assurance d'annoncer le Christ pour le missionnaire qui ne se décourage pas ni ne renonce, même dans un milieu hostile ou indifférent.
2: L'évangélisation est donc la réponse qui libère et console des blessures et donne la vraie joie à chacun. La révélation nous assure que tout homme, même sans le savoir, est dans l'attente d'entendre et d'accueillir cette bonne nouvelle du Christ Sauveur. Ce que disait Paul VI, il en va du bonheur plaigné des hommes d'accueillir le chant de joie de la révélation. Et le synode sur la nouvelle évangélisation en 2012, l'évangélisation doit toucher le cœur des blessures et des fissures de l'homme d'aujourd'hui avec une parole qui s'engouffre pour lui révéler toute sa beauté. Et ainsi, le pape François insiste de manière permanente sur la nécessité d'avoir une évangélisation qui touche vraiment les fibres existentielles de tout homme. Rajoute, seul le message chrétien répond aux attentes existentielles de l'homme contemporain. C'est pourquoi la vérité chrétienne est attirante et persuasive. Ou encore, à Rio, il dira aux jeunes, tant de personnes attendent l'évangile qui est pour tous et non pour quelques-uns. L'Église doit sortir d'elle-même vers les périphéries existentielles, quelles qu'elles soient. Il dit encore, dehors, il y a une multitude d'affamés, et Jésus qui nous répète sans arrêt, donnez-leur vous-même à manger. D'où cette intuition, ces missionnaires du pape, l'Église est un hôpital de campagne après la bataille qui doit justement aller, par l'annonce de l'Évangile et l'annonce du salut, guérir les blessures et libérer les cœurs.
3: Maintenant que nous savons quel est l'objectif de l'évangélisation, qu'est-ce qu'elle va produire chez les gens ? Eh bien, la question est de savoir à qui s'adresse l'évangélisation. Eh bien, le pape François nous le redit. Évangéliser, c'est aller à la recherche de tous. L'évangile est pour tous et non pour quelques-uns qui semblent plus proches ou plus réceptifs. N'ayez pas peur d'aller et de porter le Christ en tout milieu. Qu'il y ait en vous le désir de répandre la parole de Dieu auprès de tous, auprès de tout homme, où qu'il se trouve. Nous voilà donc missionnés pour aller rejoindre toute personne, quelle qu'elle soit. L'évangélisateur va donc au contact de ceux qui sont loin de la foi ou de l'Église, pas simplement ceux qui sont au seuil ou ceux qui sont déjà à l'intérieur. Le Seigneur est à la recherche de tous, nous dit le pape François, même ceux qui semblent loin au seuil ou ceux qui sont déjà à l'intérieur. Le Seigneur est à la recherche de tous, nous dit le pape François, même ceux qui semblent loin.

0: Voici ce que dit le pape François. N'attendez pas seulement ceux qui frappent à la porte. Il faut donc sortir, comme Jésus le fit avec ses disciples. Sortez pour chercher et rencontrer ceux qui sont loin, en partant de la périphérie, ceux qui ne fréquentent pas la paroisse ou les chrétiens. N'ayons donc pas peur d'aller rejoindre tout homme, quel qu'il soit.
1: Alors Maud, pour finir un peu cette étape, il est important peut-être de déminer deux contresens par rapport à l'évangélisation. Il y en a d'autres, et dans la série, effectivement, nous aborderons peut-être d'autres contresens qu'il faut contourner. D'abord, cette première contresens qui est parfois évoquée, évangéliser, annoncer l'évangile de manière persuasive, désirer conduire au Christ des non-croyants, ce serait du prosélytisme. Donc, ce serait négatif, non évangélique. Bon, on peut entendre ce terme, et peut-être qu'on a des images effectivement un peu déformées et caricaturales par rapport à un mode très beaucoup trop persuasif et beaucoup trop dur dans l'annonce de l'évangile. Mais repartons vraiment de la parole de Dieu. Par Saint Paul, Saint Pierre et les apôtres, selon les termes même des disciples et des pères de l'Église, parlaient des prosélytes. Les apôtres étaient des prosélytes, car ils annoncent leur foi avec conviction, tout en désirant que le plus grand nombre la partage. Donc le terme, au début de l'Église, le terme de prosélyte, désignait vraiment la démarche apostolique. Rien de mal à cela. Ce zèle et cette ferveur missionnaire contagieuses sont dans l'ADN même de l'Église apostolique depuis 2000 ans. Et ils sont encouragés par tous nos papes qui dénoncent justement la tiédeur missionnaire parfois dans notre monde moderne. Donc, s'il n'y avait pas eu, je dirais, ces prosélytes et ce zèle de la part des disciples dans toutes les vagues missionnaires qu'a connues l'Église, jamais l'Évangile ne serait répandu comme cela dans le monde entier. Donc, croire avec conviction à sa foi et mettre toute l'énergie, la foi dans cette annonce, ce n'est pas négatif. Par contre, toute l'Église missionnaire partage la critique d'un prosélytisme vu comme un irrespect de l'autre, une parole sans dialogue ni écoute, des postures prétentieuses, hautaines, voire pharisiennes, ou des méthodes qui forceraient les gens à croire, etc. Donc on a pu connaître ça dans certaines périodes de l'Église où il fallait baptiser à tour de main et forcer les gens, à rejoindre la foi chrétienne, même si jamais leur cœur n'adhérait pas en profondeur.
0: Le deuxième contresens à l'évangélisation, c'est cette question de dire ou de ne pas dire, d'expliciter ou de ne pas expliciter. Beaucoup pensent qu'évangéliser, c'est d'abord vivre les valeurs évangéliques. C'est bien, en effet, mais nous savons très bien que c'est insuffisant. La sécularisation et les grandes difficultés de transmission de la foi depuis 2 ou 3 générations illustrent bien, et Paul VI est très clair en 75. Il dit « Il n'y a pas d'évangélisation vraie sans que le kérigme soit annoncé, sans que le nom de Jésus ne soit prononcé. » Et 2 missionnaires catholiques contemporains l'ont très bien expliqué au synode sur la nouvelle évangélisation en 2012. Don Pidgey, fondateur des cellules d'évangélisation, voici ce qu'il dit. Les chrétiens deviennent évangélisateurs s'ils ressentent l'urgence de présenter cette expérience comme la plus importante et la plus engageante de leur vie. Et Prado Flores, qui est fondateur des écoles d'évangélisation Saint-André, le problème dans l'Église est que beaucoup de ceux qui évangélisent ne sont pas évangélisés, c'est-à-dire qu'ils n'ont pas d'expérience personnelle de l'amour de Dieu. Mais Benoît XVI nous redira à nouveau que la première des charités est non seulement de témoigner par nos vies, mais de dire explicitement au nom de qui nous vivons de cette manière-là et pourquoi le Christ est si important dans nos vies. Nous avons besoin d'ouvrir nos petites bouches et le Seigneur veut se servir de nos paroles et de nos mots pour toucher le cœur de nos contemporains.
1: Et puis le grand apôtre Saint Paul dira et redira de X manière que la foi vient par la prédication. La foi, bien sûr, vient par le témoignage de vie, le témoignage d'amour, qui ne peut être contraire à l'Évangile, mais il vient également

0: par l'annonce, par la prédication du nom de Jésus et du mystère de Jésus.
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0: Bonjour chers auditeurs, Claire Tiercelin pour l'émission Loin des yeux, près du cœur, où je reçois des hommes et des femmes de chez nous qui œuvrent dans des associations humanitaires ou caritatives dans des pays lointains. Aujourd'hui, je reçois Alexandre Régnier de l'association Terre Verte qui développe ses actions au Burkina Faso. Bonjour Alexandre.
1: Bonjour Claire.
0: Alors Alexandre, le mois dernier, nous avons déjà consacré une émission à la mission que s'est donnée l'association Terre Verte pour essayer de remédier aux problèmes agricoles dans cette région du Sahel, touchée par des épisodes de sécheresse de plus en plus fréquents. Vous nous avez parlé des aïs, ces cuvettes de 30 cm de diamètre, espacées d'eau temps et amendées de fumier ou de compost recouvert de terre. Ce travail, pratiqué avant la saison des pluies, permet ensuite d'arroser la terre pour permettre aux plantes de germer et de se développer. Vous nous aviez aussi parlé de la plantation de haies autour des arbres qui protègent du vent desséchant, qui limitent le ruissellement, augmentent l'infiltration, font remonter les éléments minéraux vers la surface et enrichissent la fumure de végétaux. Alors Alexandre, j'ai lu dans un livre écrit sur cette association que dans les champs en culture traditionnelle, les rendements céréaliers étaient de 350 quintaux à l'hectare.
1: C'était des kilos.
0: 350 kilos à l'hectare. Et dans les champs cultivés où avait été pratiqué le zaï, les rendements étaient de 1000 kilos et même 3000 kilos l'hectare dans les champs expérimentaux. Alors évidemment, on est loin des rendements de la Beauce, mais cette progression est un signe de progrès pour ces agriculteurs et leurs familles. Alors Alexandre, dites-nous quelles sont les raisons qui ont permis d'obtenir de tels rendements.
1: Oui, alors après de nombreuses années de tâtonnements et d'implications de plus en plus grandes des populations des villages, les premières intuitions ont pu être vérifiées. Ainsi, l'humus s'est reconstitué peu à peu, le fumier, la culture en zaï accompagnée du brisement par sous-solage motorisé par tracteur de la croûte du vieux sol compacté, a facilité l'enracinement profond et l'infiltration de l'eau. Au sujet de l'eau, d'ailleurs, celle-ci est maintenue sur place par le zaï, mais cette étape est dépassée ensuite par les aménagements des périmètres bocagers. Donc, ce sont les haies associées à des diguettes formant le périmètre du champ et avec une mare au point bas pour le bétail ou les besoins en eau. Donc, ces principes sont mis en action dans des fermes pilotes où s'acquiert et se transmet le savoir-faire. Donc, dans les fermes pilotes se trouvent aussi les pépinières de plants qui sont essentielles pour toutes les haies et les arbres à planter à venir. C'est des dizaines de milliers de plants qui sont nécessaires. Une ferme pilote appartient à une association intervillage et qui est formée de villages voisins les uns des autres. Et donc une association intervillage peut aménager des périmètres bocagers de plusieurs centaines d'hectares. Et ceci afin de faire des économies d'échelle, par exemple pour les clôtures, 400 mètres pour un carré d'un hectare, et on a 4000 mètres de clôture pour un carré de 100 hectares, soit 40 mètres par hectare, ce qui est quand même beaucoup mieux. Et donc en fait, le module de base va être un lot de 4 parcelles de 160 mètres par 40 mètres, donc environ 0,64 hectares. Et donc en général, une famille peut cultiver sa subsistance sur ces 4 parcelles, soit sur un ensemble de 2,5 hectares. Donc s'ajoute à cela dans les villages, les jardins familiaux, autour des habitations et les élevages. Donc un périmètre bocager comprend aussi des communs, des routes et des chemins, des portails, des puits, des bassins d'eau de pluie drainant l'eau des chemins et des routes, donc pour abreuver le bétail, entre autres usages.
0: Alors après la première ferme expérimentale à Guié, d'autres sites sont concernés. Alors comment ça se passe?
1: Alors, et bien sûr, pour le paysan sahélien, la priorité des priorités est de se nourrir convenablement toute l'année. Alors en voyant les résultats très satisfaisants obtenus, la régularité des rendements, même en années difficiles, en voyant aussi que la lutte contre les fameux fléaux vus précédemment, les feux de brousse, les brûlis, le surpâturage, la perte de l'eau, etc., ben les paysans se rendent compte des bienfaits du bocage, alors les mentalités commencent doucement à changer. Alors ce sont donc les villages qui, alors après réflexion, avec des représentants et des représentantes, qui choisissent de former une association intervillage et une ferme pilote. Donc cela demande du temps, des rencontres avec toutes les réalités des villages, les chefs, les religieux, etc. Alors les femmes aussi ont leurs représentantes, car elles travaillent autant dans les travaux d'aménagement, il y a beaucoup de terrassements manuels, que dans les champs. Alors à ce moment-là, intervient la démarche volontaire des paysans. Donc ceux-ci, après en avoir discuté entre eux, peuvent s'adresser à Terre Verte, qui les aide pour justement la constitution de la ferme pilote, qui va accompagner les paysans pour créer le périmètre bocager. Alors les paysans des villages concernés forment un groupement foncier. Tous et toutes participent à l'aménagement et les parcelles sont distribuées et chacun devient propriétaire exploitant de sa parcelle.
0: Eh bien Alexandre, cette expérience de développement est passionnante et montre qu'avec la volonté de l'entente entre différentes parties et avec l'aide de fonds provenant d'autres associations, on peut faire évoluer des situations et sauver des vies. On n'a peut-être pas le temps d'aborder longuement ce que Marthe Burkinabé, l'épouse d'Henri Girard, a réalisé. Pouvez-vous nous résumer en quelques mots ce qu'elle a entrepris dans son pays ?
1: Oui, alors c'est là aussi un merveilleux parcours, je dirais. Henri et Marthe se sont mariés en 1992. Alors l'association, elle, a été créée en 1989. Voilà. Marthe avait fait auparavant des études d'assistante sociale et d'économie agricole à Paris. Alors, dès leur installation, après leur mariage, leur foyer avec Marthe, donc dans le village de Guillet, leur foyer donc est devenu tout de suite en fait un lieu de rencontre, notamment pour les femmes et les enfants du village et des villages alentours, parce que en fait rapidement, il a fallu soulager, soigner, nourrir et lutter contre la malnutrition. Et tout cela en urgence à ce moment-là. Puis, peu à peu, se mettre à l'accueil des femmes et des enfants en détresse, ou seuls. C'est ainsi que, par étapes croissantes, Marthe s'est investie dans un centre de récupération et d'éducation nutritionnelle. S'est investie aussi dans une pouponnière, qui est devenue ensuite un centre d'accueil de l'enfance en détresse. Et enfin, s'est investi dans une école de formation des auxiliaires de la prime enfance, car en fait il fallait absolument participer à une bonne formation du personnel qui travaillait dans les pouponnières. Et à cela s'est associée aussi la formation des femmes et de s'occuper en fait des enfants. Alors l'association Intervillage de Guillet avec la ferme expérimentale et Terre Verte avait un but essentiellement agricole. Mais cela était inséparable des trois volets que sont le social, l'éducation et la santé. Donc là, Marthe et Henri se sont retrouvés sur le concept d'autosuffisance alimentaire. C'est ce qui se développe aujourd'hui. Cela a demandé beaucoup d'efforts car il fallait aussi construire les structures d'accueil de chaque centre ou d'école. Dans ces domaines d'activité, les fruits aussi sont venus et ils sont durables. Alors en conclusion, je vais citer une partie du discours de Marthe le 8 mars 2010. Donc Marthe disait « Au Burkina Faso, les femmes constituent une part importante des forces actives. Malheureusement, on enregistre chez elles le plus faible taux d'alphabétisation, 16%, pour 36% chez les hommes. » Ça, ce sont des chiffres de 2006. L'analphabétisme est l'un des grands fléaux de ce monde, non sans conséquences néfastes qui empêchent l'épanouissement des femmes. Nous lançons un appel à toutes nos consœurs à saisir l'opportunité qui nous a été donnée avec détermination, engagement et persévérance afin de nous affirmer pour un monde plus juste et meilleur.
0: Oui, intéressant cette description de tout ce qu'a fait Marthe, qui est elle-même burkinabé, qui connaissait bien les problèmes de son pays, et de voir tout ce qu'elle a fait pour essayer de développer le travail là-bas et s'occuper des femmes et des enfants. Alors notre émission se termine. Un grand merci Alexandre d'être venu nous dire comment cette association Terre Verte a réussi à transformer le paysage du Sahel pour développer une agriculture vivrière qui permette de nourrir les agriculteurs et leurs familles. Je recevais Alexandre Régnier, adhérent de Terre Verte. Au revoir, chers auditeurs. Je reviendrai le mois prochain avec un nouvel invité pour cette émission « Loin des yeux, près du cœur ».

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1: Suivre en cours, c'est compliqué. Je bâille souvent et j'ai du mal à me concentrer. Je manque de réflexion, je suis au ralenti. Telles sont les paroles d'adolescents recueillies dans une étude menée en 2023 par la Fondation Vinci Autoroute et la Fédération Nationale des Parents et des Éducateurs. Cette même étude révèle que près d'un ado sur deux présente une dette chronique de sommeil équivalent à une nuit perdue par semaine, vous avez bien entendu. Chers auditeurs, vous l'aurez compris, nous allons parler du sommeil des adolescents grâce au docteur Lorraine Leclerc-Visonneau. Bonjour à vous.
2: Bonjour.
1: Neurologue et spécialiste du sommeil que nous accueillons aujourd'hui avec grand plaisir. Alors, vous êtes bien dans Vie de famille, une émission présentée par Isabelle Boulan. Alors, est-ce que, docteur Leclerc, vous pouvez vous présenter rapidement déjà ?
2: Alors, je suis neurologue et donc je me suis spécialisée dans mon internat sur les pathologies du sommeil. Et donc, dans le sommeil, il y a plein de dimensions et moi, je m'occupe quand même plutôt de la dimension neurologique, donc plutôt les problèmes de somnolence, les problèmes d'agitation au cours du sommeil.
1: D'accord. Et vous faites, vous dépendez du CHU, vous êtes au centre du sommeil, c'est
2: oui,
1: ça?
2: Oui, je suis au CHU, donc principalement à l'hôpital Nord-Laennec, là où il y a le centre adulte, et je consulte aussi en pédiatrie une fois par mois.
1: D'accord. Et ces centres du sommeil, pour les auditeurs, est-ce que ça existe un peu partout en France ou c'est spécifique à Nantes ?
2: Non, ça existe en effet un peu partout en France, dans les CHU principalement. Il y en a aussi dans les cliniques. Il peut y avoir aussi des médecins libéraux qui, dans leur cabinet, sont spécialistes du sommeil.
1: Oui, il y a des DU ou je ne sais pas.
2: Il y a un diplôme en effet, voilà, ouais. Il y a un DIU, un diplôme interuniversitaire sur le sommeil.
1: D'accord, ça existe en effet. Alors, ce qui serait bien, ce serait si vous pouvez nous rappeler quels sont les fondamentaux à connaître sur le sommeil. Et puis, on parlera en particulier après du sommeil des ados. Qu'est-ce qu'il faut savoir pour
2: Alors,
1: nous
2: le sommeil, il s'organise par cycle. Donc, on est sur des cycles de 1h30, 2h. Alors, la durée, elle varie au cours de la nuit. Souvent, on a des cycles plus longs en début de nuit, plus courts en fin de nuit. Et puis, elle varie d'une personne à l'autre, d'une nuit à l'autre. Donc, les choses ne sont pas rigides. Mm-hmm. Mais généralement, on va s'endormir en sommeil lent léger. On va approfondir son sommeil jusqu'au sommeil lent profond, alléger son sommeil, faire du sommeil paradoxal. Ça fait un cycle. Et on va pouvoir s'éveiller éventuellement de manière brève entre deux cycles et on va repartir sur un autre cycle. Et donc en début de nuit, on va faire surtout du sommeil lent profond et en fin de nuit, plus du sommeil paradoxal et du sommeil léger. Mmh. Et de manière normale, il y a un quart de notre nuit qui comprend du sommeil lent profond, un quart du sommeil paradoxal et la moitié, c'est du sommeil lent léger.
1: D'accord.
2: Donc de manière normale, on n'écrase pas toute la nuit. En fait, on a aussi toute une part de sommeil léger, mais qui est quand même important réparateur.
1: Et qu'est-ce que j'ai cru comprendre que chaque type de sommeil, entre le lent profond, le léger, le paradoxal, c'est peut-être la même chose d'ailleurs, ils jouaient un rôle différent ?
2: Oui, en effet. Alors, de manière un peu schématique, le sommeil lent léger, sommeil lent profond, il est surtout intéressant d'un point de vue physique, énergétique, reconstitue les réserves, mais enfin, il est quand même aussi impliqué dans la mémorisation. Mmh. Et le sommeil paradoxal, il est moins intéressant d'un point de vue énergétique, mais il est surtout intéressant pour, d'un point de vue de récupération psychique. Organiser les informations, aussi mettre en mémoire. Donc, dans le développement du cerveau, ça joue probablement un rôle assez important. Les bébés ont beaucoup de sommeil paradoxal et puis petit à petit, on diminue la quantité de sommeil paradoxal pour retrouver celle d'un ado ou celle d'un adulte.
1: C'est-à-dire que les bébés, ils apprennent dans leur nuit plein de choses ?
2: Ils font plein de choses dans leur nuit. Les bébés, ils apprennent à faire les grimaces, à faire toutes les émotions en dormant. Hein, c'est le sourire aux anges, les grimaces, quand ils dorment, etc. Ils apprennent à faire ça dans le sommeil avant de le faire en vrai.
1: Et pourquoi est-ce qu'on dit paradoxal ?
2: Alors, il est paradoxal parce que les yeux sont rapides, le cerveau est rapide, hein, ça ressemblerait presque à de la veille, c'est là où on rêve beaucoup.
1: Oui.
2: Mais par contre, on est paralysé. C'est pour ça qu'il est paradoxal. C'est
1: que
2: on a une atonie. Le sommeil paradoxal, il a été mis en évidence à la fois aux États-Unis où ils ont vu qu'il y avait des mouvements oculaires rapides. Donc, dans les années 50, ils ont appelé ça le REM sleep, Rapid Eye Movement Sleep. Et en France, à Lyon, par Michel Jouvet, où il a vu la perte d'atonie, la paralysie. Et nous, on appelle ça le sommeil paradoxal, mais on est les seuls dans le monde à appeler ça le sommeil paradoxal.
1: Ah ben, il faut le savoir, oui. C'est une spécificité française. Et quand on se réveille en se souvenant de ses rêves, c'est qu'on était dans le sommeil paradoxal ou on...
2: Alors, c'est possible dans un peu tous les stades. En fait, on rêve dans tous les stades, mais on rêve plus en sommeil paradoxal. En sommeil, enfin voilà, les rêves très compliqués, avec un scénario pas possible, on a l'impression que ça a duré très longtemps. Ça, c'est du sommeil paradoxal, souvent.
1: Oui, quand il y a des courses-poursuites et
2: c'est
1: tout ça.
2: C'est ça.
1: Et alors, les spécificités du sommeil des ados, parce que ce n'est pas tout à fait la même chose que le sommeil du petit enfant et puis de l'adulte et même des personnes plus âgées.
2: Alors, à l'adolescence, le sommeil, il commence à s'alléger un peu, en fait. Le sommeil lent profond est moins profond, donc à la fois... C'est pratique parce qu'on va guérir d'un certain nombre de parasomnies, comme le somnambulisme. En fait, ça va s'améliorer vers 14 ans à peu près, hein, en moyenne, parce qu'ils vont alléger leur sommeil. Donc pareil, les énurésies, le fait de faire pipi dans le sommeil, ça aussi, ça va guérir à l'adolescence, quand ça, les personnes qui ont ça, parce que le sommeil va s'alléger. Mais comme il s'allège, bah, ça devient un petit peu plus difficile de s'endormir. Donc l'endormissement est un peu plus difficile déjà parce qu'il est plus léger et aussi parce que les rythmes sont retardés. De manière normale, en fait, on va avoir tendance à devenir du soir, donc couche tard, lève tard, à l'adolescence.
1: Oui, il y a plus de couche tard, lève tard à l'adolescence et lève tard, alors j'imagine.
2: Oui, voilà. Et puis, alors, quand on est couche tard, lève tard à l'extrême, c'est-à-dire décalé plus de 3 heures par rapport aux horaires sociaux, ça s'appelle un syndrome de retard de phase.
1: Oui.
2: Et donc, il y en a à 7% à l'adolescence. Donc, il y a déjà un certain nombre de la population adolescente qui a tendance à devenir du soir, qui a plus de mal à s'endormir, et un petit pourcentage où, carrément, là, on a 3 heures de décalage par rapport aux horaires sociaux.
1: Parce que est-ce qu'on pourrait dire se prononcer sur le besoin minimum de sommeil d'un ado ou c'est difficile à dire ?
2: En fait, on peut se prononcer sur des besoins moyens. Mais pour une personne donnée, il faut regarder comment elle dort la deuxième semaine des vacances. Donc,
1: besoin... C'est intéressant à savoir.
2: C'est ça, il faut regarder la deuxième semaine des vacances. La première, on récupère. Et puis la deuxième, bon, surtout les ados, normalement, ils ont des vacances assez longues l'été. Donc en gros, bah, combien de temps ils dorment quand on les laisse faire ce qu'ils veulent ? C'est ça le besoin de sommeil. Vers l'âge de 13 ans, les besoins moyens, c'est 9 heures. À l'âge adulte, c'est 7-8 heures. Et chez l'adolescent, en général, on dit 8-9 heures.
1: 8-9 heures de sommeil en
2: moyenne. De besoin moyen. Mais là-dedans, vous avez des courts dormeurs qui vont peut-être dormir 7 heures et des longs dormeurs qui vont dormir 11 ou 12.
1: Ah oui. Vous en voyez, vous, des ados qui dorment que 7 heures
2: On en voit.
1: C'est...
2: Oui, ça Après, ceux-là, ils consultent moins parce qu'ils vont bien.
1: Et le moment pour s'endormir, justement, c'est quand même très personnel, ce moment-là. C'est... Parce que vous dites que l'ado a une tendance naturelle à être plus du soir, mais ça dépend aussi de chaque adolescent, en fait, de ça.
2: Oui, et puis c'est pas parce qu'il y a cette tendance naturelle qu'on peut rien y faire non plus. En fait, donc le moment du sommeil, l'envie de dormir, elle est réglée par 2 facteurs principaux. Le premier facteur s'appelle l'homéostasie. Ça veut dire que plus le sommeil est loin, plus l'envie de dormir monte. Donc si on n'a pas dormi depuis longtemps, on a très très envie de dormir.
1: Ouais.
2: C'est le premier phénomène. Et le deuxième phénomène, c'est le rythme circadien. C'est l'envie de dormir sur les 24 heures et donc... Ce rythme circadien, c'est parce qu'on a une horloge interne qui nous règle sur un rythme proche des 24 heures. Et chaque jour, on est réglé sur 24 heures par l'alternance lumière-obscurité et plein de donneurs de temps. Et donc, si on joue sur les donneurs de temps, on peut jouer quand même sur ce moment du sommeil. Mais voilà, on sait que naturellement, bah, on va être du soir, du matin ou indifférent. Mais si on a une activité physique ou une exposition à la lumière différente, on peut quand même influencer ça.
1: Oui, c'est justement quand vous parlez de la lumière, ça fait partie des donneurs de temps, c'est ça ?
2: C'est un grand, grand donneur de temps, la lumière.
1: Oui, donc donneur de temps, c'est quelque chose qui indique
2: à notre horloge interne quand est-ce qu'il faut nous faire dormir et quand est-ce qu'il faut nous réveiller.
1: Oui, c'est ça.
2: Et donc, l'activité physique, c'est un grand donneur de temps, l'alimentation, c'est un donneur de temps, l'activité intellectuelle, etc. Donc, il faut essayer d'avoir des activités adaptées au moment adapté pour que les repères de l'horloge soient les bons.
1: Et ça, on ne le sait pas tous. Oui, ce sont des choses, effectivement, à repérer aussi. Et puis,
2: C'est ça, de repérer voilà, les signaux. Donc, si on va faire du sport tard le soir, il y a des ados, ils ont du sport jusqu'à 21h, 21h30, ils rentrent, voilà, il faut manger, etc. Bah, forcément, on a dit à l'horloge que c'était l'heure de se réveiller. Donc, le temps que ça diminue et qu'on ait envie de dormir, ça va peut-être prendre un petit peu de temps.
1: Oui, le sport, c'est synonyme de « on se réveille, on est actif ».
2: C'est ça.
1: Ouais. Et est-ce qu'on pourrait rappeler les bienfaits du sommeil ? Qu'on pourrait rappeler aussi aux ados, en fait.
2: Alors, le sommeil, en fait, la privation de sommeil, elle va avoir à la fois des effets mentaux, psychiques et des effets physiques. Sur l'aspect mental, quand on est en dette de sommeil, on a plus de mal à se concentrer, plus de troubles de mémoire, plus d'irritabilité, un plus mauvais moral. Donc voilà, tout irritable, pas bien. Et puis d'un point de vue physique, déjà on est plus somnolent, donc on a aussi plus de risques d'accidents.
1: Oui.
2: Que ce soit un accident de scooter, des accidents domestiques. Et puis on va avoir plus d'appétence pour tout ce qui est gras et sucré.
1: Ah oui.
2: Donc voilà.
1: Ça modifie
2: les sécrétions des hormones de la satiété et de la faim.
1: Oui.
2: Donc, on va avoir envie de grignoter des choses pas très bonnes pour la santé. Ça fait prendre plus de poids. Comme on est fatigué, on va moins se bouger. Et puis, d'un point de vue métabolique aussi, ça stresse l'organisme. Donc, ça fait pas non plus du bien d'un point de vue cardiovasculaire, alors même si c'est moins une préoccupation chez un adolescent, mais c'est pas très bon.
1: Oui, j'avais entendu aussi que ça pouvait poser des problèmes pour l'immunité.
2: Alors, sur des dettes de sommeil importantes, oui. Sur de troubles de régulation. Alors, ça, c'est les expériences de grandes dettes de sommeil où, en effet, il y avait des troubles d'immunité, des troubles de régulation de la température. Voilà. Et sur le côté un peu aussi, on est fatigué, donc on va manger plus tout ce qui est gras et sucré. Et puis aussi, on va consommer plus de café. Peut-être que du coup, ça va être plus difficile de dormir le soir. Pour les fumeurs, ils vont plus fumer.
1: Ouais.
2: Parce qu'on va chercher à se stimuler. Et donc, on peut un peu entretenir aussi des choses qui sont pas forcément bonnes pour le sommeil suivant.
1: Oui, effectivement. Et on a tous tenté l'expérience d'apprendre quelque chose, d'apprendre quelque chose le soir et de se rendre compte que le lendemain, on s'en souvenait bien.
2: Oui, parce qu'on consolide sa mémoire dans le sommeil. En fait, on va être meilleur si on apprend quelque chose et qu'on dort dessus, plutôt que d'apprendre le matin et de réciter le soir, on sera moins bon.
1: Ouais, donc ça, c'est un conseil à donner aussi.
2: C'est quelque chose d'important, c'est que le sommeil permet de consolider la mémoire. Donc, on a intérêt, en effet, à dormir sur nos apprentissages pour consolider la mémoire.
1: Oui, ça va être le moment de notre pause musicale. Je crois que vous avez choisi une chanson assez rigolote.
2: C'est l'histoire de Monsieur Marcel qui est narcoleptique.
1: Ah, qui est narcoleptique. Vous nous direz ce que c'est qu'un narcoleptique. Donc, vous êtes bien dans l'émission de Vie de Famille et nous allons écouter Renan Luce.

0: Vous êtes bien dans l'émission Vie de famille. Nous sommes en présence du docteur Leclerc Visonneau. Et après avoir parlé des grandes caractéristiques du sommeil des adolescents, on va s'interroger maintenant sur les solutions que l'on pourrait trouver pour améliorer le sommeil de ces fameux ados. Juste une petite précision, docteur, dans la chanson, on parlait d'un narcoleptique. Ça veut dire quoi exactement?
1: Alors la narcolepsie, c'est une maladie de la somnolence. Donc c'est des patients qui, malgré une nuit d'une durée normale, n'arrivent pas à rester éveillés comme ils veulent dans la journée. Ils sont obligés de faire des efforts pour lutter contre le sommeil. Et donc, ils vont par exemple dormir 5-10 minutes, ça va les relancer, mais seulement pour une ou deux heures. Mmh. Et donc, parce que principalement, on pense, en tout cas dans la forme typique, que les patients ont perdu des neurones de l'éveil.
0: Ah oui.
1: Donc il leur manque un des systèmes d'éveil pour lutter contre le sommeil.
0: En fait, ils y peuvent rien, c'est plus fort qu'eux.
1: Oui, c'est une maladie neurologique.
0: Ouais. Ouais, ouais. Et donc, c'est vrai qu'il se peut aussi que les ados soient touchés par cette maladie, ça peut arriver.
1: Ça peut arriver, alors c'est une maladie rare quand même, hein. C'est pas la première cause de somnolence, mais c'est une cause de somnolence, de survenue de somnolence à l'adolescence.
0: D'accord. Ils sont souvent, les ados, ils sont souvent en dette de sommeil. Et est-ce qu'on peut récupérer justement quand ils dorment pas suffisamment la semaine? Qu'est-ce qu'il faut faire après le week-end?
1: Alors on peut récupérer, mais il faut faire attention à pas se redécaler pour la semaine suivante. Donc en fait, en général, on conseille d'avoir pas plus de 2 heures de décalage sur l'heure de lever entre le week-end et la semaine.
0: Ah oui, alors pour un ado qui se lèverait, il y en a qui se lèvent très tôt,
1: oui.
0: 6h30 par
1: c'est
0: exemple.
1: Ça veut dire qu'il ne faudrait pas dépasser 8h30.
0: Ah.
1: Alors ça dépend comment ça se passe le dimanche soir, mais finalement le risque, c'est qu'on récupère, le week-end, on se lève à 13h le dimanche, et puis on arrive le dimanche soir, on n'arrive pas à s'endormir avant minuit, 1h, 2h.
0: Ah oui.
1: On arrive le lundi matin en dette de sommeil, et puis finalement ça va se récupérer sur la semaine avec la pression de sommeil, comme il va manquer du sommeil, bah peut-être que le jeudi soir on va s'endormir bien, et puis finalement voilà, du jeudi au vendredi ce sera un peu mieux, et puis le vendredi soir on va se recoucher tard et on va se redécaler et on en finit plus non plus.
0: Ouais, et ça recommence.
1: Attends.
0: Alors heureusement, parce que les ados, justement, récupèrent quand même assez vite, d'après je sais. Mais si ils n'ont pas cette récupération à un moment donné dans la semaine, tout va se décaler à nouveau. Alors donc, ce que vous dites, c'est faire une matinée de récupération ou deux matinées de récupération, notamment le week-end, c'est pas du tout rentable. Donc là, peut-être que effectivement, les parents vont pouvoir jouer un rôle de régulateur. Parce qu'on pourrait dire aussi la sieste. Ils pourraient éventuellement, on pourrait leur dire, bon bah écoutez, faites une petite sieste et puis ça ira mieux. Mais je pense que c'est pas forcément non plus la solution.
1: Alors les siestes, il faut vraiment qu'elles soient courtes parce que sinon ça va entamer la pression du soir, la pression de sommeil pour le soir. Donc une sieste courte, ça va être jusqu'à une demi-heure. En fait, c'est une sieste de laquelle on sort sans être vaseux.
0: Mmh.
1: Quand on fait une sieste et si on se réveille vaseux, c'est qu'on est rentré dans un sommeil trop profond.
0: Ouais.
1: Et ça veut dire que faudra mettre son réveil plus tôt pour les siestes suivantes, pour être juste un peu partie revenue. Ça, c'est une sieste qui permet de relancer les performances. On est mieux après.
0: Oui.
1: Après, ça récupère pas forcément de la dette de sommeil. Hein. Quand on a vraiment de la dette de sommeil, il faut quand même dormir plus longtemps. Mais il faut trouver juste le milieu entre récupérer la dette de sommeil et pas se décaler pour la suite.
0: Oui, c'est ça. Alors, on avait parlé tout à l'heure des donneurs de temps. On a parlé de la lumière, de l'activité physique. Alors, quand ils ont... Ah, on n'a pas beaucoup parlé de la lumière, non, je crois pas. Oui.
1: Alors la lumière, c'est intéressant le matin. Alors, enfin, la lumière, ça dépend si on est du soir ou du matin. Mais si, par exemple, on est du soir, qu'on s'endort trop tard le soir, bah, c'est intéressant d'utiliser de la lumière le matin. Parce que, d'une part, ça va stimuler les systèmes d'éveil, donc on va être plus en forme. Et d'autre part, ça va bloquer la sécrétion de mélatonine du matin et ça va avancer la sécrétion de mélatonine du soir. Donc en s'exposant à une lumière forte le matin, et puis dès le matin, hein, c'est pas la peine d'avoir le rideau de cheveux là pendant 20 minutes le matin, ça marche pas très bien. Donc dès le matin, lumière forte,
0: Quand vous dites lumière forte, c'est forcément lumière naturelle ?
1: Pas forcément. Ça peut être, ça marche aussi avec de la lumière artificielle. Il y a les lampes de luminothérapie.
0: Ah oui.
1: Donc par exemple, sur une lampe de luminothérapie, on va conseiller d'utiliser des lampes qui projettent 10 000 lux à 30 cm. On va poser ça sur la table de la cuisine pour, en fait, ça passe par la rétine. Donc, il faut quand même que l'œil voit cette lumière. Le plafonnier, on la voit pas. Donc, on n'a pas la même projection. Donc, ça marche avec de la lumière naturelle ou de la lumière artificielle. Et donc, ça va permettre de démarrer mieux la journée, d'être plus en forme et d'avancer l'envie de dormir pour le soir, sous réserve qu'on n'utilise pas de lumière le soir.
0: Ah bah oui.
1: On a des écrans le soir, donc soit l'ordinateur parce qu'on le regarde d'assez près, soit la tablette ou le téléphone, ça c'est des choses qui projettent de la lumière, qui est proche. Et donc ça va dire à notre horloge que c'est le jour, donc ça va repousser l'envie de dormir.
0: Donc ça veut dire aussi pas passer trop de temps sur les écrans, notamment le soir, avec la lumière bleue.
1: C'est ça.
0: Oui,
1: la lumière rouge, elle est moins impactante, mais la lumière blanche, lumière bleue, c'est des lumières qu'on utilise pour stimuler l'éveil.
0: Oui.
1: Alors, si on regarde la télévision, elle est à 2 mètres, ça projette beaucoup moins de lumière.
0: Mais malheureusement, je crois qu'ils regardent davantage leur portable ou les écrans, tablettes,
1: c'est ça.
0: Que la télévision.
1: Donc, je pense qu'il faudrait mettre une limite sur les horaires.
0: Alors justement, le rôle des parents, c'est ça. Oui. Oui. Vous avez en consultation des parents qui vous disent mais il est grand.
1: C'est un peu la problématique de à quel âge on est grand, à quel âge on est capable de se réguler. Je trouve qu'à partir du moment où il y a un problème, qu'on arrive dans une consultation médicale, probablement c'est qu'ils ont du mal à se réguler eux-mêmes. Donc je pense que c'est bien de se dire on arrête les écrans. Alors ça dépend de l'âge des ados, mais souvent après le dîner, c'est-à-dire qu'on réutilise pas les écrans après le dîner, ça me paraît pas mal. Il faut, mais même pour les adultes, il faudrait pas non plus, hein.
0: Exactement.
1: D'avoir une exposition trop tardive aux écrans, parce qu'en fait, déjà, ça entretient l'éveil d'un point de vue lumière, d'un point de vue cognitif, hein, de raisonnement, de stimulation. Ils s'envoient des messages, ils se réveillent.
0: Oui, et puis ils mettent des alertes. Enfin, ça sonne, il y a le téléphone qui sonne.
1: Ils peuvent avoir des SMS, ils s'envoient Tudor à n'importe quelle heure et ils se réveillent les uns les autres. En plus, ça projette pas mal d'ondes, c'est pas forcément très intéressant pour le cerveau non plus. Donc, d'avoir le téléphone en dehors de la chambre, arrêter à partir du dîner, ça me semblerait pas mal.
0: Donc ça veut dire aussi que le rôle des activités régulières, répétitives, comme par exemple l'heure des repas, il y a l'école, il y a l'heure des repas, l'heure des activités physiques, et c'est important, ça participe à une sorte de cadrage pour ces jeunes.
1: Oui, c'est ça, ça fait aussi, ça participe au donneur de temps, de quelque chose de prévisible, et puis dans les rituels, il peut y avoir le fait de lire quelques pages aussi, quand on va se coucher, d'apprendre un livre, lire quelques pages, en fait, on va mieux ressentir ces signaux de sommeil, donc on peut avoir des rituels de vie, et puis des rituels du soir, ça peut être intéressant aussi.
0: Oui, exactement. Et si on parle de la consommation de tabac, qu'est-ce que ça provoque ? Est-ce que ça a des effets négatifs sur le sommeil des ados ?
1: Ça met en route les systèmes d'accélération du cœur, d'activité. Donc c'est plutôt un donneur d'éveil, un donneur d'information niveau d'éveil. Donc c'est sûr que fumer tardivement, ça va stimuler la vigilance. Donc à la fois, on peut parfois c'est utilisé pour stimuler l'éveil ou pour se dire tiens je vais me détendre, mais ça a un effet éveillant quand même le tabac.
0: Ouais, donc ça va provoquer en plus une somnolence matinale, ça paraît évident. Et puis le cannabis, je suppose que c'est pas très bon non plus.
1: Alors le cannabis déjà, il est souvent fumé avec du tabac, donc on a l'effet éveillant du tabac. Et après, sur l'aspect purement sommeil, peut-être que il y avait des études qui montraient que ça pourrait augmenter la sécrétion de mélatonine. Donc peut-être que c'est en ça qu'il y a des gens qui disent que le cannabis, ça les aide à trouver le sommeil, c'est peut-être via la mélatonine. Après, il y a la problématique des substances quand même qui sont pas très bonnes d'un point de vue mental aussi, sur le côté addiction. Et puis vis-à-vis juste du sommeil, du conditionnement, de se dire il faut que j'ai ça pour dormir.
0: Exactement, s'ils pensent que c'est leur solution, la solution qu'ils ont trouvée, ça risque de les mener à un cercle vicieux. J'imagine que l'alcool, c'est un effet un peu différent, non?
1: C'est... L'alcool, ça fait tomber, mais ça fait pas dormir, en fait. Ça fait, en fait, on s'endort rapidement avec l'alcool, mais derrière, ça réveille. Ça donne un sommeil fragmenté, donc c'est pas très intéressant pour le sommeil, l'alcool.
0: Oui, donc au final, ils ont pas très bien dormi.
1: C'est un sommeil de mauvaise qualité, en effet.
0: Ouais. Alors, on a changé d'heure il y a pas si longtemps que ça, et on sent que c'est pas facile à gérer, notamment le passage à l'heure d'été.
1: C'est difficile pour les couches tard, parce que du coup, on doit avancer son horaire de sommeil, donc on voit des enfants, des ados chez lesquels on avait réussi un peu à corriger le problème, c'était pas mal, bing, changement d'heure, donc ouais. Là ça se complique. Ouais. Le changement d'heure de passage à l'heure d'été est difficile pour les couches tard.
0: Ouais.
1: Donc après, il va y avoir la dette de sommeil, on va essayer de récupérer ça avec la lumière, les donneurs de temps, etc., pour redécaler.
0: Ouais.
1: Mais c'est vrai que ça peut être difficile chez les ados. C'est difficile. Et puis après, du coup, les informations pour l'horloge interne, elles sont complètement erronées. C'est-à-dire que quand on se retrouve au mois de juin, il est 21h, 21h30, mais il y a encore du soleil dehors. Et puis,
0: ouais, ça,
1: on va dire aux enfants, allez vous coucher. C'est quand même assez décalé.
0: Ouais. Alors, je vois que le temps passe vite en votre compagnie. Il y a aussi des ressources pour les parents. Vous m'aviez parlé d'un site du réseau Morphée à Paris, l'INSV, l'Institut National du Sommeil et de la Vigilance, qui fait toutes ces plateformes procurent des brochures qui sont intéressantes et qui concernent aussi le sommeil, la scolarité, les ados, etc. Vous m'aviez aussi parlé d'une appli Canopée gratuite.
1: Canopée.
0: Merci pour la précision.
1: Voilà. Elle est faite par le CHU de Bordeaux, donc elle est gratuite, mais il n'y a pas d'utilisation par une grande multinationale de vos données.
0: Bon, ça c'est intéressant. Alors, lorsque l'on sait qu'un ado sur deux dort moins de 7 heures par jour en semaine, il est en effet important de décrypter ce déficit chronique de sommeil aux conséquences importantes. Les impacts de cette mauvaise qualité de sommeil chez les ados sont nombreux. Plus d'un ado sur trois se plaint de somnoler dans la journée. Leurs apprentissages au collège ou au lycée en souffrent. Leur santé peut en pâtir. Les parents sont parfois démunis face à ce problème. Alors que faire? Mieux comprendre le fonctionnement du sommeil chez les ados est un premier pas. Et savoir que l'on peut appliquer les conseils des spécialistes est aussi rassurant. Merci, docteur Leclerc, d'avoir pris de votre temps pour nous sensibiliser et nous éclairer sur ce sujet. Merci, chers auditeurs, de nous avoir écoutés une nouvelle fois. Sachez que l'émission restera disponible en podcast. À la semaine prochaine pour une nouvelle émission de Vie de Famille.

0: C'était Vie de famille.
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3: Cela fait un peu plus de 50 ans que les jardins de Lutz à Lutz-en-Dunois, c'est la nouvelle commune de Villemaury, propose un large choix de produits et de services autour du végétal. 50 ans et 3 générations qui se succèdent à la tête de cette entreprise qui possède aujourd'hui plus de 10 000 mètres carrés de végétaux présentés. Les jardins de Lutz ont été créés et sont toujours dirigés par la famille Crespin. Comment une pépinière dans un petit village du Dunois a réussi à faire sa place? Quels sont les défis à relever pour l'avenir? Pour répondre à toutes ces questions, je reçois Christelle Crespin qui est sur place à Lutz-en-Dunois. Bonjour Christelle Crespin.
4: Bonjour.
3: Christelle Crespin, votre mari Alexandre a repris la direction des pépinières dans les années 2000. C'était déjà une belle entreprise à l'époque. Dans quelle situation était-elle ?
4: Alors en fait, le papa d'Alexandre s'était développé sur le tuya, la production et la vente de tuya en gros. Et puis, il avait de plus en plus développé sa vente aussi sur des produits annexes, sur des végétaux annexes. Il y avait toujours bien sûr la production des fleurs annuelles, des plants potagers. Et puis, Alexandre, lui, quand il est rentré des États-Unis, a voulu absolument se recentrer sur la vente vente de végétaux en direct avec notre partie production et une partie bien sûr achat-revente puisqu'on ne peut pas tout produire ici.
3: Cette vente en direct, c'était presque précurseur parce qu'aujourd'hui on le fait énormément, mais dans les années 2000 c'était moins à la mode.
4: Ah oui, tout à fait. À l'époque, c'était très compliqué de se développer sur la vente directe puisqu'il y avait vraiment la dominance des grandes enseignes que l'on connaît aujourd'hui, qui depuis sont un peu plus en difficulté et le commerce indépendant revient sur le devant de la scène. Donc, c'était très précurseur et c'était une belle vision en tout cas pour ce qu'on est devenu aujourd'hui.
3: Alors, Christelle Crespin, vous l'avez rejoint en 2012. C'était pas une évidence parce que vous aviez déjà une carrière dans les galeries Lafayette. Ça fait une sacrée différence.
4: Ah oui, non, là je viens pas du tout du même monde. En fait, j'étais dans les achats. J'étais d'abord sur les grands projets, donc j'ai beaucoup bougé sur Angers, Dijon, Bordeaux, Nice. Puis ensuite, j'ai intégré le siège pour travailler sur la modularisation et la centralisation des achats et mettre en place tout le secteur du jean au niveau national et international.
3: Alors, qu'est-ce qui vous a décidé à franchir le pas en 2012 ?
4: Eh bien, l'amour. J'ai tout simplement rejoint Alexandre dans les activités familiales. Moi, j'avais des racines agricoles ou plutôt viticoles. Donc, je connais le monde de la terre. Nous, on est de la Touraine. Et puis, j'ai rejoint Alexandre. On a unifié nos forces puisque lui est plus dans la production. C'est un agriculteur né. Et moi, je suis plus effectivement sur tout ce qui est achat, commercialisation, management, qui est vraiment mon métier puisque j'ai fait une école de commerce et après mon expérience au sein d'un grand groupe prestigieux.
3: Oui, donc on comprend bien que c'est très complémentaire. Cependant, entre Paris et Lutz-en-Dunois, il y a quand même une grande marge.
4: Ah oui, Paris 7e, Lutz-en-Dunois, ça change tout, mais on s'adapte. C'est ça la force des gens qui sont formés comme nous. On a un très gros esprit d'adaptation. On est adapté, on est formé pour. Aucun problème, aucun regret en tout cas, parce qu'on a beaucoup travaillé depuis. Il y a eu le Covid qui est passé par là. On a toujours eu beaucoup d'idées. Il a fallu être très réactif. Et puis, je crois que ce qui prévaut avant tout, c'est la force de travail et la façon de fédérer nos équipes pour être derrière nous et à nos côtés.
3: Oui. Alors, aux Galeries Lafayette, on ne vend pas trop de végétaux. Vous étiez dans les jeans, m'avez-vous dit. Il a fallu vous former, du coup?
4: Oui, alors j'ai essayé d'apprendre, de voyager. J'ai beaucoup voyagé avec mes équipes pour acheter. Donc, bah, après, c'est une capacité, une motivation à se dire, bah voilà, faut apprendre. Et puis, c'est une passion aussi. C'est intéressant de connaître le végétal. Mais il faut des années pour apprendre et je serai jamais au niveau de mes équipes, mais je l'assume complètement. Voilà, c'est une nouvelle approche du végétal que je ne connaissais pas du tout, à part les vignes, je connaissais pas grand chose, effectivement.
3: Alors, en 20 ans, j'imagine que la pépinière familiale a beaucoup changé. Quelles ont été les principales évolutions qui ont été mises en place, aussi bien par votre mari que par vous?
4: Alors, la grande évolution, c'est vraiment une définition claire de ce que l'on produit. Donc, on s'est développé, donc on a bien sûr la production des fleurs annuelles qui a toujours été dans l'enseigne pépinière Crespin. Donc, ça, bien sûr, on perdure. On a beaucoup développé la production des plants potagers. On a de beaux plants. C'est vraiment une passion. Et puis, le marché se développe sur ce terrain du potager. Suite au Covid, les gens se sont recentrés sur leur propre production. Et puis le gros développement était bien sûr sur les vivaces, qui est l'avenir aujourd'hui pour moi du marché horticole. Donc développement des vivaces en gros contenant, on produit vraiment du 2 litres, du 5 litres, du 10 litres pour notre clientèle, et ça c'est vraiment quelque chose qui est fabuleux, puisqu'on est vraiment dans des jardins qui perdurent, résilients, qui résistent aux variations de température, avec des vivaces résistance à la sécheresse. On oriente vraiment le végétal vers les conditions climatiques qui évoluent, et je crois que l'avenir est là.
3: Et cette indépendance que vous avez au Jardin de Lutz, c'est aussi plus de souplesse pour pouvoir s'adapter. Vous parliez du Covid.
4: Pendant le Covid, ça a été très clair. On a eu une activité quasi immédiate. En 48 heures, on a vraiment une grosse force de communication. On a beaucoup communiqué. On s'est adapté, on est allé dans la rue, on a mis des palox, on a fait des drives, on a été un peu précurseur à l'époque. Et puis les indépendants aujourd'hui montrent leur force par rapport à des grandes enseignes, parce que on peut rebondir du jour au lendemain, trouver des nouvelles idées. Nous, on a un management très participatif où on pousse nos équipes à toujours trouver des idées, à s'imposer, à réfléchir, à visiter. On les emmène chaque année voir des choses nouvelles pour vraiment être l'indépendant, mais qui est à la page. Et vraiment, on veut s'imposer face aux enseignes. C'est dur parce que il faut arriver à montrer aux clients qu'on n'est pas plus cher que les autres, mais on a un service, on a une qualité, on est là, on est présent. Et vraiment, je pousse ces gens à acheter local.
3: Alors justement, ces salariés, vous en avez combien aujourd'hui?
4: Alors, sur la pépinière, c'est une dizaine à temps complet. Après, on fait venir bien sûr des saisonniers, parce qu'on est dans une activité extrêmement saisonnière. Et puis, les établissements Crespin et Jardin de Lutz, c'est aussi une entreprise de parc et jardin, création et entretien. Donc ça, c'est quand même très important, avec Julien qui est à mes côtés. Et puis, la partie entretien de jardin, gérée à mes côtés par Aubin. Également, la section élagage, qui est importante chez nous. Et puis, le petit nouveau, une plateforme de vente en vrac de matériel. On a recruté Clément qui s'en occupe, et on vend en vrac tout ce qui est terreau, paillage, écorce, plaquettes de bois, gravier, galets, éléments de déco. Voilà, donc c'est à peu près au total plus d'une trentaine de personnes, mais sur des activités bien distinctes, et chacun avec son métier dans des entreprises bien distinctes.

0: Vous êtes à l'écoute de Radio Grand Ciel dans l'émission Terre de Ré-Loire et je reçois Christelle Crespin qui dirige avec Alexandre Crespin les jardins de Lutz sur la commune de Villemory à Lutz en Dunois précisément. Christelle Crespin, venons-en aux produits que vous vendez. Vous nous avez parlé des vivaces, mais donc arbres, arbustes, fleurs. J'imagine que ces produits ont changé aussi en 50 ans. Je pense aux thuyas, sont-ils toujours les maîtres incontestés de nos haies?
1: Ah, plus du tout. Ça a complètement évolué. Non, on a vraiment beaucoup évolué. Maintenant, on est sur une gamme végétale avec des arbustes persistants ou caducs. Les gens veulent des choses résistantes aux nouvelles conditions climatiques, effectivement. Ouais. Autrefois, la mode, c'était les grandes haies, vous savez, très linéaires, très uniformes. Aujourd'hui, on part beaucoup sur des compositions variées. On peut même aller sur des variations de graminées. On nous demande beaucoup de compositions, un accompagnement vraiment dans le conseil et puis une adaptation aux conditions climatiques. Donc ça, c'est pas évident parce que on est ces dernières années sur des années soit très pluvieuses ou très sèches. Donc à nous de bien conseiller, d'alerter.
0: Alors dernièrement, on a pu entendre une étude commandée par UFC Que Choisir qui concluait que 100% des fleurs testées chez les revendeurs étaient contaminées par les pesticides. Chez les fleuristes, vous êtes aussi évidemment producteur. Ça fait partie des problématiques que vous vous posez? Le bio, par exemple.
1: Ah oui, tout à fait. Mais alors, on est vraiment dans une agriculture. Aujourd'hui, pour moi, l'avenir, c'est l'agriculture raisonnée. Ouais. Elle se pratique beaucoup dans le milieu viticole. C'est un succès. On est dans la raison. Je trouve que le mot, il a tout son sens. Donc, on n'est pas des fous des produits phytosanitaires. Il faut être juste. Il faut bien appliquer les choses. Mais on se développe vers plein de nouvelles choses. Les insectes. Moi, j'ai une responsable de production dans mon équipe, hein, Dorothée, qui s'occupe vraiment de ça et qui est à la veille de tout, qui est gérée par le centre départemental et régional horticole. Et on réfléchit à comment utiliser moins de pesticides. Et ça, c'est clair que nous, on en utilise quand même très, très peu. C'est vraiment que dans des cas, on parle plus d'insecticides, c'est-à-dire vraiment quand on a des... Mais on travaille surtout la prévention. Les nématodes, et ça on le développe énormément nous dans notre exploitation.
0: La proximité avec les clients, j'ai quand même l'impression que c'est au cœur de votre métier aussi.
1: Ah, c'est l'essentiel aujourd'hui.
0: Et les clients, j'ai quand même l'impression que c'est au cœur de votre métier aussi.
1: Ah, c'est l'essentiel aujourd'hui. Chaque client est

0: à tout niveau à cette unique préoccupation, c'est vraiment la clientèle.
1: Christelle Crespin, on voit que les idées foisonnent au Jardin de Lutz. C'est quoi les défis à relever pour les années à venir ?
0: Les défis à relever, c'est développer toujours plus notre clientèle. C'est basique, mais c'est essentiel pour nous. C'est dire, voilà, venez chez un indépendant, parce que ça existe encore, on n'est pas beaucoup. Donc il faut l'adhésion de tous pour nous suivre. C'est le bouche à oreille, c'est « Ah oui, on a vu cet espace, il est vraiment bien. Bah, » Suivez-nous sur les réseaux sociaux, encouragez-nous, allez sur Google, mettez des avis. Voilà, un indépendant, ça existe encore. On est dans un climat où aujourd'hui tout vient aux grands groupes, au mass market, à la grosse artillerie. Eh ben non, il y a des petits comme nous qui avons, dans toutes nos entreprises, on a su avec Alexandre investir, prendre des risques, beaucoup travailler, parce que je crois qu'aujourd'hui la valeur travail plus beaucoup de gens en parlent, en tout cas nous on en parle. Si on n'avait pas travaillé comme ça, on n'en serait pas là aujourd'hui. Nos équipes travaillent beaucoup à nos côtés et puis quand on travaille, ça donne des idées et puis ça donne envie de se bouger, de se remettre en question et d'apporter toujours des nouveautés. Mais pour ça, il faut qu'on soit suivi. Et pour nous suivre, il nous faut du trafic, il nous faut des gens dans notre espace qui est vraiment indépendant et différent.
1: Un grand merci à Christelle Crespin et au Jardin de Lutz, situé à Lutz en Dunois, sur la nouvelle commune de Villemory. 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À très bientôt.

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Bonjour, chers auditeurs de Radio Grand Ciel. Voici Tournepage, votre émission, réalisée par Simon Martin, au micro Pierre-Alain Bénard, pour évoquer ce dossier spécial du mensuel Historia, numéro double, numéro 945, de décembre 2025, janvier 2026, Génération 70s. Nous sommes nombreux à avoir vécu, connu cette année, ces années 70. Les années 70 en France sont une décennie charnière, le passage de l'euphorie de la croissance à la réalité de la crise, des crises, tout en étant une période d'une modernité sociale que certains qualifient de fulgurante. Les années 70, c'est la décennie du passage de l'ancien monde pompidolien à la modernité.

0: été giscardienne. Comment la France a-t-elle basculé d'une société de consommation triomphante à une société de doute tout en libérant les mœurs? D'abord, ces années 70 commencent avec, sous le régime, sous le, la présidence de Georges Pompidou, dont le mandat est interrompu par son décès en 1974, puis l'élection de Valéry Giscard d'Estaing, VGE, le plus jeune président de la Ve République à l'époque. Nous avons donc un régime présidentiel fort, appuyé sur la constitution de la Ve République. Avec VGE, c'est une orientation qui s'impose vers une société libérale avancée, selon l'expression du président. C'est aussi faire de la politique en technicien, et c'est la naissance de la technocratie, du pouvoir, de la haute fonction publique sur les élus. Durant son septennat, le président va instiller un vent de réforme. Il va dépoussiérer la fonction présidentielle sur la forme. Il marche sur les Champs-Élysées. Il joue de l'accordéon. Et c'est vrai qu'on est vraiment dans la phase communication de la fonction présidentielle. Mais il y a aussi les grandes lois sociétales qui vont s'inscrire durant son mandat. En 1974, avec l'abaissement de la majorité civile électorale de 21 à 18 ans. En 1975, avec la loi Veil qui dépénalise l'avortement, un tournant majeur. Porté par, donc, par Simone Veil. Toujours en 1975, autre réforme importante, le divorce par consentement mutuel. C'est l'instauration de ce divorce qui s'ajoute au divorce pour faute. Mais c'est aussi, durant cette décennie, la fin des Trente Glorieuses et le choc des crises. C'est la fin de l'insouciance économique. La France découvre que la croissance n'est pas infinie. Il y a d'abord les chocs pétroliers. À la suite de la guerre du Kippour en 1973, début 1974, premier choc pétrolier, et 1979, la révolution iranienne. Le prix du baril explose. Les conséquences ne se font pas attendre. C'est la fin du plein emploi. Songez donc, il n'y avait, au début des années 70, il n'y avait en France que 400 000 chômeurs. Le chômage était quasiment inexistant. Il franchira la barre symbolique du million en 1977. L'inflation, donc la hausse des prix, devient galopante. Nous passons à une inflation à deux chiffres. Arrive l'austérité et le plan d'austérité instauré par le Premier ministre d'alors, Raymond Barre, nommé en 1976, donc avec ses plans de rigueur pour stabiliser l'économie, limiter les salaires et augmenter la pression fiscale. C'est une politique économique contraignante, nourrissant le mécontentement populaire et renforçant l'opposition de gauche. Après ce passage et cette chanson de Sheila Spencer, que vous avez reconnue peut-être, nous reprenons le thème de ce dossier spécial Historia consacré à la génération 70s. Et nous entrons dans d'autres aspects de cette tranche de temps avec la France du béton, les hyperlieux et le tout automobile. Pour illustrer ces propos, je vous dirais que le paysage français s'est transformé radicalement sous l'effet de la consommation de masse, avec l'essor des supermarchés. Vous avez en mémoire peut-être, mais c'était avant cette période, l'ouverture du premier Carrefour en 1963 à Sainte-Geneviève-des-Bois. C'est une révolution. Les années 70 ont vu la multiplication des temples de la consommation en périphérie des villes. Alors j'ai cité une marque, Carrefour, mais il y avait Auchan, Leclerc, Hyper-U, enfin j'en oublie, Intermarché. Et c'est la fin du petit commerce de proximité comme modèle unique. Et je dirais même, j'ajouterais aussi, c'est le début de la fin des petits commerces, que ce soit dans les centres-villes, mais aussi à la campagne. Après l'essor des hypermarchés, le tout automobile, la voiture devient l'objet de liberté par excellence. On construit des autoroutes à un rythme effréné, de l'ordre de 200 km par an. C'est aussi l'époque où les villes s'étendent avec les villes nouvelles, Cergy-Pontoise, Évry, il y en a bien d'autres. Villes nouvelles conçues pour la voiture, en séparant les lieux de travail des lieux de vie. C'est l'inauguration de l'autoroute A6 Paris-Marseille. C'est le bouclage du périphérique de Paris en avril 73. C'est la mise en place de la voie express rive droite à Paris, la voie Georges Pompidou. On assiste dans cette période à une périurbanisation. Les gens vivent de plus en plus loin des centres-villes. Il y a aussi, durant cette dizaine, le génie français, avec des évolutions technologiques majeures. Pour répondre à la crise de l'énergie et maintenir son rang mondial, la France a misé sur la technologie de pointe, le plan calcul, les grands projets. D'abord le nucléaire, avec le lancement du plan Messmer, Pierre Messmer, Premier ministre, je vous le rappelle, à l'époque. Et pour répondre à cette crise du premier choc pétrolier, qui a été brutal, eh bien, l'exécutif a lancé très concrètement, pas seulement par des paroles, une assurance, en quelque sorte, de l'indépendance énergétique de la France. Et pour cela, la France est couverte de centrales nucléaires. Le 6 mars 1974 a été annoncée la construction de 13 réacteurs nucléaires de 900 MW en 2 ans, tenez-vous bien. À terme, ce sont 58 réacteurs qui seront construits sur 19 sites produisant les 3/4 de l'électricité française d'origine nucléaire. Dois-je rappeler que la France, par cette énergie nucléaire, fabriquait une énergie donc décarbonée la moins chère du monde. Les transports. Eh bien, après les essais de l'aérotrain au nord d'Orléans avec l'ingénieur Bertin, finalement, c'est le prototype TGV qui fait ses premiers essais, qui, bien sûr, seront confirmés par la suite. C'est aussi, en matière de transport, le premier vol commercial du Concorde en 1976. Les télécoms, souvenez-vous, le lancement du Minitel, qui est expérimenté à la fin de la décennie. Le programme spatial Ariane, avec le premier tir en 1979. Mais aussi, et je ne voudrais pas l'oublier, quelque chose qui est entré dans nos vies
1: La carte à puce. 25 mars 1974, l'inventeur autodidacte français Roland Moreno a déposé le brevet de la carte à puce qui va se décliner en carte bancaire, carte SIM, carte vitale, etc. Il y a, dans ces années 70, à relever aussi les contestations du pouvoir et la liberté d'expression. L'esprit de 68 a continué de souffler dans les universités et il s'est déplacé vers de nouveaux combats. L'écologie politique, en 1974, avec René Dumont, premier candidat écologiste à une élection présidentielle, on conteste le nucléaire et l'urbanisation sauvage. Mais aussi, c'est aussi la libération de la parole. La presse satirique explose, avec notamment Charlie Hebdo, né des cendres d'Harakiri. Il y a les radios pirates, notamment Radio Fil Bleu, qui défient le monopole d'État sur les ondes, qui réclament une liberté totale de diffuser. C'est l'essor des radios périphériques émettant depuis l'étranger, Radio Luxembourg, Europe 1, entre autres. Ce sont les luttes sociales, entre autres l'affaire Lip, 1973, où les ouvriers d'une usine d'horlogerie prennent le contrôle de leur outil de production. On fabrique, on vend, on se paie. En conclusion, les années 70 sont des années de transition douloureuse. La France est entrée dans la décennie en pleine confiance et est sortie en 1980 avec un chômage structurel et une inquiétude sociale. Cependant, c'est durant ces années que la société française s'est modernisée, devenant plus ouverte, plus technologique et plus consciente de ses enjeux environnementaux. Voilà pour surtout nos pages, Génération 70s. Chers auditeurs, merci de votre attention.

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1: Bonjour à tous. Je suis très heureux d'être à nouveau avec vous, parmi vous, sur Radio Grand Ciel, pour cette deuxième émission consacrée à la période folk de Bob Dylan. Il a tout juste 20 ans quand il arrive à New York, le 24 janvier 1961, après un long voyage en autostop dans l'esprit de la Beat Generation. Il n'a que quelques dollars en poche et la vie est dure. Il est sans domicile et loge chez ceux qui veulent bien l'accueillir. Il découvre la ville et nous livre ses premières impressions. Il déambule dans les rues et les quartiers. Le rythme de la chanson que nous allons écouter est rapide et saccadé, à l'image de la vie dans la cité, où grouillent les passants qui le bousculent, comme les mots se bousculent dans sa bouche. Vous pourrez noter sa grande facilité d'élocution qui augure de son avenir. Accompagnons-le au rythme endiablé de New York.

0: On ne pourrait pas rêver meilleure introduction pour aborder la période folk de Dylan, qui durera jusqu'en 1963 dans les cabarets du village de Greenwich. Le village de Greenwich est devenu le centre artistique incontestable des États-Unis après la Seconde Guerre mondiale. Les artistes y menaient une vie de bohème, libre et débridée, propice à leur création, comme à Montmartre en son temps. Les écrivains appartenant à la génération Beat, comme Jacques Kerouac, William Burroughs ou Allen Ginsberg, y dominaient la scène littéraire. Dylan et Ginsberg ont d'ailleurs entretenu une longue amitié par la suite. En 1961, le chanteur folk Pete Seeger a été condamné par la WAC, acronyme anglais de la Commission des activités anti-américaines de la Chambre des représentants, pour outrage au Congrès, alors que le McCarthyisme ou chasse aux sorcières faisait rage. Tous les militants ou sympathisants communistes étaient traqués et soumis à des enquêtes judiciaires et policières. La répression est vite devenue un sujet de prédilection pour la nouvelle vague de chanteurs folk dont Dylan faisait partie. Maintenant, je vous invite à me suivre pour voir ce qui se passe dans les coffee houses, des cabarets parfois situés dans les sous-sols de la rue McDougall et de la rue Bleecker. On y jouait du jazz et de la musique folk. Nous sommes au 116 de la rue McDougall, très exactement. Nous descendons le petit escalier qui nous mène dans une salle au sous-sol, assez typique de la ville. Poussons la porte et pénétrons dans l'atmosphère enfumée du lieu pour assister à un hootenanny. Il s'agit d'un concert au cours duquel chanteurs et poètes se relaient pour présenter leurs dernières œuvres. Les personnages les plus étranges et les plus grotesques s'y produisent. Un temps limité est alloué à chaque intervenant. L'intérieur est plutôt dépouillé, fait de briques et de bois. Quelques spectateurs accoudés sur les tables consomment. D'autres, tirant des bouffées sur leurs cigarettes, s'agglutinent devant la petite scène située au fond du local. Quelques projecteurs diffusent une lumière crue et blanchâtre. Un jeune chanteur, coiffé d'une casquette, à l'allure plutôt négligée, fait son apparition. Il manipule les cordes de sa guitare qui semblent désaccordées et se lance dans un morceau qu'il vient de composer.
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1: Rares étaient ceux qui touchaient une rétribution pour leurs prestations. Seuls les invités de marque bénéficiaient d'un traitement de faveur. Généralement, une corbeille circulait parmi les spectateurs qui y jetaient des pièces de monnaie. C'est la raison pour laquelle on donnait aux coffee houses le surnom de basket houses, cabaret corbeille. Si le propriétaire était généreux et bien intentionné, l'artiste se voyait offrir un hot dog accompagné d'un café de piètre qualité en guise de repas. On comprend mieux le titre donné par le jeune Dylan, malgré sa verve et son enthousiasme, à la première chanson « Hard Times in New York Town », « Les temps sont durs dans la ville de New York » que nous avons écoutée en début d'épisode. C'est dans ce contexte que Dylan a inventé, perfectionné et affiné son style. La chanson « Song to Woody », « Chanson pour Woody », qui est sans doute sa première création, est un hommage qu'il adresse à son idole, Woody Guthrie, qui est atteint de la maladie de Huntington, une maladie dégénérative du système nerveux. Dylan fait preuve d'une grande humilité dans la première strophe que je traduis ainsi. Tu sais, Woody Guthrie, je sais que tu connais tout ce que je raconte et tu en sais bien plus. La chanson, je la chante, mais elle ne suffit pas, car peu de gens ont fait ce que tu as fait. La route, l'errance et une forme de romantisme traversent la chanson. Ce n'est pas l'enregistrement officiel qui est de meilleure qualité, mais ici, dans la version donnée en public, l'engagement et l'authenticité font mouche. Je vous propose maintenant d'écouter des extraits de différentes chansons qui vous donneront peut-être l'envie de les écouter dans leur intégralité. Commençons par « I was young when I left home ». J'étais jeune quand je suis parti de chez moi, dans une version interprétée chez Bonnie Beecher. Elle animait une émission radiophonique sur le folk en 1961. Cette chanson est déchirante, pour ne pas dire poignante. Un jeune homme, parti de chez lui, sans jamais avoir donné le moindre signe de vie, apprend une série de mauvaises nouvelles. Sa mère est décédée, sa sœur a mal tourné, et son père a besoin de lui pour faire face. Il se culpabilise. Le phrasé et les intonations, à eux seuls, rendent la nostalgie du morceau. Dylan s'appuie sur les codes de la musique folk et se les approprie.
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1: Peu de temps après, en 1962, Dylan enregistrait un certain nombre de morceaux pour son premier disque intitulé Bob Dylan. La chanson « He was a friend of mine »,« C'était mon ami », est un morceau sentimental relatant la mort d'un ami. On y entend Dylan imprégner le phrasé d'une grande tristesse.

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1: Dans Only a Hobo, Rien qu'un clochard, la fascination de Dylan pour les marginaux apparaît clairement. C'est une chanson qui dégage également beaucoup de mélancolie. Dylan raconte l'histoire d'un clochard qui meurt sur un trottoir dans l'indifférence générale, sans personne pour chanter sa triste chanson.

Dans la chanson suivante, Worried Blues, le blues de l'inquiétude, le chroniqueur prie son amour de ne pas l'abandonner. L'émotion est palpable dans le phrasé de Dylan. Le sentiment de solitude et de désespoir y apparaît clairement. La technique de guitare, à la manière des vieux bluesmen, que l'on nomme picking, est annotée.

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1: Dans Kingsport Town, la ville de Kingsport, le chanteur se demande qui pourra bien le remplacer auprès de celle qu'il aime. Le processus déclenche parallèlement une série de souvenirs et de regrets. Les amants, encore une fois, sont contraints de se séparer sans que la raison en soit dévoilée. Un beau vers. Who's gonna kiss your Memphis lips when I'm out in the wind? Qui va embrasser tes lèvres Memphis quand je voyagerai dans le vent? L'émotion et la tristesse affleurent à nouveau dans la prononciation des mots. La mélodie, comme la précédente, est simple mais accrocheuse.

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1: Moonshiner, bouilleur de cru clandestin, est un morceau traditionnel irlando-américain. Un homme raconte sa vie de contrebandier et de revendeur d'alcool. La voix de Dylan épouse de nombreuses nuances et variations. C'est une chanson qui semble avoir traversé les siècles. Le phrasé convaincant, le son est clair, le chanteur semble près de nous. Le regard que le personnage porte sur sa vie dissolue est émouvant. Voici une traduction du tout début. J'ai été contrebandier pendant 17 longues années. J'ai dépensé tout mon argent en whisky et en bière. J'ai traversé des dépressions et me suis remis sur pied en silence. Et si le whisky ne me tue pas, alors je ne sais pas ce qui le fera.

0: Dans la chanson « Let me die in my footsteps »,« Laissez-moi mourir dans mes traces de pas », le protagoniste, au début de la guerre froide, entre les deux blocs Est-Ouest, soucieux de conserver sa dignité, affiche son souhait de ne pas mourir enterré dans un abri anti-atomique. À cette époque, certaines familles américaines se faisaient construire un abri anti-atomique à cause du risque que la bombe atomique représentait. Dans ce morceau, Dylan joue de plus en plus avec les sonorités et les rimes. Voici la traduction de quelques phrases. Je n'irai pas sous terre, juste parce que quelqu'un me dit que la mort arrive. Je ne descendrai pas pour mourir. Quand j'irai dans ma tombe, je garderai la tête haute. Laissez-moi mourir sur mes traces de pas. C'est une chanson qui traduit déjà un sentiment anticonformiste envers un certain type d'attitude.
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Dans la chanson suivante, Bob Dylan's Dream, le rêve de Bob Dylan, le chanteur fait part des souvenirs qui lui sont revenus dans un rêve à demi éveillé, en s'endormant dans le train. Il se souvient des moments passés avec ses amis, à refaire le monde, pensant ne jamais vieillir. La voix traîne en longueur, comme pour revenir vers le passé, alors que l'accompagnement à la guitare entraîne vers le futur, en même temps que le train progresse. C'est une chanson qui déborde de nostalgie, pour le temps de la jeunesse révolue, lorsque tout était clair et simple, blanc ou noir. Mais les routes des amis se sont séparées et chacun a suivi son chemin.

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1: J'imagine que, pour vous comme pour moi, cette chanson a de profonds échos et déclenche le souvenir mélancolique des moments passés avec les amis de jeunesse. Le morceau suivant, Girl from the North Country, la fille du Nord, constitue la première chanson d'amour composée par Dylan. La mélodie est basée sur celle de Scarborough Fair, la foire de Scarborough, du chanteur folk britannique Martin Carthy, que Dylan avait rencontré lors d'un séjour en Angleterre. La version que nous allons écouter n'est pas l'officielle, mais une version qui n'a pas été retenue, malgré des qualités évidentes. Mais qui est donc cette fille du Nord dont le narrateur se souvient avec un mélange de tendresse et de nostalgie? Peut-être s'agit-il d'une jeune fille, Echo Hellstrom, dont il était amoureux à Hibbing, Minnesota, pendant sa jeunesse. Comme dans de futures chansons, Dylan évoque le souvenir d'une jeune femme et l'envie de se manifester auprès d'elle par l'intermédiaire d'un autre. C'est un morceau très personnel, entre douceur du sentiment et rudesse du paysage enneigé, battu par un vent glacial. Je vous propose une traduction partielle, qui en restitue à peu près le sens, sans pouvoir rendre la musicalité des paroles. Si tu vas dans le pays du Nord, où les vents frappent le long de la frontière, parle de moi à celle qui vit là-bas. Elle fut jadis un véritable amour pour moi. Si tu pars quand la neige fait rage, quand les fleuves gèlent et que l'été se termine, assure-toi qu'elle porte un bon manteau bien chaud, qui la protège du vent qui hurle. C'est sur ces magnifiques mots de poésie que nous allons nous quitter aujourd'hui. La prochaine émission sera consacrée aux protest songs, chansons de protestation, qui appartiennent à la musique folk ou au blues, mais parfois déjà à une forme embryonnaire de rock'n'roll. Je vous remercie infiniment de m'avoir écouté et vous donne rendez-vous au prochain épisode. Cette émission a été enregistrée et réalisée au studio de Radio Grand Ciel de Dreux par Pierre Écart, que je remercie.

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1: Eh bien bonjour, aujourd'hui je suis ravi, Éric Lenut, de me retrouver devant le micro et devant vous les auditeurs de Radio Grand Ciel, que j'espère nombreux. Éric Lenut, eh bien je suis membre du bureau des Amis du Musée de Dreux. Mon intervention aujourd'hui va être un petit peu dictée par notre actualité, puisque nous fêtons cette année les 75 ans du musée et de l'association qui est adossée, qui est née la même année que la création de notre musée, la Société des Amis du Musée de Dreux. Et donc le choix du sujet aujourd'hui n'est pas tout à fait déconnecté, bien au contraire, puisque nous allons aborder la personnalité d'un Drouet d'adoption qui s'appelle Louis Guin, que peu d'entre nous peut-être connaissent aujourd'hui et qui pourtant, j'espère pouvoir vous le démontrer, présente de nombreux centres d'intérêt. Louis Guin, pourquoi ? Parce que donc il a été notre président de la Société des Amis du Musée de Dreux, qu'il a surtout été, dès la naissance du projet du musée, quelqu'un qui a adhéré, qui a beaucoup aidé, et avec ses collègues, je parle un peu familièrement de Maurice Violette, de Marcel Dessalles, de personnes comme Jean Lelièvre, Georges Vogt et bien d'autres Drouets. Alors, je le disais en préambule, notre ami Louis Guin, il n'est pas né à Dreux. Il y a passé, par contre, les dernières années de sa vie dans une maison de l'avenue du Général Leclerc, peuplé, entre autres, de manchots naturalisés et d'autres oiseaux. Alors, quand je dis avenue du Général Leclerc, il ne faudrait pas penser que cette maison soit exposée au bruit. Bien au contraire, elle est au cœur d'un grand parc qui est aujourd'hui le parc des établissements Beaufour. Et c'est une maison qu'ont vraiment affectionné Louis Guin et son épouse, qui avaient souhaité ne jamais l'abandonner. Alors, qui était Louis Guin ? C'était un scientifique ayant soif d'aventure. Alors, quand je dis aventure, attention, hein, c'est avant tout un scientifique. C'est pas quelqu'un qui partirait comme ça, comme une tête brûlée. Il est docteur en sciences, il participe aux campagnes polaires, et notamment celle qui est restée célèbre dans les annales, celle du « pourquoi pas » du commandant Charcot, en tant que naturaliste. Il séjourna également en Terre Adélie où il étudia précisément les manchots. Il participa activement à bien d'autres expéditions scientifiques. Nous y reviendrons. Par la suite, il se consacrera à la météorologie et deviendra directeur adjoint de l'ONM, Office National de Météorologie. C'était là son occupation professionnelle dans laquelle il va également exceller. Il choisit ensuite de prendre sa retraite à Dreux à la veille de la Seconde Guerre mondiale. Alors retraite, c'est un terme qui est peu approprié hein, au regard de l'énergie que Louis Guin va déployer au service de la ville, de ses activités anciennes et passées. À partir de 1950, donc, cet homme de culture qui a un sens artistique développé va s'intéresser particulièrement à l'enrichissement des collections du musée de Dreux. Il succède d'ailleurs à Maurice Violette en 1960. Comme président de la Société des Amis du Musée. Je terminerai en disant qu'il a été bien sûr l'auteur de nombreux travaux scientifiques qui ont contribué à la connaissance de la faune, de la flore et de la météo. À Dreux, on conserve son souvenir, un certain nombre de ses notes, de ses papiers. À sa mort, en 1963, il léguera de nombreuses œuvres d'art à notre musée d'art et d'histoire. Musée, donc, je le précisais tout à l'heure, créé avec des noms prestigieux comme Dessalles, Lelièvre et tant d'autres. Il faudra attendre d'ailleurs 3 ans après son décès pour qu'un autre Drouet, qui lui s'était distingué pendant la Seconde Guerre mondiale, le docteur Gégère, accepte de prendre la présidence de la Société des Amis du Musée de Dreux. Je crois que dans un premier temps, on va essayer de voir comment est née cette vocation. Alors, Louis Gage, nous l'avons précisé au début de l'intervention, il n'est pas né à Dreux, hein, il est né à Mortain, dans la Manche, à moins de 50 km du Mont-Saint-Michel et du littoral. En 1883, son père était ingénieur de l'Ouest-État, dans les ponts et chaussées, donc. Hein. Il était dessinateur, autodidacte, et il l'initiera à la peinture. Il a un frère de 7 ans son aîné, dont nous reparlerons, et deux sœurs, le frère Gustave. Alors, inutile de dire qu'à 16 ans, il a dévoré tous les romans, hein, que ce soit ceux de Jules Verne, il connaît les aventures de Robinson Crusoe, de Phileas Fogg, et ces fictions avant-gardistes de Verne ou les héros de Daniel Defoe nourrissent les rêves de Gain qui imagine bien que plus tard, il pourrait être marin, soldat, explorateur. Les récits, les lectures d'articles contribuent aussi à la vocation du jeune Gain et principalement celle de l'expédition de la Belgica. La Belgica, c'est une expédition scientifique, il y en a beaucoup, à la fin du 19e et début du 20e siècle, pour mieux faire connaissance de notre monde et des pôles. Cette Belgica, cette expédition a été menée en 97 par le capitaine de Gerlache et elle est la première à avoir hiverné dans les régions polaires sous peine d'être prise dans les glaces, que le bateau, que le navire soit pris dans les glaces. Et ces comptes rendus, bien, quand ils arrivent, qu'ils sont publiés, il les lit vraiment avec beaucoup d'intérêt. Les lectures, les récits à caractère scientifique, mais aussi les rencontres vont être importantes pour la naissance de cette vocation, pour ce jeune étudiant qui entre en fac de sciences, c'est pas tout à fait un hasard, et qui fait la rencontre d'un monsieur qui s'appelle Rakovica. Peut-être que nous ne connaissons pas le nom, et bien maintenant on a fait connaissance avec lui. C'est un naturaliste de l'expédition du Belgica. Quel hasard! Ils se sont rencontrés au laboratoire de physiologie comparée. Et cette rencontre va marquer vraiment un tournant dans la vie de Gain, qui va s'entretenir avec lui, qui va entretenir des relations et qui va se nourrir des expériences de Rakovica.

Revenons un petit peu à Louis Guin et sa famille. Les enfants Guin ont toujours été soutenus, encouragés dans la poursuite de leurs études scientifiques. Gustave, le grand frère, est docteur en sciences. C'est un chimiste prometteur. Quant à Louis, c'est par un bac de lettres, mention philosophie, qu'il débute. C'est son frère Gustave, désormais chimiste au Muséum d'Histoire Naturelle, qui va l'encourager à s'engager vers la filière scientifique et qui, c'est important pour l'époque, l'initie parallèlement à la photographie. Louis obtient sa licence en sciences, une licence assortie de certificats de géologie, de zoologie, de botanique. Et puis arrive un épisode important qui va compter dans l'orientation du parcours de Guin, c'est l'expédition en 1903-1905 du commandant Charcot. Ce commandant tente à son tour de partir pour l'Antarctique. Louis Guin est jeune, inexpérimenté, il s'intéresse de près, on s'en doute, à l'expédition. Et là, il se produira encore un autre hasard, entre guillemets, le docteur Gourdon, qui accompagne Charcot, est un ami de son frère, ce fameux frère Gustave. Et par lui, le jeune homme se fait conter l'aventure au retour, un récit de première main, on pourrait dire, hein, et qui ne peut qu'attiser son envie de partir à son tour un jour. C'est donc l'ami de son frère, un véritable ami, hein, visiblement, Gourdon, puisqu'il va lui permettre de rencontrer enfin le capitaine Jean-Baptiste Charcot, auréolé de son prestige. On imagine la joie, la gêne, la pudeur de ce jeune étudiant se présenter devant ce maître Jean-Baptiste Charcot qu'il admire. Celui-ci retient bien la visite qu'il lui a fait à son domicile, à Neuilly, et ils vont rester en contact. Et il va le retenir pour une éventuelle prochaine expédition sur le pourquoi pas. Et cette expédition va être programmée pour 1908. Et enfin, c'est à son tour d'embarquer Louis Guin à 25 ans, le 15 août 1908, sur le pourquoi pas départ du Havre pour un périple de 22 mois avant de retrouver la terre ferme et le Havre le 4 juin 1910. Après ce voyage en Antarctique, Louis Guin est transformé. Il est reconnu, il est décoré de la Légion d'honneur en 1913 et plus que jamais, il ressent une envie, celle de repartir au plus vite. La Première Guerre mondiale, au cours de laquelle il va se distinguer à plusieurs reprises, il obtiendra d'ailleurs le grade de capitaine, la Croix de guerre, la médaille de Verdun, représente aussi pour lui un autre tournant. Louis Guin va se spécialiser dans la météorologie. Il y a été initié par quelqu'un qui va devenir important dans notre récit et dans sa vie, Jules Rouche. C'est un enseigne de vaisseau qui était présent sur le pourquoi pas. C'est un ami qui va bientôt devenir son beau-frère en épousant à Paris Lucienne Guin, la sœur de Louis Guin en 1912. C'est un ami qui va bientôt devenir son beau-frère en épousant à Paris Lucienne Guin, la sœur de Louis Guin en 1912. Gustave Guin d'ailleurs,

Le Doubs. Elle est récemment divorcée depuis septembre et elle habite Dreux, rue de Paris, dit l'acte, je traduirai peut-être rue Parisie. C'est le frère de Gustave Gain qui est chef des travaux pratiques à la Sorbonne désormais, qui est son témoin, et Charles Trubert, avoué honoraire à Dreux également, qui est témoin de Louis Gain. Parmi tous les voyages qu'a effectué Louis Gain, c'est quand même celui de l'aventure du pourquoi pas qui l'a marqué, et je pense qu'on va y se consacrer notre second point. D'importantes découvertes vont être réalisées au cours de ces deux années passées dans les glaces, et le jeune scientifique Gain y trouve toute sa part. Il étudie les algues marines, les algues d'eau douce. D'ailleurs, ce sera le sujet de sa thèse de doctorat qu'il soutiendra en 1912. Sur les 79 espèces qu'il a pu observer, photographier et dessiner, 18 sont entièrement nouvelles. Par ailleurs, Louis Gain amasse de nombreuses observations sur le climat, la géologie, la faune de l'Antarctique, réunissant toutes sortes de données qui alimenteront pour plusieurs années les recherches du Muséum d'Histoire Naturelle et de l'Institut Océanographique de Monaco. Il rapportera également plus de 2000 photographies avec un journal détaillé. Jean-Baptiste Charcot avait bien choisi comme compagnon de voyage Louis Gain, et s'en amuse parfois. Et je vais citer quelques phrases de Charcot sur l'activité de Louis Gain. J'ouvre les guillemets. « Les pingouins, s'ils sont un sujet d'étude passionnant pour Gain, sont pour nous une distraction perpétuelle. » C'est ce que note le commandant dans son livre de bord, le pourquoi pas. Et il relate l'expédition au jour le jour dans ce journal. Il rapporte ainsi que le jeune scientifique Gain leur met des bagues de celluloïdes, de même qu'à des cormorans. Et de toute façon, écrit-il, on pourra mieux peut-être un jour avoir des renseignements précis sur les migrations de ces animaux. L'aventure va continuer, c'est-à-dire qu'il revient en 1910, je l'ai précisé, il ne souhaite qu'une chose, c'est repartir. Mais il ne va pas repartir du tout dans les mêmes directions. En 1911, il est dans la zone des archipels de l'Afrique occidentale, sur l'Hirondelle avec le prince Albert de Monaco. En 14, le voilà au large de la Guinée occidentale, sur le Sylvana, à la demande d'un prince, le prince de Polignac. Et il découvre pendant ses expéditions un autre univers moins glacial, avec les Açores, le Cap-Vert et bien d'autres contrées. En 1914 également, il repart en mission, mais là une mission un peu particulière. Il part avec son frère Gustave en Asie centrale afin de reconnaître des gisements de radium, ce qu'on appellerait aujourd'hui les gisements de terres rares, nécessaires aux recherches de Marie Curie. La guerre interrompt toutes ces velléités de voyage à caractère scientifique. Pas tout à fait, parce qu'avant d'être démobilisé, il s'est intéressé, il était affecté à un service de météorologie, on n'appelle pas ça encore la météorologie nationale. Et la météorologie va finalement devenir, entre guillemets, son gagne-pain, c'est-à-dire qu'il fallait bien quand même s'engager, on ne peut pas être explorateur à vie. Il va s'engager, il va devenir inspecteur général d'un nouvel office, qui est l'Office national de la météorologie, à la tête duquel il achèvera sa carrière après y avoir passé plus de 30 années. Il jouera donc au sein de cet office un rôle important dans la mise en place d'un réseau national d'observation météo. C'est intéressant pour la météo, on le sait aujourd'hui, on essaie toujours de prévoir, mais à l'époque, l'intérêt, c'est d'établir des bases météo et de pouvoir bien comprendre comment on peut faire voler des aéronefs, des avions par exemple, et puis comment traverser les continents et passer directement de l'Amérique en Australie par exemple, en surveillant les pôles. Alors là, c'est une période un petit peu plus difficile, c'est passionnant, mais c'est très astreignant, et il n'a pas forcément la possibilité de s'absenter, de dire je vais m'en aller deux ans pour une expédition. L'ONM lui refuse, il est fonctionnaire et il reste fonctionnaire. Allez, à deux exceptions près, c'est en qualité de météorologue, malgré tout, qu'il va partir encore à deux reprises avec Charcot. En 24, vers la mer du Nord, aux îles Féroé, pour effectuer des sondages par ballon, prendre des vues cinématographiques au ralenti des nuages. En 1931 encore, Charcot l'appelle pour préparer avec lui au Groenland l'année polaire internationale qui doit se dérouler en 1932.

Après avoir relaté un petit peu toutes les étapes de la vie de Louis Guin, les expériences de Louis Guin, on pourrait se demander un petit peu quel homme est devenu Louis Guin. Et puis, quelle image il projette pour nous aujourd'hui. D'abord, ceux qui l'ont connu soulignent qu'il était un jeune homme très sportif, chasseur, faisant du bateau, de la marche, de l'escalade. Et même, on peut l'apercevoir aussi de temps en temps sur le tard, à Dreux, en bicyclette. C'était un meneur d'hommes, on dit un petit peu forte tête parfois, ayant une grande endurance physique. Et là, c'est vraiment des qualités indispensables pour mener à bien une carrière d'explorateur où tout était à faire. Et ce sont sans doute ses qualités physiques, en plus de ses compétences scientifiques, qui avaient conduit Charcot à le prendre avec lui. Une endurance, une résistance qu'il conservera jusqu'à un âge respectable, puisque à plus de 70 ans, il se baignait encore régulièrement dans la Blaise qui passait au pied de sa propriété de l'avenue Leclerc. Je dois parler maintenant d'une petite fille par alliance de Louis Guin, qui Marie-Isabelle, Merle Desile, qui n'hésite pas à dire que l'émission qu'il remplissait au début du XXe siècle, c'était un peu comme aller sur la Lune. Et lorsqu'il partait à cette époque, on n'avait plus de nouvelles d'eux avant de très nombreux mois. Ils attendaient parfois de croiser des baleiniers finlandais auxquels ils confiaient des courriers que ces marins ramenaient en Europe. Quel esprit les animait, ces hommes qui nous semblent quand même des hommes hors du commun. Il faut le répéter, Louis Guin et ses camarades étaient tous des fonctionnaires. Ils avaient une haute opinion de l'État, de leur service, de leur mission. Ils étaient des scientifiques rigoureux, c'était aussi des gens libres, partageant un esprit de curiosité, une formidable tolérance. Ils avaient l'esprit pionnier, tous étaient des patriotes. Patriote, ça veut dire quoi à l'époque? Ça veut dire planter aussi son petit drapeau, parfois, sur des terres australes, sur des terres inconnues, là où les Argentins, les Chiliens, les Anglais, les Australiens étaient déjà. Et pour eux, c'était quelque chose de très, très important. Et ce qui frappe aussi, que ce soit Charcot, Guin ou les autres, c'est aussi la notion de désintéressement qui les animait. Tout ce qu'il leur a été donné de trouver, de découvrir, ils l'ont versé à des musées. Louis Guin, il n'a pas été simplement un explorateur, il était aussi un excellent photographe. Vous vous souvenez du rôle de son frère qu'il avait initié à la photographie au début du siècle, alors que au début du siècle, ça n'était pas si simple, on n'avait pas encore tous les moyens techniques pour pouvoir prendre des photos dans des conditions difficiles. Il a appris donc la météo sur le tas, on pourrait dire, aux côtés de Jules Rouche, je vous en ai déjà parlé, le météorologue de Charcot, et désormais son beau-frère. Donc on peut dire que Louis Guin a été un des fondateurs de la météo d'aujourd'hui, en ouvrant plusieurs postes de météo en France et ailleurs. Il a été d'ailleurs directeur adjoint de cet office national météorologique avant 1940. Je voudrais citer aussi une autre anecdote. Il a mis un système sur pied de prédiction des houles, par exemple pour le Maroc, pour éviter les catastrophes. Au plan humain et professionnel, donc on l'a vu, le destin de Louis Guin doit beaucoup à son frère Gustave. Il est lié aussi à celui de Jean Rouche. Et ce Jean Rouche est quand même quelqu'un d'important qui va être nommé professeur de l'Institut océanographique de Paris de 37 à 45 et qui deviendra ensuite directeur du musée océanographique à Monaco de 45 à 57. Donc j'ai déjà souligné, mais je crois qu'il faut le dire, que ces liens d'amitié sont durables et il y a un respect mutuel, une amitié forte qui le lie à Charcot, à son épouse. Des liens d'amitié qui vont durer au-delà du décès du commandant Charcot lors du naufrage en 1936 du Pourquoi pas au large de Reykjavik et à Eugène Gonidec. Eugène Gonidec, c'est le rescapé, c'est le miraculé. Lorsque le navire s'est échoué sur des brisants en 1936, Gonidec a été sauvé deux jours après, et je me demande encore comment cet homme a pu survivre dans des eaux glacées et mourir de sa belle mort en Bretagne. Louis Guin, il faut retenir aussi que c'est un homme de la fidélité et du souvenir. Après le naufrage de 1936, il est le plus qualifié pour rendre hommage à son ami, son maître Charcot, ce qu'il fait d'ailleurs dans une plaquette publiée à Bruxelles dès 1936, Charcot et son œuvre, La carrière du Pourquoi pas. Il devient tout naturellement le président de l'Amicale des Anciens du Pourquoi pas, créée en 1956, et qui regroupe 45 sociétaires, des universitaires, des marins, Madame Charcot, Gonidec, bien sûr. Il est souvent sollicité, il arrive parfois que des hommes grenouilles aillent tenter de visiter l'épave. On sait où elle est, quelques débris ont été récupérés. Il intervient parfois pour dire
et pour rappeler aux autorités que les débris, s'il doit en exister d'autres, si certains doivent être arrachés de la mer, des profondeurs, ils doivent revenir en France au Muséum d'Histoire Naturelle où un fonds important des objets de l'expédition du Pourquoi Pas sont déjà réunis.

terminera notre intervention en parlant maintenant de Louis Guin et de la ville de Dreux. Il s'est retiré à Dreux, on l'a vu, son épouse y vivait. Il adorait sa maison de Dreux. C'est une maison, une villa blanche qu'on apercevait encore il n'y a pas si longtemps, retirée des bruits de la circulation sur la route de Paris, pour faire simple, face à la résidence Foulonval. Alors, il comptait vraiment y prendre une retraite tranquille et en 39, malheureusement, elle est réquisitionnée. Lui, doit être il a l'âge de la retraite, il devrait faire valoir ses droits, mais il va patienter. Il va patienter parce qu'il faut que son administration se délocalise dans et aille jusqu'à Barbezieux. Donc, entre-temps, la maison va être endommagé, pillé, beaucoup de souvenirs vont lui être volés, et sans doute le plus problématique, ce sont les lettres, la correspondance qu'il avait entretenue pendant près de 30 ans avec Charcot. Il ne retrouvera sa maison qu'en 1944. Il s'y installe, il devient une figure dans cette ville, actif, en devenant membre, donc, et bientôt président des Amis du musée de Dreux. C'est un président compétent, écouté, et qui prononce des conférences devant l'auditoire du Cercle laïque, de la salle du Sceptique ou de l'Idéal, dans laquelle il fait venir, par exemple, Jean Rouche, qui est son neveu, qui est ingénieur des ponts et chaussées, docteur ès lettres, et il avait été directeur de recherche au SNRS. Il avait tourné de nombreux films qui sont La mémoire des peuples du Mali, du Niger. Il en ramènera plusieurs milliers de photos de ses voyages. Jean Rouche, d'ailleurs, aura des funérailles nationales au Niger, où il repose. Et donc nous, Drouet, aurons eu le privilège d'écouter Jean Rouche et également Paul-Émile Victor à l'invitation de Louis Guin. Les qualificatifs ne manquent pas pour le qualifier. On dit que Louis Guin est un président écouté, courtois, discret, affable. Il savait parler, dit-on, sans affectation, ni fausse modestie, avec pudeur et aussi avec cette extrême intégrité individuelle doublée d'une grande obligeance qui lui avait valu l'estime de tous. Je continue la citation, elle est de quelqu'un qui a été vraiment impressionné par sa rencontre avec Louis Guin. C'est quelqu'un qu'on connaît, c'est René Robinet. Ses propos sont surtout tirés d'une interview de 1948. La grande maison de l'avenue Leclerc se partageait entre la sérénité et la vie intense des souvenirs riches et rares, ceux de l'esprit. Et M. Louis Guin avait su ne pas s'enfermer avec eux, puisqu'au contraire, il apportait à la vie locale une contribution directe et avertie, et à la mesure de sa personnalité exceptionnelle. L'épouse de Louis Guin va décéder en 72, après une maladie assez brève, en ayant voulu rester attachée à sa maison, à son domicile, à l'avenue Leclerc qu'elle affectionnait. Que reste-t-il aujourd'hui de Louis Guin? Je crois que c'est par là que nous allons conclure. Alors, il reste bien sûr un don important, puisqu'avant de mourir, Louis Guin avait fait don au musée Marcel de Sales d'une partie de son mobilier, d'une maquette du Pourquoi pas, d'une donation qui a été enregistrée en 71. Une rue Louis Guin, face au 101 de l'avenue du Général Leclerc, existe, on lui a donné le nom, c'est une petite rue qui est perpendiculaire à l'avenue Leclerc et qui donne sur celle du Chemin Vert. Des articles, parfois de qualité, ont été rédigés le concernant ses aventures, sa vie, des propos qui ont été recueillis de son vivant et qui ont eu pour objectif d'attirer l'attention d'un public local à l'envergure de l'ami de Dreux et de son musée. J'ai cité par exemple la série d'articles de René Robinet. Une exposition Louis Guin a été organisée également, Louis Guin, reporter de l'extrême, par le musée de Dreux. Une conférence a eu lieu le 2006 par sa petite nièce, par alliance, Marie-Isabelle Merle-Désil, venue raconter le destin d'explorateur des Guin Rouge, puisque Rouge était son grand-père. Cette dernière est l'autrice d'ailleurs d'un livre à connaître pour les Drouets qui veulent en savoir un petit peu plus. Donc Marie-Isabelle Merle-Désil, qui écrit « Destin d'explorateur de l'Antarctique à l'Asie centrale, 1908 à 1950 », un ouvrage largement iconographié qui retrace l'histoire des familles Guin, Rouge, et qui fait la part belle aux Drouets, au périple de Louis Guin. C'est aux éditions La Martinière et c'est consultable à l'Odyssée puisque les amis du musée avaient offert bien sûr l'ouvrage à notre bibliothèque. Louis Guin avait constitué une importante collection de photographies qu'il a poursuivie avec son frère Gustave et qu'il a légué en partie à la ville et également toute une série de plaques
de verre, stéréo et autochrome importantes sur la guerre de 1914-18. On peut aussi, on a conservé à Dreux, de lui un portrait de Charcot et un carnet qui relate l'expédition en terre de Graham, 400 pages environ, recouvertes de toile grise. Il va léguer avec ses meubles une partie importante de sa collection de tableaux et puis peut-être un inventaire à la Prévert, donc une vertèbre de baleine, une maquette du pourquoi pas, etc. etc. La liste est longue des dons qui ont été faits par Louis Guin. J'espère que ces quelques bribes d'informations que je vous livre sur la vie de Louis Guin vous auront donné envie d'en savoir un petit peu plus, donc en rejoignant pourquoi pas la médiathèque et d'aller consulter l'ouvrage de Madame Merle des Îles. Et puis l'objectif aussi, c'est peut-être de retrouver la patte de Louis Guin au sein de ce musée de Dreux qu'il aimait tant, qu'il a contribué à constituer, qu'il a aidé à enrichir les collections jusqu'à lui consacrer des legs importants.

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0: Bonjour chers auditeurs, Marie-France Guimard-Roche est très heureuse de vous retrouver pour une nouvelle émission, un nouvel opus, j'aime bien ce terme, de Bienvenue chez le Roi. Et je reçois aujourd'hui avec un très grand plaisir Sarah Brookhart. Bonjour Sarah.
1: Bonjour Marie-France.
0: Sarah, redites à nos amis, nos auditeurs, qui êtes-vous ?
1: Alors je suis la chargée des publics et de la promotion du domaine royal de Dreux.
0: C'est un grand titre ?
1: Oui, c'est assez long, je le raccourcis d'ailleurs moi-même, sinon ça ferait toute une ligne.
0: Ah, comme ça, il est raccourci ?
1: Oui.
0: Ok, je comprends.
1: Mais Sarah très polyvalent.
0: Sarah vient d'arriver dans les studios avec un livre absolument magnifique qui se nomme « Domaine royal de Dreux, de la forteresse à la nécropole ». Donc, ça dit tout de cette chapelle royale qui a été construite, désirée par Louis-Philippe. Et c'est sous la direction de Fabienne Audebrand, Denis Grandemange et Irène Jourdeuil, aux éditions Lieu-dit. C'est un très beau volume, enrichi d'énormément de photos très très belles. Comment peut-on dire, Sarah, d'explications,
1: oui,
0: en fait ?
1: Oui, tout à fait. Par des historiens et experts dans leur domaine, hein, il y a une petite quinzaine de personnes qui ont chacun travaillé sur leurs articles. Ça peut aller effectivement du Moyen-Âge, hein, parce qu'on parle bien de la forteresse, jusqu'à la nécropole, en passant par les vitraux, les gisants, le mobilier. Donc c'est très varié, des sujets qu'on avait mis de côté pendant très longtemps. Donc vraiment des personnes très experts.
0: Et vous êtes intervenue vous avez fait beaucoup de recherches pour ce tableau qui est absolument fantastique de la lignée dynastique des chefs de la Maison de France, la branche Orléans donc, et généalogie des défunts de la chapelle royale de Dreux.
1: Tout à fait. C'est en ouvrant le livre, on a cette page de généalogie où effectivement j'ai travaillé avec plusieurs collègues. J'étais pas seule sur le dossier. C'était très long.
0: C'est un très gros dossier.
1: C'est un très grand travail qui a pris plusieurs mois pour ne pas faire d'erreur, ce qui est aussi arrivé. On a dû faire des retouches parmi des dates, des liens entre chaque personne parce qu'on peut facilement se perdre entre tous ces membres de la famille qui ont parfois aussi les mêmes noms. Donc ça a été vraiment un grand travail.
0: Oui, parce que de génération en génération, eh bien, il y a eu Louis XII, Louis XIII, Louis XIV, Louis XV, Louis XVI. Effectivement, tous des Louis. Et bien entendu, chez les Orléans, c'est
1: beaucoup
0: plutôt...
1: Beaucoup d'Henri.
0: Ah, je pensais à Philippe ou...
1: Aussi, mais on a surtout vers nos générations plus contemporaines, on a quand même beaucoup d'Henri, de François aussi. Donc voilà, il a fallu se retrouver parmi toutes ces personnes. Et ça a été un grand travail, mais on est très contents du résultat qui permet d'avoir une vue d'ensemble aussi sur les personnes qui sont dans la chapelle. Parce qu'on a fait un plan de la nécropole pour pouvoir se retrouver sur les personnes inhumées à l'intérieur de celle-ci.
0: Il y a beaucoup de cénotaphes aussi.
1: Alors, on en a seulement deux.
0: Deux ?
1: Oui.
0: Ah.
1: Voilà. Deux, ce sont les frères de Louis-Philippe qui ne sont pas à Dreux, mais qui ont malgré tout un gisant au domaine.
0: Il faut absolument qu'ils soient là, même en représentation.
1: Exactement, tout à fait.
0: Bien sûr. Ce livre est absolument fantastique. Avant d'aller plus loin, Sarah, il est en vente à la Chapelle Royale, sur le domaine donc.
1: Oui, alors nous, on n'est pas encore ouvert pour le moment. Hein. On ouvre en avril, mais il sera en vente à la boutique du domaine dès avril. Et si vous le voulez...
0: Quel jour d'avril ?
1: Le premier.
0: Le premier
1: donc,
0: avril.
1: Je crois que ça tombe
0: et ça n'est pas un poisson.
1: Non, chaque année, on ouvre le 1er avril. Ce n'est pas un poisson d'avril.
0: Et je vous reverrai un peu avant, parce que je le redirai naturellement à nos auditeurs, mais il y aura bien une messe des rameaux.
1: Oui, comme chaque année.
0: Qui est un tout petit peu d'ailleurs avant, je crois, de mémoire, ça doit être le 29 mars ou quelque chose.
1: C'est possible, je n'ai pas encore la date exacte.
0: Alors, je vous le redirai.
1: Mais en tout cas, le livre sera donc trouvable effectivement au domaine. Et si jamais vous le voulez dès maintenant, il est en vente à la librairie La Rose des Vents.
0: Dans la Grande Rue.
1: Dans la Grande Rue, tout à fait.
0: Petite question tout à fait subsidiaire. Pour cette messe des rameaux, est-ce que vous ouvrirez votre boutique avec la vente de ce livre ?
1: Oui, la boutique normalement sera finie d'ici là, parce que c'est quand même un petit travail aussi de la mettre en place et de rentrer tous les produits dans notre logiciel.
0: Ah, vous êtes en plein travaux là ?
1: Alors oui, on va dire d'inventaire et de recommande de produits. Donc après, il faut remettre en place les nouvelles choses et les étiqueter, etc. Mais oui, tout à fait.
0: Il y a beaucoup de personnes qui viennent, bien sûr, viennent à cette messe des rameaux qui est célèbre dans toute la région. Et j'ai des amis qui viennent d'ailleurs de Paris. Elle est célébrée chaque année dans cette chapelle. C'est absolument magnifique. Et donc, les fidèles pourront acquérir ce livre.
1: Tout à fait. Et puis ensuite, tout au long de la saison, on l'aura bien sûr en vente.
0: Qui est-ce qui est à l'origine de cet ouvrage ?
1: Alors, c'était un travail de longue haleine, puisque avant ce livre, on a eu le colloque du millénaire qui s'est tenu en juin 2023. Donc, il y a quand même maintenant 2 ans, hein, ça passe assez vite. Et ça a été initié donc par la Fondation Saint-Louis et la DRAC, donc Centre-Val de Loire, avec qui
0: Direction régionale.
1: Des affaires culturelles, mm-hmm. avec qui on travaille depuis de nombreuses années maintenant. Ils ont fait l'équipe donc, que vous avez citée au début. Irène, Fabienne et Denis ont fait un très gros travail d'inventaire de nos collections, hein, vraiment en passant par le mobilier à des plus petits objets. Et donc c'est venu par ça de faire ce colloque du millénaire pour vraiment aborder les différentes facettes du domaine qui est assez méconnu, qui était assez méconnu jusqu'ici. Et suite au colloque, eh bien, la DRAC a financé ce livre pour publier les actes. Donc c'est grâce à eux qu'on a pu avoir ce très très bel ouvrage retraçant toute la vie du domaine. Alors nous, on avait mis en place, on avait enregistré les interventions de ces différentes personnes lors du colloque donc en juin 2023 qui s'est tenu au théâtre et on avait publié ces différentes interventions sur YouTube. Donc elles sont visualisables en ligne sans
0: souci. Sous quel titre ?
1: Alors il faut taper Domaine Royal de Dreux, vous trouverez notre chaîne avec toutes les vidéos qui sont en ligne. Il y en a une petite vingtaine sur chaque sujet.
0: Ah.
1: Et donc on avait déjà mis ça en place pour les gens qui n'avaient pas pu se rendre au colloque et qui souhaitaient quand même avoir les informations. Mais c'est vrai qu'avoir un ouvrage entre les mains papier, c'est différent.
0: Magnifique.
1: Et donc, il a fallu le temps parce que voilà, il y a un très grand travail de mise en page, d'iconographie aussi pour avoir cet ouvrage. Donc, il est paru qu'en novembre 2025. Mais on est très contents, c'est un très beau livre.
0: Ah, je comprends que vous.
1: Et également pour nous, puisque finalement, ça va nous apporter des informations qu'on ignorait aussi sûrement jusqu'ici.
0: J'ai déjà eu la chance avec quelques amis de visiter à nouveau, je dirais, cette chapelle royale, les souterrains, enfin tout. Avec vous, vous êtes exceptionnelle, Sarah, parce
1: Merci.
0: Que vous intéressez, mais même quelqu'un qui est très néophyte en la matière, vous nous intéressez tous, vous êtes passionnante.
1: Merci beaucoup.
0: Vous avez des anecdotes extraordinaires. Non, vraiment.
1: Alors, je pense que c'est aussi le fait que je ne sois pas, moi, de historienne. Hein. Voilà, je ne suis pas du tout dans les études historiques ou autres, experte comme certaines de ces personnes qui ont participé au livre. Je pense que moi, je vulgarise un peu plus
0: Mais c'est important.
1: Le sujet et ça permet effectivement d'intéresser du coup un nombre, un plus large nombre de personnes que si j'étais vraiment très dans l'historique.
0: Puis vous avez d'ailleurs un œil un peu neuf parce que vous n'êtes pas de Dreux.
1: Oui, c'est ça.
0: Et vous avez découvert la chapelle royale, mais pourquoi êtes-vous là en fait ?
1: Alors j'ai découvert la chapelle le premier jour de travail. Alors c'est quand même assez atypique on va dire. Alors je suis là parce que j'ai voulu me lancer dans le tourisme et je cherchais une entreprise pour m'accueillir pendant mes études en BTS. Il se trouve qu'une place était vacante à la chapelle, c'était encore la chapelle royale.
0: C'est parti d'un stage ?
1: C'est parti d'une recherche d'entreprise d'alternance pour me recevoir en alternance. Donc j'ai passé un entretien. Effectivement, en ne connaissant pas du tout la ville ni le lieu, alors je m'étais renseignée un petit peu avant, mais je ne l'avais jamais visité. L'entretien s'est bien passé, donc j'ai été prise. Et quand je suis arrivée en septembre 2019, j'ai visité la chapelle royale à ce moment-là. Donc c'était vraiment une découverte.
0: Ah oui, c'est...
1: Le premier jour de travail, et ça a été un vrai coup de cœur. Je ne connaissais pas vraiment non plus cette période de l'histoire qu'on évoque assez peu à l'école, on va dire. Donc, j'étais vraiment dans la découverte totale de Louis-Philippe, de la famille d'Orléans. Je connaissais très rapidement Monsieur Frère de Louis XIV, mais voilà, ça s'arrêtait ici. Et puis, au fur et à mesure, j'ai fait mes recherches, j'ai approfondi, et ce qu'on fait encore aujourd'hui d'ailleurs. Et puis, un vrai coup de cœur pour le lieu qui est vraiment magnifique et qui mérite d'être connu. Et c'est surtout ça qui me fait vibrer, c'est de le faire découvrir à d'autres. Et moi, j'adore quand j'ai des écoles ou même des groupes voilà, qui ne connaissent pas du tout le lieu et de voir leur réaction quand ils entrent dans la chapelle. Et ça m'émeut toujours, même si je la connais, de voir la réaction des autres personnes.
0: Mais ça les émeut aussi, vous savez, parce que je suis venue avec des conférenciers, dont Mathieu Crézon, qui est conférencier des monuments historiques à Versailles, à Paris, au Palais d'Orsay, enfin bon, dans beaucoup de lieux. Et Mathieu m'a dit que cette découverte de cette chapelle royale, c'était quand même quelque chose d'extraordinaire. Et il avait vraiment... D'ailleurs, il reviendra. Il me l'a encore écrit en disant qu'il avait eu d'ailleurs un accueil absolument fabuleux de votre part, comme tous les amis et tous mes invités qui sont venus là-haut. Et c'est C'est bien parce que tous ces gens-là en parlent autour d'eux.
1: C'est ça. Et il y a un vrai... On le voit, nous, déjà, à l'accueil. Pourtant, effectivement, on n'a plus de visite guidée pour le moment, pendant la saison haute. Hein, on a seulement des audio-guides. Mais notre accueil, je pense, suffit à les faire revenir. En tout cas, c'est toujours ce qu'on a comme retour. Et le bouche-à-oreille, effectivement, on commence de plus en plus à avoir...
0: C'est très impressionnant.
1: De personnes qui nous disent « Ah, bah, mon cousin, mon ami est venu. Il nous en a parlé avec beaucoup d'éloges. » Et du coup, ça fait son travail. Et c'est comme ça qu'on arrive à toucher des personnes si d'ailleurs, finalement.
0: Et à part la famille d'Orléans qui vient de temps en temps, bien sûr, le comte de Paris, la comtesse de Paris, leurs enfants, Madame la duchesse de Montpensier, naturellement, vous avez d'autres visiteurs qui parfois ne se font peut-être même pas connaître, qui
1: oui.
0: appartiennent à la famille
1: c'est
0: royale.
1: C'est arrivé l'année dernière, en plein mois d'été, au mois d'août, il me semble. Où on a une billetterie en ligne, donc des personnes peuvent prendre leur billet en avance et ils nous présentent seulement leur billet à l'accueil. Et donc un couple est entré à la billetterie, j'étais à l'accueil ce jour-là en plus, donc c'est assez drôle. Et la femme était splendide, une très très belle femme, très grande, blonde, un peu mannequin, magnifique. Et donc un homme, à peu près les deux d'une cinquantaine d'années. Et un homme, je me suis dit, oh là là, il me fait penser à quelqu'un. Des yeux bleus très
0: les
1: perçants.
0: Les yeux bleus Orléans.
1: Exactement, et le visage, vraiment, j'arrivais pas à mettre le doigt dessus, mais il me faisait penser à quelqu'un. Bon, ils visitent, ils me montrent leur billet, très agréable, ils visitent sans un mot de plus. Hein.
0: Et sans vous, vous n'avez pas fait
1: non,
0: la
1: non,
0: visite.
1: Tout à fait, ils ont pris les audioguides, ils se sont promenés, okay. etc. Ils sont repartis en me remerciant, c'était très bien. Ils m'ont posé une question, alors je ne sais plus laquelle c'était, mais une question sur le lieu. Est-ce que c'était un test pour savoir si je connaissais bien l'histoire ou si c'était une vraie question, car ils n'avaient pas la réponse, je ne sais pas, mais ils m'ont posé une question à laquelle j'ai répondu, et ils sont repartis, très agréable. Et le lendemain,
0: Vous avez ouvert Point de vue, image du monde.
1: Non, mais je reprends ma liste de personnes qui ont pris leur billet en ligne, parce qu'on a le nom et l'adresse mail.
0: Ah.
1: Et là, je remarque qu'il s'agissait effectivement d'un prince d'Orléans, donc un cousin du prince Jean, et c'était Charles, prince Charles... je crois, Charles-Philippe, enfin bon, le nom je ne l'ai plus, mais c'était le duc d'Anjou.
0: Ah oui, voilà, qui est marié effectivement en seconde noce avec une très belle
1: tout
0: femme.
1: Tout à fait, exactement.
0: Et ils habitent Paris, donc c'est très facile pour eux de venir jusqu'à Dreux. Ah, c'est amusant.
1: Et
0: alors,
1: donc, ce couple ne s'est pas du tout présenté. On achetait leur billet en ligne. donc, c'était très, très drôle parce que le lendemain, je me suis dit, c'est pour ça qu'il m'a fait penser à quelqu'un. Effectivement, le visage et les yeux bleus.
0: Ils se ressemblent finalement dans
1: oui.
0: cette famille. Hein, il y a beaucoup.
1: Tout à fait.
0: Mais j'essaie d'imaginer l'émotion qu'eux aussi peut-être ont en découvrant ce domaine, parce que d'abord c'est celui de leur famille, et puis ensuite ils voient leurs aïeux
1: oui.
0: dans la nécropole.
1: Oui, tout à fait, c'est vrai.
0: Quelle a été la dernière personne inhumée dans la nécropole ?
1: Eh bien,
0: est-ce que c'est le comte de Paris ?
1: Oui, c'est le comte de Paris, donc le prince Henri VII, voilà, qui est décédé en 2019. Donc ça commence à faire quelques années.
0: Et bien sûr, vous prévoyez beaucoup de choses pour cette nouvelle année.
1: Oui, donc déjà avec ce très beau livre, on est très content d'avoir quelque chose en plus à la boutique. On nous posait souvent la question. Et donc là, nous serons sur l'année vraiment du tricentenaire de Philidor en 2026, ça y est. On avait déjà abordé le sujet avec la mairie, notamment en 2025, mais on va commencer à rentrer dans le vif du sujet avec ces célébrations du tricentenaire. Donc on va être sur une programmation qui va tourner effectivement autour de ce personnage, donc les échecs et la musique. On va être un peu plus sur les échecs que la musique, c'est un peu plus facile et grand public que l'opéra comique. Mais on aura quand même quelques choses musicales qui vont se programmer. On va commencer avec un tournoi féminin au mois de mars. Donc c'est un événement plus privé, mais dans le cercle des joueurs d'échecs, c'est quand même assez important. Et puis ensuite, au mois de mai, fin mai, on aura un grand week-end, le 30 et 31 mai, autour de ce personnage, avec des tournois d'échecs, des simultanés à l'aveugle. Donc là, on aura un maître vraiment du jeu d'échecs qui va jouer à l'aveugle, effectivement.
0: Oui. Comment ça, à l'aveugle ?
1: Je ne sais pas, parce que je suis moi-même très novice sur ce sujet, mais c'est quelqu'un qui est réputé, hein, alors ils sont plusieurs, pour savoir jouer à l'aveugle avec un bandeau sur les yeux et simplement en lui indiquant certaines pièces, il va savoir comment répondre et il va souvent gagner en plus. Donc c'est assez impressionnant à voir, même pour les gens qui ne...
0: Ah ben j'imagine! Bien sûr.
1: Ça ne s'y intéresse pas plus, mais c'est impressionnant de voir quelqu'un jouer à l'aveugle. Donc, on aura ça, on aura une exposition.
0: Donc, ça, c'est fin mai, le dernier week-end de mai.
1: C'est ça, 30-31 mai. Donc, on aura également une conférence donnée par un expert de Philidor sur le sujet. Une exposition temporaire qui va se dérouler à l'évêché. Donc, l'évêché sera ouvert pour l'occasion avec une artiste, en fait, qui s'occupe, qui va prendre les échecs pour faire plusieurs choses, des tableaux, des trophées, etc. De la musique aussi. Donc, on a ce grand week-end au mois de mai. On retrouvera notre festival au fil des siècles en juillet, toujours le troisième week-end de juillet. Donc, 18 et 19 juillet cette année, où on sera sur la thématique du 18e. Pour aller avec Philidor.
0: Ouh, ça me va bien le 18e.
1: Alors c'est peu compliqué pour nous parce que forcément on a beaucoup de compagnies qui parlent du Moyen-Âge, de la Renaissance, mais quand on commence à approcher le 18e, c'est un peu plus compliqué de trouver des choses intéressantes aussi pour le public, hein, parce qu'on veut toujours que ce soit un événement pour les familles. Donc on a quand même programmé toujours des spectacles équestres, donc on aura une compagnie avec des chevaux.
0: Mais ça ne sera plus des joutes en armure.
1: Non, on aura des jeux qui se faisaient toujours quand même, et du dressage, de la monte en Amazone. Donc voilà, on va un petit peu changer, mais les chevaux resteront toujours présents. De l'artillerie avec des canons aussi.
0: Mais bien sûr,
1: du
0: et vous
1: combat.
0: Tirez sur quoi de là-haut?
1: Heureusement sur rien. De l'artillerie, du combat à pied aussi. On aura des jeux de société un peu anciens. On va parler aussi, ce qui est très 18e, c'est la découverte du cacao, etc. Voilà, les voyages un peu à l'étranger, toutes les découvertes. Les échecs, on aura toujours un petit côté échec également. Les jeux pour les enfants qui resteront toujours présents. Voilà, on a essayé de varier un petit peu en gardant ce côté très familial qu'on souhaite pour cet événement. Donc le 18 et 19 juillet 2026, avec une animation en soirée, une animation autour du feu. Donc, plus d'informations à venir dans les prochains mois.
0: Et d'ailleurs, à la radio, vous allez revenir me présenter tout ça quand vous aurez tout le programme. Et
1: pas de souci.
0: Je serai vraiment très, très heureuse de vous recevoir.
1: Qu'est-ce que je peux dire, c'est que là, pour février, on va programmer, comme chaque année, les nocturnes pendant les vacances et des visites exceptionnelles. Donc, ces fameuses visites qui durent 4 heures.
0: Alors, redonnez-moi précisément, en février, toutes ces dates, les horaires et...
1: Oui. Alors, donc, pour les visites exceptionnelles qui durent environ 4 heures, 4h30, alors ça peut paraître très long, mais ça passe extrêmement vite, ne vous inquiétez pas.
0: Vous prévoyez un petit thé au milieu ou...
1: Ah, ça, c'est une surprise.
0: Ah oui, mais je disais ça en plaisantant. En plus.
1: Il y a toujours un petit quelque chose qui est prévu à la fin de la visite.
0: Mais pourquoi pas?
1: Donc, pour l'instant, on en a programmé seulement deux en février, mais d'autres pourraient arriver au mois de mars. Ça dépend aussi de la demande qu'on reçoit. Là, on en a programmé une le mercredi 18 février et une le mercredi 25 février. Toutes les deux dès 13h30 pour ne pas finir non plus trop tard avec le jour qui tombe aussi assez tôt. Et pour les nocturnes, donc on aura le samedi 21 février et le vendredi 27 et le samedi 28 février.
0: Les nocturnes, j'imagine, enfin peut-être les autres visites aussi, c'est surtout en intérieur.
1: Les nocturnes, c'est vraiment en intérieur seulement. Contrairement à la visite exceptionnelle où on fait tout le domaine, donc les deux parcs, quelques souterrains, la chapelle, etc. Là, c'est très, très complet. La nocturne, c'est vraiment exclusivement crypte et chapelle. Donc, c'est environ 45 minutes de visite guidée à la bougie, du coup.
0: Ah, les bougies.
1: À la bougie. Une vraie bougie, d'ailleurs. Pas comme certains monuments qui, par mesure de sécurité, avec des tissus, font avec des bougies LED. Nous, on a pour l'instant encore l'occasion...
0: Très peu de tissus.
1: Exactement.
0: Ou pas du tout.
1: De pouvoir avoir de vraies bougies. C'est quand même un charme différent.
0: Bien sûr.
1: Et 15 minutes, 10-15 minutes ensuite, c'est d'une petite surprise.
0: Vous allumez combien de bougies?
1: On avait compté par soirée... Environ 400 bougies.
0: Ah oui.
1: Seulement dans la chapelle, puisqu'ensuite, il y a celles qu'on offre aux visiteurs, qui y repartent avec leurs bougies à la fin de la visite.
0: Et naturellement, c'est une question tout à fait à part, mais vous avez tout ce qu'il faut comme extincteur, comme sécurité.
1: Oui, oui, bien sûr, qui sont toujours analysés chaque année avec des
0: malheureusement
1: contrôles réguliers.
0: L'actualité, c'est sûr qu'il faut effectivement faire très, très, très attention à tout cela. Mais ce serait dommage de se priver d'un tel bonheur.
1: Oui, ça fait vraiment une belle mise en lumière de la chapelle, assez impressionnant.
0: Vous avez déjà des réservations ?
1: Alors pas encore, puisque on a seulement là vraiment fixé les dates. Donc on va l'annoncer au fur et à mesure et ouvrir les réservations dans les prochains jours.
0: Et ça sera sur quel site on peut accéder ?
1: Alors, sur le site du Domaine Royal, hein, donc c'est domaine-royal-dreux.com. Vous devriez arriver sur notre site officiel et il y a un petit onglet billetterie en haut à droite et sur cet onglet, vous avez après accès à la billetterie en ligne qui est sécurisée, je rassure tout le monde.
0: Dont se sert le prince Charles-Philippe d'Orléans
1: tout à fait.
0: Quand il veut venir
1: tout
0: à Dreux.
1: Et vous avez votre ticket, c'est remboursable jusqu'à un jour avant la date de l'événement.
0: Effectivement, donc, c'est très intéressant.
1: C'est assez intéressant.
0: Bien sûr.
1: Et je peux comprendre que pour certaines personnes, parfois, ça peut être un peu compliqué. Donc, on peut aussi faire une réservation par mail et le paiement sur place le jour même. Même si c'est un peu plus contraignant pour nous, mais on peut quand même le faire si jamais il y a vraiment un souci.
0: Donnez votre mail.
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0: Et puis également, on peut vous joindre par téléphone quand
1: tout à fait. 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
0: Très facile. Sarah, je voudrais conclure cette émission avec votre ressenti. Quand vous avez vu ce livre, parce que je sais par expérience que quand on voit un ouvrage auquel on a participé, c'est très émouvant. Qu'avez-vous ressenti ?
1: Oui, alors, comme je le disais tout à l'heure, j'ai écrit aucun article, hein, seulement la petite généalogie du départ.
0: Ah bah, la petite généalogie du départ.
1: Non, on était très contents, alors je parle aussi pour mes collègues du résultat, parce qu'on l'attendait depuis fort longtemps. Alors déjà, les personnes extérieures nous le demandaient, mais alors nous, en tant qu'équipe, on avait vraiment hâte de voir le résultat, puisqu'on a vraiment découvert, comme vous, le livre. On n'a pas du tout été en contact avec la maison d'édition pour les planches, hein, c'est vraiment la DRAC qui s'en est occupée. Donc on a eu la surprise et... superbe livre, dès la couverture, voilà, ces compositions d'images, les couleurs, la qualité du papier. Enfin, vraiment, on est super, super heureux de ce résultat. Et on est surtout très content d'avoir beaucoup d'informations. En plus, sur ce qu'on pouvait dire, parfois, là, on va vraiment avoir des informations autres et on apprend beaucoup.
0: Et c'est un livre d'art tout à fait exceptionnel. Je vous donne le prix, c'est 29 euros et ça vaut très très très amplement cette somme. C'est un ouvrage de référence.
1: Tout à fait.
0: Et de souvenirs.
1: C'est tout à fait ça.
0: Oh, c'est
1: vraiment
0: magnifique.
1: Une maison d'édition. Hein. Donc les éditions Lyudi, c'est une maison qui est spécialisée dans ce genre d'ouvrage sur des monuments historiques, l'histoire de l'art, etc. Donc c'est vraiment, comme vous le dites, un ouvrage de référence.
0: Je vous lis simplement la quatrième de couverture. Choisie par Louis-Philippe comme nécropole de la famille d'Orléans, la chapelle royale de Dreux est un chef-d'œuvre de l'architecture du XIXe siècle, ornée d'une foisonnante sculpture monumentale et parée de remarquables vitraux, notamment de la manufacture de Sèvres, d'après des cartons d'Ingres. Théâtre du gisant, elle abrite par ailleurs un exceptionnel ensemble de tombeaux dû aux meilleurs ciseaux de l'époque comme Chaput, Mercier, Millet, Pradier. Le colloque tenu à Dreux les 16 et 17 juin 2023 la tire enfin de cette zone d'ombre dans laquelle l'histoire de France l'a si souvent reléguée. Cet ouvrage permet également de redécouvrir l'importance du patrimoine médiéval si méconnu. De ce site, en mettant à l'honneur la forteresse des comtes de Dreux, ainsi que les sculptures et vitraux de l'ancienne collégiale Saint-Étienne, hélas disparue. Les récentes recherches en archives et l'inventaire du mobilier, jusqu'ici méconnu, révèlent quant à eux la richesse des cérémonies funéraires et témoignent des séjours du roi et de sa famille en ces lieux. Sarah, merci infiniment d'être venue dans nos studios.
1: Avec plaisir, Marie-France.
0: Je vous attends à nouveau bientôt pour toutes les manifestations, toutes les fêtes, on peut dire,
1: oui,
0: qui vont avoir lieu sur le domaine royal de Dreux. Philippe Maillard enregistrait cette émission et la réalisera pour vous, chers auditeurs, dans les studios du Rocast de Radio Grand Ciel.

0: Cette année-là, sur Radio Grand Ciel, au micro Elisabeth Couget, bonjour à tous nos auditeurs et bonjour à Christina Fautin, avec qui nous serons à deux pour vous relater dans notre émission les événements les plus marquants de l'année 1956.
1: Bonjour Elisabeth et saluons aussi Simon Martin, notre ingénieur du son. Alors, donc Elisabeth, que s'est-il passé en janvier de cette année 1956?
0: Alors, tout au début de ce mois-ci, Renault a présenté sa toute nouvelle production. C'était la Dauphine, vous vous en souvenez certainement. Une voiture équipée d'un moteur à 4 cylindres, d'une boîte à 3 vitesses, à la puissance de 30 chevaux, qui à partir du printemps prochain sera disponible chez tous les concessionnaires et proposée en 6 teintes à la grande joie des automobilistes.
1: Par contre, et toujours en janvier, la disparition de Miss Tinguette, qui attriste tous les adeptes des scènes du Casino de Paris, du Moulin Rouge ou des Folies Bergères, où la Miss se produisait depuis 1890. Miss Tinguette naît Jeanne Bourgeois en 1873, est déjà sur les planches à 17 ans et ne les quittera plus. Elle était très courtisée, notamment par son amoureux fervent Maurice Chevalier. Et cette actrice de théâtre, de cinéma et même chanteuse, bien sûr, était aussi célèbre à son apogée que l'Arc de Triomphe ou les Invalides. C'était un monument national.
0: Oui, effectivement. Hélas, même les célébrités vieillissent. Et à 83 ans, Miss Tinguette est devenue malade. Entourée de sa famille, elle a quitté notre monde. Mais beaucoup de ses chansons continuent encore à retentir et sur les ondes des radios, comme la Java ou C'est mon homme. Peut-être on en écoutera quelques notes.

0: entre nous, voyez-vous, il ne valent.
1: Merci Simone de nous avoir trouvé cet air de la grande Miss que l'on entend beaucoup moins souvent maintenant qu'il y a environ une soixantaine d'années. Mais revenons à l'hiver 1956, à ce début de l'année où des explorateurs célèbres vont faire parler d'eux. D'abord, c'était le commandant Cousteau qui a réellement ébloui l'auditoire du théâtre de Champs-Élysées par son documentaire qui était tourné en couleur dans les profondeurs sous-marines qu'il a intitulé « Le monde du silence ».
2: Magnifique documentaire et déjà l'écologie, on peut dire, avant l'heure.
1: Et oui, exactement. Le commandant voulait révéler au grand public les splendeurs des océans, leur faune, leur flore et les merveilleuses lumières. L'autre explorateur, déjà célèbre par ailleurs à cette époque, c'est Paul Émile Victor, rentrait tout juste de Terre Adélie, s'est empressé de venir applaudir les fantastiques prises de vue du grand commandant Cousteau.
2: Ce mois de février 1956, on inaugure les Jeux Olympiques d'hiver à Cortina d'Ampezzo, en Italie. C'était un endroit peut-être mal choisi car il n'y avait pas de neige et l'on était obligé d'en apporter. Alors que, au même moment, sur la côte méditerranéenne, la neige était envahissante. Les Français n'ont pas trop brillé lors de ces Jeux d'hiver 1956, surtout face aux adversaires autrichiens du calibre de Toni Zeiler.
1: Oui, le début du printemps 1956 va apporter des changements politiques de par le monde, à commencer par l'Union soviétique, où l'on organise le 20e congrès du Parti communiste, 3 ans après la mort de Staline. Et il fallait tout ce temps pour qu'une certaine libération commence à se sentir.
2: Sous quelle forme ?
1: Le plus spectaculaire était le discours de Nikita Sergeïevitch Khrushchev, qui était donc le premier secrétaire du Parti communiste. Il lèvera le voile sur toutes les horreurs provoquées et surtout ordonnées par Staline durant ces décennies douloureuses pour le peuple russe. Même la Pravda en parlera dans un très long article où les graves erreurs causées par Staline au nom du Parti communiste soviétique sont énumérées. Le monde communiste est relativement en état de choc.
2: Et l'Est de l'Europe rêve de cette liberté qui leur est interdite. Mais ça bouge quand même. En Hongrie, on réhabilite ce printemps la mémoire de László Rajk, un des chefs du Parti communiste qui avait été exécuté sur ordre de l'URSS, donc de Staline. La déstalinisation touche aussi la Pologne, où Gomulka, autre chef du Parti communiste, vient d'être libéré après 4 ans d'emprisonnement et réhabilité. On lui reprochait 2 fautes inacceptables. D'une part, être titiste.
1: Donc, il soutenait Tito.
2: Oui, c'est ça. Et d'autre part, considéré comme pro-nationaliste. Le parti, ou plutôt l'URSS, lui pardonnait. En tout cas, il a eu plus de chance que László Rajk.
1: Oui, effectivement, puisqu'il a survécu. Mais ça bouge ailleurs aussi, avec l'accord de la France. Le Maroc devient indépendant. C'est le cas de la Tunisie aussi, après 75 ans de protectorat français. Et dorénavant, tout retour en arrière est impossible. Donc c'est l'indépendance définitive pour ces pays. Il y a aussi l'île de Chypre, sous l'administration anglaise depuis 1878, où depuis quelque temps, les troupes se développent et ont pas d'indépendance possible aussi. Au même moment, à Berlin, plus de 100 000 personnes manifestent pour la réunification de l'Allemagne, qui, comme nous le savons, n'arrivera que 33 ans plus tard.
2: Mais il l'a souhaité déjà, en 1956. Tous ces changements promettent un avenir rayonnant, même si cela n'arrivera pas immédiatement. Ce printemps 1956, disparaît la physicienne et prix Nobel de chimie, Irène Joliot-Curie, qui était une scientifique française vraiment digne de ses parents, Marie et Pierre Curie, qui furent également couronnés à Stockholm à leur époque.
1: Et maintenant, voyons les nouvelles les plus fleuries de ce mois d'avril 1956, que le monde entier a suivi sur les écrans des télévisions. Alors, vous l'avez peut-être deviné déjà, il s'agissait du mariage de l'actrice américaine Grace Kelly avec le prince régné de Monaco. Cette princesse des écrans des films de Hollywood, ce 19 avril, est devenue Son Altesse Sérénissime, princesse de Monaco. Toute la principauté n'était qu'une fête de couleurs, de fleurs, d'élégance, et la liste des invités au mariage était un véritable éblouissement. Quant à la mariée, dans une magnifique robe en tulle de soie garnie de dentelles, incrustée de milliers de perles, a laissé sans voix tous ceux qui étaient présents.
2: Après le plus beau des mariages de l'année à Monaco, parlons du mariage le plus surprenant de cette année 1956. C'est l'auteur dramatique américain Arthur Miller qui épouse la plus féminine des stars de Hollywood, Marilyn Monroe, qui a déjà été mariée à deux reprises, mais qui a divorcé chaque fois assez rapidement. Cette fois-ci, en épousant cet intellectuel très en vue, on ne peut plus différent d'elle, si on peut dire, Marilyn rêve d'un mariage enfin solide. Ces deux mariées américaines, si différentes l'une de l'autre, ont très certainement entendu la même musique lors de la cérémonie de leur mariage, dont je vous propose quelques notes.

0: Après la marche nuptiale de Mendelssohn et les festivités de mariage, retrouvons le quotidien. À l'aube de la France, les événements tragiques de l'Algérie s'annoncent. On manifeste dans l'Hexagone contre les départs des soldats du métropole vers l'Algérie, où les rebelles massacrent des soldats inexpérimentés arrivés de France, ainsi que des civils pas protégés dans le bled, où des cruautés inimaginables et des actes de violence se multiplient. Et ce n'est pas le calme en Europe de l'Est non plus. La déstalinisation lancée par Khrushchev annonce déjà un automne de violence pour cette année-là, dans cette partie de l'Europe.
1: L'été 1956 calme un peu cette tentation politique, mais tout n'est pas gai pour autant. L'Italie pleure la perte de son paquebot nommé Andrea Doria, qui vient de couler au large de New York après être entré en collision avec un navire suédois. Heureusement que le plus grand accident maritime depuis le naufrage du Titanic, tout de même, n'a pris la vie que de 50 voyageurs. Et c'est tout de même déjà beaucoup.
0: C'était 50 de trop.
1: Cet accident n'avait pas beaucoup d'explications, mais il paraît qu'une fête avait lieu à bord de l'Andrea Doria au moment même du choc.
0: Alors, l'inattention due à la fête, peut-être, est une explication de ce drame. Finalement, on ne le saura jamais. Au mois d'août de cette année-là, un événement secoue le monde, car Nasser, le président égyptien, au cours de la célébration du 4e anniversaire du renversement du roi Farouk, annonce tout simplement la nationalisation du canal de Suez, alors que l'URSS est présent en Égypte sous prétexte de la construction du barrage d'Assouan. Et cette présence soviétique ne rassure pas du tout l'Occident. Et on parle même d'une possibilité de Troisième Guerre mondiale, ce début d'automne 1956.
1: En septembre, Elvis Presley, déjà célèbre dans la région de Memphis, commence à occuper de plus en plus les écrans des télévisions. Sa présence déchaîne les passions des fans et ses concerts des réactions hystériques. Son arrivée sur les petits écrans déclenche aussi des débats passionnés jusqu'à accuser le chanteur d'être un danger pour la jeunesse.
0: En tout cas, les chansons d'Elvis, plusieurs décennies après sa disparition, restent toujours présentes dans le monde d'audiovisuel. Écoutons un peu Elvis.

0: La voix de velours d'Elvis sera bientôt inaudible en cette fin d'été, début d'automne 1956, par les rumeurs de plus en plus fortes selon lesquelles des troupes soviétiques se masseraient à la frontière de la Pologne. Pourtant, Khrushchev est d'accord avec les changements politiques instaurés et entamés par Gomulka, qui était, rappelons, libéré au printemps de cette année-là.
1: Et voilà une première, en 1956, en France et en Europe aussi d'ailleurs. Dans le Gard, on vient de produire de l'électricité nucléaire et on a atteint la puissance de 30 000 kWh. Mais la centrale de Marcoule, quand elle atteindra sa puissance maximale, eh bien on parlera de beaucoup, beaucoup plus de kWh en chaleur qui donnera bien plus aussi d'électricité.
0: Le 23 octobre 1956, c'est le soulèvement populaire en Hongrie. Mais depuis 2-3 jours, les réunions estudiantines se succédaient déjà à Budapest, où on ne parlait que de la Pologne, de l'URSS, du Parti communiste hongrois que les gens haïssaient de plus en plus. Et l'opinion publique exigeait le départ des troupes soviétiques. On veut un rapprochement avec l'Occident. La suppression de la censure, la libération des prisonniers politiques et des élections libres. Le 23 octobre, l'armée hongroise est envoyée face aux manifestants et se solidarise, cette armée solidarise avec eux. Le 25 octobre, la foule tranquille est encadrée par l'armée rouge sur la place devant le Parlement. Et on ramasse plusieurs centaines de morts civiles. C'est vraiment un choc énorme de par le monde.
1: Mais pourquoi ce massacre? Qui est-ce qui l'a ordonné?
0: Les autorités russes. Et après la situation, cette situation va se transformer rapidement en guerre civile parce que les Hongrois recherchent les membres de la police secrète. On abat des statues de Lénine, de Staline. Les étoiles rouges sont détachées, jetées à sol, écrasées. Et le 29 octobre, l'armée rouge ne trouve pas d'autre solution que de quitter la Hongrie. Mais reste quand même à la frontière. Les Hongrois espèrent de devenir libres avec l'aide des Occidentaux qui leur font des promesses orales.
1: 1956, c'est aussi l'année de la crise de Suez, car la situation autour du canal de Suez est telle que la révolution hongroise passe vraiment au second plan. N'oublions pas, Paris et Londres vont menacer d'attaquer l'Égypte à cause de Suez, mais les Nations Unies, donc les USA, et l'URSS condamnent unanimement cette volonté d'attaquer l'Égypte.
0: Et cependant, et pendant ce temps-là, l'URSS rassurée, car elle sait que l'Occident n'interviendra pas, le 4 novembre, envoie plus de 1000 chars soviétiques en Hongrie, qui n'est pas armée, en Hongrie totalement laissée à la merci de l'Union soviétique. Les chars pénètrent dans la capitale en détruisant les grands boulevards et le centre par des bombes. Les révolutionnaires fuient vers la frontière autrichienne. Plusieurs centaines de milliers de Hongrois quittent leur pays. Les Russes se réinstallent. Les communistes reprennent le pouvoir. Et ceux qui sont restés ont peur. Et cette peur durera 35 ans, jusqu'à la chute de l'URSS en 1991-92. Et personne au monde, je dis bien personne, ne s'élèvera contre l'invasion russe de la Hongrie, dont le sort a été décidé de toute façon par les grandes puissances à Yalta en 1943. Mais dans notre émission, cette année-là, nous sommes en 1956, début novembre, et les chars soviétiques viennent de pénétrer en Hongrie.
1: Et ces chars russes qui écrasent la révolte hongroise, eh bien, ils vont aussi détruire la gloire du communisme, qui éblouissait un bon nombre d'intellectuels en Occident. Après le drame de Budapest, beaucoup de ces intellectuels vont rompre avec leur parti communiste, comme par exemple Jean-Paul Sartre, car ils sont vraiment révoltés par ce qu'il s'est passé. Et le pape n'a pas été le dernier à condamner l'intervention russe.
0: Sartre a écrit dans l'Express « On ne peut plus avoir de l'amitié pour la fraction dirigeante de la bureaucratie soviétique. C'est l'horreur qui domine, tout en préparant un numéro spécial sur la Hongrie martyrisée.
1: Fin novembre, loin de Budapest, loin du canal de Suez, à Melbourne, en Australie, le prince Philippe d'Angleterre vient d'ouvrir les 16e Jeux Olympiques d'été, devant 103 000 spectateurs. 76 pays vont y prendre part, représentés par 4 000 athlètes.
0: Et pendant ce temps-là, Roger Vadim tourne à Saint-Tropez avec Brigitte Bardot, que l'on n'appelle pas encore bébé. Le film s'appelle « Et Dieu créa la femme », qui deviendra un immense succès. Et Brigitte Bardot deviendra bébé, sera considérée dorénavant comme une vraie actrice. Pourtant, le grand succès cinématographique de cette année-là n'est pas « Et Dieu créa la femme », mais « Sissi », qui est incarnée par la toute jeune Romy Schneider, et ce film sera assurément celui qui la révélera au monde entier.
1: Le 8 décembre 1956, on va clore les Jeux Olympiques d'été. C'est tard d'ailleurs, au bout de,
0: ah oui,
1: au bout de décembre.
0: C'était décalé.
1: Voilà. Et rendez-vous sera pris pour les JO de Rome en 1960, au milieu des sportifs heureux à Melbourne. Et nous sommes bien sûr à 20 000 km de l'Europe et de ces cauchemars politiques que nous venons d'évoquer. Le sport bien accompli donne de la force à l'humanité.
0: Et c'est avec cet espoir que nous quittons cette année 1956 et vous donnons rendez-vous pour une prochaine émission.
1: Sur Radio Grand Ciel, où nous retrouverons les événements d'une autre année du siècle dernier.
0: En votre compagnie, bien sûr. À bientôt et je vous laisse avec Franz Liszt et sa rhapsodie hongroise.
1: Bien sûr, à bientôt.

0: Essentiel présente Histoire d'en savoir plus, une émission réalisée grâce à la participation technique et musicale de Paolo Davi. Au micro, Christiane Blain. Aujourd'hui, je suis très heureuse de recevoir Bertrand Hussinger. Il va évoquer pour nous les danses macabres. Nous aurons d'ailleurs deux émissions évoquant ce sujet, l'une début décembre et l'autre qui suivra. Bertrand Hussinger, bonjour.
1: Bonjour Christiane Blain.
0: Alors, vous avez beaucoup travaillé sur le sujet des danses macabres. J'aimerais bien déjà que vous nous disiez ce qu'il faut entendre par danse macabre.
1: Effectivement, on peut donner une définition d'une danse macabre. C'est une procession, un défilé, où les différents états de la hiérarchie sociale sont un à un appelé par la mort, par son mort, un mort qui gesticule, qui danse, qui saute d'un pied sur l'autre, en l'entraînant, en ne le tuant pas, mais en l'entraînant donc vers la mort, bien entendu.
0: Oui. Alors comment et pourquoi avez-vous choisi ce sujet ?
1: Alors ce sujet est venu à moi par hasard. Il y a plus de 50 ans, nous avions acheté l'ancien presbytère de Mélel-Grenet et nous avons eu la surprise de découvrir qu'il y avait là une danse macabre. C'est pas nous qui l'avons découverte, nous avons découvert qu'il y avait dans cette église une danse macabre que pratiquement personne ne connaissait et dont personne ne s'était occupé jusque-là.
0: Alors peut-être pouvez-vous nous situer, parce que j'ai l'impression et je pense vraiment que nos auditeurs auront peut-être à cœur d'aller découvrir aussi cette danse macabre.
1: On peut l'espérer. Et Mélel-Grenet se trouve à une douzaine de kilomètres au sud-sud-ouest de Chartres, en allant vers Bailleul-Pin et plus loin vers Illiers.
0: Oui. Est-ce que justement il y a beaucoup de visiteurs dans cette église ?
1: Nous avons fait une certaine publicité. Pendant des décennies, nous avons fait un spectacle de type son et lumière dans cette église.
0: Oui.
1: Et cela a amené évidemment un grand nombre de personnes qui sont venues voir, écouter ce spectacle et aussi des visiteurs dans la journée, un petit peu tout le temps.
0: Oui.
1: Alors ce n'est pas le Mont-Saint-Michel, mais il y a tout de même des visiteurs un petit peu tout le temps.
0: Combien de kilomètres de Chartres pour situer
1: Une douzaine de la gare de Chartres exactement.
0: Très bien. Donc c'est près de Chartres et j'invite les Chartrains à venir visiter ce lieu parce que c'est d'ailleurs d'abord très rare et ensuite très intéressant.
1: Effectivement, c'est très rare et très intéressant. Cette église vaut absolument la peine de faire un détour pour la voir. Les peintures murales sont en bon état. Elles ont été restaurées d'ailleurs à quelques reprises et elles sont tout à fait originales.
0: Oui. Alors, première question, que faut-il entendre par danse macabre ?
1: Alors, donc, la danse macabre, c'est justement ce défilé, cette procession. Les divers personnages de la hiérarchie sociale sont représentés. À Mélel-Grenet, il y en a une vingtaine. Le nombre en est variable entre, disons, une demi-douzaine et jusqu'à 40 personnages pour certaines œuvres.
0: Oui. J'imagine que vous avez dû visiter d'autres danses macabres en France, peut-être même en Europe.
1: Effectivement, avec ma femme, nous nous sommes passionnés pour ce sujet à partir des années 78-80.
0: Oui.
1: Et nous avons véritablement parcouru toute l'Europe à la recherche de ces œuvres qui sont au total relativement rares et très peu connues.
0: Alors on ne les trouve que dans les églises ?
1: On les trouve dans les églises et éventuellement dans les chapelles de cimetières. Et la logique est que, à l'époque où elles ont été réalisées, il n'y avait pas de bâtiment civil. Le seul bâtiment public était l'église et ou le cimetière.
0: Oui. Alors, vous-même, avez-vous entrepris beaucoup de voyages pour visiter, pour voir si elles ressemblaient à celles de Mélel-Grenet?
1: Oui, nous avons fait des milliers de kilomètres en Europe et nous avons colligé ça, je dois dire, dans un livre qui s'appelle « Itinéraire des danses macabres », un livre qui est paru en 96 et qui est peut-être un peu difficile à trouver maintenant parce que je crois qu'il est épuisé.
0: Ah, mais peut-être qu'à Chartres, on peut se le procurer quand même?
1: À vrai dire, je ne sais pas, mais en cherchant sur Internet, on doit pouvoir le trouver.
0: Voilà. Alors, est-ce que vous pouvez nous donner la liste peut-être des danses macabres ? Parce que si nous avons des auditeurs, amis qui ont envie de voir ce qu'est une danse macabre, il y a Mélel-Grenet, comme vous venez de le dire, mais il y en a d'autres qui sont aussi, qu'on peut voir assez...
1: Il y en a qu'on peut voir. La liste Le chiffrage des danses macabres en France n'est pas très commode à faire parce que un certain nombre ont disparu, mais elles avaient été copiées, recopiées, et on les connaît donc indirectement. C'est le cas d'Amiens, par exemple, où il a été décrit une danse macabre. Enfin, il a été décrit l'existence d'une danse macabre.
0: Mais elle n'y est plus ou...
1: Elle n'y est plus du tout. On ne sait plus exactement où elle était. Elle n'existe plus. Oui. Et il y avait surtout celle de Paris, au charnier des Saints Innocents, et qui a été imité, pour ne pas dire recopié, par différents auteurs et éditeurs et imprimeurs vers la fin du XVe siècle, et qui a perduré, donc on peut trouver relativement facilement dans les bibliothèques en tout cas.
0: Et elle est de quelle époque?
1: Alors la première danse macabre a été créée exactement en 1424-25. Si je dis ces deux chiffres-là, c'est parce qu'elle a été créée au moment du carême 1424.
0: Ah oui.
1: Mais on changeait d'année au moment de Pâques. Donc par rapport à nous et par rapport au calendrier de janvier, c'est 1425. Mais pour les contemporains, elle a été peinte en 1424.
0: Oui. Et est-ce qu'il y a beaucoup d'écrivains qui ont voulu aimer évoquer les danses macabres?
1: Alors, tout ça nous ramène à l'histoire de la danse macabre, l'histoire des danses macabres.
0: Oui.
1: Elle apparaît pour nous pratiquement brusquement, comme je viens de le dire, au charnier de Saint-Innocent à Paris.
0: Oui.
1: D'un autre côté, il est pratiquement certain qu'il y avait d'autres œuvres qui étaient, si l'on peut dire, les prémices des danses macabres, soit en réalisation picturale ou poétique, soit même en danse proprement dite, en danse jouée.
0: Oui. Et vous-même, est-ce que vous avez vu d'autres peintures de danse macabre?
1: Alors, oui.
0: Je pense que vous avez, à partir de Mélet-le-Grenet, voulu...
1: On en trouve encore une fois à Paris, en France, je veux le dire, pas à Paris, en Paris, il n'y en a plus du tout, mais en France, on en trouve, je pense que ça doit faire une petite vingtaine. Il y en a, par exemple, une à Albi, il y en a une à Avrieux, une petite agglomération en Savoie. Il y a quelques restes à Blois, à Lettres-Saint-Saturnin, là, c'est une sculpture. Il y en a, plus ou moins curieusement, sur des cloches dans le nord de la France, dans les Flandres,
0: oui.
1: À Bochep ou à Sox, ou à Champigny. Et il y a donc différentes cloches qui ont été gravées par, il faut le dire d'ailleurs, le même moule, bien qu'à plusieurs décennies de distance, les moules ont été repassés d'un fondeur à l'autre.
0: Et maintenant, on sait où sont les moules, parce que j'imagine que vous avez voulu voir...
1: Les moules ont été perdus maintenant, malheureusement.
0: Ah, ouais. Et sinon, ils étaient à Paris, enfin...
1: Nous les avons retrouvés dans le nord de la France et aussi dans l'est.
0: Ah oui. Donc vous connaissez tout sur les danses macabres, parce que j'imagine que vous êtes allé dans...
1: On ne connaît jamais tout sur les danses macabres, et il est probable d'ailleurs qu'on peut espérer même qu'il en existe encore quelques-unes cachées sous les badigeons et que nous découvrirons un jour ou l'autre.
0: Ah oui.
1: Mais pour revenir peut-être à ce qui a précédé la danse macabre,
0: monsieur.
1: Il y a eu effectivement un certain nombre d'auteurs ou de poètes qui ont écrit sur la dureté de la mort, sur la brièveté de la vie, sur la méchanceté de la mort et sur la brutalité de sa survenue, avec comme phrase le plus souvent, la mort est certaine, mais le jour et l'heure sont incertains.
0: Ouais. Et par exemple, vous pouvez citer des ouvrages, si nos auditeurs ont envie de savoir plus sur la danse macabre, que peuvent-ils lire?
1: Alors si on veut commencer une liste qui ne saurait être exhaustive, elle serait d'ailleurs beaucoup trop longue, on peut citer par exemple le premier auteur qui parle un peu de danse macabre ou d'art macabre, il ne s'agissait pas de danse macabre bien sûr, c'est Boès, qui était un officier des légions romaines au IVe siècle et qui a été mis en prison sur accusation de trahison. Et il a écrit à ce moment-là un long ouvrage quasiment philosophique où il traite justement de la brièveté de la vie, de la dureté de la mort et de la brutalité de sa survenue. Anicius Boétius. Mais il y a d'autres poètes qui ont traité la méchanceté de la mort. celle-ci ayant été en rapport surtout avec la grande peste noire de 1348 qui a fait, comme on s'en souvient sans doute, pratiquement 25 millions de morts dans l'ensemble de l'Europe. 25 millions, mais en deux ans et demi, pas beaucoup plus.
0: Ah oui.
1: Et les chroniqueurs contemporains, Froissart par exemple, nous dit que bien la tierce partie du monde mourut. Et effectivement, quand on arrive à retrouver des chiffres ou des statistiques de l'époque, on constate qu'effectivement, ce nombre absolument énorme de morts et de morts brutalement, car la peste qui atteignait les gens à ce moment-là était une forme pulmonaire qui tuait pratiquement tout le monde en 2 à 3 jours. Donc, un effet psychologique tout à fait dramatique.
0: Et vous avez lu beaucoup d'ouvrages sur ce sujet, vous-même ?
1: Il y a un certain nombre d'ouvrages, mais on retrouve des descriptions d'ailleurs avec une qui ont une très bonne précision, une très bonne exactitude. Un des ouvrages les plus caractéristiques, bien que ce soit très bref, c'est le Décaméron, tout simplement.
0: Ah oui.
1: Et dans le Décaméron, il y a dès les premières pages une description assez précise de cette grande peste noire.
0: Oui. Alors vous-même, j'imagine, avez écrit un livre à partir de toutes vos découvertes.
1: Oui, c'est un livre qui essaye de faire le tour de la question, si ce n'est d'être complet, bien entendu. Encore une fois, on ne pourra jamais être complet sur l'ensemble des danses macabres. Mais enfin, nous avons dans ce livre essayé d'écrire un peu l'histoire de la danse macabre, avec l'histoire de ses ancêtres et de son évolution et de sa pérennisation, en fait.
0: Oui. Et ce livre s'intitule...
1: Itinéraire au pluriel des danses macabres.
0: Itinéraire des danses macabres. Donc, chers, on peut le trouver en librairie ?
1: Je crois qu'il est épuisé, on le trouve guère, mais sur Internet, par l'intermédiaire, par exemple, d'Amazon, on peut en trouver.
0: Ah, oui ?
1: On pourrait revenir, si vous voulez, sur ce qui a été, ce qu'on pourrait appeler les prémices de la danse macabre avec certains auteurs, parce que l'un, entre autres, plusieurs sont assez caractéristiques, mais l'un en particulier est Elinan, qui était un grand seigneur et qui a sans doute échappé à une maladie et qui à ce moment-là a fait une véritable conversion. Il est devenu moine à l'abbaye de Froidmont. Et il a, sous forme, mais bien sûr allégorique, adressé la mort à ses amis qui étaient eux-mêmes des grands seigneurs, des évêques, des cardinaux, et des princes et autres ducs et comtes. Et donc il envoie la mort à ses amis en lui disant « Mort, mort, va dire à tel ou l'évêque de telle ville, de ma part que tu risques de t'occuper de lui dans un temps assez bref ». Donc Elinan crée peut-être un peu une ébauche de la danse macabre, puisque il ne traite, c'est vrai, que des grands seigneurs, mais il envoie quand même la mort assez brutalement.
0: Oui. Et alors Elinan, vous l'avez retrouvé comment ?
1: Je ne saurais plus très bien dire comment j'ai retrouvé tel ou tel auteur.
0: Oui.
1: Il y a toujours un effet boule de neige à partir du moment où on a lu un article suffisamment long et suffisamment détaillé. Il y a en général une bibliographie et c'est à partir de ce moment-là qu'on retrouve les écrits sur ces divers sujets.
0: Oui, et peut-être vous pouvez aussi évoquer pour nous la légende des trois morts et des trois vifs.
1: Ça, alors la légende des trois morts et trois vifs, c'est un point extrêmement important.
0: Voilà.
1: Et qui est, on peut dire, réellement associé à la danse macabre. Je dis tout de suite que la grande différence, c'est que dans la danse macabre, les individus présentés vont mourir dans l'instant. Ils sont amenés, tirés par les morts qui se moquent d'eux, mais qui les emmènent. Donc ils vont mourir à l'instant. Tandis que dans la légende des trois morts et des trois vifs, il y a une certaine différence. Il s'agit... on s'en souvient sans doute, de trois jeunes gens de haute lignée qui font une partie de chasse. Donc ils sont sur leurs chevaux avec de beaux harnachements, ils ont leurs chiens et leurs oiseaux de chasse. Et au décours de cette partie de chasse, ils passent sans doute près d'un cimetière d'où surgissent, donc sortent brusquement, trois morts hideux, épouvantables, et qui vont leur rappeler successivement une vie, pas dissolue quand même pas, mais enfin une vie trop peu en rapport avec la vie chrétienne. chrétienne. Certains textes disent, par exemple, quand on vous voit bâillant et peinant devant le jeûne, on ne doute que Dieu fasse justice.
0: Oui, en fait, ces danses macabres, elles représentaient un livre religieux, si je puis dire.
1: Oui, l'enseignement est religieux. Alors, revenons un instant à la légende.
0: Mais peut-être nous allons évoquer dans cette deuxième partie cette légende.

0: Je suis toujours avec Bertrand Hulsinger et revenons, s'il vous plaît, sur cette légende des trois morts et des trois vifs.
1: Alors effectivement, la légende des trois morts et des trois vifs se trouve assez couramment en France en particulier. Ce sont presque toujours des peintures murales et on en trouve largement une centaine d'exemplaires dans notre pays. Il y en a aussi un petit peu en Allemagne, en Suisse, en Italie, il y en a pas mal. Il y en a trois en Hollande, il y en a deux ou trois au Danemark aussi. Donc c'est une réalisation que l'on trouve assez fréquemment. Et en Eure-et-Loire même, il y en a sept ou huit. Il y en a donc une à Mélel-Grenet qui accompagne la danse macabre proprement dite. Il y en a une un peu effacée dans la commune des Hôtels-Ville-Villon. Il y en a une dans la chapelle de Réveillon à côté de la Ferté-Vidame.
0: Celle-là est très belle.
1: Elle est très belle,
0: elle est facile à voir.
1: Oui. Et d'ailleurs, cette chapelle de Réveillon est littéralement couverte de peinture murale.
0: Oui.
1: Il y en a aussi une à Damary, qui n'est pas très loin de Chartres non plus. Et une autre à Mézières-en-Drouais, dans le nord du département, donc Verdreux, comme son nom l'indique.
0: Donc vous avez beaucoup voyagé pour voir des danses macabres en Eure-et-Loire, mais aussi en Europe, j'imagine.
1: Oui, il y a en tout peut-être une centaine de danses macabres à proprement parler, qui donc essentiellement sont des peintures murales. Il y a aussi des sculptures, quelques-unes, parfois bien abîmées. Et en France, par exemple, il y a deux, trois sculptures. Une à l'être Saint-Saturnin de Blois, mais elle est très, très, très abîmée. Une au charnier Saint-Maclou de Rouen, mais elle a été également quasiment totalement détruite par les protestants d'ailleurs. Et il en reste juste quelques zones de squelettes ou de personnages de la hiérarchie sociale. Il y en a une qui est en très très bon état à Cherbourg aussi, qui est sculptée. Donc.
0: Ben, si vous le voulez bien, j'aimerais que nous revenions justement aux poètes, aux écrivains qui ont évoqué ces danses macabres.
1: Oui, volontiers. Nous avons parlé de Boès et de Hélinan en particulier. Il y a quelques autres poètes, disons, un petit peu moins connus. Mais je voudrais m'arrêter un instant à Innocent III, le futur pape Innocent III, qui était Lothaire de Saigny et qui a écrit un opuscule qui s'appelle « De la misère de la condition humaine » ou « Des miserias » ou « Du mépris du monde ». Et c'est un tissu d'horreur où il fait passer l'homme pour effectivement ce qu'il n'est, c'est-à-dire un produit qui va se décomposer, qui va tomber en poussière, et tout cela à cause en fait du péché originel. D'autre part, il y a Jean Lefebvre qui a écrit en 1373 « Le répit de la mort ». Lefebvre est un légiste et le répit, c'est en fait un sursis qu'il demande à la mort. Il écrit qu'il a été affecté par une grave maladie, il a failli mourir et au vers 3078, vous voyez que c'est une grande œuvre, au vers 3078, on peut lire « Je fis de macabre la danse qui tous à la fosse emmène ». Ça signifie pas forcément que Jean Lefebvre a écrit les premiers textes de la danse macabre, mais en tout cas que la danse macabre était déjà connue en 1376, puisqu'il ne s'explique pas davantage.
0: Et en fait, maintenant, est-ce que c'est très connu ?
1: Non, c'est connu de la part de chercheurs ou de curieux qui s'intéressent à cet art macabre en général. Donc c'est pas très très connu effectivement. Mais enfin tout de même, il y a eu des éditions où l'on a transcrit ce texte. Et il y a encore, ça je souhaite en parler un instant, c'est très court mais tout de même, il y a une œuvre qui s'appelle le Vado Mori. On peut traduire Vado Mori par « Je vais mourir » ou « Je vais à la mort ». C'est une œuvre rare qu'on trouve par exemple à la bibliothèque Mazarine. Et là, il s'agit d'un défilé de personnes hiérarchiquement placées, qui commence donc par le pape, puis l'empereur, le cardinal, le roi, etc. Et chacun annonce qu'il va à la mort. J'ai été pape, j'ai été roi couronné, mais je vais à la mort, je ne peux y échapper. Ce n'est pas un dialogue, la mort proprement dite ou le mort n'intervient pas, mais chacun des personnages dit qu'il va à la mort.
0: Alors, peut-on parler de caractéristiques ?
1: Il y a des caractéristiques de la danse macabre, c'est vrai. La première, c'est ce défilé tout à fait hiérarchique. On commence donc par le plus grand personnage du monde, de la chrétienté bien sûr à cette époque. Et qui est le plus grand personnage du monde ? C'est le pape. C'est donc le pape qui est toujours dans les danses macabres, le premier personnage appelé par la mort. Ensuite, qui est le plus grand personnage ? Eh bien, c'est l'empereur, puisque on a effectivement le Saint-Empire romain germanique depuis des siècles et pendant encore une certaine période. Après, en fonction des pays, on appelle le roi et les hauts dignitaires, les nobles de haut rang, le duc, le comte, etc.
0: En fait, ça peut être aussi une satire, en quelque sorte.
1: La danse macabre est une satire et c'est un de ses traits caractéristiques. C'est une satire dans la mesure où le mort, on doit dire peut-être le mort, là, puisqu'il se comporte comme un personnage bien vivant d'ailleurs. Ouais. Le mort interpelle sa victime en se moquant de lui, en lui reprochant pour les plus hauts états une vie trop reposant trop sur les richesses, les honneurs et insistant sur la brièveté de ceux-ci puisque ils n'emporteront rien dans la tombe. Auprès des personnages les plus bas situés dans la hiérarchie sociale, le mort s'adresse en disant en gros voici enfin la mort pour vous délivrer de certaines difficultés, voire de certains malheurs. Mais il faut bien dire que chacun des personnages vivants n'a aucune envie de mourir, bien entendu.
0: Bien sûr. Donc en fait, beaucoup de personnages entrent en ligne de compte.
1: Oui. Selon, en fait, tout simplement la place dont disposaient les artistes pour faire leur peinture ou leur sculpture éventuellement, on va de une douzaine de personnages jusqu'à 40. Je crois me souvenir qu'à Bâle, en 1439, a été peinte une danse macabre de 42 personnages. En tout cas, on en a trouvé 42 après les différentes restaurations. Donc c'était une œuvre extrêmement importante qui a été faite dans le cimetière des Dominicains de cette ville, après justement un épisode de peste qui avait détruit bon nombre de pères conciliaires, puisque c'était le moment du concile de Bâle aux alentours des années 1439.
0: Et vous-même, vous êtes allé dans beaucoup d'églises pour voir ces...
1: Oui, bien sûr. Alors à Bâle, il n'y a plus rien à voir. Tout a été détruit en 1805 pour des raisons de voirie et d'agrandissement et donc des rues. Il en a été quand même sauvé quelques fragments. Il y en a une quinzaine ou une vingtaine de fragments qu'on peut retrouver à l'Historisches Museum de Bâle et qui sont tout à fait intéressants et esthétiquement extrêmement beaux.
0: Alors, quand vous avez écrit votre livre, parce que parlons-en, c'est quand même peut-être un des seuls ouvrages qui existent.
1: Lorsqu'il est paru en 1996, c'était le seul ouvrage du XXe siècle.
0: Oui.
1: En recherchant un peu dans les bibliothèques, on arrivait, avant l'existence d'Internet, bien sûr, on arrivait à retrouver à la Bibliothèque nationale ou dans d'autres grandes bibliothèques des œuvres qui avaient été écrites au XIXe siècle. Ces œuvres sont plus ou moins complètes, parfois il y a quelques erreurs, c'est inévitable, mais enfin elles ont le mérite d'exister et je dois dire que on s'est pas mal appuyé sur elles et sur leur liste pour aller faire une recherche de ces danses macabres partout en Europe.
0: Oui, donc vous êtes allé avec votre épouse sur tous les lieux à peu près ?
1: Oui, tous les lieux à peu près, je pense.
0: Oui.
1: Il y en a peu que nous n'avons pas vus. Et nous les avons photographiés, bien sûr.
0: Et pourrais-je vous demander quels sont ceux qui vous ont marqué le plus ?
1: Ah, c'est difficile de répondre ainsi au pied levé. Celle qui nous a marqué le plus, c'est celle à côté de laquelle nous avons vécu pendant près d'un demi-siècle, donc Amélie Le Grenet.
0: Oui.
1: Certaines sont tout à fait étonnantes par leur qualité. J'ai parlé de Cherbourg tout à l'heure. Effectivement, ces sculptures en ronde bosse sont tout à fait belles et tout à fait intéressantes à voir.
0: Mais si nos amis qui nous écoutent ont envie de voir ce qu'est une danse macabre, peut-il aller à Amélie Le Grenet ?
1: Oui, bien sûr. L'église est maintenant...
0: Redisons-le, oui.
1: Fermé pour des raisons de sécurité, mais on peut trouver très facilement la clé. Il y a plusieurs numéros de téléphone auxquels on peut appeler pour visiter l'église. Et les personnes qui s'en occupent sont tout à fait dévouées et présentes.
0: Alors, peut-on parler des caractéristiques de ce qu'est une danse macabre ?
1: Une caractéristique intéressante et tout à fait originale des danses macabres, c'est qu'il s'agit en fait d'un dialogue. Pratiquement toutes les danses macabres encore visibles possèdent des huitains ou des quatrains prêtant des paroles et aux morts et à sa victime. C'est parfois, le plus souvent, c'est le mort qui parle en premier pour, je l'ai dit je crois tout à l'heure, reprocher une vie trop appuyée sur les honneurs et la richesse. Et le vivant répond sur un ton plaintif en fait, disant qu'il regrette non pas l'absence de ses richesses, mais de n'avoir pas compris que les richesses étaient inutiles en fait pour gagner la vie éternelle. Parce que c'est au total ce dont il s'agit, bien entendu.
0: Eh bien, un grand merci à vous. C'était une émission qui a été organisée à nos gens le retrouve. Je vous remercie fort d'avoir accepté mon invitation et j'invite nos auditeurs à vous écrire.
1: C'est avec grand plaisir et c'est moi qui vous remercie.
0: Je vous rappelle, chers auditeurs, que vous pouvez nous retrouver sur notre site internet www.radiograndciel.fr. Merci à vous.

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3: Bonjour à toutes et à tous, heureux de vous retrouver aujourd'hui pour une nouvelle série des témoins de l'invisible. J'ai le très grand plaisir et le très grand honneur de recevoir aujourd'hui le plus grand spécialiste mondial des ovnis, c'est Jacques Vallée, qui habite San Francisco, mais qui, ma foi, est venu nous voir aujourd'hui à Chartres. Chartres, une ville d'ailleurs, Jacques, qui ne vous laisse pas indifférent, si je ne m'abuse.
4: J'ai plusieurs affinités avec Chartres, bien entendu sur le plan spirituel, et aussi parce que mon épouse a beaucoup travaillé avec certaines équipes à Chartres qui s'intéressaient au mystère de la cathédrale et au à la philosophie qu'elle transmet. J'y suis revenu avec une équipe qui s'intéressait au vitrail, une équipe basée au Mans, qui était une des premières équipes françaises de vitrail et qui ont accepté de m'accueillir pendant quelques semaines pour me perfectionner dans leur art, en fait. Et il se trouve que c'était l'époque où j'avais terminé le travail sur le principal vitrail de la Vierge au-dessus du maître-autel de Chartres, et j'ai eu cette opportunité de les aider à évidemment c'est un travail manuel aussi, de porter ces plaques de verre et de plomb jusqu'au sommet de la cathédrale pour les réinstaller après trois ans de travaux que j'avais fait sur le verre. Et donc j'ai eu cette expérience extraordinaire de travailler avec cette équipe, et j'en ai gardé un souvenir extraordinaire de la cathédrale qu'on a rarement, la cathédrale vue de l'extérieur, parce qu'on travaillait évidemment sur les toits et sur l'approche du chœur à l'extérieur. À Chartres, les vitraux sont suspendus à l'extérieur, alors qu'à la Sainte-Chapelle et à d'autres endroits, les vitraux sont suspendus à l'intérieur, derrière une vitre. Et donc j'ai appris beaucoup de choses sur les petits et grands secrets de la cathédrale de Chartres, qui est unique, bien sûr, qui est extraordinaire, à la fois au point de vue spirituel et au point de vue de son architecture. Aussi, j'ai une admiration particulière pour la statue de Melchisédek, qui est sur le portail nord, et qui a joué un rôle tout à fait intéressant dans l'histoire de mes recherches personnelles.
3: Ah bah alors j'ouvre une parenthèse, quel rôle Melchisédek a joué?
4: Alors Melchisédek, on le retrouve bien sûr quand on regarde l'histoire des religions, et en particulier des trois religions issues du livre, c'est-à-dire issu d'Abraham. Melchisédek est un personnage très mystérieux, même dans la Bible, qui est l'initiateur d'Abraham. Donc, en fait, les trois religions du livre découlent de Melchisédek et de, des secrets qui étaient les secrets de cette époque qui se perdent dans notre pensée et dans nos documents. Et j'avais donc écrit quelque chose en reprenant cette histoire. Et à la suite de ça, j'ai eu toute une série de coïncidences vraiment, vraiment bizarres qui m'ont... comme vous le savez, je m'intéresse beaucoup à l'histoire et à la technologie de l'information. Il y a toute une science de l'information à développer en marge de la science de l'énergie, en physique. Et donc je m'étais attaché à ça et j'ai retrouvé des coïncidences d'informations autour de Melchisédek qui étaient savoureuses et qui m'ont vraiment surpris et choqué à plusieurs reprises.
3: Alors, au cours de cette émission, nous allons évidemment parler des objets volants non identifiés que vous étudiez depuis 60 ans. Mais avant cela, quelques éléments biographiques. Vous êtes né à Cergy-Pontoise en 1939. Vous avez mené de brillantes études scientifiques qui vous ont permis d'entamer une carrière professionnelle en qualité d'astronome à l'Observatoire de Paris. Parallèlement, vous publiez plusieurs romans de science-fiction, dont l'un vous vaudra le prix Jules Verne. Et puis en 1962, vous installez définitivement aux États-Unis pour exercer l'astronomie à l'Université du Texas. C'est le début d'une carrière brillantissime. Vous écrivez pour le compte de la NASA le programme de calcul destiné à établir la première carte informatisée de la planète Mars. C'était dans le cadre du programme Mariner. Et puis après, vous étudiez à l'Université Northwestern. Vous obtenez un doctorat en informatique. Ensuite, vous obtenez un doctorat en intelligence artificielle en 1967. Vous êtes un des premiers doctorants au monde de l'IA. C'est une carrière extraordinaire que la vôtre.
4: L'intelligence artificielle existe depuis les années 60. Elle est dans votre voiture, elle est dans les avions, elle est dans beaucoup de systèmes médicaux. Et après cette thèse de doctorat, j'ai eu l'occasion de retrouver l'intelligence artificielle dans plusieurs projets dans lesquels j'étais un des initiateurs des projets, notamment des investissements en médecine, qui ont conduit à des progrès en robotique, notamment en chirurgie du cerveau. Chirurgie du cerveau par intelligence artificielle, conduisant des robots perfectionnés pour des opérations qui ne pouvaient pas être réalisées par la main humaine. Et c'est à la fois amusant et intrigant de voir que l'intelligence artificielle est découverte aujourd'hui par les médias et par le grand public, alors qu'elle est déjà dans votre voiture, elle est déjà dans beaucoup de choses qui nous entourent. Mais bien entendu dans les usines, bien entendu dans la fabrication en série, etc. Mais le problème maintenant de l'intelligence artificielle grand public pose des questions de société qui n'étaient pas posées après quand c'était simplement dans l'ombre du laboratoire ou dans un hôpital, etc., où c'était totalement contrôlé au point de vue technique. Donc j'ai eu le privilège, disons, de travailler avec des hommes et des femmes qui ont construit ces technologies. Et dans ma carrière actuelle, enfin ma carrière la plus récente, en tant qu'investisseur en capital risque, j'ai financé plusieurs entreprises d'intelligence artificielle appliquées justement à l'industrie ou à la médecine. Donc j'ai eu la chance de suivre l'évolution de cette technologie qui pose maintenant des problèmes fondamentaux sur notre avenir, sur notre avenir à tous. C'est-à-dire c'est plus simplement dans un hôpital ou dans un laboratoire, c'est au ciel ouvert, disons.
3: Oui.
4: Et si on veut anticiper un petit peu, quand on se pose la question des ovnis, on a aujourd'hui dans nos sociétés modernes deux grandes opportunités qui sont aussi des grands mystères. D'une part, toute la problématique ovni qui maintenant arrive au grand jour. Et d'autre part l'intelligence artificielle. Et on peut se demander si l'intelligence artificielle ne sera pas l'outil le mieux adapté à l'étude des ovnis, où les bases de données, j'en sais quelque chose, sont énormes. Les bases de données sont très complexes, elles sont gigantesques, et l'intelligence artificielle nous permettrait d'essayer d'y voir clair. Donc, on peut se poser la question d'une nouvelle étape
3: de la recherche
4: qui va déborder sur d'autres sciences, en particulier sur la médecine, dont on ne s'est pas beaucoup occupé en France. Les problèmes médicaux des témoins d'OVNI, par exemple, n'ont pas vraiment été étudiés en France. Ils ont été laissés soit à des psychiatres, soit aux médecins de quartier, aux médecins de famille, sans se préoccuper de la problématique générale en biologie, de l'impact du phénomène. Donc voilà un tableau, je brosse un tableau un petit peu large de tout ce qu'il faut attendre des techniques nouvelles.
3: Alors, les scientifiques de votre niveau qui manifestent ouvertement leur intérêt pour les ovnis sont rares, et puis ceux qui le font s'exposent souvent aux critiques de leurs pairs. Mais vous, manifestent ouvertement leur intérêt pour les ovnis sont rares, et puis ceux qui le font s'exposent souvent aux critiques de leurs pairs. Mais vous, vous avez eu ce courage au début.

0: qui est précis, qui est clair, avec d'autres témoins, etc., ça pose un problème qui reste avec vous, qui reste avec vous toute la vie. Et j'ai eu cette chance, je ne sais pas si c'est une chance, mais j'ai eu cette opportunité à 15 ans, c'était pendant les vacances en 1955. Ma mère travaillait dans notre jardin près de Paris, dans une banlieue parisienne. J'aidais mon père à faire de la menuiserie, du bricolage. Et ma mère nous a appelés, je l'ai rejoint dans le jardin, et on voyait très bien au-dessus de l'église de Pontoise, qui est aujourd'hui la cathédrale Saint-Maclou, un objet lenticulaire, très clair. C'était pas juste un point lumineux, c'était vraiment un objet très clair à peu près 500 mètres au-dessus de la cathédrale. Et c'était un disque vu de côté avec un dôme transparent par-dessus. Je suis rentré dans la maison pour appeler mon père. Dans l'intervalle, ce disque est parti. Ma mère a décrit comment il était parti. Et le lendemain, j'ai retrouvé un de mes collègues de l'école, du collège. Et on lui racontait ça. Et il m'a dit qu'il avait vu la même chose et qu'il l'avait regardé avec des jumelles de sa maison qui était située encore à peu près 500 mètres au-delà de la nôtre, un peu plus haut sur la colline. Et je lui ai demandé de le dessiner et il a dessiné exactement ce que j'avais vu. Donc on a trois témoins en plein après-midi, ciel bleu, pas de nuages, vraiment les meilleures conditions pour observer. À l'époque, mon père était magistrat, il était président du tribunal de Pontoise. Il avait une profonde connaissance de la psychologie humaine, puisqu'il avait été juge d'instruction pendant longtemps. Et il m'a fait remarquer d'abord que bon, c'était une observation effectivement, mais qu'on n'avait pas, c'était pas une observation tangible, et que il y avait beaucoup d'avions nouveaux à ce moment-là qui faisaient des expériences, qui faisaient des vols d'entraînement, etc. Il y avait tous les nouveaux avions à réaction. À la fois pour les voyageurs et pour les militaires, etc. Il y avait les météores, etc. Donc c'était peut-être ce qu'on avait vu était peut-être un homme. Il n'a pas nié du tout ce qu'on avait vu, hein, le témoignage. Mais il pensait qu'il pourrait y avoir des nouvelles catégories d'avions qui seraient révélées, d'avions et hélicoptères, etc., qui seraient révélées. Deux ans après, trois ans après, je vais continuer mes études. Ensuite, j'ai intégré l'Observatoire de Paris. Bon, il était clair qu'il n'y avait rien qui ressemblait. L'Observatoire de Paris, j'étais au premier projet d'observation des satellites artificiels. On était en contact avec, bien sûr, les services américains qui faisaient le tracking de satellites, qui nous passaient les coordonnées et nous-mêmes refaisions les calculs pour renvoyer l'information des calculs en Europe. Il était clair à ce moment-là pour moi qu'il y avait rien qui ressemblait à ce que j'avais vu. Par contre, comme on était à l'Observatoire de Paris, c'est-à-dire des fonctionnaires, il fallait répondre au courrier du public. Et le courrier du public qui arrivait à l'Observatoire de Paris faisait souvent allusion à des objets bizarres que les gens avaient vus. Ils voulaient savoir si c'était des satellites. Alors certains étaient des satellites, les tout premiers satellites comme Echo, comme Explorer, etc. Mais il y avait aussi des choses qu'on n'expliquait pas. Donc ça m'a convaincu que non seulement les gens le voyaient, mais que c'était un problème scientifique.
1: Alors, vos premiers pas dans la recherche ufologique, il vous a fallu forcément définir une méthodologie. C'était un terrain nu, en fait. Comment ça s'est passé, vos premiers pas dans la recherche?
0: Il y avait des gens, heureusement, Alors j'ai pris contact avec Aimé Michel, dont j'avais lu le

0: livre, quand il était sorti en 55, j'avais lu et puis je l'avais rangé. Il n'y avait rien à faire de particulier sur son étude. C'était, si vous vous souvenez, une étude de la vague de 40, oui. de 54. Mais à la suite des observations et des calculs que j'avais commencé à faire, alors c'est là que j'ai commencé à faire de l'informatique sérieuse, parce que pour faire le suivi de satellites, les calculs d'orbite suffisamment vite, etc., il faut une informatique musclée, disons. Donc c'est là que j'ai vraiment appris un peu sur le tas à programmer les ordinateurs pour des applications scientifiques. Et je suis allé voir Aimé Michel et je lui ai dit, voilà, on a des rapports maintenant, je me souviens de votre livre, qu'est-ce qu'il faut faire? Alors il m'a dit, bah écoutez, moi j'avais cette théorie des alignements, faudrait voir si les alignements sont réels.
1: L'orthoténie.
0: Ouais. Parce que moi je faisais ça avec une carte Michelin et un crayon et une règle. Bon, maintenant, si on peut le vérifier avec un ordinateur et puis le vérifier autour du monde, là c'est autre chose. Alors je me suis lancé dans les premiers programmes que j'ai écrits pour moi-même sur ce sujet, c'était pour Aimé Michel, pour l'alimenter en coordonnées de prolongation des alignements, notamment Bayonne-Vichy. Il y avait un fameux alignement en France, une dizaine d'observations qui étaient toutes sur la même ligne, apparemment, de Bayonne à Vichy. Donc, on avait refait tous ces calculs. Et à ce moment-là, il n'y avait personne d'autre au monde, en fait, qui appliquait l'informatique à la problématique OVNI. Donc, ça m'a conduit à vouloir poursuivre ça. Aimé Michel m'a mis en contact avec Pierre Guérin, qui était astrophysicien spécialisé des planètes à l'Observatoire de Paris, qui m'a vivement encouragé. Mais c'était clair que le problème était bloqué en France. L'astronomie française, qui est glorieuse, mais sa gloire vient de l'analyse astronomique des étoiles, et des étoiles principalement de notre galaxie, bien sûr, des étoiles variables, etc. Donc toute la théorie de la composition et de l'évolution des étoiles, la France a joué un rôle primordial dans tout ça, mais il ne s'agissait pas ni d'astronomie planétaire qui était relativement secondaire, ni surtout de s'intéresser à la question de la vie dans l'univers, des ovnis, etc. Donc, à ce moment-là, je voulais vraiment continuer d'abord avec une carrière où je pourrais continuer à appliquer l'informatique à la science. À la fois, Pierre Guérin et Aimé Michel connaissaient Gérard de Vaucouleurs, qui était un astronome français, qui lui-même avait quitté la France pour faire d'abord de la radioastronomie et ensuite s'intéresser aux galaxies lointaines, et qui venait de prendre la direction du département d'astronomie et d'astrophysique à l'Université du Texas, et qui cherchait des programmeurs. À l'époque, si on avait une spécialité scientifique et qu'on était un bon programmeur scientifique, on avait un job. Donc je suis parti au Texas, travailler pour lui. Et j'ai appris beaucoup de choses, en particulier on avait le projet pour la NASA de la carte de la planète Mars, qui anticipait sur les missions martiennes qui ont eu lieu après. Et à partir de là, j'ai rejoint ensuite le professeur Hynek à l'université Northwestern, puisque lui avait accès au dossier de l'armée de l'air américaine. Et moi, dans l'intervalle, j'avais créé des catalogues de cas mondiaux, et en particulier de cas qui s'appuyaient sur les cas français, y compris les cas qu'avait réuni l'armée française avant la création du GEPAN, auquel on avait accès. Il n'était pas particulièrement secret, c'était simplement une curiosité scientifique, mais il y avait à peu près 200 ou 300 observations inexpliquées dans les dossiers français, y compris des observations radar, qui étaient très intéressantes et que personne connaissait. Donc, On a combiné à ce moment-là, à travers le professeur Hynek, j'ai eu accès au dossier de l'armée de l'air américaine, qui n'avait jamais été classifié, qui était des dossiers ouverts, en grande partie, avec quelques-uns qui étaient classifiés, à cause de, soit de la position de l'observateur, soit d'instruments qu'il avait utilisés quand l'instrument était classifié, mais l'OVNI n'était pas classifié. Donc, on pouvait y avoir accès si on oubliait un petit peu les détails. Certains détails de l'observation qui, eux, étaient classifiés. Donc, j'ai appris tout cela et ça nous a conduit à faire toute une campagne pour que les ovnis soient reconnus plus généralement, qui a débouché sur vraiment une plus grande ouverture aux États-Unis sur la question.
1: Ouais, ouais.
0: Et qui, à ce moment-là, a réuni un certain nombre de scientifiques américains qui se sont mis à travailler avec nous.
1: Ouais. Blue Book, par exemple. Vous avez participé à Blue Book, Jacques ?
0: Tout à fait.
1: Ouais.
0: Alors, c'était assez amusant parce qu'à l'époque, je n'avais pas la citoyenneté américaine. J'avais un visa permanent, mais il fallait attendre 5 ans de résidence aux États-Unis avant de pouvoir être naturalisé, ce qui ne m'empêchait pas d'être citoyen français.
1: Oui.
0: La double nationalité entre la France et les États-Unis. Mais il y avait certains projets pour lesquels il fallait être citoyen américain. Mais à l'époque, je ne l'étais pas. Mais le professeur Hynek avait suggéré que comme j'avais commencé à refaire les dossiers de l'armée de l'air, j'avais refait la classification des ovnis en général, et ma classification pouvait s'appliquer aux dossiers de l'armée de l'air, qui étaient statistiquement très peu valable en fait. C'était essentiellement, il passait tout comme étant explicable ou probablement explicable. Alors, si on étend ça à peu près tout, tous les mystères de la vie sont probablement explicables. Donc, ils arrivaient avec une proportion ridicule de choses qui vraiment leur échappaient. Et je leur ai fait remarquer que s'il y avait une étude sérieuse un jour de l'Académie des sciences, par exemple, ça tiendrait pas la route. Donc, à ce moment-là, ils m'ont demandé de refaire les statistiques générales pour l'armée de l'air américaine. Donc, on est allé les voir à Dayton, dans les bâtiments de l'armée de l'air, à Wright-Patterson Air Force Base.
1: La fameuse base.
0: Une des principales bases de bombardiers lourds américains, qui m'a laissé un souvenir assez extraordinaire. L'étude des ovnis était tout à fait marginale par rapport, bien sûr, à ce que faisait l'armée de l'air là-bas. Mais ça m'a permis de comprendre comment ils travaillaient et avec quelle philosophie, etc. Donc, j'ai refait à ce moment-là un catalogue informatique qui reprenait l'ensemble des documents filtrés, c'est-à-dire en éliminant tout ce qui pouvait être expliqué par des phénomènes classiques et en ne gardant que ce qui était réellement inexpliqué après étude par l'armée de l'air. Donc, ces documents, je les ai toujours. J'ai créé la première base de données vraiment internationale là-dessus et on a commencé à creuser ça pour faire des statistiques globales.
1: Oui.
0: Qui ont conduit au fait qu'il y avait véritablement un phénomène qui n'avait pas été reconnu par la science jusque-là. Mais sauf que là, on pouvait le prouver.
1: Voilà, c'est terminé pour aujourd'hui. Nous retrouverons Jacques Vallée la semaine prochaine pour la suite de cet entretien exceptionnel qu'il nous a accordé en venant ici même à Chartres dans les studios de Radio Rancière. Jacques Vallée reviendra bien évidemment sur toutes les enquêtes qu'il a pu mener dans le monde entier ces 50 dernières années, ces 60 dernières années, même de sa collaboration avec Alain Hynek de Blue Book. Nous avons commencé à en parler aujourd'hui, mais aussi de sa propre appréhension du phénomène après 60 ans d'investigation. À la semaine prochaine.

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1: Bonjour, Éric Godichaud, à Bâton Rompu, sur Radio Grand Ciel.

Nous baignons dans le langage. Sur un coup de tête, j'ai lancé ce motif, puis au moment de m'y mettre, j'ai hésité, je me suis dit « Dans quelle galère t'es-tu mis ?» Sans entendre qu'on était encore sur l'eau, dans une galère. Il y a une raison à cette prise de risque. Ce bain de langage, dans lequel nous nageons parfois avec difficulté, cette idée que ce que nous croyons être nous, enfin notre moi, est entièrement déterminé, enclos dans et par le langage qui réunit paroles et bien d'autres signes, est à la conjonction de deux passions qui persistent, la littérature et la psychanalyse. Ceci étant dit, jetons-nous à l'eau.

Cette métaphore d'un bain dans lequel le sujet serait plongé jusqu'au cou, à l'intérieur d'un flux de signification, est une idée a priori saugrenue et abstraite en apparence, mais confrontée à notre expérience, à certains événements de notre vie, aux rêves qui y tiennent une place privilégiée et parlante. On voudrait jeter le bébé avec l'eau du bain, qu'on ne pourrait pas. C'est à cet assujettissement qu'est confronté tout homme, au risque de la folie. La folie elle-même articulée à notre dimension d'être parlant. Il y a dans le langage quelque chose qui tourne plus ou moins rond, mais qui tourne en dehors de toute référence à un sujet qui pourrait dompter cette parole. Dans la psychose, on observe précisément un automatisme de la pensée, comme l'a montré De Clérambault, marquant à juste titre le point de bascule dans la psychose. Si l'homme naît le jour où il sort du ventre maternel, il ne sort pas ex nihilo. Il naît dans une famille, une histoire, et ce qui s'est passé pendant la grossesse ou bien avant peut soit le marquer, soit colorier en profondeur dans le corps, le moi étant chez Freud la projection d'une surface, ce qui deviendra son style de vie, son positionnement, sa personnalité. Autrement dit, il naît avant de naître. Il naît N'est. L'équivoque est plus flagrante à l'oral. L'écriture, comme souvent, recouvre paradoxalement ce qui est dit. La naissance est plongée, chute dans un monde déjà constitué qui nous précède. À cela s'ajoute la projection par les parents des signifiants énigmatiques comme les nomme Jean Laplanche. Chaque sujet, de saisir ou pas, les messages ambigus bombardés à leur insu par les parents, de s'y conformer sans que cela soit un choix au sens où on l'entend. Au mystère de signifiant ambigu s'ajoute la non-connaissance d'un trou inaccessible qui pourtant nous mène parfois par le bout du nez. Lacan, interprétant Freud, parle de béance. Cette double articulation, ce double vide, nous n'y sommes ni au début ni après le dernier souffle, produit cet effet de coupure radicale à ce qui serait un moi clairement abouti. Pour tout dire, nous ne nous

Eh bien, nous dit Lacan dans le séminaire 11 consacré aux quatre concepts fondamentaux de la psychanalyse, l'inconscient freudien, c'est à ce point que j'essaie de vous faire viser, à ce point où, entre la cause et ce qu'elle affecte, il y a toujours la clocherie. L'important, dit Lacan, n'est pas que l'inconscient détermine la névrose, comme on le croit souvent. Là-dessus, Freud a très volontiers le geste pilatique, il veut dire geste de Ponce Pilate, de se laver les mains. Un jour ou l'autre, continue-t-il, on trouvera peut-être quelque chose des déterminants humoraux, qu'importe, ça lui est égal. Car l'inconscient nous montre la béance par où la névrose me raccorde à un réel, réel qui peut bien, lui, n'être pas déterminé. C'est pourquoi le rebond est une notion essentielle chez Freud. Un événement imprévisible réactualisant un trauma antérieur en apparence effacé. Lacan ajoute, c'est dans cette béance qu'il se passe quelque chose. J'ajouterai, c'est la possibilité de cette béance qu'il faut garder possible dans la direction d'une cure, évitant que la théorie ne tienne lieu de bouchon et empêche l'émergence de l'inconscient dans les failles. Qu'est-ce que la faille ? Un exemple concret qui passe par le fameux lapsus. Une patiente vient depuis quelques années afin de se libérer d'une relation toxique. Lentement, mais sûrement, la thérapie suit son cours. Elle se détache peu à peu d'un lien mortifère, envisage la rencontre avec un autre homme qu'elle appelle de ses vœux et qui en même temps la terrorise. À la fin d'une séance, elle déclare de go, après avoir bien expliqué comme elle avait changé et qu'elle s'approchait, dangereusement, d'une rencontre avec un homme qui ne ressemblait pas au premier. Elle déclare donc « Je ne veux pas m'en sortir ». Vous ne voulez pas vous en sortir ? Si, je veux, répond-elle. Voilà bien l'illustration d'une clocherie qui fait tinter derrière la petite musique du volontarisme la sonnette aigre du bénéfice secondaire de la maladie. Il y a quelques années, empruntant le long passage indéterminé qui fait passer d'analysant à analyste, à moins que l'analyste se supporte de l'analysant qu'il fut, je vais à Paris rencontrer deux analystes afin de faire partie d'une association, les ateliers de psychanalyse. Après avoir déroulé mon parcours, à ma grande surprise, mon interlocuteur, malgré les scrupules exprimés, déclare de go « Vous êtes prêt ». Rentré chez moi exalté et heureux d'être arrivé à mes fins, je déclare sur le pas de la porte, après l'avoir refermée, « C'est comme si j'étais René ». René ? Mon grand-père tant aimé s'appelait René. Et ma renaissance était articulée à l'histoire du grand-père. Je le sus plus tard de la bouche de mon oncle, qui lui avait échoué, étant obligé de vendre l'hôtel-restaurant du 33 cours de l'Isère à cause d'un accident nocturne. Lors d'une soirée un peu arrosée, un de ses compagnons, après fermeture du rideau de fer, ayant eu l'idée de faire une virée à la campagne, était tombé dans un fossé, s'y était noyé. Ils avaient dû tout vendre pour payer des dommages et intérêts. En quelque sorte, je renaissais, et René renaissait grâce à moi. Je le vengeais d'une honte et de la ruine qu'il avait dû supporter après le fameux événement. Tout est langage. Pendant mon enfance, je faisais le rêve suivant. Je courais poursuivi par des nazis, je voulais me cacher. Au moment où je me trouvais dans un fossé, réveil. Ce rêve reprenait l'événement de cette soirée.

Il est toujours important en psychanalyse de donner des exemples. On comprend ainsi la différence entre une science dure comme la physique et une science humaine dont la théorie ne précède pas l'expérience mais en découle, dans un continuel mouvement d'ailleurs de l'un à l'autre. Nos patients sont nos meilleurs professeurs, disait Claude Guy, un ami psychanalyste. Découverte il y a peu grâce à une émission consacrée à elle, faudrait plutôt dire redécouverte car j'avais lu il y a longtemps son livre sur Nietzsche, la vie de la philosophe Sarah Kaufman est tout à fait l'illustration de cette inscription de la psyché dans une histoire inconsciente à travers les rouages et les chausse-trappes du langage. La vie, la pensée de Sarah Kaufman comme celle de Georges Perec, tourne autour d'un trou, d'un trauma originaire. Cette histoire douloureuse, qui lui fera écrire un premier livre sur Freud et l'art intitulé « L'enfance de l'art », est admirablement racontée dans un petit récit par la taille, d'une grande acuité, intitulé « Rue ordonneur, rue là-bas ». Le titre est un programme. Ordonneur, là-bas. En effet, petite fille juive, elle assista à l'arrestation de son père et depuis cet événement sera coupée en deux. La rue ordonneur, ou ordinaire, où se trouvait la maison familiale, là où se produisit l'impensable et l'extraordinaire, à savoir la Shoah. La rue là-bas, écrit là-bas, L-A-B-A-T, et non là-bas, celle où une autre femme la recueillera chez elle, le temps de la guerre, afin de la sauver de la déportation. La sauvant, l'élevant comme une petite catholique, elle la coupera de ses racines, la séparera de sa propre mère tant aimée, mais aussi du père rabbin, de sa judéité, finissant même par désapprendre le yiddish. Double perte, double écartèlement, deuil impossible. Voici ce récit. 4 heures de l'après-midi. L'on frappe, ma mère ouvre, un flic sourire gêné interroge. « Monsieur le rabbin Berek Kaufman ?»« Il n'est pas là, dit ma mère. Il est à la synagogue. » Le flic n'insiste pas. Il s'apprête à repartir. Mon père sort alors de la chambre où il s'était allongé et dit « Si, je suis là, prenez-moi. »« Ce n'est pas possible, j'ai un bébé dans les bras qui n'a pas encore 2 ans, dit ma mère, lui montrant mon frère Isaac. Puis elle ajoute « J'attends un autre enfant. » Et elle tend son ventre en avant. Ma mère ment. Mon frère venait d'avoir 2 ans, le 14 juillet, et elle n'était pas enceinte, que je sache. Je ne pouvais sur ce point être aussi affirmatif que sur le premier, mais je me sentais très mal à l'aise. Je ne savais pas encore ce qu'était un mensonge pieux. On ne prenait pas à cette date les pères dont les enfants avaient au moins 2 ans. Si le flic avait été crédule, mon père aurait pu être sauvé. Et je ne comprenais pas très bien ce qui se passait. Que ma mère puisse mentir m'emplissait de honte et je me disais inquiète et tourmentée qu'après tout, j'allais avoir encore un petit frère. Les seuls objets ayant appartenu à son père, les seules traces tangibles qu'il laissa derrière lui sont au nombre de 3. Un stylo, avec lequel note Sarah Kaufman, elle écrivit la plupart de ses livres et qu'elle prendra elle-même dans le sac de sa mère, une photographie, une carte postale égarée lors d'un déménagement, envoyée de Drancy, où il rassurait sa famille et demandait surtout, car c'était un grand fumeur devant l'Éternel, qu'on lui envoie du tabac et du papier à cigarette de la marque Zigzag. Lors d'un entretien radiophonique Agora sur France Culture, le 10 juin 1994, elle raconte un rêve qu'elle fit en analyse. Très longtemps après, quand j'ai fait une psychanalyse, dit Sarah Kaufman, le premier rêve que j'ai fait, où il était question de mon père, j'ai rêvé de lui comme un ivrogne. Je le voyais, j'avais la certitude en me réveillant que cet ivrogne, c'était mon père. C'était la première fois que je rêvais de mon père de façon à me souvenir du rêve. J'étais vraiment très très intrigué. Moi qui idéalisais mon père, je me disais, ce n'est pas possible que je rêve de lui sous forme d'un ivrogne, qu'est-ce que ça peut vouloir dire ? Avec les associations, j'ai compris que j'avais pensé que c'était un ivrogne parce que je voyais un homme traverser une rue et zigzagant.
et que mon père roulait lui-même ses cigarettes dans un papier à cigarettes qui s'appelait zigzag. C'est ce zigzag qui avait été le signifiant ayant fait tout le rêve. C'est pourquoi je raconte ce rêve.

Comment la marque du papier zigzag est soumise à l'intérieur du rêve à un déplacement, pris au pied de la lettre. Zigzag, qui est aussi la métaphore d'un père qui vacille et finira assassiné à Auschwitz. Dans une toute petite notule, Sarah Kaufman signale elle-même l'importance cruciale de cette disparition du père. Mais nombreux livres, écrit-elle, ont peut-être été des voies de traverse obligées, des zigzags, aussi puis-je ajouter, pour parvenir à raconter ça, c'est-à-dire l'innommable, d'où les nombreux dessins qu'elle laissa dans des dossiers où l'on découvre des têtes sans bouche, les yeux exorbités. Aussi, en 1991, annonce-t-elle la couleur et sa mort prochaine. Il est probable que je ferai un jour une autobiographie. En même temps, je recule l'échéance, comme si je reculais par là même la date de ma mort. En écrivant cette histoire, elle dut s'affronter sans distance à la mort du père et se suicidera quelque temps après.

Maintenant, je voudrais aussi montrer l'importance de ce bain de langage afin d'expliquer la relative fermeture de la psyché sur elle-même. C'est Mallarmé qui, le premier, de manière aussi éclairante, a montré l'exil que produit chez l'homme l'usage des mots. Il suffit de dire « pomme » pour s'éloigner à jamais de la pomme. Et dans le même mouvement de dessaisissement, la saisir tout entière dans le signifiant « pomme », d'où tomberont à leur tour bien d'autres fruits en cascade. L'arbre, le paradis, la pomme d'Adam, tombée dans les pommes, etc. Quoi qu'il en soit, je me souviens très bien du jour où la magie des mots entra dans mon existence. Je me revois dans la classe, cours préparatoire, inondé de lumière. La maîtresse avait collé au-dessus du tableau deux grandes étiquettes blanches sur lesquelles étaient écrits deux mots. La première disait « soleil » et soudain, prononçant à mot tenu l'astre, le mot lui-même éclairé par la lumière du dehors, brillait de mille feux, aussi brillant, enduit de phosphore que le son « ei » qui le finissait telle la queue d'une comète. L'autre mot, « et », E-S-T, prit alors le sens d'un être à la fois partout, insaisissable, puisque le mot n'est pas la présence, mais plutôt l'absence écrite de la chose. C'est ici que commence la poésie comme praxis, discours sur la chose, ce qui dans le réel reste indicible. Non pas alors une clocherie, comme la nomme Lacan, même si un des mots qu'emploie Freud est « ding » en allemand, plutôt ce reste, irréductible, intraduisible en mots. Il y a donc peut-être moyen d'échapper au sortilège du langage, une échappée possible du moi. Ce sera le début d'une autre traversée, une autre fois. Merci à Simon à la technique et à une prochaine émission consacrée à un vaste sujet, la bêtise. Au mois prochain.

Qui de mieux que Chopin pour vous accueillir dans cette émission nouvelle qui sera consacrée à un immense poète et plus précisément à l'œuvre immense d'un immense poète, Les Contemplations de Victor Hugo, que je me propose de vous lire durant 9 émissions. Alors, Les Contemplations, rappelez-vous, c'est un recueil donc de poèmes, immense, énorme recueil, écrit par Victor Hugo et publié en 1856. Il est composé de 158 poèmes rassemblés en 6 livres et la plupart ont été écrits entre 1841 et 1855. Tandis que les plus anciens remontent à 1830. Que dire des Contemplations, œuvre gigantesque qui est actuellement jouée, sachez-le, au théâtre par notre ami Fabrice Lucchini. Si Fabrice Lucchini passe à côté de chez vous, courez l'entendre. Alors, Les Contemplations, c'est un livre énorme qui aborde les thèmes de l'amour, de la joie, mais aussi peut-être surtout le deuil, la mort, car ce recueil est peut-être avant tout un hommage à sa fille Léopoldine Hugo, morte noyée accidentellement dans la Seine à Villequier. Ce deuil va lui arracher sans doute ses plus beaux poèmes, avec notamment le fameux « Demain dès l'aube » qui figure dans le livre « Les Contemplations ». Bien qu'il prolonge dans sa première partie le lyrisme des œuvres antérieures, se souviendra des Rayons et des Ombres, publié en 1840, le recueil des Contemplations est aussi une rupture avec ce lyrisme. Il annonce une poésie plus sombre, mais aussi plus politique. Vous le verrez, il y a de la politique dans ce recueil. Bref, une œuvre majeure qui correspond véritablement à une seconde naissance poétique de Victor Hugo et qui le mènera à des œuvres ultérieures telles que la Légende des siècles. Voilà, le recueil s'organise en deux parties, respectivement intitulées « Autrefois » et « Aujourd'hui ». Et chaque partie comprend 3 chapitres. Aujourd'hui, eh bien, nous allons commencer par une lecture de ce premier chapitre intitulé « Aurore ». À ma fille. Ô mon enfant, tu vois, je me soumets. Fais comme moi, vie du monde éloignée. Heureuse, non. Triomphante, jamais. Résignée, sois bonne et douce, élève un front pieux. Comme le jour dans les cieux met sa flamme, toi, mon enfant, dans l'azur de tes yeux, mets ton âme. Nul n'est heureux et nul n'est triomphant. L'heure est pour tous une chose incomplète. L'heure est une ombre, et notre vie, enfant, en est faite. Oui, de leur sort, tous les hommes sont là. Pour être heureux à tous, destin morose, tout a manqué, tout, c'est-à-dire, hélas, peu de choses. Ce peu de choses est ce que, pour sa part, dans l'univers, chacun cherche et désire, un mot, un nom, un peu d'or, un regard, un sourire. La gaieté manque au grand roi sans amour. La goutte d'eau manque au désert immense. L'homme est un puits où le vide toujours recommence. Vois ces penseurs que nous divinisons. Vois ces héros dont les fronts nous dominent. Noms dont toujours nos sombres horizons s'illuminent. Après avoir, comme fait un flambeau, ébloui tout de leurs rayons sans nombre, ils sont allés chercher dans le tombeau un peu d'ombre. Le ciel, qui sait nos maux et nos douleurs, prend en pitié nos jours vains et sonores. Chaque matin, il baigne de ses pleurs nos aurores. Dieu nous éclaire à chacun de nos pas, sur ce qu'il est et sur ce que nous sommes. Une loi sort des choses d'ici-bas et des hommes. Cette loi sainte, il faut s'y conformer. Et la voici, toute âme y peut atteindre. Ne rien haïr, mon enfant, tout aimer ou tout plaindre. Le poète s'en va dans les champs. Il admire, il adore, il écoute en lui-même une lyre.
Et le voyant venir, les fleurs, toutes les fleurs, celles qui des rubis font pâlir les couleurs, celles qui des pans même éclipseraient les queues, les petites fleurs d'or, les petites fleurs bleues, prennent, pour l'accueillir agitant leurs bouquets, de petits airs penchés ou de grands airs coquets, et familièrement, car cela sied aux belles, « Tiens, c'est notre amoureux qui passe, » disent-elles. Et plein de jours et d'ombres et de confuses voix. Les grands arbres profonds qui vivent dans les bois, tous ces vieillards, les ifs, les tilleuls, les érables, les saules tout ridés, les chênes vénérables, l'orme au branchage noir, le mousse appesanti, comme les ulémas qu'emparait le moufti, lui font de grands saluts et courbent jusqu'à terre leurs têtes de feuillet et leurs barbes de lierre, contemplent de son front la sereine lueur et murmurent tout bas « C'est lui, c'est le rêveur !» Mais deux filles, poème écrit près d'Enghien en juin 1842. Dans le frais clair-obscur du soir charmant qui tombe, l'une pareille au cygne et l'autre à la colombe, belle et toutes deux joyeuses, ô douceur. Voyez, la grande sœur et la petite sœur sont assises au seuil du jardin, et sur elles, un bouquet d'œillets blancs aux longues tiges frêles, dans une urne de marbre agitée par le vent, se penche et les regarde, immobile et vivant, et frissonne dans l'ombre et semble au bord du vase un vol de papillons arrêté dans l'extase. Le firmament est plein de la vaste clarté, tout est joie, innocence, espoir, bonheur, bonté. Le beau lac brille au fond du vallon qui le mure, le champ sera fécond, la vigne sera mûre, tout regorge de sève et de vie et de bruit. De rameaux verts, d'azur frissonnant, d'eau qui luit, et de petits oiseaux qui se cherchent querelle. Qu'a donc le papillon, qu'a donc la sauterelle? La sauterelle a l'herbe et le papillon l'air, et tous deux ont avril qui rit dans le ciel clair. Un refrain joyeux sort de la nature entière, chanson qui doucement monte et devient prière. Le poussin court, l'enfant joue et danse, l'agneau saute et, laissant tomber goutte à goutte son eau, le vieux antre, attendri, pleure comme un visage. Le vent lit à quelqu'un d'invisible un passage du poème inouï de la création. L'oiseau parle au parfum, la fleur parle au rayon. Les pins sur les étangs dressent leurs vertes ombelles. Les nids ont chaud, l'azur trouve la terre belle, onde et sphère. À la fois tous les climats flottants, ici l'automne, ici l'été, là le printemps. Ô coteau, ô sillon, souffle, soupir, haleine, l'hosanna des forêts, des fleuves et des plaines, et la nature au fond des siècles et des nuits, accouplant Rabelais à Dante plein d'ennui, et l'ugolin sinistre au grand gousier difforme, près de l'immense deuil, montre le rire énorme. Poème écrit aux roches en juillet 1830.

C'était une valse de Chopin. On va passer une demi-heure avec Chopin, Chopin et Hugo. Voilà, des gens qui auraient eu des choses à se dire, probablement. Nous allons reprendre le cours de la lecture de, des Contemplations. Le premier livre intitulé « Autrefois » et que Victor Hugo a rédigé entre 1830 et 1843. Il y a dans cette autrefois plusieurs livres. Et là, eh bien, je vous lis des extraits de Aurore, le livre premier, avec un poème intitulé « La vie au champ ». Le soir, à la campagne, on sort, on se promène. Le pauvre dans son champ, le riche en son domaine. Moi, je vais devant moi. Le poète en tout lieu se sent chez lui, sentant qu'il est partout chez Dieu. Je vais volontiers seul, je médite ou j'écoute. Pourtant, si quelqu'un veut m'accompagner en route, j'accepte. Chacun a quelque chose en l'esprit, et tout homme est un livre où Dieu lui-même écrit. Chaque fois qu'en mes mains un de ces livres tombe, volume où vit une âme et que scelle la tombe, j'y lis. Chaque soir donc je m'en vais, j'ai congé, je sors, j'entre en passant chez des amis que j'ai. On prend le frais au fond du jardin en famille, le serin mouille un peu les bancs sous la charmille. N'importe, je m'assieds et je ne sais pourquoi, tous les petits enfants viennent autour de moi. Dès que je suis assis, les voilà tous qui viennent. C'est qu'ils savent que j'ai leur goût, ils se souviennent que j'aime comme eux l'air, les fleurs, les papillons et les bêtes qu'on voit courir dans les sillons. Ils savent que je suis un homme qui les aime, un être auprès duquel on peut jouer, et même crier, faire du bruit, parler à haute voix, que je riais comme eux et plus qu'eux autrefois, et qu'aujourd'hui, sitôt qu'à leurs ébats j'assiste, je leur souris encore, et bien que je ne sois plus triste. Ils disent, doux amis, que je ne sais jamais me fâcher, qu'on s'amuse avec moi, que je fais des choses en carton, des dessins à la plume, que je raconte à l'heure où la lampe s'allume, oh, des contes charmants qui vous font peur la nuit, et qu'enfin je suis doux, pas fier et fort instruit. Aussi, dès qu'on m'a vu, le voilà, tous accourent. Ils quittent jeux, cerceaux et balles, ils m'entourent avec leurs beaux grands yeux d'enfant, sans peur, sans fiel, qui semblent toujours bleus, tant on y voit le ciel. Les petits, quand on est petit, aux grands yeux d'enfant, sans peur, sans fiel, qui semblent toujours bleus, tant on y voit le ciel. Les petits, quand on est petit, on est très brave.

admiré, il est du même avis que monsieur le curé. Puis, lorsqu'ils ont jasé tous ensemble à leur aise, ils font soudain, les grands s'appuyant à ma chaise et les petits toujours groupés sur mes genoux, un silence. Et cela veut dire « parle-nous ». Je leur parle de tout. Mes discours en eux sèment ou l'idée ou le fait. Comme ils m'aiment, ils aiment tout ce que je leur dis. Je leur montre du doigt le ciel, Dieu qui s'y cache et l'astre qu'on y voit. Tout, jusqu'à leur regard, m'écoute. Je dis comme il faut penser, rêver, chercher. Dieu bénit l'homme, non pour avoir trouvé, mais pour avoir cherché. Je dis, donnez l'aumône aux pauvres, humbles et penchés. Recevez doucement la leçon ou le blâme. Donner et recevoir, c'est faire vivre l'âme. Je leur conte la vie et que dans nos douleurs, il faut que la bonté soit au fond de nos pleurs, et que dans nos bonheurs, et que dans nos délires, il faut que la bonté soit au fond de nos rires, qu'être bon c'est bien vivre, et que l'adversité peut tout chasser d'une âme excepté la bonté, et qu'ainsi les méchants, dans leur haine profonde, ont tort d'accuser Dieu, grand Dieu. Nul homme au monde n'a droit, en choisissant sa route, en y marchant, de dire que c'est toi qui l'as rendu méchant, car le méchant Seigneur ne t'est pas nécessaire. Je leur raconte aussi l'histoire, la misère du peuple juif, maudit qu'il faut enfin bénir, la Grèce rayonnant jusque dans l'avenir, Rome, l'antique Égypte et ses plaines sans ombre, et tout ce qu'on y voit de sinistre et de sombre, lieux effrayants, tout meurt, le bruit humain finit. Tout s'est démontaillé dans les blocs de granit, Olympe monstrueux des époques obscures. Les sphinx, les Anubis, les Amon, les Mercure sont assis au désert depuis 4000 ans. Autour d'eux, le vent souffle et les sables brûlants montent comme une mer d'où sort leur tête énorme. La pierre mutilée a gardé quelques formes de statues ou de sceptres et rappelle d'abord les plis que fait un drap sur la face d'un mort. On y distingue encore le front, le nez, la bouche, les yeux, je ne sais quoi d'horrible et de farouche, qui regarde et qui vit, masque vague et hideux. Le voyageur de nuit qui passe à côté d'eux s'épouvante et croit voir aux lueurs des étoiles des géants enchaînés et muets sous des voiles. Écrit à la terrasse en août 1840. Et à présent, voici un poème important dans l'œuvre de Victor Hugo, réponse à un acte d'accusation. Vous l'aurez compris, donc c'est un poème qui est à la fois polémique, politique et très littéraire, bien évidemment. Réponse à un acte d'accusation. Alors pourquoi accusation? Eh bien, tout simplement parce que, évidemment, Victor Hugo a révolutionné la poésie de son temps, ce qui lui a valu, bien évidemment, d'abondantes critiques et de solides inimitiés. Réponse à un acte d'accusation. Donc c'est moi qui suis l'ogre et le bouc émissaire. Dans ce chaos du siècle où votre cœur se serre, j'ai foulé le bon goût et l'ancien vers François sous mes pieds, et hideux, j'ai dit à l'ombre, sois. Et l'ombre fut. Voilà votre réquisitoire. Langue, tragédie, art, dogme, conservatoire, toute cette clarté s'est éteinte, et je suis le responsable, et j'ai vidé l'urne des nuits. De la chute de tout, je suis la pioche inepte, c'est votre point de vue. Eh bien, soit, je l'accepte. C'est moi que votre prose en colère a choisi. Vous me criez « Raca !» Moi, je vous dis merci. Cette marche du temps qui ne sort d'une église que pour entrer dans l'autre et qui se civilise, ces grandes questions d'art et de liberté, voyons-les, j'y consens, par le moindre côté et par le petit bout de la lorgnette. En somme, j'en conviens, oui, je suis cet abominable homme, et quoique en vérité je pense avoir commis d'autres crimes encore que vous avez omis, avoir un peu touché les questions obscures, avoir sondé les mots, avoir cherché les cures de la vieille ânerie, insulté les vieux bas, secoué le passé du haut jusque en bas et saccagé le fond tout autant que la forme, je me borne à ceci, je suis ce monstre énorme, je suis le démagogue horrible et débordé et le dévasteur du vieil ABCD. Causons. Quand je sortis du collège, du thème, des vers latins, farouche,
espèce

d'enfant blême et grave, au front penchant, aux membres appauvris. Quand, tâchant de comprendre et de juger, j'ouvris les yeux sur la nature et sur l'art, l'idiome, peuple et noblesse était l'image du royaume. La poésie était la monarchie. Un mot était un duc et pair ou n'était qu'un grimaud. Les syllabes, pas plus que Paris et que Londres, ne se mêlaient. Ainsi marchent, sans se confondre, piétons et cavaliers traversant le pont neuf. La langue était l'état avant 89. Les mots, bien ou mal nés, vivaient parqués en caste, les uns nobles, entant les Phèdres, les Jocastes, les Méropes, ayant le décorum pour loi et montant à Versailles au carrosse du roi, les autres, tas de gueux, drôles patibulaires, habitant les patois, quelques-uns aux galères dans l'argot, dévoués à tous les genres, bas, déchirés en haillons dans les halles, sans bas, sans perruque, créés pour la prose et la farce, populace du style au fond de l'ombre éparse, vilains, rustres, croquants, que Vaugelas, leur chef, dans le bagne lexique avait marqué d'une F, n'exprimant que la vie abjecte et familière, vif, dégradé, flétri, bourgeois, bon pour Molière, Racine regardait ses marauds de travers. Si Corneille en trouvait un blotti dans son verre, il le gardait, trop grand pour dire qu'il s'en aille. Et Voltaire criait « Corneille sans canaille !» Le bonhomme Corneille, humble, se tenait quoi ? Alors, brigand, je vins. Je m'écriai « Pourquoi ? Ceci toujours devant et cela toujours derrière. » Et sur l'académie aïeul et douairière, cachant sous ses jupons les tropes effarées, et sur les bataillons d'Alexandrin carré, je fis souffler un vent révolutionnaire. Je mis un bonnet rouge au vieux dictionnaire. Plus de mots sénateurs, plus de mots roturiers. Je fis une tempête au fond de l'encrier, et je mêlai parmi les ombres débordées au peuple noir des mots les seins blancs des idées. Et je dis... Pas de mot où l'idée au vol pur ne puisse se poser, toute humide d'azur. Discours affreux, syllabes, cypallages, litotes, frémir. Je montais sur la borne Aristote et déclarais les mots égaux, libres, majeurs. Tous les envahisseurs et tous les ravageurs, tous ces tigres, les uns, les scythes et les daces, n'étaient que des toutous. Auprès de mes audaces, je bondis hors du cercle et brisai le compas. Je nommai le cochon par son nom. Pourquoi pas ? Guichardin a nommé le Borgia, Tacite le Vitellius. Fauve, implacable, explicite, j'ôtai du cou du chien stupéfait son collier d'épithète. Dans l'herbe, à l'ombre du hallier, je fis fraterniser la vache et la génisse, l'une étant Margoton et l'autre Bérénice. Alors l'ode, embrassant Rabelais, s'enivra. Sur le sommet du Pinde, on dansait, ça ira. Les neuf muses, seins nus, chantaient la carmagnole. L'emphase frissonna dans sa fraise espagnole. Jean Lanier épousa la bergère Myrtille. On entendit un roi dire « Quelle heure est-il ? » Je massacrai l'albâtre et la neige et l'ivoire. Je retirai le jet de la prunelle noire et j'osai dire au bras « Sois blanc, tout simplement ». Je violais du verre le cadavre fumant. J'y fis entrer le chiffre. Ô terreur ! Mithridate du siège de Sisyque eût pu citer la date. Jour d'effroi, les laïcs devinrent des catins. Force mot, par resto peigné tous les matins, et de Louis XIV ayant gardé l'allure, portait encore perruque. À cette chevelure, la révolution du haut de son beffroi cria « Transforme-toi, c'est l'heure, remplis-toi de l'âme de ces mots que tu tiens prisonnière. » Et la perruque alors rugit et fut crinière. Liberté. C'est ainsi qu'en nos rébellions, avec des épagneuls, nous fîmes des lions, et que, sous l'ouragan maudit que nous soufflâmes, toutes sortes de mots se couvrirent de flammes. J'affichais sur le monde des proclamations. On y lisait « Il faut que nous en finissions. Au panier, les bourres, les batteux, les brossettes. À la pensée humaine, ils ont mis les poussettes. Aux armes, pros et vers, formez vos bataillons. Voyez où l'on en est. La strophe a des baillons, l'ode a les fers aux pieds. Le drame est en cellule. Sur le racine mort, le campistron pullule. » Boileau grinça des dents, je lui dis « Ci-devant, silence. » Et je criais dans la foudre et le vent « Guerre à la rhétorique et paix à la syntaxe. » Et tout 93 éclata.
Sur le rack sont vite tremblés Latos, Lithos et le Pathos, les matassins lâchant pour Sognac et Catos, poursuivant du Marsay dans leur hideux bastringue, des ondes du Permès emplir leur seringue. La syllabe enjambant la loi qui la tria, le substantif manant, le verbe paria, accoururent. On but l'horreur jusqu'à la lie. On les vit déterrer le songe d'Athalie. Ils jetèrent au vent les cendres du récit de Théramène et l'astre institut s'obscurcit. Oui, de l'ancien régime, ils ont fait table rase, et j'ai battu des mains, buveur du sang des phrases, quand j'ai vu par la strophe écumante et disant les choses dans un style énorme et rugissant, l'art poétique pris au collet dans la rue, et quand j'ai vu parmi la foule qui se rue pendre par tous les mots que le bon goût proscrit, la lettre aristocrate à la lanterne esprit. Oui, je suis ce Danton, je suis ce Robespierre, j'ai contre le mot noble à la longue rapière. Insurgé le vocable ignoble, son valet, et j'ai sur Danjou mort égorgé Richelet. Oui, c'est vrai, ce sont là quelques-uns de mes crimes. J'ai pris et démoli la Bastille des rimes. J'ai fait plus, j'ai brisé tous les carcans de fer qui liaient le mot peuple et tiré de l'enfer tous les vieux mots damnés, légions sépulcrales. J'ai de la périphrase écrasé les spirales et mêlé, confondu, nivelé sous le ciel l'alphabet. Sombre tour qui naquit de Babel, et je n'ignorais pas que la main courroucée qui délivre le mot délivre la pensée. L'unité des efforts de l'homme est l'attribut, tout est la même flèche et frappe au même but. Donc, j'en conviens, voilà déduits en style honnête plusieurs de mes forfaits, et j'apporte ma tête. Voilà. C'était un extrait de ce très long poème « Réponse à un acte d'accusation ». Eh ben, on le reprendra en cours la semaine prochaine. D'ici là, portez-vous bien. Restez fidèles au programme de Radio Grand Ciel. Il y a plein de jolies choses cet été à découvrir dans notre nouvelle grille. À bientôt.

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0: Bonjour, chers auditeurs et auditrices de Radio Grand Ciel. Tout au long de cette semaine, nous découvrons de grands témoins de l'Évangile et cheminons avec eux. Pour rendre cette chronique plus vivante, nous les animons à deux voix. Merci à Evelyne Bretagne de sa sympathique et précieuse collaboration. C'est à la fois la célébration des 150 ans du couronnement de la statue de Notre-Dame de Lourdes en 1876 et l'annonce du voyage du pape en septembre prochain à Lourdes qui a inspiré cette chronique.
1: Le couronnement de la Vierge, érigé sur l'esplanade du sanctuaire de Lourdes, symbolise la glorification de Marie, élevée au rang de reine du ciel après sa mort. Une couronne d'étoiles fut posée sur la tête de la statue le 8 septembre 1876, en présence de nombreux fidèles venus de toute la France. Cette statue de la Vierge, couronnée, fut réalisée par le sculpteur Joseph-Hugues Fabisch.
0: Aujourd'hui, chers auditeurs, nous allons évoquer et suivre Bernadette Soubirous, à qui Marie est apparue à 18 reprises en 1858. Et nous sommes précisément le jeudi 11 février 1858. En se levant ce matin-là, Bernadette, qui vient d'avoir 14 ans, le 7 janvier précédent, n'imagine pas une seconde ce qui va se passer. N'imagine pas, sûrement pas, faire la rencontre qu'elle allait faire, ni que ce jour allait totalement changer sa vie. Bernadette était rentrée de Bartrès depuis quelques jours. On l'avait envoyée à Bartrès pour raison de santé, mais la relation avec sa nourrice qui l'abritait s'était un peu détériorée. Et surtout, Bartrès avait perdu son curé, et pour pouvoir faire sa première communion, il lui fallait absolument revenir à Lourdes. Et faire sa première communion, c'est ce que désirait avant tout Bernadette. En ce matin du jeudi 11 février 1858, Bernadette, avec sa sœur Toinette et leur amie Jeanne Abadie, ont l'idée de demander la permission d'aller chercher du bois pour alimenter la cheminée. Il faut dire que la famille Soubirous connaît de grandes difficultés matérielles. Bernadette dira d'ailleurs que si la Sainte Vierge avait trouvé quelqu'un de plus pauvre qu'elle, elle serait apparue à quelqu'un d'autre. Bernadette a été amenée à mettre par écrit le récit des apparitions qu'elle a dû raconter maintes et maintes fois lors des interrogatoires qu'elle a dû subir. Écoutons le récit de cette première apparition du 11 février 1858 racontée par Bernadette elle-même. Il est extrait du livre « Bernadette Soubirous, collection les grandes figures de la spiritualité chrétienne aux presses de la Renaissance.
1: J'allais au bord du Gave ramasser du bois avec deux autres petites. Elles passèrent l'eau. Elles se mirent à pleurer. Je leur demandai « Pourquoi pleurez-vous ? » Elles me répondirent que l'eau était froide. Je les priai de m'aider à jeter des pierres dans l'eau afin de passer sans me déchausser. Elles me répondirent que je devais faire comme elles. Alors je fus un peu plus loin pour voir si je pouvais passer sans me déchausser. Je ne pus pas. Alors je revins devant la grotte pour me déchausser. Comme je commençais, j'entendis une rumeur. Je me tournai du côté de la prairie. Je vis que les arbres ne remuaient pas du tout. Je continuai à me déchausser. J'entendais la même rumeur. Je levai la tête en regardant la grotte. Je vis une dame habillée de blanc. Elle avait une robe blanche et une ceinture bleue, et une rose sur chaque pied, couleur de la chaîne de son chapelet. Quand j'eus vu cela, je frottai mes yeux. Je croyais me tromper. Je mis la main à ma poche. Je trouvai mon chapelet. Je voulais faire le signe de la croix. Je ne pus pas porter la main au front. Elle m'est tombée. La vision fit le signe de la croix. Alors ma main tremblait. J'essayais de le faire et je pus. J'ai passé mon chapelet. La vision faisait courir les grains du sien, mais elle ne remuait pas les lèvres. Quand j'eus fini mon chapelet, la vision disparut tout à coup. J'ai demandé aux autres deux petites si elles n'avaient rien vu. Elles me dirent que non. Elles me demandèrent ce que c'était et me dirent que je devais leur dire. Alors je leur dis que j'avais vu une dame habillée de blanc, mais je ne savais pas ce que c'était. mais qu'elles ne devaient pas le dire. Ensuite, elles me dirent que je ne devais plus y revenir. Je leur dis que non.
0: Heureusement, Bernadette ne suivra pas le conseil de sa sœur Toinette et de Jeanne Abadie. Bernadette reviendra à la grotte. Elle y bénéficiera de 18 apparitions entre le 11 février et le 16 juillet 1858. Bernadette Soubirous venait de vivre un événement considérable qui allait changer sa vie et celle de beaucoup d'hommes et de femmes, peut-être aussi un peu la nôtre, chers auditeurs.
1: L'événement fut considérable pour le docteur Dozous, le commissaire Jacomet, le maire Lacade, le procureur impérial du Tour et tous les Lourdais confrontés à cette histoire incroyable.
0: Il fut aussi considérable pour l'abbé Paumian, vicaire chargé de préparer Bernadette à effectuer sa première communion.
1: Il le fut pour le curé, l'abbé Péramal, qui au départ était plutôt dubitatif. Il devint un ardent défenseur de Bernadette à compter du 25 mars 1858, date à laquelle la dame dévoila son nom. Je suis l'Immaculée Conception.
0: Un événement qui fut aussi considérable pour Monseigneur Laurence, qui était évêque de Tarbes et qui reconnaîtra les apparitions en 1862.
1: Un événement majeur pour les 72 hommes et femmes dont la guérison a été reconnue à ce jour. Un événement qui a amené des millions d'hommes et de femmes à converger vers Lourdes depuis 1858.
0: Un événement qui amène chaque jour beaucoup d'entre vous, chers auditeurs et auditrices de Radio Grand Ciel, à rejoindre la grotte à 15h30 par le biais de la radio pour réciter le chapelet.
1: Un événement qui va générer la venue à Lourdes du pape Léon XIV, le dimanche 27 septembre 2026, après celle du pape Jean-Paul II et du pape Benoît XVI.
0: Chers auditeurs, revenons à Bernadette. Elle désirait par-dessus tout faire sa première communion. Le 3 juin 1858, le souhait de Bernadette sera exaucé.
1: On demanda à Bernadette « De quoi avez-vous été la plus heureuse ? De la première communion ou des apparitions ?» Ce sont deux choses qui vont ensemble, mais qui ne peuvent être comparées. J'ai été bien heureuse dans les deux, répondra Bernadette.
0: Bernadette a dû affronter de nombreux interrogatoires face aux autorités civiles et religieuses. Elle avait joué le piège et conservait toujours le même discours. On connaît sa formule, sa fameuse réplique, qui déconcertera ses détracteurs. Je ne suis pas chargée de vous le faire croire, je suis chargée de vous le dire, répondra Bernadette. Ces paroles de Bernadette deviennent les nôtres. C'est ce que soulignait le frère dominicain Pavel Sisoev lors de la messe de clôture du pèlerinage du Rosaire en 2022. Il poursuivait dans son homélie.
1: Nous ne sommes pas chargés de faire croire ce que nous avons entendu à Lourdes, nous sommes chargés de le dire. Et ce que nous avons à dire, c'est la gloire de Dieu, la joie de son pardon, la splendeur de sa miséricorde, l'amour de Dieu pour tous, pour les puissants et pour les miséreux, pour les importants et pour ceux qui ne comptent pas. Marie, en apparaissant à Bernadette, nous a apporté une immense bouffée d'espérance. Le ciel s'est penché vers nous, pauvres en foi, en espérance et en amour, pour nous dire que Dieu nous aime malgré nos fragilités, pour nous dire que nous pouvons à notre tour accueillir Dieu dans notre vie.
0: Ce magnifique message de Lourdes n'est pas réservé aux pèlerins qui viennent sur place. Il s'adresse à chacune et chacun d'entre nous, chers auditeurs et auditrices, même à ceux et à celles qui ne sont jamais allés à Lourdes. Alors, tournons-nous une nouvelle fois vers Marie, chantons Marie, couronnée d'étoiles, en qui nous est donnée l'aurore du salut. À bientôt, chers auditeurs et auditrices de Radio Grand Ciel.

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1: Le génie du christianisme vous propose aujourd'hui les Christéros. Et pour évoquer cette révolte ô combien célèbre, mine de rien, aujourd'hui en 2026, puisqu'elle date de 1926 et que voilà, beaucoup de travaux d'historiens se sont penchés sur cette révolte, nous avons le bonheur d'accueillir aujourd'hui Éric Picard. Bonjour Éric.
2: Bonjour Emeline.
1: Alors vous êtes spécialiste d'histoire de l'Église et d'histoire chrétienne et vous êtes penché un tout petit peu sur cette révolte au Mexique dont je disais qu'elle était connue, peut-être en exagérant un peu, même s'il y a eu des films, des ouvrages, des romans, je pense à Graham Greene sur cette révolte. Pourquoi les Mexicains se sont-ils révoltés?
2: Alors,
1: peut-être pas tous les Mexicains d'ailleurs.
2: Alors, non, pas tous les Mexicains. Bon, révolte, oui. Résistance, voilà, guerre, tous ces mots peuvent être utilisés pour désigner l'attitude d'un certain nombre de Mexicains, généralement des petites gens, choqués du régime autoritaire en place et surtout régime violemment anti-clérical, anti-catholique. Et donc, pendant 3 ans, une partie de la population mexicaine a vigoureusement résisté à cette situation.
1: Alors, sans faire évidemment toute l'histoire du Mexique longue et complexe, vous parliez d'un régime anticlérical, anticatholique. Est-ce qu'on est dans cette période finalement des années post-Première Guerre mondiale au sens large où se mettent en place, je pense en 1917, dans la Russie soviétique, d'un régime très clairement alors laïque agressif, anticatholique. Est-ce que ça relève de cette forme de régime politique
2: oui,
1: limite totalitaire?
2: Oui, il y a un contexte de l'époque. Alors, on peut presque le prendre à l'envers en évoquant le pape Pie XI, qui, dans sa première encyclique, Ubi Arcano, en 1922, dénonçait la peste du laïcisme. Voilà, parce que le laïcisme, ça concerne le Mexique au XIXe siècle, puis au XXe siècle. Cette idée, d'une part, qu'il n'y a rien au-dessus de la loi de l'État, et d'autre part, qu'il convient d'obéir aveuglément à l'État. Donc on est dans une forme de totalitarisme, et évidemment, s'il n'y a rien au-dessus de la loi de l'État, la loi religieuse ne peut surtout pas s'exprimer. Alors, Pie XI, le même Pie XI, on a fait une émission d'ailleurs à ce sujet, en 1925, publie une encyclique, Quas Primas, sur le Christ roi. Et vous voyez, les Christeros, le Christ roi, Christos Rei, c'est bien sûr directement lié. Que rappelle Pie XI? C'est que le Christ est roi, bien sûr, il est roi de nos cœurs, de nos âmes, de nos personnes, mais il est aussi le roi des sociétés et le roi des États. Et pardonnez-moi, mais il y a eu pendant cette révolte des Christeros des femmes qui par dizaines de milliers ont joué un rôle important. Elles ont créé des brigades Jeanne d'Arc. Voilà, Jeanne d'Arc, ce personnage universel de la résistance et de la rébellion pour défendre sa foi. Or, que dit Jeanne d'Arc au dauphin, puis au roi, que le vrai roi de France, ce n'est pas Charles VII, le vrai roi de France, c'est le Christ. Le roi de France n'est que le lieutenant de Dieu dans son royaume. Donc, le pape Pie XI, dans son encyclique consacrée au Christ-Roi, qui d'ailleurs institue la fête du Christ-Roi, rappelle précisément, à la fois au nom du droit naturel et au nom du droit divin, les limites de l'État. Et de fait, toute cette période, vous le disiez, est caractérisée par la prétention d'État, qu'on va qualifier de totalitaire, fasciste, communiste et national-socialiste, mais on peut aussi, en descendant d'un cran, comme ici au Mexique, totalitaire serait peut-être un grand mot, en descendant d'un cran, une prétention politique qu'on avait vue d'ailleurs à l'œuvre en France dans une laïcité extrêmement agressive et persécutrice avant 1914, cette affirmation d'un pouvoir politique tout-puissant qui se fait contre l'Église. Alors, pourquoi contre l'Église ?
1: Concrètement, ce régime politique mexicain laïciste met en place une législation qui interdit les messes, qui interdit l'enseignement religieux, qui persécute peut-être les catholiques. Comment concrètement ça fonctionne ?
2: Pourquoi cet anticléricalisme ? Parce que le Mexique est devenu indépendant, qu'on construit un État-nation et que la construction de cet État-nation suppose un État fort et une prise de distance à l'égard du catholicisme pour deux raisons. La première raison, c'est que les catholiques obéissent au pape, c'est-à-dire à un souverain étranger. Alors ça, c'est la rengaine des années 1890-1930. On peut pas être catholique et allemand, on peut pas être catholique et français, on peut pas être catholique, etc. Parce que être catholique, c'est dépasser la dimension nationale, puisque l'Église catholique est une internationale noire, disent certains, l'internationale des curés. Et donc, on relativise de manière considérable le patriotisme et en tout cas, on condamne le nationalisme. Et puis, deuxièmement, en termes de valeurs, ces États qui se créent au XIXe siècle, sur les ruines des empires coloniaux européens en Amérique latine, se veulent des États modernes, des États progressistes, des États qui promettent un avenir radieux, et l'Église est présentée comme une force réactionnaire, obsolète, ennemie de la raison, des lumières et du progrès. On connaît la rengaine, et c'est pas qu'une rengaine mexicaine. Alors, pour répondre à votre question, il y a eu une constitution mexicaine en 1917. On peut citer quelques articles, parce que vous allez voir l'ambiance. L'article 5 interdit les ordres monastiques. C'est intéressant, au nom de quoi on interdit les ordres monastiques. L'article 24 interdit l'exercice du culte en dehors des églises. Tiens, vous avez le droit d'être catho dans vos églises, mais dans la rue, non.
1: Pas de procession, rien. Pas d'espace public religieux.
2: Voilà. Or, les Mexicains, les catholiques mexicains aiment bien occuper l'espace public. Ils ont un très grand culte de l'Eucharistie. Ça sera d'ailleurs une des caractéristiques de ce catholicisme mexicain en révolte contre l'État révolutionnaire. Donc à la fois et puis la Vierge Marie, on aime bien aussi l'honorer dans la rue. Par exemple, l'article 3 impose la sécularisation de l'enseignement. Donc voilà, encore une fois, l'État veut avoir le monopole de l'enseignement, c'est-à-dire du contrôle de la jeunesse, des mouvements de jeunesse. Et donc de la société.
1: Là aussi, pendant l'entre-deux-guerres, ça a été un des grands combats de l'Église catholique en Europe pour éviter cette mainmise des régimes totalitaires et sur la jeunesse, qui est la clé du futur.
2: Et puis l'article 130 qui interdit aux prêtres de porter leurs habits religieux en dehors de l'Église, bien sûr, des prêtres qui perdent leur droit de vote et qui se voient interdire tout commentaire sur les affaires publiques. Donc on va réduire la religion à une affaire strictement privée.
1: Voilà. Quelle est la réaction, des catholiques, alors à tous les niveaux, c'est-à-dire il y a quand même une hiérarchie catholique au Mexique, donc les évêques, les archevêques peut-être, les prêtres, et puis les fidèles. Est-ce qu'ils acceptent cette constitution ? Comment s'organisent les choses ?
2: Alors c'est toujours très malin les textes de loi et les constitutions. non, parce qu'on a plein d'autres exemples dans l'histoire où on vote un texte en disant oui, mais on l'appliquera pas vraiment. Mais c'est une épée de Damoclès, et cette épée de Damoclès de 1917, elle finit par s'abattre en 1924. Tout commence en 1924 avec l'élection de Plutarco Elias Calles, le président Calles, avec un prénom magnifique, Plutarco, qui va effectivement mettre en œuvre ces mesures anticléricales de la Constitution et fait voter d'autres lois de laïcisation. Voilà. Par exemple, un prêtre qui critique le gouvernement peut être condamné à 5 ans de prison. Alors, ça commence en 1924. Dans un premier temps, la résistance, elle est pacifique, bien évidemment. On va pas prendre les armes tout de suite.
1: Surtout que le texte de l'Évangile n'appelle quand même pas non plus à la guerre sainte dès qu'on est attaqué. C'est un petit peu la complexité.
2: C'est un sujet sur lequel je vous prierai de ne pas trop m'interroger, parce que la question a été posée sur cette révolte des catholiques mexicains, sur un petit peu la légitimité demander, peut-on prendre les armes pour défendre sa foi menacée?
1: En tout cas, en 1924, c'est d'abord pacifique.
2: Voilà, c'est d'abord pacifique, il y a des protestations, il y a une Ligue nationale pour la défense de la liberté religieuse qui est créée. Les évêques protestent en juillet 1926, mais on organise aussi un boycott économique. Voilà, le pape Pie XI intervient, on citait son encyclique sur le Christ roi de 1925, le pape Pie XI consacrera 3 encycliques à cette persécution de l'Église au Mexique. Voilà, mais tout ceci ne suffit pas et finalement le soulèvement va se faire militaire. Alors par des laïcs, les évêques, eux, sont dans une position très très compliquée, médiane, et effectivement, il y a quelques prêtres qui soutiennent, mais c'est essentiellement un mouvement de laïcs.

0: Une musique de 2012, qui est en fait la musique du film Christeros, qui prend la suite peut-être de d'autres films comme celui de John Ford, Dieu est mort en 1947. Christeros qui mettait en scène Andy Garcia et qui a beaucoup contribué à renouveler l'intérêt sur cette révolte dont vous nous disiez avant la pause que finalement c'est le fait d'abord des laïcs.
1: Voilà, et Andy Garcia joue le rôle d'Enrique Gorostieta Velarde, qui est ce laïc, général de l'armée mexicaine, enfin, sa vie est très compliquée, et qui va prendre la tête du commandement militaire. Alors, effectivement, c'est une guerre inégale, puisque les Cristeros sont des laïcs, des paysans peu armés, qui vont donc pratiquer la guérilla, cependant que l'armée fédérale, l'armée régulière, elle, dispose d'environ 80 000 hommes. Alors, on va pas raconter les soulèvements, les combats, c'est très compliqué parce que ça dépend aussi des situations locales. Mais ce qui est intéressant, c'est que ces gens qui se révoltent au nom de leur foi, au nom du Christ roi, au nom de la Vierge Notre-Dame de Guadalupe, qui est la patronne du Mexique et qui a joué un rôle important dans cette rébellion. Voilà. Donc, 3 ans de combat avec des atrocités, évidemment, et des atrocités dans les deux camps, n'ayons pas peur des mots. Et puis, on le signalait tout à l'heure, le rôle des femmes, hein, 25 000 femmes dans cette brigade, dans ces brigades féminines sous le patronage de Jeanne d'Arc, femmes qui recueillent de l'argent, des armes et des provisions, et puis qui font aussi des tâches d'espionnage au profit des insurgés.
0: Une guerre civile, finalement, si on élargit
1: absolument,
0: un tout petit peu.
1: Absolument, une guerre civile, et comme toutes les guerres civiles, c'est horrible.
0: Alors, quelle est finalement la réaction des institutions ecclésiales à tous les niveaux, c'est-à-dire les prêtres, les évêques, le nonce apostolique et papauté face à cette guerre civile? Alors, condamner la violence, oui, mais on sait très bien qu'il peut y avoir en coulisses d'autres moyens de sortir de cette crise.
1: Voilà, la sortie de crise va être diplomatique. Il y a des prêtres dans la rébellion. Il y a pas d'évêque qui soutient officiellement, mais officieusement, il semblerait qu'il y ait au moins 3 évêques. Et puis, bien sûr, des négociations à l'initiative de l'ambassadeur américain qui aboutissent à un accord le 27 juin 1929. Mais c'est un accord qui satisfait pas vraiment les Cristeros, qui n'étaient pas dans la négociation. Ils étaient divisés. Le culte redevient libre, mais un certain nombre de chefs Cristeros vont périr assassinés, au moins 5 000 après la signature de ces accords, si bien qu'il faut attendre 1940 pour que la situation se stabilise. Les pertes du clergé ont été considérables, les pertes des civils Cristeros aussi, au moins 30 000, et les civils en tout, ça représente 150 000 victimes. Donc une guerre terrible, mais une guerre comporte une dimension catholique durable, puisque un certain nombre de Cristeros ont été béatifiés et même canonisés.
0: Alors, béatifiés, canonisés, est-ce que c'est une manière pour l'Église catholique, et vous allez sentir que ma question est peut-être un peu provocatrice, de reconnaître la légitimité de ce combat militaire contre un État potentiellement totalitaire, ou est-ce que c'est le témoignage de foi qui est reconnu? Parce que la sainteté de Jeanne d'Arc n'a été reconnue qu'en 1921, il a fallu quand même plusieurs siècles, sinon de négociations, en tout cas de réflexion, pour porter Jeanne d'Arc vers la sainteté. Quel est le message que ça nous donne finalement?
1: Alors, vous oubliez Jean-Paul II. Voilà. C'est Jean-Paul II.
0: On oublie toujours Jean-Paul II dans l'équation.
1: Voilà, non, qui va canoniser en 2022 prêtres et 3 laïcs. Voilà. Alors, je rappelle que quand on canonise des gens dans une guerre, on canonise des gens qui sont morts en haine de la foi. Bon, ça, c'est très clair. Donc, c'est des gens qui sont morts en haine de la foi. et on va étudier leur vie. Donc il en a canonisé que 25, en s'assurant bien sûr que ces gens-là n'ont pas commis de violence. Jeanne d'Arc a été canonisée, jusqu'à preuve du contraire, elle a tué personne. Ça c'est la première étape. Un deuxième groupe est béatifié en 2005 par Benoît XVI, et en particulier parmi les bienheureux, on va y revenir, je l'espère, un jeune garçon de 14 ans, José Luis Sanchez del Rio, canonisé ensuite par le pape François en 2016, et même promu patron des JMJ en 2019.
0: Alors quel est le modèle qui est donné aux jeunes gens en 2019 par cette promotion? C'est extraordinaire.
1: Être prêt à mourir pour sa foi, je crois que les papes nous rappellent cela, et le premier d'entre eux, que je vous reprochais de ne pas avoir cité, Saint Jean-Paul II, qui sait de quoi il parle. Il a connu le totalitarisme communiste, il a connu l'occupation de son pays, la Pologne, par le régime national-socialiste et ses atrocités, et c'est un pape, au sens le plus noble du terme, qu'on peut qualifier de politique. C'est-à-dire qu'effectivement, les catholiques ont un certain nombre de choses à dire dans la société, on peut parler de la doctrine sociale, mais aussi dans l'attention qui est portée, par exemple, à la liberté religieuse, aux droits de l'homme, et le pape Jean-Paul II a bien dit au régime communiste polonais qu'un des premiers des droits de l'homme, c'est le droit à la liberté religieuse. Et là, effectivement, ces martyrs de la guerre des Christeros ont été des victimes de cette emprise totalitaire qui voulait supprimer la liberté religieuse, la liberté de pratiquer sa foi.
0: Jean-Paul II, Benoît XVI, 2019, ce qui signifie que la peste du laïcisme, en tout cas le danger d'un État qui outrepasserait ses fonctions et s'imposerait dans tous les domaines de la vie, ce n'est pas finalement lié simplement à l'entre-deux-guerres et quelque chose qui est derrière nous, à vous entendre.
1: Voilà, alors c'est pour ça qu'en 2026, il peut être bon de rappeler la mémoire de ces Christeros, qui sont soulevés au nom du Christ-Roi, même si au début c'est plutôt un sobriquet qu'on leur a apporté,
0: Oui, c'est une insulte qui devient un titre de gloire, finalement. Voilà. Classiquement dans les guerres.
1: Classiquement. Et donc voilà. Et puis, en particulier, on le disait il y a un instant, le plus jeune d'entre eux, José Luis Sanchez del Rio, qui a été canonisé il y a 10 ans, et dont on pourra peut-être parler si on en a le temps.
0: Est-ce qu'il y a aujourd'hui dans la vie politique mexicaine, une conséquence de cette révolte des Christeros? Est-ce que le laïcisme est toujours un danger, ou est-ce qu'il y a une forme un peu plus équilibrée dans la relation entre ces Mexicains qui sont quand même majoritairement catholiques et leur gouvernement?
1: Le gouvernement mexicain, c'est toujours très amusant. Pendant tout le XXe siècle, le parti au pouvoir s'appelait le Parti révolutionnaire institutionnel.
0: Ça ressemble à un oxymore quand même.
1: Non, parce que la révolution est une institution. Et c'est beau, voilà. Alors, les fruits politiques, je ne sais pas. En tout cas, les fruits religieux, oui. Beaucoup d'observateurs observent que les Christeros ne sont pas morts pour rien. Mais comme les martyrs de la Révolution française, le sang des martyrs est semence de chrétiens, disait déjà Tertullien. Effectivement, on peut faire la comparaison. Il y a une fécondité de cette défaite des Christeros, car ils ont été défaits, de ces martyrs, de ces morts qui ont donné leur vie, qui ont donné leur sang dans un certain nombre de mouvements catholiques aujourd'hui au Mexique. Ça, c'est incontestable.
0: Donc une défaite politique, mais une victoire spirituelle sur le long terme.
1: Il faut l'espérer, voilà.
0: Notre-Dame de Guadalupe reste en dehors des églises, parce qu'effectivement, les processions qui étaient interdites, c'était un des grands problèmes.
1: Oui, alors justement, Notre-Dame de Guadalupe, c'est la patronne du Mexique. Pie XII l'a même proclamée impératrice des Amériques. C'est joli, hein. Voilà. Et c'est le pape Jean-Paul II, encore lui, qui a canonisé le voyant Juan Diego, qui a vu la Vierge en 1531. C'est le premier Amérindien à avoir été canonisé dans l'Église catholique, et un des premiers voyages de Jean-Paul II a été à Notre-Dame de Guadeloupe. Il y allait d'ailleurs plusieurs fois, il avait une très grande dévotion pour cette Vierge mexicaine.
0: Merci infiniment, Éric Picard, de nous avoir fait découvrir les Christeros. Pour prolonger cette émission, à part finalement John Ford et Andy Garcia, est-ce que vous avez...
1: Alors le film, mais il y a aussi d'excellents livres. Hein, le grand historien qui a très bien travaillé, c'est Jean Meyer, La rébellion des Christeros, chez CLD en 2014. C'est la reprise de sa thèse de 1975. Hugues Kerali, La véritable histoire des Christeros, en 2014. C'est très bien aussi. Et puis, Histoire du Christus Magazine, en 2014, avait fait un dossier, un hors-série spécial sur l'épopée des Christeros, avec comme sous-titre évocateur Une Vendée mexicaine.
0: Comme quoi, le Mexique n'est pas si loin de nos préoccupations françaises, et en tout cas, beau message, peut-être un petit peu dur pour nos jeunes, d'être prêts à mourir pour sa foi, et peut-être ne jamais oublier que la liberté religieuse, c'est important.
1: Alors effectivement, il faudra peut-être un jour faire une émission sur ce jeune garçon, José Luis Sanchez del Rio, qui n'a pas porté les armes, qui a fait la guerre sans porter d'armes, qui a été arrêté, torturé. On a essayé de lui faire renier sa foi, et il n'a pas renié sa foi, et il est mort. Il a été béatifié, il a été canonisé, 14 ans. Quel modèle extraordinaire.
0: Ça et Carlo Acutis, deux modèles pour nos jeunes.
1: Alors, c'est pas la même chose.
0: C'est pas la même chose, mais comme quoi il peut y avoir deux voies de sainteté au XXe siècle. Merci infiniment, Éric Picard. Merci à notre technicien, et à la semaine prochaine.

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2: Nous examinons de plus près le cas de Thomas et de son incrédulité. Il ne veut pas croire uniquement sur le témoignage de ses collègues apôtres. Entre parenthèses, ceux-ci n'ont pas agi autrement par rapport au témoignage donné par Marie-Madeleine. Lorsqu'elle a eu rencontré Jésus dans le jardin du Golgotha, qu'elle est venue le dire aux apôtres, ils ne l'ont pas cru non plus. S'il doit croire à la résurrection du Christ dans la chair, il veut en faire l'expérience personnelle. Et en ce sens, merci Thomas, car grâce à cet épisode, nous comprenons que la foi chrétienne ne peut pas être qu'une adhésion de confiance en ceux qui nous ont précédés et qui ont vécu avec le Christ et qui ont vécu un certain nombre de choses fortes avec lui, les enseignements, les miracles et la résurrection. Notre foi ne peut pas s'appuyer que sur cela. Elle nécessite aussi une adhésion personnelle. Elle nécessite une expérience personnelle de rencontre avec le Christ. Alors oui, ensuite, elle va s'affermir, elle va s'étayer, elle va s'approfondir sur le témoignage de ceux qui nous ont précédés, mais ce témoignage à lui seul n'est pas suffisant pour nous communiquer la foi et pour surtout nous faire tenir dans la foi, tenir dans la durée. La suite de l'épisode va nous confirmer ce que nous disons, à savoir que Jésus accède à la demande de Thomas. Il va à nouveau se manifester. Il va lui dire « Avance ton doigt, vois mes mains, avance. »

ta main, mets-la dans mon côté. » Il répond à sa demande. Et la rencontre personnelle de Thomas, avec non pas un fantôme, mais avec Jésus ressuscité dans son corps, va avoir lieu. Et du coup, cette rencontre personnelle, cette expérience irremplaçable, produit dans le cœur de Thomas une véritable foi. Il dit « Mon Seigneur et mon Dieu ». Nous comprenons donc bien ici que « je ne croirai pas si je ne vois pas » est essentiel, qu'il est tout à fait compréhensible et même nécessaire. Par contre, nous mesurons que, à partir de cet événement particulier, dans une situation ô combien particulière, en faire une généralité et déclarer « je suis comme Thomas, je ne crois que ce que je vois » est une stupidité. Thomas ne doit donc pas être décrié, mis de côté, comme le vilain canard qui ne croyait pas à la résurrection de Jésus. Mais non, bien au contraire. Encore une fois, nous devons le remercier d'avoir eu cette attitude, car elle nous ouvre la voie à nous. Elle nous dit que si parfois nous doutons, et cela nous arrive dans bien des cas, Jésus répondra à notre demande, tôt ou tard. Et nous pourrons expérimenter personnellement cette bonté de Jésus à notre égard et construire notre foi sur cette rencontre personnelle en s'appuyant bien sûr sur le témoignage de ceux qui nous ont précédés et même de ceux qui nous entourent, en appuyant sur cette dimension communautaire ô combien essentiel à la vie de foi chrétienne. Jésus dit ensuite à Thomas, « Thomas, cesse d'être incrédule, c'est-à-dire, tu n'as plus de raison maintenant d'être incrédule, puisque tu voulais voir mon corps ressuscité et je te l'ai montré. J'ai répondu à ta nécessité. Donc, tu n'as plus à être désormais incrédule. »

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1: À plusieurs reprises dans les évangiles, Jésus dénonce l'incrédulité. L'incrédulité des apôtres, d'une manière plus générale, l'incrédulité de ceux qui l'entourent. « Ô génération incrédule et perverse, dit-il, jusqu'à quand serai-je avec vous ?» Et on sent que cette incrédulité, d'une certaine manière, l'atteint, l'agace, l'attriste. Pourquoi ? Parce que ceux qui l'entendent et ceux qui voient les signes forts qu'il accomplit, guérison ou miracle, n'ont plus, j'allais dire, d'excuses pour être incrédules. Ils ont vu, ils ont entendu. Il y a donc là une fermeture du cœur volontaire, un endurcissement, un rejet de la présence de Dieu et de son œuvre visible. Et cette incrédulité, elle est grave, parce que non seulement elle rejette Dieu qui pourtant a montré sa miséricorde à travers Jésus, mais cette incrédulité, en quelque sorte, elle freine l'action de Dieu. C'est ainsi que lorsque Jésus se rend à Nazareth, il nous est dit « Et là, il ne put pas faire beaucoup de miracles et de guérisons à cause de leur incrédulité. » C'est grave de freiner ainsi l'œuvre de Dieu au milieu de nous, de mettre la lumière sous les ténoirs, voire, le dira saint Paul, c'est grave d'étouffer l'Esprit Saint. C'est dans le même registre que nous devons placer ces paroles de Jésus à l'encontre des villes qu'il a traversées, dans lesquelles il s'est manifesté. Chorazim, Bethsaïde, Capharnaüm. Je prends au chapitre 11 de saint Matthieu. Malheureuse es-tu, Chorazim, malheureuse es-tu, Bethsaïde, car si les miracles qui ont eu lieu chez vous avaient eu lieu à Tyr et à Sidon, ces villes se seraient converties. Et un peu plus loin, et toi, Capharnaüm, seras-tu donc élevé jusqu'au ciel? Non, tu descendras jusqu'au séjour des morts, car si les miracles qui ont eu lieu chez toi avaient eu lieu à Sodome, cette ville serait encore là aujourd'hui. L'incrédulité peut avoir des conséquences dramatiques, catastrophiques. Ce sera le cas pour Chorazim, Bethsaïde, Capharnaüm, cité ici. Savez-vous qu'aujourd'hui, ce sont des lieux où personne ne réside? Aucune ville ne s'est reconstruite sur les ruines de ces trois villes citées. Il n'y a aujourd'hui dans ces trois lieux que pierre sur pierre. Mais alors que dans d'autres lieux, ça n'est pas le cas, des villes nouvelles sont apparues et se sont développées, soit sur l'ancien site, soit juste à côté, mais ici, rien. L'incrédulité a empêché la conversion, et c'est ce qui semble être le plus grave dans cette attitude. Une incrédulité temporaire, nous avons vu qu'elle peut être bonne, comme celle de saint Thomas, mais lorsqu'elle devient une attitude figée, une attitude a priori, une attitude de fermeture, de dureté, eh bien, alors l'œuvre de Dieu en nous, alors la présence de l'Esprit en nous est remise en cause. Car nous le savons, Dieu n'agit jamais contre notre volonté, n'agit jamais de force. L'incrédulité peut donc être un barrage à l'œuvre de Dieu en nous et dans le monde.
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3: L'heure mariale, voici l'homélie d'aujourd'hui, enregistrée ce matin à la grotte de Lourdes.
4: Le Seigneur soit avec vous.
5: Et avec votre esprit.
4: Évangile de Jésus-Christ selon saint Matthieu.
5: Gloire à toi, Seigneur.
4: En ce temps-là, Jésus disait à ses apôtres, « Voici que moi, je vous envoie comme des brebis au milieu des loups. Soyez donc prudents comme les serpents et candides comme les colombes. Méfiez-vous des hommes, ils vous livreront aux tribunaux et vous flagelleront dans leur synagogue. Vous serez conduits devant des gouverneurs et des rois à cause de moi. » Il y aura là un témoignage pour eux et pour les païens. Quand on vous livrera, ne vous inquiétez pas de savoir ce que vous direz ni comment vous le direz. Ce que vous aurez à dire vous sera donné à cette heure-là. Car ce n'est pas vous qui parlerez, c'est l'Esprit de votre Père qui parlera en vous. Le frère livrera son frère à la mort, et le père son enfant. Les enfants se dresseront contre leurs parents et les feront mettre à mort. Vous serez détestés de tous à cause de mon nom. Mais celui qui aura persévéré jusqu'à la fin, celui-là sera sauvé. Quand on vous persécutera dans une ville, fuyez dans une autre. Amen, je vous le dis, vous n'aurez pas fini de passer dans toutes les villes d'Israël quand le Fils de l'homme viendra. »

Est-ce que vous aimez le sucré salé? Si, comme moi, ce n'est pas votre tasse de thé, il va falloir que nous nous y mettions, parce qu'aujourd'hui, c'est vraiment du sucré salé que nous offrent les lectures. Et de manière étonnante, le sucré, il est plutôt tiré de la première lecture qui vient de l'Ancien Testament du prophète Osée. Vous avez entendu que de promesses, toutes plus sucrées les unes que les autres. J'en redis quelques-unes. Je les guérirai de leur infidélité. Je les aimerai d'un amour gratuit. Je serai pour Israël comme la rosée. Il fleurira comme le lys. Il étendra ses racines comme les arbres du Liban. Ses jeunes pousses vont grandir. Sa parure sera comme celle de l'olivier. Son parfum comme celui de la forêt du Liban. Voilà tout ce que le Seigneur veut et peut faire en faveur de son peuple. Et comme le dit la lettre aux Hébreux, le Seigneur est le même, hier, aujourd'hui et à jamais. C'est-à-dire que toutes ces promesses, elles sont pour nous aujourd'hui. Du côté du Seigneur, il n'y a pas de problème. Le Seigneur veut et peut le faire pour nous aujourd'hui encore. Mais c'est de notre côté qu'une question se pose. Et c'est précisément celle que le Seigneur posait à son peuple. Veux-tu revenir au Seigneur ton Dieu? Veux-tu arrêter de me confondre avec les idoles? Il y a donc un choix à faire. Renoncer à nos idoles pour ouvrir résolument notre cœur au Seigneur. Vous avez entendu, c'est une bonne nouvelle. Il n'y a pas 36 choix à faire. Il n'y en a qu'un. Mais ce choix, il faudra le refaire à chaque instant de nos vies. Et à ceux qui feront ce choix et qui se relèveront et repartiront quand ils auront failli, le Seigneur promet une cascade de bienfaits. C'est ce qu'on appelle un cercle vertueux. Notre choix sera à l'origine d'une multitude de bienfaits spirituels. C'est l'inverse du cercle vicieux qui était évoqué dans cette même lecture quand le Seigneur expliquait à son peuple « Tu t'es effondré par suite de tes fautes ». Le choix de suivre et de servir nos grandes ou nos petites idoles que discrètement nous continuons à nourrir quand personne ne nous regarde trop, nous entraînera toujours dans une spirale infernale. À l'inverse, le choix de suivre et de servir le Seigneur nous entraînera dans un cercle vertueux. Alors évidemment, dit comme cela, on a tous envie de tourner le dos à nos idoles pour choisir le Seigneur. Nous avons tous envie de nous écrier que c'est décidé, nous choisissons le Seigneur pour obtenir cette cascade de bienfaits promis. Seulement voilà, vous, comme moi, comme nous les prêtres, nous connaissons notre inconstance. Alors ici à Lourdes, au cours d'un pèlerinage, l'enthousiasme, le soutien des autres nous donne envie de dire au Seigneur, les idoles, c'est fini pour moi, c'est toi Seigneur que je choisis. Mais quand nous rentrerons, et pour nous ce moment est proche, et que le quotidien nous envahira à nouveau, que deviendront nos résolutions? Frères et sœurs, n'oublions jamais qu'ici à Lourdes, c'est une pauvre qui a été choisie pour recevoir la visite de la Vierge Marie, Bernadette. Alors, si nous sommes assez humbles pour reconnaître tout à la fois notre pauvreté
mais aussi notre grand désir de marcher vers le Seigneur en renonçant à nos idoles, la Vierge Marie nous visitera nous aussi pour que l'Esprit Saint, qu'on appelle le Père des pauvres, vienne au secours de notre faiblesse. Et la Vierge Marie nous encouragera à nous laisser relever par la miséricorde à chaque fois que nous retomberons, car nous retomberons. Du sucré, il nous faut maintenant passer au salé. Et le salé, ce sont les paroles de Jésus dans l'Évangile qui vient compléter ce qui était dit dans la première lecture, parce qu'il ne faudrait pas que ces promesses nous apparaissent comme des promesses mensongères. En effet, même si je choisis de renoncer aux idoles et de suivre le Seigneur, un tapis rouge ne sera pas déroulé devant moi. Nous aurons à entrer résolument dans le combat spirituel. Parce que le drame, c'est que si nous qui vivons ce pèlerinage décidons résolument, avec nos faiblesses, mais en comptant sur la grâce, de nous accrocher pour de bon au Seigneur, tout le monde ne fera pas en même temps que nous ce choix. Et c'est pour cela que Jésus était d'un grand réalisme en disant « Voici que moi je vous envoie comme des brebis au milieu des loups » ou encore « Méfiez-vous des hommes ». Jésus n'est pas pessimiste, ni par rapport au monde, ni par rapport aux hommes. Il est juste réaliste. Et je peux vous confier que mon papa est mort alors que je n'étais qu'un enfant. Il est mort victime de ce terrible fléau qu'est l'alcool. Des cures de désintoxication, il en a fait un bon nombre, parce qu'il voulait sortir de cette dépendance qui l'humiliait et qui nous faisait terriblement souffrir, nous, sa famille. Donc régulièrement, courageusement, plein d'espoir, mon papa décidait de se faire soigner. Mais hélas, en sortant, il retrouvait les soi-disant copains qui ne l'aidaient pas, loin de là. Voilà pourquoi Jésus nous prévenait « Méfiez-vous des hommes ». Ça ne veut pas dire que tous les hommes sont mauvais et que dans le monde il n'y a que des loups avides de dévorer les agneaux chrétiens. Pourtant, méfiance. Et vous savez ce que l'on dit, un chrétien isolé est un chrétien en danger. Alors, si nous voulons tenir dans les résolutions que nous prenons ici à Lourdes, il faudra que nous fréquentions une communauté qui nous soutiendra. Il nous faudra recevoir la force des sacrements. Et c'est ainsi que nous pourrons vivre dans le monde sans être avalés par l'esprit du monde. Nous avons besoin de la force du Saint-Esprit, le Père des pauvres. Nous avons aussi besoin les uns des autres. C'est ainsi, et ainsi seulement, que nous pourrons profiter de toutes ces difficultés que nous rencontrerons pour en faire autant d'occasions de témoigner comme Jésus nous y invitait. C'est ce que nous demandons ce matin par l'intercession de Notre-Dame de Lourdes. Qu'elle nous obtienne la force de faire les choix qui nous permettront de recevoir cette cascade de bienfaits, une cascade qui pourrait un jour donner aussi envie aux loups de venir s'y désaltérer. Amen.

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3: Reine élevée aux cieux. En priant Marie, reine élevée aux cieux, nous contemplons l'un des plus beaux triomphes de l'histoire du salut. Cette invocation nous tourne vers le terme glorieux de sa vie terrestre et vers la splendeur qui l'entoure aujourd'hui dans le royaume de Dieu. Ce titre est profondément lié au mystère de l'Assomption. Après avoir achevé son pèlerinage sur la terre, Marie a donc été élevée en corps et en âme dans la gloire céleste. Là où son Fils est entré par sa propre puissance divine, elle est entrée par la grâce, portée par l'amour de Dieu. Celle qui avait porté le Sauveur dans son sein immaculé n'a pas connu la corruption du tombeau. Celle qui avait été préservée du péché originel fut aussi préservée de la décomposition qui est l'une des conséquences du péché. Mais lorsque nous entendons que Marie a été élevée aux cieux, nous devons faire attention à ne pas y voir seulement un privilège personnel. Ce mystère nous révèle avant tout ce que Dieu veut accomplir dans l'humanité lorsqu'elle accueille pleinement sa grâce. Ce que Dieu a réalisé parfaitement en Marie, il veut le réaliser un jour en chacun de ses enfants fidèles. La gloire de Marie doit nourrir notre espérance. Dans un monde où tout passe, où les choses les plus belles semblent fragiles et éphémères, l'Assomption nous rappelle que notre véritable patrie et dans les cieux. Nous ne sommes pas faits pour cette terre. Nous ne sommes pas créés pour quelques années de bonheur passager. Nous sommes créés pour l'éternité. Et Marie élevée aux cieux apparaît devant nous comme la première réalisation parfaite de cette promesse. Elle est comme une étoile brillante qui éclaire notre route dans la nuit. Elle nous dit silencieusement: le ciel existe, la gloire de Dieu est réelle, le voyage a un terme et la fidélité sera récompensée. Quel réconfort pour nos âmes! Combien de personnes vivent aujourd'hui comme si tout se terminait avec la mort? Combien de cœurs s'épuisent à poursuivre des biens qui disparaissent? Combien d'hommes cherchent le bonheur dans des réalités qui ne peuvent jamais combler leur soif profonde? Marie, élevée aux cieux, nous invite à lever les yeux. Elle nous rappelle que notre vie possède un sens immense. Chaque prière, chaque sacrifice, chaque acte d'amour, chaque combat contre le péché, chaque souffrance offerte à Dieu, rien n'est perdu. Tout peut devenir un chemin vers la gloire éternelle. Marie a été élevée à une telle dignité parce qu'elle a été la plus humble des créatures. Voilà un paradoxe profondément évangélique. Le monde admire ceux qui s'élèvent eux-mêmes. Dieu élève ceux qui s'abaissent devant lui. Dans son Magnificat, Marie avait proclamé: « Il a regardé l'humilité de sa servante. Toute sa vie a été un acte d'abandon à la volonté divine. À Nazareth, elle accepte le plan de Dieu. À Bethléem, elle accueille la pauvreté. En Égypte, elle accepte l'exil. Au calvaire, elle accepte l'immense souffrance de l'union à la passion de son Fils. Jamais elle ne cherche sa propre gloire. Jamais elle ne réclame une place d'honneur. Jamais. Elle ne met sa volonté avant celle de Dieu. Et c'est précisément pour cela que Dieu l'élève au-dessus de toutes les créatures. » Cette vérité contient une leçon précieuse pour chacun d'entre nous. Nous désirons souvent grandir spirituellement. Nous aimerions devenir meilleurs. Nous voudrions être plus proches de Dieu. Mais parfois, nous cherchons ce progrès dans des moyens compliqués. Marie nous montre le véritable chemin, le chemin de l'humilité, de la confiance, du service, de ce fiat quotidien. La grandeur aux yeux de Dieu ne consiste pas à accomplir des choses extraordinaires. Elle consiste à aimer extraordinairement dans les choses ordinaires. Marie n'a jamais fondé d'ordre religieux. Elle n'a jamais parcouru le monde comme les grands missionnaires. Elle n'a jamais prononcé de grands discours tels les docteurs de l'Église. Et pourtant, elle est la plus grande des créatures parce qu'elle a aimé Dieu plus que tous les autres. C'est cet amour qui l'a élevée jusqu'aux cieux. Et c'est cet amour qu'il nous faut également cultiver et qui nous y conduira. Ce titre de Reine élevée aux cieux contient encore une autre consolation. Marie n'est pas montée au ciel pour s'éloigner de nous. Elle est montée au ciel pour être encore plus proche de ses enfants. Sur la terre, sa présence était limitée à un lieu, à un temps. Dans la gloire céleste, sa maternité s'étend à toute l'Église. Comme une reine bienveillante, elle veille sur chacun de ses enfants. Elle voit nos combats, connaît nos blessures, entend nos prières. Elle intercède pour nous auprès de son Fils. Combien cette pensée devrait nous réconforter. Nous ne marchons pas seuls. Nous avons au ciel une mère qui nous aime d'un amour parfait, une mère qui ne se lasse jamais de nous écouter, qui ne cesse jamais de prier pour nous. Parfois, nous pouvons avoir l'impression que nos difficultés sont trop lourdes. Les tentations reviennent, les épreuves se prolongent, les croix semblent pesantes. Alors il nous faut regarder vers Marie, élevée aux cieux. Là où elle est, nous sommes appelés à être. La gloire qu'elle possède aujourd'hui nous rappelle que la souffrance n'a pas et n'aura jamais le dernier mot. Le péché n'a pas le dernier mot. La mort n'a pas le dernier mot. Le dernier mot appartient à Dieu. Et ce dernier mot est un mot de vie, de résurrection et de gloire. C'est pourquoi l'Assomption est une fête de joie. Ce n'est pas seulement la célébration d'un privilège accordé à Marie. C'est la célébration de notre espérance. Dans son corps glorifié, nous contemplons déjà la victoire future de toute l'Église. En Marie, nous voyons ce que deviendra un jour le peuple fidèle de Dieu. Le ciel n'est alors plus une réalité abstraite. Le ciel a déjà un visage humain, le visage de Jésus glorifié, et auprès de lui le visage de sa très sainte mère. Quelle douceur de penser qu'au terme de notre vie terrestre, une telle mère nous attend. Quelle consolation de savoir qu'elle accompagne chacune de nos étapes. Quelle force de savoir qu'elle prie pour nous aujourd'hui même. Alors, lorsque les préoccupations du monde risquent d'envahir notre cœur, lorsque les épreuves nous découragent, lorsque les attraits de la terre cherchent à nous faire oublier notre véritable destinée, tournons nos regards vers Marie élevée aux cieux. Elle nous apprend à vivre en regardant vers l'éternité. Elle nous apprend à espérer contre toute espérance. Elle nous apprend à marcher vers Dieu avec confiance. Et plus nous contemplerons sa gloire, plus grandira en nous le désir du ciel. Car le chrétien n'est pas un homme tourné vers le passé. Il est un pèlerin en marche vers sa patrie. Et sur cette route, Marie brille comme l'étoile du matin qui annonce le jour sans déclin. Demandons-lui la grâce de ne jamais perdre de vue notre véritable but. Demandons-lui un cœur détaché des vanités passagères. Demandons-lui une foi vivante dans les promesses de Dieu. Demandons-lui surtout de nous conduire fidèlement jusqu'à son Fils. Alors un jour, lorsque notre propre pèlerinage sera achevé, nous pourrons entrer dans cette gloire où elle règne déjà et chanter avec tous les saints les merveilles du Seigneur pour les siècles des siècles.
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1: Ô Vierge Marie, intercède auprès de Valérie qui doit combattre un cancer du poumon. Merci aux pèlerins de Lourdes de prier pour elle. Merci Maman Marie.
2: Priez pour mon épouse et pour mon gendre qui est à l'hôpital. Merci Vierge Marie.
3: Notre-Dame de Lourdes, Sainte Bernadette, je vous confie ma famille et surtout la grossesse de ma femme Caroline. Veillez sur nous qui avons recours à vous.
4: Au nom du Père, du Fils et du Saint-Esprit. Amen. Amen. Et chers amis pèlerins, bienvenue dans cette grotte de Massabielle où la Vierge Marie, l'Immaculée Conception, est apparue 18 fois à Sainte Bernadette. Avec elle, cet après-midi, nous méditerons les mystères douloureux de notre chapelet. Nous prions avec tous les pèlerins qui sont présents en ce jour à Lourdes, les différents groupes diocèses, et avec tous ceux qui, de par le monde, nous sont unis par l'écoute de la radio chrétienne francophone, par l'écoute de la chaîne de télévision catholique Catéo, et avec tous ceux qui nous sont unis via l'application Internet du sanctuaire de Lourdes. Je crois en Dieu, le Père Tout-Puissant, Créateur du ciel et de la terre, et en Jésus-Christ, son Fils unique, notre Seigneur, qui a été conçu du Saint-Esprit, est né de la Vierge Marie, a souffert sous Ponce Pilate, a été crucifié, est mort, a été enseveli et descendu aux enfers. Le troisième jour est ressuscité des morts, est monté aux cieux, est assis à la droite de Dieu le Père Tout-Puissant, d'où il viendra juger les vivants et les morts. Je crois au Saint-Esprit, à la Sainte Église catholique, à la communion des saints, à la rémission des péchés, à la résurrection de la chair, à la vie éternelle. Amen. Dans une foi commune, prions pour notre Saint-Père, le Pape Léon, dans l'action de grâce pour son prochain voyage apostolique en France, tout spécialement dans ce sanctuaire ici à Lourdes, ses intentions et les intentions de toute la Sainte Église. Notre Père, qui es aux cieux, que ton nom soit sanctifié, que ton règne vienne, que ta volonté soit faite sur la terre comme au ciel.
5: Donne-nous aujourd'hui notre pain de ce jour. Pardonne-nous nos offenses, comme nous pardonnons aussi à ceux qui nous ont offensés. Et ne nous laisse pas entrer en tentation, mais délivre-nous du mal.
4: Je vous salue Marie, pleine de grâce. Le Seigneur est avec vous. Vous êtes bénie entre toutes les femmes et Jésus, le fruit de vos entrailles, est béni.
5: Sainte Marie, Mère de Dieu, priez pour nous pauvres pécheurs, maintenant et à l'heure de notre mort. Amen.
4: Je vous salue Marie, pleine de grâce. Le Seigneur est avec vous. Vous êtes bénie entre toutes les femmes et Jésus, le fruit de vos entrailles, est béni.
5: Sainte Marie, Mère de Dieu, priez pour nos pauvres pécheurs, maintenant et à l'heure de notre mort. Amen.
4: Je vous salue, Marie, pleine de grâce. Le Seigneur est avec vous. Vous êtes bénie entre toutes les femmes, et Jésus, le fruit de vos entrailles, est béni.
5: Sainte Marie, Mère de Dieu, priez pour nos pauvres pécheurs, maintenant et à l'heure de notre mort. Amen.

0: Ô Marie, conçue sans péché, priez pour nous qui avons recours à vous. Premier mystère douloureux, l'agonie de notre Seigneur Jésus-Christ au Jardin des Oliviers. De l'Évangile selon saint Luc. Dans l'angoisse, Jésus priait avec plus d'insistance, et sa sueur devint comme des gouttes de sang qui tombaient jusqu'à terre. Dans le silence de Gethsémani, Jésus accepte librement la volonté du Père, portant déjà le poids de toutes les souffrances humaines. En contemplant son abandon confiant, demandons la grâce de remettre entre les mains de Dieu nos peurs, afin que notre volonté s'unisse à la sienne dans l'amour. Avec Notre-Dame, prions pour toutes les personnes qui sont seules dans leur détresse. Notre Père, qui es aux cieux, que ton nom soit sanctifié, que ton règne vienne, que ta volonté soit faite sur la terre comme au ciel.
1: Donne-nous aujourd'hui notre pain de ce jour. Pardonne-nous nos offenses, comme nous pardonnons aussi à ceux qui nous ont offensés. Et ne nous laisse pas entrer en tentation, mais délivre-nous du mal.
2: Je vous salue Marie, pleine de grâce, le Seigneur est avec vous. Vous êtes bénie entre toutes les femmes, et Jésus, le fruit de vos entrailles, est béni.
1: Sainte Marie, Mère de Dieu, priez pour nous pauvres pécheurs, maintenant et à l'heure de notre mort. Amen.
2: Je vous salue Marie, pleine de grâce, le Seigneur est avec vous. Vous êtes bénie entre toutes les femmes, et Jésus, le fruit de vos entrailles, est béni.
1: Sainte Marie, Mère de Dieu, priez pour nous pauvres pécheurs, maintenant et à l'heure de notre mort. Amen.
2: Je vous salue Marie, pleine de grâce, le Seigneur est avec vous. Vous êtes bénie entre toutes les femmes, et Jésus, le fruit de vos entrailles, est béni.
1: Sainte Marie, Mère de Dieu, priez pour nous pauvres pécheurs, maintenant et à l'heure de notre mort. Amen.
2: Je vous salue Marie, pleine de grâce, le Seigneur est avec vous. Vous êtes bénie entre toutes les femmes, et Jésus, le fruit de vos entrailles, est béni.
1: Sainte Marie, Mère de Dieu, priez pour nous pauvres pécheurs, maintenant et à l'heure de notre mort. Amen.
2: Je vous salue Marie, pleine de grâce, le Seigneur est avec vous. Vous êtes bénie entre toutes les femmes, et Jésus, le fruit de vos entrailles, est béni.
1: Sainte Marie, Mère de Dieu, priez pour nous pauvres pécheurs, maintenant et à l'heure de notre mort. Amen.
2: Je vous salue Marie, pleine de grâce, le Seigneur est avec vous. Vous êtes bénie entre toutes les femmes, et Jésus, le fruit de vos entrailles, est béni.
1: Sainte Marie, Mère de Dieu, priez pour nous pauvres pécheurs, maintenant et à l'heure de notre mort. Amen.
2: Je vous salue Marie, pleine de grâce, le Seigneur est avec vous. Vous êtes bénie entre toutes les femmes, et Jésus, le fruit de vos entrailles, est béni.
1: Sainte Marie, Mère de Dieu, priez pour nous pauvres pécheurs, maintenant et à l'heure de notre mort. Amen.
2: Je vous salue Marie, pleine de grâce, le Seigneur est avec vous. Vous êtes bénie entre toutes les femmes, et Jésus, le fruit de vos entrailles, est béni.
1: Sainte Marie, Mère de Dieu, priez pour nous pauvres pécheurs, maintenant et à l'heure de notre mort. Amen.
2: Je vous salue Marie, pleine de grâce, le Seigneur est avec vous. Vous êtes bénie entre toutes les femmes, et Jésus, le fruit de vos entrailles, est béni.
1: Sainte Marie, Mère de Dieu, priez pour nous pauvres pécheurs, maintenant et à l'heure de notre mort. Amen.
2: Je vous salue Marie, pleine de grâce, le Seigneur est avec vous. Vous êtes bénie entre toutes les femmes, et Jésus, le fruit de vos entrailles, est béni.
1: Sainte Marie, Mère de Dieu, priez pour nous pauvres pécheurs, maintenant et à l'heure de notre mort. Amen.

0: Ô Marie conçue sans péché, priez pour nous qui avons recours à vous. Deuxième mystère douloureux, la flagellation de notre Seigneur. De l'Évangile selon saint Jean, Pilate ordonna de prendre Jésus et de le faire flageller. Le corps très saint du Christ est meurtri par la violence des hommes, mais son cœur demeure rempli de miséricorde. Chaque blessure révèle un amour qui ne répond pas au mal par le mal, mais qui guérit le monde par le don total de lui-même. Avec Notre-Dame, prions pour toutes les personnes qui sont meurtries dans leur chair. Notre Père qui es aux cieux, que ton nom soit sanctifié, que ton règne vienne, que ta volonté soit faite sur la terre comme au ciel.
1: Donne-nous aujourd'hui notre pain de ce jour. Pardonne-nous nos offenses, comme nous pardonnons aussi à ceux qui nous ont offensés. Et ne nous laisse pas entrer en tentation, mais délivre-nous du mal.
2: Je vous salue Marie, pleine de grâce. Le Seigneur est avec vous. Vous êtes bénie entre toutes les femmes. Et Jésus, le fruit de vos entrailles, est béni.
1: Sainte Marie, Mère de Dieu, priez pour nous pauvres pécheurs, maintenant et à l'heure de notre mort. Amen.
2: Je vous salue Marie, pleine de grâce. Le Seigneur est avec vous. Vous êtes bénie entre toutes les femmes. Et Jésus, le fruit de vos entrailles, est béni.
1: Sainte Marie, Mère de Dieu, priez pour nous pauvres pécheurs, maintenant et à l'heure de notre mort. Amen.
2: Je vous salue Marie, pleine de grâce. Le Seigneur est avec vous. Vous êtes bénie entre toutes les femmes. Et Jésus, le fruit de vos entrailles, est béni.
1: Sainte Marie, Mère de Dieu, priez pour nous pauvres pécheurs, maintenant et à l'heure de notre mort. Amen.
2: Je vous salue Marie, pleine de grâce. Le Seigneur est avec vous. Vous êtes bénie entre toutes les femmes. Et Jésus, le fruit de vos entrailles, est béni.
1: Sainte Marie, Mère de Dieu, priez pour nous pauvres pécheurs, maintenant et à l'heure de notre mort. Amen.
2: Je vous salue Marie, pleine de grâce. Le Seigneur est avec vous. Vous êtes bénie entre toutes les femmes. Et Jésus, le fruit de vos entrailles, est béni.
1: Sainte Marie, Mère de Dieu, priez pour nous pauvres pécheurs, maintenant et à l'heure de notre mort. Amen.
2: Je vous salue Marie, pleine de grâce. Le Seigneur est avec vous. Vous êtes bénie entre toutes les femmes. Et Jésus, le fruit de vos entrailles, est béni.
1: Sainte Marie, Mère de Dieu, priez pour nous pauvres pécheurs, maintenant et à l'heure de notre mort. Amen.
2: Je vous salue Marie, pleine de grâce. Le Seigneur est avec vous. Vous êtes bénie entre toutes les femmes. Et Jésus, le fruit de vos entrailles, est béni.
1: Sainte Marie, Mère de Dieu, priez pour nous pauvres pécheurs, maintenant et à l'heure de notre mort. Amen.
2: Je vous salue Marie, pleine de grâce. Le Seigneur est avec vous. Vous êtes bénie entre toutes les femmes. Et Jésus, le fruit de vos entrailles, est béni.
1: Sainte Marie, Mère de Dieu, priez pour nous pauvres pécheurs, maintenant et à l'heure de notre mort. Amen.
2: Je vous salue Marie, pleine de grâce. Le Seigneur est avec vous. Vous êtes bénie entre toutes les femmes. Et Jésus, le fruit de vos entrailles, est béni.
1: Sainte Marie, Mère de Dieu, priez pour nous pauvres pécheurs, maintenant et à l'heure de notre mort. Amen.
2: Je vous salue Marie, pleine de grâce. Le Seigneur est avec vous. Vous êtes bénie entre toutes les femmes. Et Jésus, le fruit de vos entrailles, est béni.
1: Sainte Marie, Mère de Dieu, priez pour nous pauvres pécheurs, maintenant et à l'heure de notre mort. Amen.

0: pour nous ouvrir le chemin de la véritable royauté, celle de l'humilité et du service. Devant son visage bafoué resplendit une gloire que le péché ne peut obscurcir, celle de l'amour qui demeure fidèle jusqu'au bout. Avec Notre-Dame, prions pour tous ceux que la maladie ou que le handicap défigure. Notre Père qui es aux cieux, que ton nom soit sanctifié, que ton règne vienne, que ta volonté soit faite sur la terre comme au ciel.
1: Donne-nous aujourd'hui notre pain de ce jour. Pardonne-nous nos offenses, comme nous pardonnons aussi à ceux qui nous ont offensés. Et ne nous laisse pas entrer en tentation, mais délivre-nous du mal.
2: Je vous salue Marie, pleine de grâce. Le Seigneur est avec vous. Vous êtes bénie entre toutes les femmes, et Jésus, le fruit de vos entrailles, est béni.
1: Sainte Marie, Mère de Dieu, priez pour nous pauvres pécheurs, maintenant et à l'heure de notre mort. Amen.
2: Je vous salue Marie, pleine de grâce. Le Seigneur est avec vous. Vous êtes bénie entre toutes les femmes, et Jésus, le fruit de vos entrailles, est béni.
1: Sainte Marie, Mère de Dieu, priez pour nous pauvres pécheurs, maintenant et à l'heure de notre mort. Amen.
2: Je vous salue Marie, pleine de grâce. Le Seigneur est avec vous. Vous êtes bénie entre toutes les femmes et Jésus, le fruit de vos entrailles, est béni.
1: Sainte Marie, Mère de Dieu, priez pour nous pauvres pécheurs, maintenant et à l'heure de notre mort. Amen.
2: Je vous salue Marie, pleine de grâce. Le Seigneur est avec vous. Vous êtes bénie entre toutes les femmes et Jésus, le fruit de vos entrailles, est béni.
1: Sainte Marie, Mère de Dieu, priez pour nous pauvres pécheurs, maintenant et à l'heure de notre mort. Amen.
2: Je vous salue Marie, pleine de grâce. Le Seigneur est avec vous. Vous êtes bénie entre toutes les femmes et Jésus, le fruit de vos entrailles, est béni.
1: Sainte Marie, Mère de Dieu, priez pour nous pauvres pécheurs, maintenant et à l'heure de notre mort. Amen.
2: Je vous salue Marie, pleine de grâce. Le Seigneur est avec vous. Vous êtes bénie entre toutes les femmes, et Jésus, le fruit de vos entrailles, est béni.
3: Sainte Marie, Mère de Dieu,
1: priez pour nous pauvres pécheurs, maintenant et à l'heure de notre mort. Amen.
2: Je vous salue, Marie, pleine de grâce. Le Seigneur est avec vous. Vous êtes bénie entre toutes les femmes, et Jésus, le fruit de vos entrailles, est béni.
1: Sainte Marie, Mère de Dieu, priez pour nous pauvres pécheurs, maintenant et à l'heure de notre mort. Amen.
2: Je vous salue Marie, pleine de grâce. Le Seigneur est avec vous. Vous êtes bénie entre toutes les femmes et Jésus, le fruit de vos entrailles, est béni.
1: Sainte Marie, Mère de Dieu, priez pour nous pauvres pécheurs, maintenant et à l'heure de notre mort. Amen.
2: Je vous salue Marie, pleine de grâce. Le Seigneur est avec vous. Vous êtes bénie entre toutes les femmes et Jésus, le fruit de vos entrailles, est béni.
1: Sainte Marie, Mère de Dieu, priez pour nous pauvres pécheurs, maintenant et à l'heure de notre mort. Amen.
2: Je vous salue Marie, pleine de grâce. Le Seigneur est avec vous. Vous êtes bénie entre toutes les femmes et Jésus, le fruit de vos entrailles, est béni.
1: Sainte Marie, Mère de Dieu, priez pour nous pauvres pécheurs, maintenant et à l'heure de notre mort. Amen.

0: Ô Marie, conçue sans péché,
1: priez pour nous qui avons recours à vous.
0: Quatrième mystère douloureux, le portement de la croix. De l'Évangile selon saint Jean. Ils prirent donc Jésus, qui portant lui-même sa croix, sortit de la ville pour aller au lieu dit Golgotha. Sous le poids de la croix, Jésus avance pas à pas vers le calvaire, transformant l'instrument du supplice en arbre de vie. En marchant avec lui, apprenons que nos propres croix, offertes dans l'amour, deviennent un chemin de communion avec Dieu et de salut. Avec Notre-Dame, prions pour tous ceux qui ne connaissent pas le bon Dieu et qui portent seuls leur croix.

0: Notre Père, qui es aux cieux, que ton nom soit sanctifié, que ton règne vienne, que ta volonté soit faite sur la terre comme au ciel.
1: Donne-nous aujourd'hui notre pain de ce jour. Pardonne-nous nos offenses, comme nous pardonnons aussi à ceux qui nous ont offensés. Et ne nous laisse pas entrer en tentation, mais délivre-nous du mal.
2: Je vous salue Marie, pleine de grâce, le Seigneur est avec vous. Vous êtes bénie entre toutes les femmes, et Jésus, le fruit de vos entrailles, est béni.
1: Sainte Marie, Mère de Dieu, priez pour nous pauvres pécheurs, maintenant et à l'heure de notre mort. Amen.
2: Je vous salue Marie, pleine de grâce, le Seigneur est avec vous. Vous êtes bénie entre toutes les femmes, et Jésus, le fruit de vos entrailles, est béni.
1: Sainte Marie, Mère de Dieu, priez pour nous pauvres pécheurs, maintenant et à l'heure de notre mort. Amen.
2: Je vous salue Marie, pleine de grâce, le Seigneur est avec vous. Vous êtes bénie entre toutes les femmes, et Jésus, le fruit de vos entrailles, est béni.
1: Sainte Marie, Mère de Dieu, priez pour nous pauvres pécheurs, maintenant et à l'heure de notre mort. Amen.
2: Je vous salue Marie, pleine de grâce, le Seigneur est avec vous. Vous êtes bénie entre toutes les femmes, et Jésus, le fruit de vos entrailles, est béni.
1: Sainte Marie, Mère de Dieu, priez pour nous pauvres pécheurs, maintenant et à l'heure de notre mort. Amen.
2: Je vous salue, Marie, pleine de grâce. Le Seigneur est avec vous. Vous êtes bénie entre toutes les femmes, et Jésus, le fruit de vos entrailles, est béni.
1: Sainte Marie, Mère de Dieu, priez pour nous pauvres pécheurs, maintenant et à l'heure de notre mort.
2: Je vous salue Marie, pleine de grâce. Le Seigneur est avec vous. Vous êtes bénie entre toutes les femmes, et Jésus, le fruit de vos entrailles, est béni.
1: Sainte Marie, Mère de Dieu, priez pour nous pauvres pécheurs, maintenant et à l'heure de notre mort. Amen.
2: Je vous salue Marie, pleine de grâce. Le Seigneur est avec vous. Vous êtes bénie entre toutes les femmes, et Jésus, le fruit de vos entrailles, est béni.
1: Sainte Marie, Mère de Dieu, priez pour nos pauvres pécheurs, maintenant et à l'heure de notre mort. Amen.
2: Je vous salue Marie, pleine de grâce. Le Seigneur est avec vous. Vous êtes bénie entre toutes les femmes, et Jésus, le fruit de vos entrailles, est béni.
1: Sainte Marie, Mère de Dieu, priez pour nos pauvres pécheurs, maintenant et à l'heure de notre mort. Amen.
2: Je vous salue Marie, pleine de grâce. Le Seigneur est avec vous. Vous êtes bénie entre toutes les femmes, et Jésus, le fruit de vos entrailles, est béni.
1: Sainte Marie, Mère de Dieu, priez pour nous pauvres pécheurs, maintenant et à l'heure de notre mort. Amen.
2: Je vous salue, Marie, pleine de grâce. Le Seigneur est avec vous. Vous êtes bénie entre toutes les femmes, et Jésus, le fruit de vos entrailles, est béni.
1: Sainte Marie, Mère de Dieu, priez pour nous pauvres pécheurs, maintenant et à l'heure de notre mort. Amen.

0: Ô Marie conçue sans péché, priez pour nous qui avons recours à vous. Cinquième mystère douloureux, le crucifixion et la mort de Jésus sur la croix. De l'Évangile selon saint Jean, Jésus disait à ses disciples, ma vie nulle ne la prend, mais c'est moi qui la donne. Élevé sur la croix, Jésus ouvre les bras pour embrasser toute l'humanité et remet son esprit au Père dans un amour sans mesure. Au pied de la croix, contemplons le mystère d'un Dieu qui donne tout afin que nous recevions tout, la vie, le pardon et l'espérance qui ne déçoit jamais. Avec Notre-Dame, prions pour tous ceux et celles qui nous regardent et qui peuvent souffrir de la solitude. Notre Père qui es aux cieux, que ton nom soit sanctifié, que ton règne vienne, que ta volonté soit faite sur la terre comme au ciel.
1: Donne-nous aujourd'hui notre pain de ce jour. Pardonne-nous nos offenses, comme nous pardonnons aussi à ceux qui nous ont offensés. Et ne nous laisse pas entrer en tentation, mais délivre-nous du mal.
2: Je vous salue Marie, pleine de grâce. Le Seigneur est avec vous. Vous êtes bénie entre toutes les femmes, et Jésus, le fruit de vos entrailles, est béni.
3: Sainte Marie, Mère de Dieu, priez pour nous pauvres pécheurs, maintenant et à l'heure de notre mort. Amen.
2: Je vous salue Marie, pleine de grâce. Le Seigneur est avec vous. Vous êtes bénie entre toutes les femmes, et Jésus, le fruit de vos entrailles, est béni.
3: Sainte Marie, Mère de Dieu, priez pour
2: Je vous salue Marie, pleine de grâce, le Seigneur est avec vous. Vous êtes bénie entre toutes les femmes, et Jésus, le fruit de vos entrailles, est béni. Je vous salue Marie, pleine de grâce, le Seigneur est avec vous. Vous êtes bénie entre toutes les femmes, et Jésus, le fruit de vos entrailles, est béni. Je vous salue Marie, pleine de grâce, le Seigneur est avec vous. Vous êtes bénie entre toutes les femmes, et Jésus, le fruit de vos entrailles, est béni.
3: Sainte Marie, Mère de Dieu, priez pour
2: Je vous salue Marie, pleine de grâce, le Seigneur est avec vous. Vous êtes bénie entre toutes les femmes, et Jésus, le fruit de vos entrailles, est béni.
3: Sainte Marie,
2: Je vous salue Marie, pleine de grâce. Le Seigneur est avec vous. Vous êtes bénie entre toutes les femmes, et Jésus, le fruit de vos entrailles, est béni.
3: Sainte Marie, Mère de Dieu, priez pour nous pauvres pécheurs, maintenant et à l'heure de notre mort.
2: Je vous salue Marie, pleine de grâce. Le Seigneur est avec vous. Vous êtes bénie entre toutes les femmes, et Jésus, le fruit de vos entrailles, est béni.
3: Sainte Marie,
2: Je vous salue Marie, pleine de grâce, le Seigneur est avec vous. Vous êtes bénie entre toutes les femmes, et Jésus, le fruit de vos entrailles, est béni.
3: Sainte Marie, Mère de Dieu, priez pour nous pauvres pécheurs, maintenant et à l'heure de notre mort. Amen.
2: Je vous salue Marie, pleine de grâce, le Seigneur est avec vous. Vous êtes bénie entre toutes les femmes, et Jésus, le fruit de vos entrailles, est béni.

0: Ô Marie conçue sans péché, priez pour nous qui avons recours à vous. Prions. Vous avez voulu, Seigneur, qu'à l'annonce de l'ange, votre Verbe prit chair dans le sein de la Vierge Marie. Répondez à nos supplications, puisque nous la croyons vraiment Mère de Dieu. Faites que nous trouvions secours dans sa prière auprès de vous. Par Jésus-Christ, votre Fils, notre Seigneur, qui vit et règne avec vous dans l'unité du Saint-Esprit, Dieu, pour les siècles des siècles.
1: Amen.
0: Amen. Le Seigneur soit avec vous.
1: Et avec votre esprit.
0: Et que Dieu Tout-Puissant vous bénisse, le Père, le Fils et le Saint-Esprit.
1: Amen.
0: Amen. Notre-Dame de Lourdes.
1: Priez-vous.
0: Notre-Dame de Lourdes.
1: Priez-vous.
0: Notre-Dame de Lourdes.
1: Priez-vous.
0: Sainte Bernadette,
1: priez pour nous.

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1: Psaume 18. Du maître de cœur, psaume de David. A. Les cieux proclament la gloire de Dieu. Le firmament raconte l'ouvrage de ses mains. Le jour au jour en livre le récit et la nuit à la nuit en donne connaissance. Pas de paroles dans ce récit, pas de voix qui s'entendent. Mais sur toute la terre, en paraît le message et la nouvelle aux limites du monde. Là se trouve la demeure du soleil. Tel un époux, il paraît hors de sa tente, il s'élance en conquérant joyeux. Il paraît où commence le ciel. Il s'en va jusqu'où le ciel s'achève. Rien n'échappe à son ardeur. B. La loi du Seigneur est parfaite, qui redonne vie. La charte du Seigneur est sûre, qui rend sages les simples. Les préceptes du Seigneur sont droits, ils réjouissent le cœur. Le commandement du Seigneur est limpide, il clarifie le regard. La crainte qu'il inspire est pure, elle est là pour toujours. Les décisions du Seigneur sont justes et vraiment équitables, plus désirables que l'or, qu'une masse d'or fin, plus savoureuses que le miel qui coule des rayons. Aussi ton serviteur en est illuminé. À les garder, il trouve son profit. Qui peut discerner ses erreurs? Purifie-moi de celles qui m'échappent. Préserve aussi ton serviteur de l'orgueil, qu'il n'ait sur moi aucune emprise. Alors je serai sans reproche, pur d'un grand péché. Accueille les paroles de ma bouche, le murmure de mon cœur, qu'ils parviennent devant toi, Seigneur, mon rocher, mon défenseur.

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1: Amis auditeurs, mesdames et messieurs, ravis de vous retrouver à l'écoute de Radio Vatican. Espérance, accueil et inclusion. Le pape Léon XIV déjeune ce samedi dans les jardins du palais apostolique de Castel Gandolfo avec 200 invités, tous en situation de vulnérabilité. Nous en saurons davantage dans quelques instants. Plus d'un mois après l'assassinat de Mgr Osório Afonso, évêque du diocèse de Quelimane au Mozambique, des évêques du pays ont rencontré récemment le pape Léon XIV et quelques instances du Vatican. Jusqu'à présent, l'Église au Mozambique ne dispose d'aucune information officielle sur tout ce qui s'est passé, a fait savoir Mgr Inácio Saoré, président de la conférence épiscopale mozambicaine. Réélu à la tête de l'Union fraternelle du clergé ivoirien UFRACI au terme de l'Assemblée générale élective qui s'est tenue du 8 au 9 juillet dans le diocèse de Yamoussoukro, le père Bernard Lutebi, prêtre du diocèse de Katiola, entend poursuivre son engagement à la promotion et au renforcement de la fraternité entre les prêtres ivoiriens. Nous l'entendrons dans cette édition.
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1: Espérance, accueil et inclusion. Ces trois axes sont les trois piliers de la journée organisée ce samedi à Castel Gandolfo, où le pape s'est retiré pour un repos estival. 200 personnes en situation de vulnérabilité, dont 35 enfants déjeuneront en compagnie de Léon XIV. Et ces personnes sont toutes invitées à passer une journée entière dans les jardins du palais apostolique. Écoutons le père Stefano Caccio, directeur administratif adjoint du Borgo Laudato Si.
3: Ce que l'on propose, c'est pas seulement un déjeuner, mais c'est aussi une visite de ce lieu. Donc, on va commencer avec la messe pour la sauvegarde de la création que le pape Léon XIV avait célébrée l'année dernière ici même. Et puis après, un moment de convivialité, un petit déj, et puis on part à la découverte du Borgo Laudato Si, de cette merveille qui est le Borgo et ses jardins. Et puis, on termine avec le déjeuner avec le pape. Et je crois que c'est important de souligner que cette proposition, elle met au centre ces personnes qui sont souvent rejetées. Et je crois que c'est beau que ce soit avec le pape parce que c'est lui qui nous montre l'exemple en déjeunant avec eux, en les mettant au centre de ses attentions. Et on sait que c'est dans les pauvres que l'on rencontre le visage du Christ. Et c'est aussi une réponse à ce qu'est le Borgo Laudato Si, parce que l'écologie intégrale, c'est pas seulement la nature, c'est aussi la personne. La dignité de la personne est importante dans notre mission. Et donc, il était important de pouvoir les recevoir ici.
1: Le père Stefano Caccio, directeur administratif adjoint du Borgo Laudato Si, le jardin du palais apostolique. Rappelons que depuis le 5 juillet et ce jusqu'au 27 juillet, le pape Léon XIV s'offre une période de repos lors de laquelle seule la récitation de la prière de l'Angelus est maintenue depuis Castel Gandolfo. Le Saint-Père retrouvera les fidèles au Vatican le mercredi 5 août, date de la prochaine audience générale. Et le pape qui a rencontré récemment au Vatican le président de la conférence épiscopale mozambicaine, Mgr Inácio Saoré, le vice-président, Mgr João Carlos, et l'archevêque émérite de Beira, Mgr Claudio Dalla Zuana. Et cette rencontre avec le Saint-Père et d'autres instances du Saint-Siège a eu lieu un mois après l'assassinat de Mgr Osório Afonso, évêque du diocèse de Quelimane. Le Saint-Père suit de près la situation et nous a montré qu'il est possible de transformer cette tragédie en un chemin de renouveau, de conversion et de purification, ont indiqué les évêques mozambicains. Jean-Paul Kamba nous en dit plus.
4: Suite au décès de Mgr Osório Afonso, le pape a fait preuve de proximité et de solidarité. Nous avons constaté qu'il disposait d'une grande connaissance de la réalité que nous vivons au Mozambique, ont souligné les évêques mozambicains. Malheureusement, a déploré Mgr Inácio Sor, président de la conférence épiscopale mozambicaine, on ne sait toujours rien officiellement de ce qui s'est passé. Ce qui a été dit publiquement, c'est que l'évêque a été abattu d'un coup de feu, non pas avec n'importe quel pistolet, mais avec une arme de gros calibre, une arme de guerre, qu'après sa mort, le chancelier du diocèse, un proche collaborateur de l'évêque, a été arrêté. Et l'évêque d'ajouter, Plus récemment, un autre prêtre, le père Celso, a également été arrêté et les téléphones de Mgr Osorio et de Mgr Estava ou Angelo Fernando, évêque nommé administrateur apostolique de Quélimane, ont été saisis. Jusqu'à présent, tout était entre les mains du CERNIC, Service National d'Enquête Criminelle, et que nous, en tant qu'Église, ne disposons d'aucune information officielle sur tout ce qui s'est passé, a encore fait savoir Mgr Inacio. Pour les évêques, les grandes questions telles que « Qui a exactement tué Mgr Osorio ? Qui en a été le commanditaire ? Et quels auraient été les motifs de cet assassinat ?» n'ont jamais trouvé de réponse ni d'explication face à la curiosité du public. Retrouvé mort le samedi 6 juin dernier au matin, à son domicile épiscopal de Quélimane, Mgr Osorio Chitora Afonso, 54 ans, a été inhumé le samedi 13 juin dernier.
1: L'actualité sociopolitique africaine à présent. L'armée malienne a repris le contrôle de la ville d'Anéfis dans le nord du pays après des jours d'âpres combats contre les indépendantistes Touareg, a annoncé vendredi une source militaire. Le samedi dernier, les djihadistes du groupe de soutien à l'islam et aux musulmans affiliés à Al-Qaïda et des indépendantistes du Front de libération de l'Azawad, majoritairement Touareg, ont mené de nouvelles attaques coordonnées du nord au sud du Mali. En République démocratique du Congo, la coalition d'opposition C64 pose des conditions avant tout dialogue avec le pouvoir. Ses délégués ont été reçus récemment par le président burundais Évariste Ndayishimiye, actuellement à la tête de l'Union africaine. Si la coalition salue cette démarche d'écoute, elle refuse de servir de caution à Félix Tshisekedi, qui tient à changer la constitution. Les opposants étaient face à la presse jeudi à Kinshasa pour faire le point sur leur approche afin de résoudre la crise politique et sécuritaire dans l'est du pays à 2 ans de la fin du second mandat de Félix Tshisekedi. Les précisions à Kinshasa de Pascal Moulegua.
5: Les opposants affirment l'avoir répété à Gitega. Pas question de négocier sans gage de bonne foi de la part de Kinshasa. L'opposition exige des préalables clairs pour un dialogue qu'elle veut inclusif. La libération des prisonniers politiques, l'arrêt des poursuites judiciaires à caractère politique et le respect des libertés publiques. Mais le principal point de blocage reste institutionnel. Les opposants refusent d'engager les discussions tant que le président Félix Tshisekedi n'aura pas renoncé publiquement à son projet de changement de la Constitution. Une initiative jugée dangereuse alors qu'une partie du territoire national reste occupée selon les textes élu par Jean-Marc Kabund.
6: Le président Évariste Ndayishimiye a pris acte de cette position et a indiqué à la délégation qu'il transmettrait fidèlement à M. Félix Tshisekedi dans le cadre de ses efforts de médiation. La C64 n'a ni négocié ses convictions, ni marchandé son combat.
5: Pour maintenir la pression, la C64 refuse de suspendre ses actions citoyennes. Elle appelle la population à une grande marche le 22 juillet prochain vers les palais de la Nation qui abritent les bureaux officiels du président de la République. Objectif, dire non à ce qu'elle qualifie de coup d'État constitutionnel. La coalition s'est dit aussi prête à une médiation sous l'égide de l'Union africaine, mais prévient qu'elle ne transigera pas sur la souveraineté du peuple congolais. Pascal Moulegua, Kinshasa, RFI, pour Radio Vatican.
1: Le Conseil constitutionnel sénégalais a invalidé jeudi un texte voté par l'Assemblée nationale la semaine dernière, révisant l'équilibre des pouvoirs entre exécutif et parlement, sous fond de discorde entre le président Diomaye Faye et celui de l'Assemblée nationale, Ousmane Sonko. Le ministre ivoirien du plan a annoncé jeudi que la Côte d'Ivoire avait obtenu des investissements publics internationaux 4 fois plus élevés qu'espérait pour financer son plan national de développement d'ici 2030. Et restons en Côte d'Ivoire où l'Union fraternelle du clergé ivoirien UFRACI a tenu son assemblée générale élective du 8 au 9 juillet au centre diocésain de Yamoussoukro. À l'issue de cette assemblée, le père Louis Bernard Tebi, prêtre du diocèse de Katioula, a été réélu pour un second mandat. Tout en nous situant sur les défis de l'UFRACI, le père Tebi entend poursuivre sa mission dans l'atteinte du principal objectif de l'UFRACI, celui de la promotion et du renforcement de l'unité et de la fraternité entre les prêtres ivoiriens, en travaillant à une plus grande adhésion de ceux-ci à l'Union.
7: C'est la confiance renouvelée de mes frères. Je suppose que c'est parce que la mission du premier mandat a été selon leurs attentes, qu'ils m'ont renouvelé leur confiance. Le bilan que je pourrais dresser, la fraternité est en train de renaître. L'UFRACI a été vraiment aux côtés des uns et des autres, dans les moments de joie, dans les moments de peine. L'objectif de l'UFRACI, c'est de renforcer la fraternité. C'est d'être aux côtés de nos confrères, faire naître la fraternité dans le cœur des uns et des autres, se soucier du bien-être de nos confrères et puis être toujours à leur côté. Et c'est ça d'abord le principe, l'origine de l'UFRACI, c'est-à-dire que la solidarité soit présente dans l'UFRACI. Et je pense que vraiment, pas que ce soit avec nous que ça a commencé, mais ça s'est renforcé davantage. Notre objectif, c'est que tous les prêtres diocésains comme religieux se sentent membres de l'UFRACI et participent à la vie de l'UFRACI.
1: Et quelles ont été les actions posées dans ce sens?
7: Faut dire que déjà, la proximité avec les confrères en difficulté, nous avons essayé d'être assez proches de tous ceux qui étaient dans la difficulté et tous ceux qui avaient des difficultés avec leurs différents évêques. Nous avons essayé de les rencontrer, d'échanger, de les accompagner, d'échanger avec les évêques. Et puis, faut dire que nous avons renouvelé, renforcé nos actions avec eux. C'est la raison pour laquelle on a eu vraiment un grand nombre d'évêques qui étaient présents à ce congrès. Et ils nous ont accompagnés dans la réalisation de ce congrès en le finançant. Donc, ça veut dire qu'il y a une confiance qui s'est renouvelée. Et avec la conférence, l'UFRACI est maintenant au cœur de toute action qui prend en compte les prêtres. Donc, tous les projets de la CEC, l'UFRACI est véritablement intégré. Il faut dire que c'est quelque chose qui nous fait plaisir de savoir que vraiment nous sommes véritablement appelés à la table de discussion avec nos pères évêques quand il s'agit de la réalisation d'un projet pour les prêtres.
1: Autres initiatives?
7: C'est que dans chaque diocèse, il y a eu le renforcement des capacités, la mise à jour de certaines choses. Et donc, ça a été à l'action de délégués de l'UFRACI et puis de certains aumôniers dans les diocèses. Mais vraiment, nous étions au cœur dans chaque diocèse dans ce renforcement de ces capacités. Nous n'avons pas fait d'action générale, mais diocésaine.
1: Après 56 ans d'existence, quels sont aujourd'hui, mon père, les défis de l'UFRACI?
7: Les défis, il y a d'abord au niveau de tout ce qui est en train de se faire en termes des nouvelles technologies, c'est déjà renforcer nos capacités, mais nous le ferons selon les prescriptions de l'Église, en les utilisant pour l'évangélisation, mais selon les règles de l'Église. Le défi nouveau, c'est l'intégration de nos frères qui vont aux études et qui se sentent concernés, et donc on essaie comment les intégrer de façon réelle. Ils sont dans l'UFRACI, mais comment les intégrer réellement pour qu'ils puissent participer aux assemblées, participer à la vie de l'UFRACI depuis leur position à l'extérieur. Certains sont partis pour des études, d'autres pour des missions. Parmi nos défis, nous souhaitons vraiment construire un siège pour l'UFRACI. Nous avons opté pour la ville de Yamoussoukro. Voilà, donc dans notre projet, il y a la construction de ce siège.
1: Le père Louis Bernard Tebi, prêtre du diocèse de Katioula, président de l'Union fraternelle du clergé ivoirien UFRACI.
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1: Et c'est la fin de cette édition. Merci de l'avoir suivi en notre compagnie.

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1: Ne crains pas d'accepter Marie avec Joseph de Nazareth. Ne crains pas d'accueillir Jésus-Christ, son Fils, dans ta vie. Ne crains pas de l'accueillir avec une foi semblable à celle de Joseph. Ne crains pas de le recevoir sous ton toit. Ne crains pas d'accueillir le Christ dans ton travail quotidien. Ne crains pas de l'accepter dans ton monde. Alors, ce monde sera vraiment humain. Seul Dieu fait homme peut rendre notre monde humain, pleinement humain.

0: Bonsoir à tous et bienvenue dans Un cœur qui écoute, votre émission de spiritualité. Émission un peu particulière parce que c'est la dernière de la saison. Alors forcément, on s'est dit qu'on pourrait peut-être parler, non pas de vacances, parce qu'il y en a qui n'en prennent pas, mais peut-être d'un moyen de partir en vacances qu'on appelle l'autostop. Bonjour Andéol.
1: Bonjour Cyril.
0: Andéol Dudouy, vous avez écrit donc un livre qui s'appelle « Mystique de l'autostop » paru aux éditions Première Partie. C'est une autre façon de concevoir le voyage, le rapport au temps, le rapport à l'autre. Et apparemment, ça vous a même fait grandir dans votre foi. Vous allez nous en parler dans un instant. Juste avant, je vous invite à nous lire un extrait de votre choix.
1: J'ai choisi un extrait d'un texte de Xavier Gral, un poète breton, un peu méconnu, mais assez mystique, lui, vraiment. Il parle à ses filles. « Vous vivez dans une époque étrangement mesquine. On a remisé les questions fondamentales dans le placard. On a fait de la lune un objet fabuleux. Mais c'est toute la création qui est fabuleuse. » Et très probablement amoureuse. Tout aime, tout est habité par l'amour. Le cep se trouve enlacé par le tronc avide de la vigne. Voyez les bêtes comme elles se cherchent, s'embrassent dans l'herbe et dans les eaux. L'imperfection de la nature, c'est la douceur du péché. Dieu ne s'est pas retiré tout à fait de ce qui vit, de ce qui naît, de ce qui remue à la surface de la terre. Il a laissé en chacun et en tout les traces de sa présence. Et tout est nostalgie de lui. Et vous aussi, vous porterez sa nostalgie, même si vous ne la reconnaissez pas. Ses traces, traduisez-les. Par les nuits tombées, aimez à regarder les étoiles, ce firmament éclaté de fulgurance appelle le Père qui s'est retiré dans les régions obscures.
0: Pourquoi ce passage en particulier ?
1: Parce qu'il est beau, je crois, assez simplement. Je ne connais pas beaucoup l'œuvre de Xavier Gral, mais j'ai découvert assez récemment. C'est un peu pour faciliter la compréhension, le Jack Kerouac un peu français, un peu mystique, un peu chrétien, mais qui s'est baladé un petit peu dans les marges, à droite, à gauche, parfois de l'ésotérisme, parfois d'autres choses. Et il a été beaucoup sur la route, et donc il a des textes très beaux sur la route. Je me suis dit que pour changer, ça me plaisait de parler de la création. Et puis surtout, il dit que voilà, tout aime. Et ça, c'est je conclue mon livre en disant ça. Essayons de voir les traces de l'amour un peu partout. Et moi, c'est en l'occurrence en faisant du stop, surtout que j'ai pu me baigner dans cette création qui est un signe assez incroyablement facile à voir de l'amour de Dieu.
0: Votre côté beatnik ne saute pas immédiatement aux yeux, même si vous vous sentez disciple de Jacques Kerouac. Donc les cheveux longs, le sac à dos. Je pensais d'ailleurs que vous allez arriver ici en stop, mais apparemment c'est plutôt en train avec la SNCF qui est en retard. C'est surprenant, mais je pense que vous avez fait exprès pour nous montrer que le stop, c'est la vie.
1: Le stop, c'est la vie, c'est vrai. J'avais les cheveux longs avant. Malheureusement, avec les années, il faut parfois rentrer un peu dans le rang. Et puis, c'est un peu d'entretien pour ceux qui connaissent ça. Le stop, c'est la vie. En tout cas, c'est toujours. Et ça a été une grande partie de ma vie pendant presque 10 ans, où j'en ai fait dès que j'avais un tout petit peu de temps libre. Et quand on est étudiant, on en a pas mal. Et ça a été... c'est vraiment... je crois que mon passage à l'âge adulte s'est fait grâce au stop, en fait, grâce aux inconnus, grâce au temps d'attente long, etc., etc.
0: Alors, on va rembobiner un petit peu tout ça. Qui êtes-vous ? Où êtes-vous né ? Famille catho, pas catho ? Racontez-nous.
1: Moi, je suis né en Auvergne, dans l'Allier. Et j'ai grandi dans l'Allier aussi, entre Clermont et Moulins, à Vichy. J'ai grandi dans une famille chrétienne, une famille catholique, avec un parcours tout à fait classique. J'ai grandi plutôt dans le milieu tradi, en fait. J'ai la messe tradi jusqu'à mes 18 ans, enfin jusqu'à que je quitte le berceau familial. J'ai été scout, j'ai été akela, j'ai fait des camps ski avec des frères de Saint-Jean. Enfin, j'ai un peu la panoplie classique du catholique pratiquant.
0: Aussi.
1: J'étais pas trop parémonial, j'y suis allé après, en fait, oui. Mais jusqu'à 18 ans, pas trop. Mm-hmm. J'ai découvert un peu après parémonial, puis thésée, puis etc. Mm-hmm. Mais voilà, un parcours classique, famille chrétienne de 6 enfants. On est 5 garçons et une fille, donc une famille un peu d'aventurier parfois.
0: Donc le côté cadre, il est là. Le côté... on va dire culturel, est forcément là. Mais alors, vous avez suivi tout le monde, hein, vous n'aviez peut-être pas trop le choix. À un moment, vous avez rechoisi ?
1: Oui, en fait, j'ai été assez docile. Je dis que j'ai une vie personnelle et puis une vie de foi, d'ailleurs, sans vraiment d'accro, sans grande turbulence. Et vers 17 ans, en même temps que la fin de mon lycée et le début de mes études, quand j'ai gagné un peu en autonomie, j'ai aussi gagné en choix personnel, à la fois dans ma vie de foi, en fait. Ça s'est passé à ce moment-là assez doucement. Il n'y a pas de moment, il n'y a pas de radicalité, en fait.
0: Vous n'avez pas vu un arbre en feu qui
1: ne
0: se consumait pas?
1: Non, j'aimerais bien. Mais non, ça s'est fait tout doucement. Enfin, maintenant, quand je relis, je me rends compte que ça s'est fait vraiment dans la douceur, petit à petit, par la pratique des sacrements, par les amitiés, par voilà, la vie un peu étudiante. Et ensuite, le stop qui est venu un peu parachever cette histoire.
0: Est-ce qu'il y a eu quand même un petit balancement où vous êtes vu moins contraint par les habitudes familiales? Et c'était plus vous qui preniez un peu le truc en main, quoi, qui limite prenait un engagement plus qui n'était pas obligatoire.
1: Mais pas vraiment. C'est ça qui rend difficile la chose. En tout cas, je me rends compte maintenant que c'est le stop. Là où je me suis emparé vraiment de ma foi, c'est en faisant du stop, en me rendant compte que le stop me rendait heureux, libre et me permettait de grandir dans ma relation avec le Seigneur. J'ai continué à faire du stop et je me suis emparé du stop comme étant, j'aime bien dire que c'est un peu mon désert, ma retraite. Assez facile à retrouver puisqu'il suffit de se mettre sur un trottoir et de faire comme ça, et puis hop.
0: Alors la première fois où vous êtes mis sur un trottoir pour faire ça, c'était quand ?
1: C'était, d'ailleurs, c'est ça qui est joli, c'est que c'était entre une gare auvergnate et l'abbaye de Randol, où je partais réviser des partiels. Mmh. Et évidemment, il n'y a pas de train, pas de bus, pas de moines qui peuvent venir me chercher. Et donc, j'ai fait du stop, il y avait 20 km, ça a marché plutôt efficacement. Et donc maintenant, je me dis, parce qu'à l'époque, c'était vraiment par souci pratique, disons, économique, etc. Et maintenant, je me dis qu'en fait, dès ce premier trajet, il y avait déjà quelque chose que j'ai retrouvé ensuite dans le stop et que je continue à recevoir, ces espèces de cheminement vers Dieu grâce aux autres.
0: Il faut nous expliquer, là.
1: c'est simple.
0: Non, c'est pas simple. C'est pas simple. Le stop, c'est faut que je prenne ce gars-là. Quand on est dans la voiture, faut que je prenne ce gars-là. J'ai pas le temps, puis je sais pas qui c'est, puis qu'est-ce qui va se passer. J'ai lu les journaux, hein. Dans les pages faits divers, il y a plein de trucs qui se passent pas très bien. Ou bien, puis d'ailleurs, il a l'air chargé. Enfin, est-ce qu'il est propre? Je sais pas. Enfin, c'est ma voiture quand même. C'est un bout de ma maison. Ou bien, dans l'autre sens, faire du stop, c'est attendre. C'est attendre. C'est vraiment attendre.
1: Attendre, ouais.
0: Voilà. Et donc, racontez-nous, parce que c'est évident pour vous aujourd'hui, mais peut-être pas pour tout le monde.
1: Non, mais il y a plein de choses dans le stop, en tout cas quand on se met à la place du voyageur, qui est celle que je connais plus que celle du conducteur. Il y a plein de choses qui finalement sont plus larges qu'une attente, et puis une rencontre, et puis un trajet. Enfin, déjà, si on revient sur l'attente, c'est un lieu incroyablement fertile, en fait, l'attente. On peut prier, si on est chrétien, on peut contempler, on peut imaginer, on peut rêver. Enfin voilà, l'attente, c'est pas uniquement l'attente. Évidemment qu'on va s'ennuyer, mais même dans l'ennui, il y a quelque chose du laisser-faire, essayer de goûter un peu à l'abandon, etc. Et puis après, quand même, il faut bien qu'une voiture s'arrête, sinon ça s'appelle pas du stop. Là, il y a plein de choses aussi. Enfin moi, ce qui m'a touché, c'est déjà la docilité, en fait. En fait, on choisit pas. Personne choisit. Enfin, finalement, celui qui s'arrête, il choisit un peu de s'arrêter ou pas. Mm. Celui qui rentre dans la voiture, il choisit pas vraiment qui va s'arrêter. Mm. Et donc, recevoir aussi la vie de celui ou de celle qui s'arrête, son trajet, ses questions, ses silences, ses jugements, etc., etc. Voilà. Ça, c'est quelque chose qui m'a pas mal plu, cette docilité. Et puis, évidemment, la joie, parce que faire ça et puis aller, voilà, moi, j'ai pu aller jusqu'au nord de la Norvège, par exemple, grâce à ça. Ça rend joyeux quand même. Ça rend joyeux parce que ça fortifie, puisqu'on se dit que le monde finalement va plutôt bien, puisque des gens nous conduisent, en l'occurrence nous logent, nous hébergent, nous nourrissent, puisque ce voyage-là était sans aucune ressource. Ouais, ça rend joyeux. Et puis après, évidemment, moi c'était tout ça teinté de un peu de spiritualité quand même, enfin de cette quête de Dieu. Et donc à la fois dans l'attente et dans le mouvement sur la route, il y a cette proximité du Christ qui est lui-même la route, en fait, par exemple. Voilà, il y a plein de choses, en fait, qui font que le stop, c'est grandiose comme expérience.
0: L'expérience de la rencontre avec le Christ, elle se fait avec la rencontre de l'inconnu dans la voiture ?
1: Moi, elle s'est d'abord faite dans l'attente. Entre l'attente et la rencontre, je crois que je préfère pour l'instant attendre, ce qui est un peu paradoxal pour faire
0: du stop. Pas sur un échangeur d'autoroute, apparemment.
1: Non, mais il y a des endroits incroyables pour attendre. Et donc, quand on attend, par exemple, à proximité d'un calvaire ou d'une église, là, c'est tout de suite plus tangible de voir le Christ nous rejoindre. Enfin, en l'occurrence, on est déposé devant une croix, il nous précède, une fois de plus. Donc ça, c'est, voilà, moi, cette expérience d'attendre avec le Christ, c'est quelque chose qui m'a marqué. Et après, quand, dans dans la rencontre avec les autres, c'est pas ce qui m'apparaît le plus évident. Je suis pas capable de me dire c'est le Christ qui s'est arrêté. Enfin, c'est pas le bon samaritain. À chaque fois, j'ai un rapport plus simple au stop. C'est quelqu'un qui, évidemment, qui donne de l'amour qu'il a reçu, mais je ne dis pas c'est le Christ. Moi, je suis plus compagnon du Christ dans l'attente que dans la voiture, en fait.
0: Qui s'arrête?
1: C'est une question difficile à répondre, un peu.
0: Vous avez deux minutes.
1: Un peu. Je fais trois catégories qui sont très bancales. Je dis qu'il y a ceux qui s'arrêtent toujours, ceux qui s'arrêtent jamais, et ceux qui s'arrêtent parfois. Ceux qui s'arrêtent toujours, souvent ils ont des voitures pas très luxueuses. Souvent ils ont des métiers et des vies plutôt simples. Souvent ils sont plus proches. De la classe pauvre ou moyenne de la population. Enfin, en tout cas, dans mon expérience, hein, je suis pas sociologue. Ils ont fait du stop auparavant. Leur voiture est assez sale. C'est plutôt des Twingo, c'est plutôt des Clio, des Kangoo. Voilà, ils ont un rapport aussi assez simple, immédiat, sobre à la vie, je dirais. Et puis il y a ceux qui s'arrêtent pas toujours. Et donc là, tout le monde peut entrer dans cette catégorie, mais il suffit d'un moment pour s'arrêter. Je sais pas. On est accompagné, une femme seule qui est accompagnée d'une amie, elle se dit, là, c'est l'occasion de m'arrêter parce que je me sens plutôt en sécurité. Quelqu'un qui a vu un autre autostoppeur 10 bornes avant qui s'est pas arrêté, entre temps, ça a mouliné, il dit, allez, c'est un signe. Voilà, il y a plein de choses qui font qu'on peut s'arrêter. Ceux qui s'arrêtent pas, par exemple, les camping-cars, malheureusement, ça s'arrête jamais. En tout cas, c'est très, très rare.
0: Est-ce qu'on sait pas où vous mettre?
1: Non, parce qu'il y a de la place, mais parce que c'est leur maison. Enfin, vous disiez, ils rentrent chez moi, ils rentrent dans ma maison. Là, les camping-cars, c'est vraiment leur maison, leur véhicule. Donc, il faut enlever les chaussures, il faut mettre les pantoufles. parfois, ça rend la tâche un peu compliquée, surtout si c'est des camping-caristes retraités, etc. Ils ont leur petit confort, ils ont leur raison valable, plus ou moins. Mais en tout cas, c'est rare de monter dans un camping-car.
0: Alors, rassurez-moi, quand vous êtes là depuis une heure, en plein soleil, ça doit bien arriver quand même que personne ne s'arrête. Là, vous êtes toujours en train de chanter avec les anges, d'avoir la prière du pèlerin russe qui est dans votre tête ou vos chapelets. Tout va bien? Ou de temps en temps, vous passez de l'autre côté de la barrière de sécurité pour piquer un...
1: Vous avez lu effectivement
0: j'ai lu votre livre.
1: Effectivement, déjà, c'est assez rare d'attendre une heure. Vraiment, sincèrement, ça m'est très peu arrivé. Et ensuite, il y a plein de techniques pour ne plus attendre, savoir faire demi-tour, marcher un kilomètre pour changer de départemental, par exemple. Et puis quelquefois, c'est pas de l'abandon, mais on se permet une petite sieste au soleil. Là, ce jour-là, dans cette anecdote, j'ai regardé des vidéos sur mon téléphone, mais j'étais avec un ami qui lui avait tenu le cap, et donc finalement on a réussi à partir. Mais non, c'est jamais rose. Je raconte. Il y a quand même, dans tous les cas, même si c'est pas rose, l'ennui, il est occupé d'une autre manière que dans une vie ordinaire. Enfin. Le voyage est exotique en soi, et donc attendre sous une barrière de péage sur un échangeur, c'est assez rare aussi. Mm-hmm. Moi, ça me plaît. Enfin, ce que je dis, c'est, je crois que j'aime vraiment l'attente.
0: Vous êtes en France, il n'y a pas ce côté, cette pression qui est mais tu fais quoi de ton temps, Joe? T'es pas censé, je sais pas, aider des gens, gagner de l'argent, construire des choses. Comment vous résistez à cette pression?
1: Non, mais déjà, je suis pas autostoppeur toute la journée. Et finalement, je suis pas moins, mais différemment maintenant. Mais quand j'étais étudiant, on n'a pas trop de problèmes à avoir des étudiants se balader. Et maintenant, je suis prof. Donc, j'ai aussi un rapport au temps libre, parfois plus conséquent que d'autres. Ce qui me permet, vendredi, j'ai fait encore une heure de stop pour le plaisir, vraiment. Parce que je sais que ça me rend heureux et c'est facile comme bonheur, il suffit de faire ça. Et donc non, après, effectivement, parfois on peut nous prendre pour des hippies, mais bon, j'ai toujours eu une situation qui fait que soit un métier, soit des études, soit l'écriture de ce texte, quand je me suis arrêté un peu et que je me suis posé pour ça. Finalement, j'ai jamais été espèce de fantasme du paumé à dreadlock, même si j'avais les cheveux longs et sales parfois. Non. En plus, moi, je suis à l'aise avec ma condition de bonhomme qui aime bien ralentir, faire moins de choses, produire moins. Voilà, l'autostop, c'est sobre comme existence. Et de bonhomme qui aime bien ralentir, faire moins de choses, produire moins. Voilà, l'autostop, c'est sobre comme existence. Et

0: Quand on veut, ouais, en fait, même si je fais beaucoup de stops, il y a quand même un moment où j'imagine mon heure d'arrivée plausible. Et quand ça ne fonctionne pas, ça peut tendre.
1: Parfois, il s'arrête 20 km avant la maison.
0: Ouais, c'est parfois on est posé.
1: Il est tard.
0: Parfois, il est tard.
1: J'ai faim.
0: Et j'ai faim. Ça, encore faim, ça va, parce qu'il suffit de toquer une porte, on peut.
1: Alors, il fait froid.
0: Il fait froid.
1: Ah, vous toquez une porte comme ça, vous?
0: Bah, quand ça dépend des modalités de voyage, mais quand je pars sans rien, je me nourris comme ça. Même si ça m'est apparu depuis quelques temps. Non, mais il y a toujours. Ouais, on est frustré quand même, surtout après une journée de stop. En fait, c'est tellement hasardeux que ça remplit de joie très vite parce que ça peut fonctionner très bien. Mais quand ça ne marche plus, et on ne comprend pas pourquoi ça ne marche pas. Enfin, on comprend parce qu'on connaît le stop, mais on voit des voitures vides passer avec parfois des hommes seuls.
1: Ils ne vous regardent pas.
0: Ils nous ignorent, alors qu'en fait, on existe. Enfin, on va manger personne. Là, on se dit. On aimerait tellement pouvoir juste toquer leur carreau, leur dire juste ne me prends pas, mais regarde, j'existe en fait, je suis pas un monstre, je suis pas un méchant. Enfin, je sais pas ce que disent les gens, ils ont leur raison de ne pas s'arrêter, mais quand on a fait une journée de stop un peu difficile, en plein soleil, sous la pluie, et qu'on voit beaucoup, beaucoup de voitures sur une petite départementale qui vont dans la même direction que nous, là on peut parfois se dire j'ai un peu du mal à comprendre les autres, mais bon.
1: Qu'est-ce que cette succession de petits échecs, quand même, vous a appris dans vous, votre rapport à la vie, votre rapport aux autres, et quand je dis rapport à la vie, c'est aussi vous, vos engagements, ou vos études, votre métier?
0: Étonnamment, effectivement, le stop est peut-être l'endroit où j'ai vécu le plus d'échecs, puisque bon, beaucoup de voitures ne s'arrêtent pas. Mmh. Mais dans ma vie d'à côté, j'ai une vie plutôt simple dans mes études. Moi, j'ai connu très peu d'échecs. Et donc, finalement, le stop est l'endroit où je viens un peu toucher du doigt le fait que tout n'est pas toujours si facile que ça. Et ça m'enseigne pas forcément la persévérance. Puisque ça a quand même été un jeu, le stop, toujours. Donc j'y vais toujours...
1: Un peu
0: de défi, oui. Non, mais ça, c'est certain.
1: Helsinki ouais, tu vas voir. Pénard. Non, mais oui, en trois jours, j'y suis.
0: Même si j'essaie de ne pas aller trop vite en stop, ça peut paraître un peu étonnant, mais le défi de pas de réussir à aller quelque part, mais plutôt de réussir à aller quelque part sans mes propres moyens, en fait. C'est ça, dans le défi, c'est ce qui me plaît dans le stop, dans le fait de parfois voyager sans rien. C'est pas d'y arriver, mais c'est de me dire que... Parce que je sais que j'arriverai quelque part. Enfin, là, aujourd'hui, je suis convaincu que n'importe quel trajet en stop en France, j'y arriverai. J'ai pas de doute. Simplement, me rappeler que c'est pas moi qui suis arrivé, mais c'est grâce aux autres, grâce à toutes ces voitures qui se sont arrêtées.
1: Donc, il y a un défi de tester la générosité des autres.
0: Ouais, je crois que c'est ça. Il y a le plaisir de voir les gens être généreux, ouais, et de voir l'amour exister. Enfin, on revient sur le texte que je disais au début, mais de voir que l'amour est partout. Enfin, Dieu est partout. L'amour est partout. Et donc, une voiture qui s'arrête, moi, je trouve que c'est un acte de charité incroyable parce que tout nous pousse à ne pas nous arrêter. La vie est organisée, contractualisée. On n'a pas vraiment de raison de prendre un inconnu dans sa voiture. Mais juste parce que quelqu'un, moi ou quelqu'un d'autre, peu importe, c'est ça.
1: C'est plus facile avec une fille, vous aviez dit.
0: C'est vrai que c'est plus facile avec une fille, oui. C'est beaucoup plus facile.
1: Si en plus, elle est jolie, alors là,
0: c'est vrai que c'est,
1: les gars, ils s'arrêtent. Ils sont plusieurs à s'arrêter.
0: Et après, il faut sortir du fossé pour dire, en fait, elle est pas toute seule.
1: Salut. Non, vadrouille, ça.
0: non, ça marche mieux qu'une fille, et ça marche même très bien quand on est un garçon seul, qu'on s'habille à peu près correctement, et que voilà, il faut.
1: Trois, c'est pas bon.
0: Trois, ça marche pas. Bah, vous pouvez essayer, hein. Franchement, essayez à trois, mais moi, j'ai un peu une pratique. En fait, j'ai tellement reçu du stop que je suis devenu un peu rigoureux parfois dans ma pratique, et donc il m'arrive d'avoir des règles un peu strictes, idiotes, parce que le stop n'est pas un jeu réglé, mais.
1: Une science.
0: Mais ouais, il y a un peu de... Voilà, 3, ça marche pas. La nuit, s'il vous plaît, ne faites pas de stop la nuit, parce que ça va servir ni à vous, ni au conducteur, ni au stop en général. Ça entretient un mythe un peu étrange. Voilà. Il y a plein de petites règles. Alors, comme
1: quand
0: ça.
1: Quand on vous entend, on a l'impression quand même que tout se passe bien, tout est tranquille. Rassurez-moi, vous arrivez à un ou deux pépins quand même.
0: Non. Non, vraiment, il m'arrive... Je suis plutôt positif comme tempérament, mais...
1: Et puis votre ange gardien, il est crevé.
0: C'est vrai qu'il a du boulot, mais bon. Il se balade aussi grâce à moi. Non, pas très peu de pépins. Il y a des moments où c'est un peu plus difficile. On sent que le conducteur, il est un peu étrange. Il a un comportement un peu spécial. Mais bon, après, voilà, chacun aussi a sa manière d'interagir. Pourtant, j'étais dans des voitures de gars qui roulaient beaucoup trop vite. Je me souviens d'un russe, c'était au Danemark, il roulait vraiment super vite, vraiment trop vite. Et il avait, à la place de sa, enfin, il avait

0: j'imagine sa petite vignette assurance verte, mais il avait une icône du Christ. Et je me suis dit peut-être que c'est plus efficace. Enfin, je me souviens avoir fait cette petite analogie. J'étais dans des voitures de gars complètement sous, avec une canette dans la main et un bédo dans l'autre. Mais c'est, pour moi, c'est pas vraiment un problème. Il y a quelque chose de l'ordre de la confiance. Je consens à ça en faisant du stop. Si le gars s'est arrêté, c'est que finalement, il maîtrise, j'espère, il maîtrise un peu sa vie. Donc non, très peu de mauvais souvenirs. Des souvenirs plus colorés, certains que d'autres. Mais j'ai la chance d'avoir aucune difficulté. J'ai la chance aussi d'être un homme, j'en ai conscience, d'être un peu plus grand que les autres. Ça peut m'aider.
1: Alors, les années passant, vous avez dû faire évidemment un peu moins de stop. Vous avez découvert peut-être aussi la régularité de la vie professionnelle avec ses contraintes. Qu'est-ce qui remplace le stop aujourd'hui ?
0: Ce qui remplace le stop, c'est quand même le goût pour l'aventure et le départ. Il m'arrive très souvent donc j'habite à Lyon et de partir soit en randonnée, soit en vélo, parfois en stop, ça m'arrive aussi en moto, de partir 2-3 jours, voilà, me balader tout seul, à plusieurs. Et donc en fait je me rends compte que maintenant le goût pour le stop et le goût pour l'aventure en fait, que le stop incarnait, il s'est un peu déplacé. Et moi ce qui me plaît surtout maintenant, c'est de dormir dehors. De dormir ailleurs, en fait, ce que me permettait le stop. Et donc, dormir dans les refuges, à la Belle Étoile, dans les lavoirs, tous ces endroits un peu exotiques. Donc, moi, j'ai remplacé ça par toujours autant d'aventures, disons, presque plus de départs qu'avant, mais des départs un peu plus organisés, qui commencent par un train, qui commencent par un covoit, qui commencent par un vélo, enfin, voilà. Je pars autrement.
1: Et parmi, je sais pas moi, dans la Bible, les personnages de la Bible, ou bien parmi les saints, c'est qui vos références ?
0: Moi, j'aime beaucoup Zachée, parce que... Il n'est pas parti très loin, non, mais en fait, sa simplicité me touche. Je me dis qu'il devait être pas très grand, il devait être... son visage... quand j'imagine son visage, j'imagine un peu avec de la bonhomie. Il est surpris par le fait que le Christ lui dise de descendre et que je vais venir chez toi, donc... Ça me plaît beaucoup. J'aime beaucoup Zachée, parce que dans mon histoire aussi, c'est un texte que, quand je l'ai vraiment lu pour essayer de le comprendre, en tout cas, il m'a touché à ce moment-là. Et j'aime beaucoup les bergers aussi de la crèche, qui sont arrivés après la crèche, mais parce que après avoir contemplé Jésus, qui ressemblait quand même à pas grand-chose, j'imagine, ils partent et ils disent on va raconter ce qu'on a vu, quoi. Donc j'aime bien ce verbe de raconter, que je préfère parfois à celui de témoigner ou évangéliser. Enfin, ils ont vu un nourrisson et ça leur a suffi, ils racontent. Et je me dis, finalement, par rapport à ceux qui ont pu voir le Christ dans sa gloire ou sur une croix, finalement, ils ont pas vu grand-chose quand même, et ça leur a suffi. Donc ça me plaît aussi, ça. Et après, on parle plus d'eux. Et je me dis, au ciel, ils auront une place sympa quand même. Donc les bergers,
1: Zachée. Les jeunes hommes riches, ça va ?
0: Ben, en fait, étonnamment, comme j'aime parfois la singularité, les textes trop évoqués, plus tard, j'y retournerai. Après, évidemment, l'épisode du Bon Samaritain, parce qu'il parle de la route, les disciples d'Emmaüs aussi, parce que eux, ils sont vraiment...
1: Et comme tous les nomades aussi,
0: Abraham,
1: peuple de pasteurs, là, voilà, on marche avec eux.
0: C'est ça. Dès qu'il y a la route, ça me parle.
1: On arrive déjà à la fin de cette émission. C'est le moment des questions courtes, réponses courtes. Pourriez-vous, par trois fois, me dire un chiffre entre 3 et 10 ? Attention, c'est parti.
0: 7.
1: Quelle est votre prière préférée ?
0: C'est récent, là. J'aime beaucoup le Veni Sancte Spiritus. Voilà.
1: À nouveau ?
0: 2.
1: Quelle est la dernière fois où vous avez sollicité l'aide de votre ange gardien ?
0: Ça m'a fait rire votre remarque, parce que en fait, je sollicite presque jamais. Je n'ai pas une grande dévotion pour les anges et pour mon ange gardien, mais je vais y penser en rentrant.
1: Ah oui, apparemment, vu tout ce qui
0: vous avez fait. Non, mais souvent, je passe directement, je vais plus facilement m'adresser au Christ plutôt qu'à un ange gardien. Autant aller direct à l'essentiel.
1: Éventuellement un peu marie, d'après les chapelets que vous dites.
0: C'est vrai.
1: Voilà. Mais pour aller au Christ après.
0: Toujours.
1: Une dernière pour la route, c'est le cas de le dire ?
0: La numéro 8.
1: Si vous pouviez rencontrer un personnage de la Bible, qui serait-ce et pourquoi, et que lui demanderiez-vous ?
0: J'irai voir Zachée, je pense. Je demanderai ce qu'il a vu du haut de son arbre, s'il s'est pas fait mal au genou en descendant vite.
1: Et qu'est-ce que vous avez mangé après avec Jésus ? Merci pour ce que vous nous avez raconté. Merci pour votre joie de vivre. Et pour ce livre, Mystique de l'autostop, paru aux éditions Première Partie. 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L'été arrive, nous nous retrouverons en septembre. Et puis, moi, je vous souhaite tout simplement de bonnes vacances. À la rentrée.

Consécration à Saint Joseph. Glorieux Saint Joseph, très chaste époux de la Mère de Dieu, Père nourricier de Jésus, protecteur de tous ceux qui se confient en vous, me voici à vos pieds et en union de cet amour ineffable que vous témoigna le Père éternel lorsqu'il confia à vos charitables soins son Fils bien-aimé et la toute pure et toute immaculée Vierge Marie. Et en présence de Jésus, de Marie et de toute la cour céleste, je vous choisis aujourd'hui et pour toujours, pour mon guide, pour mon protecteur, pour mon maître, pour mon Père bien-aimé. Je remets dans le sein de votre bonté et sous votre protection spéciale mon âme, mon corps, mes projets, mes travaux, tous les instants de ma vie et surtout celui duquel dépend mon éternité. Daignez, je vous en conjure, ô mon aimable Père, me recevoir malgré mon indignité au nombre de vos serviteurs les plus dévoués. Je me propose pour vous faire plaisir et pour glorifier le bon Dieu de pratiquer parmi les vertus chrétiennes celles qui surtout brillaient d'un éclat plus vif dans la Sainte Famille de Nazareth. Je veux dire l'humilité, l'obéissance, la pureté et l'amour de la prière. Soyez, ô grand saint, ma force dans mes faiblesses, mon espérance dans mes peines, ma consolation dans mes travaux, mon refuge dans mes craintes, mon appui surtout à l'heure de la mort. En quelque état que je me trouve, je veux être tout à vous comme un membre dévoué de la Sainte Famille. Je veux vous respecter, vous honorer, vous obéir comme le faisaient Jésus et Marie. Je veux ne laisser passer aucun jour sans vous donner quelques témoignages de l'engagement solennel que je prends aujourd'hui de vous servir et de vous aimer à la vie, à la mort et pendant l'éternité tout entière. Ainsi soit-il.